0: Après que le Créateur lui a dit « Et je ferai de toi une grande nation », que l'essentiel de la grandeur sera pour toi en cela, c'est-à-dire dans les actions. C'est pourquoi il avait ici un lieu pour se montrer, c'est-à-dire qu'il soit lui-même certain qu'il ne veut pas regarder les profits, car c'est un grand profit pour celui qui mérite de recevoir la face de la Shrina. Et malgré tout, il a choisi pour lui-même l'aspect de l'action, c'est-à-dire qu'il ne vise aucune récompense pour son travail. Mais l'essentiel est le travail. Et ici, il a trouvé un lieu de clarification, qu'il est certain que c'est une grande chose de renoncer à la récompense et de recevoir à la place la récompense du travail. Et la voix du monde est l'inverse, qu'il donne de l'effort afin de recevoir une récompense. Et lui a fait l'inverse. Il a donné la récompense afin qu'il puisse recevoir l'effort. Et cette notion-là, il l'a apprise de ce que le Créateur lui a dit, « Et je ferai de toi une grande nation. » Comme je l'ai mentionné, tu es l'essentiel de la grandeur et l'action.
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6: נעבור לשיעור מתאריך שלישי ל-11.
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0: אנטודיו נרטיקל... de la parasha de la semaine, Lech Lecha, Lech Lecha Mertzecha, Va-t'en ton père, Shlevei Soulam volume 1, degré de l'échelle volume 1, où qui parle du fait que l'homme doit sortir de tous les désirs, de sa matérialité, de ta patrie, de la maison de ton père, de toutes les qualités,
7: מכל התכונות מה שהוא נמצא בהם ולקנות מעמד חדש.
0: Dans lequel il se trouve et vraiment acquérir un nouvel état appelé la terre que je te montrerai. Que l'homme ne sait pas d'avance quels sont ces qualités-là qu'il doit acquérir. Plutôt, le Créateur se révèle et cela donne à l'homme de comprendre ce que c'est et cela donne à l'homme la force de recevoir ce changement, et aussi la compréhension de comment réaliser, et les qualités elles-mêmes se réalisent alors dans l'homme, et l'homme les acquiert, c'est-à-dire qu'elles entrent, et il entre dans le nouveau désir, dans les nouvelles intentions, la terre que je te montrerai. Et avant que le Créateur ne se révèle et montre à l'homme aussi bien le changement, aussi bien les nouvelles qualités, l'homme n'en est pas capable, mais précisément le Créateur lui-même est obligé de lui montrer le passage d'un état à un autre. Et c'est comme ça qu'à chaque degré et degré, quand l'homme se change, c'est comme ça que ça se passe. Et c'est évidemment particulièrement vrai. Et clair que cela doit être au premier degré quand l'homme passe au désir de donner. Mais même ensuite, quand il grandit chaque fois selon ce que le supérieur lui montre. Tous les changements sont les exemples que le supérieur lui donne selon le désir que le créateur, que le supérieur lui montre. Sous quelle forme, comme ça, quel désir, avec quelle intention ils doivent être unis dans l'homme afin d'acquérir l'état suivant. Nous n'avons jamais la capacité de comprendre le degré suivant. Il y en a toujours besoin d'un exemple et aussi de la force pour le recevoir. Et c'est ce que le Créateur dit à Abraham, que les nouveaux désirs que tu vas atteindre, tu les recevras, je te les montrerai, je te ferai passer à l'état suivant.
8: Et
0: pourquoi est-ce que c'est précisément écrit de ton pays, de ta patrie, de la maison de ton père? C'est parce que ces désirs que tu as maintenant, tu les as aussi reçus de moi. Et j'ai aussi construit en toi toutes ces qualités qui, aujourd'hui, maintenant, te semblent en quelque sorte... en quelque sorte mauvaise, étrange, par rapport au degré suivant. Mais tu ne pouvais pas penser au degré suivant, ni être prêt au degré suivant pour la terre que je te montrerai, sans sortir de la maison de ton père. Parce que ce changement, c'est ce qui construit en toi tous ces kelims dans lesquels tu recevras ensuite la révélation de la divinité. C'est-à-dire qu'il faut respecter, aussi mauvais qu'ils nous apparaissent, les états actuels, les mauvaises qualités qui se révèlent en nous, par rapport au degré suivant, qui nous paraissent comme lumineux et bons, et comprendre que ce qu'on ne fait que passer entre ces états par les changements, les forces, les compréhensions que le supérieur nous montre, et tout en tout, on recueille de tous ces changements-là une connaissance supérieure, que la connaissance de ces changements-là, cette connaissance-là, c'est ce qui nous aide à comprendre le Créateur et à lui ressembler. Comme on étudie dans la sagesse de la Kabbalah, qu'un partsouf change son état, hein. Supposons qu'il y ait une propagation de haut en bas avec les ta'amim jusqu'à ce qu'il parvienne à l'étape suivante. Alors, il a un zivug d'aka, il a une propagation de haut en bas et ensuite les décisions qu'il est obligé de se retirer, etc. Qu'il est obligé de passer par le conflit des lumières, et ensuite il y a les partsoufim des nekudot, qui sont beaucoup de partsoufim, beaucoup de sorties, d'entrées, et de nouveau des sorties, et de nouveau des entrées, jusqu'à ce qu'ils se purifient entièrement. Et entre tous ces états, il y a intérieurement des processus très très raffinés à l'intérieur, où les kélim, les lumières sont mélangées, des réchimot montent et descendent à l'intérieur des niveaux des kélim. Et tout cela, c'est afin de sélectionner le partouf et de construire le partouf de nouveaux états, de nouveaux kélim, de nouveaux discernements, de nouveaux ressentis, que ce sont en fait les véritables kélim. Ce que le partsouf acquiert. Et ici, c'est la même chose. Que ce n'est pas une sagesse d'être dans l'état de maison de ton père ou d'être simplement dans la terre que je te montrerai, mais plutôt ce sont des passages que, quand on dit va-t'en, c'est ce qui construit à l'intérieur de l'homme, c'est kélim particulier là, où justement à travers eux, dans les rencontres entre les états opposés, entre ces changements brusques et l'acquiert de nouveaux discernements, l'avantage de la lumière depuis l'obscurité, et il mérite d'avoir un cri entier pour ressentir le but de la création.

Il termine l'article par l'essentiel de la grandeur, c'est l'action. Mais on te dit que l'essentiel de la grandeur, c'est l'intention. C'est quoi la différence entre l'action et l'intention? Tu dis qu'à la fin de l'article, il est écrit l'essentiel de la grandeur, c'est l'action. Et on étudie que l'essentiel de la grandeur, c'est l'intention. Alors la question est, qu'est-ce qu'on considère comme l'action et qu'est-ce qu'on considère comme l'intention, oui? Alors, dans la spiritualité, l'intention, c'est l'action. Tiens. Dans l'article, c'est écrit qu'il laboure au moment de labourer, il sait au moment de semer, et il dit qu'il ne faut pas viser la récompense. Donc il faut viser le travail, l'effort, et on dit qu'il faut justement viser la récompense, une récompense de don, et ne pas viser l'action. Est-ce qu'on a besoin de penser au profit ou non? Oui. C'est-à-dire que toute la différence, c'est quel est le profit.

que j'ai gagné. Non, tu ne renonces pas à la récompense. Ça dépend de ce que tu es, de ce que c'est que ta récompense. La définition de la récompense change. Cependant, tu es obligé de travailler pour quelque chose. Le Bala Salam dit que seul un bébé qui n'est pas sain d'esprit, lui, ne travaille sans but. Comment est-ce que tu peux travailler sans but? Parce que ton corps, il est obligé d'utiliser le but comme carburant. D'où est-ce qu'il reçoit son carburant? C'est dans l'importance du but. Qui lui paraît important que ça l'illumine déjà de loin, c'est pour ça qu'il travaille. Il ne peut pas travailler autrement. Désir de recevoir, il ne disparaît pas. Il reste et il travaille uniquement afin de se remplir. Maintenant, la question c'est, qu'est-ce que c'est que le remplissage? Alors, tu restes toujours et tu travailles toujours avec le désir de recevoir, même si ça s'appelle le désir de donner. Oui? Et pour une certaine récompense. Tu ne travailles pas dans un lieu vide. Et comme ça, avec une idée abstraite. T'es obligé d'en faire comme ça une image suffisante afin de te donner la possibilité de faire de tels grands efforts. À tel point que le désir travaille. Et c'est un désir très, très puissant, très grand. Tu sais, tu dois déplacer un très grand chariot. Et c'est comme ça tout un système sans pareil dans sa lourdeur et dans son avis haute. Et si tu ne fais pas grandir le but, alors tu ne pourras pas le déplacer. Et donc tout dépend de la définition de ce que c'est que le but. Oui. L'étudiant. Alors, en fait, dès que je ne pense pas à moi-même, est-ce que ça m'importe encore de recevoir un remplissage? Le Rab, dès que je ne pense pas à moi-même, est-ce que ça m'importe encore de recevoir un message? Qu'est-ce que ça veut dire que tu ne penses pas ou tu penses à toi-même? C'est que tu te représenteras un certain autre état. Tu travailles toujours avec toi-même, avec tes kelim. Le Créateur, il n'y a pas une telle chose qu'un Créateur se trouve en dehors de toi. Il n'y en a pas. Tout ce que tu te représentes, tu te le représentes aussi à l'intérieur de tes kélim, et le groupe que tu te représentes aussi, toutes les forces que tu te représentes à l'extérieur aussi, tu le représentes à l'intérieur. Il n'y a rien en dehors de ton kli. C'est comme on dit qu'un homme qui voit et qui ressent le monde, alors on dit que tout c'est simplement la réaction de ses sens à quelque chose qui se passe à l'extérieur, mais à l'extérieur, et il est possible que rien ne se passe. Plutôt, c'est nous qui ressentons comme ça, comme si quelque chose se passe à l'extérieur. Mais ce sont des changements intérieurs. Alors, qui sont Avraham, le Créateur, toutes ces qualités-là, et sont toutes à l'intérieur de moi. Alors comment est-ce que c'est possible que je ne travaille pas avec mon kli? Je travaille toujours avec mon kli. Même quand je dis que je me trouve dans le Tzimtzum et que je ne reçois pas. Ou alors on le dit autrement que ce même clé de Ein Sof, qui dès le commencement, ce qui se trouve à la fin de la correction, se représente aussi qu'il ne reçoit pas, on se dit qu'il reçoit un petit peu, il construit les mondes, il construit l'âme.
Et toutes ces choses-là, on dit qu'en fait, tout en tout, ce sont simplement des représentations.

0: sensation que ce même Kludentsov s'imagine être en elle. Mais en réalité, il se trouve uniquement dans le premier état. Plutôt tout le deuxième état que le cri traverse en lui-même, c'est comment déterminer une relation correcte au premier état, qui s'appellera le troisième état. Et jamais il ne sort du cli tout en tout. Mais c'est qu'à l'intérieur du cli, se représentent toutes sortes de discernements qui sont plus intérieurs, extérieurs, créatures, créateurs. Tout est à l'intérieur du cli. Oui. Bien sûr. On sait que qu'on maintient l'homme d'en haut. Donc quand on dit qu'un homme avance par la société, est-ce que ça veut dire que la société c'est une loi comme le créateur? Est-ce que la société c'est une loi comme le créateur qui est une loi?
1: Je ne sais pas
0: c'est quoi exactement le rapport avec ce que j'ai dit auparavant, tu as dit deux phrases. Donc on maintient la société d'en haut? Non. C'est une autre chose. Je demande si la société c'est une loi comme le créateur est une loi. Est-ce que la société c'est une loi comme le créateur qui est une loi? Ça dépend de la manière dont le représente, se représente ce que c'est que la société pour lui. Est-ce que c'est que le créateur? Qui est la société? Qui est le créateur? C'est comme ça que c'est ce qu'il a. Le créateur, c'est pas quelque chose qui se trouve en dehors de nous. C'est la manière dont on peut se représenter cette qualité-là. Tiens. Donc, le créateur, c'est la qualité du don. Mais qu'est-ce que c'est que la société? Le créateur, c'est la qualité du don. Et la société, ce n'est pas la qualité du don. La société, ce sont des personnes comme toi, des personnes dont tu reçois comme exemple, qui sont pour toi un exemple dans quelque chose dans la vie, dans ton existence. Et puisque le Créateur est dissimulé, tu ne peux pas te le représenter autant que tu essaies, tu t'efforces de construire une sorte d'image et tu n'es pas capable, alors à la place, tu décides que je vais faire en sorte que la société soit envers moi comme une force qui oblige, une force supérieure, qui m'amènera à la reconnaissance du créateur qui est dissimulé, que je ne peux pas me représenter. Si tu pouvais te le représenter, alors tu n'aurais pas besoin de la société. Si on dit que le supérieur donne à l'homme un exemple, alors si la société ce sont des personnes comme moi, comment est-ce qu'ils peuvent me donner un exemple? Comment est-ce que la société peut me donner un exemple si elle est construite de personnes comme moi? C'est du fait que moi, dès le début, je suis construit de telle sorte que je dépends d'eux. J'ai un ego, j'ai de la jalousie, j'ai comme ça du respect de soi, et je dépends d'eux pour remplir ces kelim. Question. Mais pourquoi est-ce que je les jalouse en fait? Qu'est-ce que je jalouse quand je les jalouse? Le Rav, t'as peur qu'ils aient plus que ce que toi tu as. C'est ça ce qui s'appelle la jalousie. L'étudiant, et c'est quoi ce point que je jalouse en eux? Le Rav, tu fais, pour ainsi dire, comme ça, une comparaison entre ce que toi tu as à l'intérieur de tes kélim et ce qu'il y a dans leur kélim. Du fait que vous vous trouvez dans des qualités semblables, et que tu te trouves dans des manques, voir que l'autre se trouve dans le bien, c'est pour toi des souffrances. Et malheur partagé est à moitié consolé, comme on dit. si c'est mauvais pour tous, alors ce n'est pas si terrible pour tout le monde. Et donc tu ne fais pas grandir ton clip par les autres. Cependant, si toi, tu en manques les autres, alors tu le ressens comme une terrible. C'est-à-dire que puisque tes kilim comprennent ton manque et le manque des autres, dès le début de par la prise des kilim, tu as cette réparation pour ressentir autrui. Ça existe seulement chez l'homme. Le minéral, végétal, animal, ils ne l'ont pas. Il n'y a pas de jalousie en eux. Ils ne le ressentent tout simplement pas. Et qu'est-ce qu'on devrait faire dans notre société pour qu'elle devienne une société vraiment corrigée? On doit utiliser les forces qui, dès le début, font de nous des créatures sociales. On doit les utiliser. La jalousie, la haine, le respect de soi, toutes les choses comme ça, où j'ai des manques par rapport au public, par rapport à l'extériorité, afin que j'utilise de la manière correcte. Parce que je le veuille ou non, je jalouse l'autre. Je me vérifie par rapport à l'autre. Combien l'autre possède, et en face de cela, je regarde ce que j'ai moi. Je ne peux pas me représenter plus de profit que ce qu'a le monde entier. Hein? J'ai comme ça un rêve qu'il n'y a pas plus de personnes dans le monde, seulement moi. Je passe dans les rues, tout est à moi. J'entre dans la maison, dans le magasin, tout était à moi. C'est comme ça un rêve connu, oui. Je ne peux pas me représenter quelque chose de plus grand que ce clic-là. Mais vers cela, oui. Là, en effet, je suis attiré. Bon, donc qu'est-ce que tu demandes? Parce que, justement, avec ces qualités inférieures-là, on travaille quand on construit la société, c'est-à-dire que ces qualités naturelles se trouvent en moi. Maintenant, je dois l'utiliser pour le bon but. C'est tout. Mais construire un système qui mobilise ces qualités autant que possible. Étudiant, supposons que survienne chez l'homme une certaine jalousie. L'Europe. Bon, alors si j'ai peur de la société et qu'ils puissent me faire honte, s'ils peuvent. Voilà, donc. En bref, si au contraire je pose maintenant une condition comme celle-ci, que la société s'occupe de moi et s'occupe de telles qualités chez moi que je veux m'améliorer, alors en face de ça, où elle active la honte qui peut exister en moi par rapport à le respect de soi, toutes ces choses-là, c'est afin que je n'ai pas le choix et que je m'occupe des désirs qui ont réellement besoin qu'on s'en occupe. Alors, c'est comme si on doit, comme ça, être exposé les uns devant les autres tout le temps. Non, c'est pas ça. Ça dépend de la manière dont l'homme. On n'a pas besoin d'être exposé les uns des autres. Ça dépend de la manière dont l'homme s'ordonne intérieurement par rapport à la société. Et extérieurement, la société doit seulement prendre les qualités auxquelles on veut parvenir et les cultiver comme les choses les plus importantes. Et alors l'homme qui n'acquiert pas ces choses-là, il aura honte, il aura peur d'être atteint par la société. Il verra qu'il est inférieur à la société. Il voudra les acquérir. La grandeur du créateur, la grandeur du but, l'aspiration au but, l'investissement dans la société, l'amour d'autrui, l'intérêt pour les autres. Si on élève ça comme la chose la plus élevée, Alors il en ressentira hein, que j'aurai peur de ne pas être dans de telles choses parce que la société me méprisera. Et c'est comme ça que l'homme doit, pour ainsi dire, s'ordonner. Et alors, ça dépend de la manière dont la société s'ordonne, de la manière dont l'homme s'ordonne par rapport à la société. Et ça n'a pas besoin d'être révélé du côté de l'homme. Du côté de la société, oui, il y a le droit d'en parler comme ça. Que chez nous, le standard, il est comme ça. La conduite du créateur, la conduite de la société, la conduite du don, la conduite de l'amour, etc. Et du côté de l'homme, il n'est pas obligé de révéler à la société qui est-ce que je suis défectueux, que je ne suis pas bon, etc. Parce que ça, l'homme est obligé de le ressentir en lui-même. Et au-dessus de cela, donner immédiatement à la société ce qu'elle exige de lui. La grandeur de la société, la grandeur du but, etc. Et la société, est-ce qu'elle a le droit d'obliger l'homme? Est-ce que ça veut dire pas qu'elle prend sa liberté en quelque chose? Alors, tu prétends que par cela, la société prend la liberté de l'homme. Mais quelle liberté est-ce qu'elle prend? Avant, il était assujetti à sa nature animale, et il n'avait aucune liberté. Et maintenant non plus, il n'a aucune liberté. Avant, il se trouvait aussi sous une société comme ça, ordinaire, et sans avoir quelconque choix, sous qui se trouvait. Et maintenant, il a choisi une société afin de parvenir à être libre. Mais maintenant, pour l'instant, il n'est évidemment pas libre. Il se trouve encore dans un état où il n'a pas acquis une qualité libre. Sa qualité libre, elle ne peut être qu'à condition qu'il acquiert une certaine équivalence avec le Créateur. Il n'y a pas une telle chose qu'être libre, soit sous le désir de recevoir, soit sous le désir de donner. Ce qui est au milieu, on l'appelle le tiers médian de Tiferet. C'est-à-dire qu'à partir de ça, on doit décider qu'on construit l'appartenance au Créateur à la place de l'appartenance au désir de recevoir, et par cela, on construit le troisième tiers de Tiferet. Comme ça, la ligne médiane. La ligne médiane se construit du fait que je choisis de ressembler au Créateur, d'être dans ce kélim là, de prendre sur moi sa nature. Mais ça, c'est libre, parce qu'il ne m'y oblige pas. Il ne m'oblige pas à réellement parvenir à lui. Parce que tout en tout, ce par quoi il me presse et m'oblige, c'est à être dans le choix. Quand je parviens en choix, alors il me laisse. Il n'y a plus de pression. Alors comment est-ce que l'homme peut-il faire cette action au-dessus de la connaissance? Est-ce qu'il a la capacité de choisir ce qui est juste? S'il dépend comme ça, pour ainsi dire, de deux forces égales, le don et la réception, le rab. Comment est-ce que l'homme parvient à un état où il choisit librement de ressembler au Créateur? Comment est-ce que c'est possible de se représenter cet état où je suis complètement libre, où je me trouve sous deux forces et que je me trouve... Je me trouve entre deux forces et je me trouve sous aucune d'elles, et au malgré tout, je dois ressembler à l'une d'elles. Alors, comment se représenter un tel état? C'est-à-dire, sur quoi est-ce que je dois m'appuyer pour les choisir? Oui? Alors, il y a plusieurs exemples à ce sujet. Le fait est que je ne choisis pas. Je sors vers un autre plan de choix. Mon choix n'est pas entre le désir de recevoir et le désir de donner. Mon choix c'est de ressembler au maître de maison, au donneur, c'est pas donner. C'est être comme le donneur. Et cette chose-là n'appartient absolument pas à mes kelim. Et après avoir choisi d'être comme le donneur, alors je regarde mon kli. Et afin d'être comme le donneur, je suis obligé d'utiliser mon kli véritablement dans le but de donner. Et alors je le fais. Et si je pouvais faire ça autrement, alors je le ferais autrement, afin de ressembler au Créateur. Ensuite, ici, l'action. Parce que l'utilisation de mon kli est complètement un moyen. La différence entre celui qui donne et l'état de celui qui donne, la différence est que alors, je commence à utiliser mes moyens comme utiliser les kelim comme des moyens, comme le Créateur a voulu faire du bien à ses créatures, et alors créer des désirs de recevoir comme chose nécessaire afin de faire du bien. Mais dans la pensée de la création, ce désir de recevoir n'existe pas. Il y a seulement la racine, le désir de faire du bien. Et dans cette racine-là, commence déjà à exister une sorte de point obscur, le commencement du désir de recevoir. Cependant, c'est sorti comme conséquence de la pensée de la création. C'est la même chose ici. Tu parviens à la décision que tu veux être comme le Créateur. Oui? Qu'est-ce que ça veut dire être comme lui? C'est être le donneur. Qu'est-ce que ça veut dire être comme le donneur? Dans mon état, alors tu utilises justement la clé de réception. Donc, le libre choix, c'est au-dessus du désir de recevoir. C'est ce qu'on étudie, que c'est ce qu'il y a dans le roche du partouf. Et c'est pas que tout en tout, dans la première pensée, il s'occupe comme ça de la manière dont je vais activer mon gouffre, oui? Non. Au début, c'est comment est-ce que je serai comme lui? Je veux être comme lui. Bon. Oui. Oui. Moshi. Bien. Pourquoi est-ce que c'est difficile de travailler sur la grandeur de l'ami? Si je suis dehors, quelqu'un que je ne connais pas, et j'ai pas investi en lui, et je l'estime déjà. Et s'il faut investir pendant des années, le Rav, pourquoi est-ce que c'est difficile de travailler sur la grandeur de l'ami? Je vais vous le dire. Dans toute société extérieure, où on se trouve, elle a des exigences envers les personnes. Et selon ces exigences-là, la société s'occupe de ses membres. Et elle les éduque. On a dans la société humaine beaucoup de sociétés. Et on construit aussi des sociétés particulières. Le ministre de l'Éducation, le gouvernement, la police, toutes sortes de, comme ça, de forces auxiliaires, toutes sortes d'organismes sociaux. La question, c'est voilà, voici l'école, le jardin d'enfants, tout ça, c'est une société, envers l'homme. Un environnement comme ça. La question, c'est jusqu'à quel point est-ce que cet environnement exige de l'homme? Notre société à nous, elle n'exige pas. Elle n'exige pas suffisamment de chacun. Et alors l'homme ne ressent pas que s'il n'accomplit pas, il subira un dommage. Il aura la honte et son moi sera atteint par la société. Et il se trouve toutes sortes d'excuses afin de ne pas accomplir ce que la société en fait a placé comme but, comme standard qu'on est obligé de l'accomplir. Mais voilà, la société ne se maintient pas suffisamment dans ses exigences envers chacun de ses membres. Tu dis que notre travail à l'extérieur, avec la société extérieure, est beaucoup plus efficace que notre société. Là-bas, à l'extérieur, tu travailles avec des kelim qui ne changent pas. Par rapport à la société extérieure avec laquelle tu travailles, ça ne change pas. Et ici, tes kelim changent à chaque fois. À chaque fois, tu révèles à quel point est-ce que tu es de plus en plus, grossier, jusqu'à à quel point est-ce que tu es de plus en plus dans ton ego, combien est-ce que la société t'importe de moins en moins. Tout ça, ça change en toi afin de faire vraiment avancer par cela. Et t'as l'impression de tout le temps être dans des échecs. Mais ce ne sont pas des échecs. On t'ajoute encore davantage, encore l'alourdissement du cœur. Mais il n'y a pas le choix. Oui, Tion. Selon quoi est-ce qu'on détermine l'ordre des importances de ce qui est nécessaire? Selon quoi est-ce qu'on détermine l'ordre des importances? Selon ce qui nous apparaît comme important pour atteindre le but principal. Si l'amour des amis est important pour nous, alors ce qui est plus proche de cela et plus utile à cela, alors et la récompense et la punition correspondantes sont aussi plus grandes. L'étudiant. Mais c'est justement ça la question. Est-ce qu'en fait, on sait réellement le rap? Est-ce qu'on sait sur quoi mettre l'accent et sur quoi ne pas le mettre? Il faut discuter. Jusqu'à quel point est-ce que ces choses sont importantes ou non pour atteindre le but? Mais comment est-ce qu'on fait ça sans erreur? Le rap. Fais-le, même si tu te trompes, c'est pas grave. Comme ça, tu laboureras les articles et tu clarifieras ces choses avec les amis et comme ça, tu verras en fait de l'intérieur de quoi tu es composé et sur quoi mettre accent. Parce que c'est comme on avait la première question. Qui est le créateur? Est-ce qu'on sait? On nous donne comme ça une certaine qualité, on se la représente et on nous lui donne un nom, le créateur. Et quelle est la société? En fonction de cela, on construit une certaine image et on dit que la société doit être comme ça, comme ça, comme ça. Quoi? D'un côté, c'est un exemple pour moi, d'un autre côté, c'est une force qui m'oblige à parvenir à ce même exemple. Et en même temps, en fait, dans mon action extérieure envers la société, au bout du compte, je me rends semblable au créateur. C'est la différence. Je travaille envers la société, mais en fait, je deviens semblable au créateur. Il y a ici comme une paire de ciseaux, hein? Dans cette différence. Si on en parle dans la société, si on commence à l'apprécier dans la société, alors on éveille déjà des lumières environnantes générales et ça agit sur chacun et chacun et intérieurement il commence à devenir plus sensible. Il ne faut pas activer des forces depuis la société. Si la société prête attention à ces discernements-là, alors déjà, l'homme reçoit de cela l'illumination d'en haut, l'illumination générale du fait que la société s'en occupe. Disons que maintenant, on élève un certain degré d'importance dans la société. Par rapport à quelque chose, oui. Supposons qu'il soit très important pour nous que tout le monde se marie. Supposons que c'est vraiment très, très, très, très, très important pour que tout le monde se marie. Et on ne met pas de pression sur les célibataires, mais plutôt, on pense seulement à cela et on en parle de manière positive, pas négative, oui. Que c'est le standard que tout le monde doit avoir. Que sans ça, etc., tu ne leur parles pas, hein. tu ne leur mets pas de pression, tu ne fais rien. Mais tu verras comment est-ce qu'ils ne pourront plus subsister ici. Ils partiront ou alors ils se marieront. Et donc, c'est simplement un exemple. Je dis pas que, faisons comme ça. Mais c'est simplement un exemple comme ça à notre. Ils ne pourront pas subsister. Ils ne pourront pas exister. Parce que l'opinion de la société, et en plus de l'opinion de la société, on éveille réellement sur nous comme ça, en face de ce discernement, une lumière d'en haut. Ça agira sur eux, vraiment. Ils verront immédiatement en ce qui concerne les qualités, supposons qu'on élève une certaine qualité particulière envers la société ou envers le Créateur, à la plus grande hauteur possible pour nous, oui. Et on pense que c'est vraiment comme ça. Tu verras comment est-ce que la sensibilité de toute la société, ça augmentera ça. Et ici, il n'y a pas besoin de punition, en fait. L'homme de lui-même, intérieurement, il ressentira vraiment de la peur de ne pas être là-dedans. La société oblige. On ne parvient pas à un état où on détermine et où on exige que plusieurs discernements les plus importants qui existent dans la société soient véritablement comme un feu qui brûle. Bon. Oui. Précision. Tous les exemples que tu donnes, et peut-être que c'est notre problème quand on parle d'une chose, de quelque chose d'extrême, comme que les célibataires se marient, par exemple, ou d'une qualité, par exemple. Alors, quelque part, ça agit immédiatement. Quand on commence à aller vers l'intérieur, même si on essaie d'élever quelque chose, comme lorsqu'on écrit comme ça, cette chose le matin, et même si on s'assoit et qu'on y pense quelque part, c'est comme s'il manquait quelque chose là-dedans. Le rab, tu te sentiras toujours faible, incapable, que même si on te presse et qu'on crie, tu mépriseras cela. Et pendant des mois, il y aura devant toi une sorte de standard, une sorte d'exigence, et tu ne pourras absolument pas y toucher ni t'améliorer par rapport à ça. C'est comme ça que c'est le chemin. Jusqu'à ce que ce ressenti ne s'intensifie à un tel point que tu sois obligé de le briser par la haine envers lui. C'est comme ça qu'on travaille en face de chacune de nos qualités. Et ça peut durer pendant des années. Le mépris de quelque chose que tu ne veux pas, que tu n'es pas capable, que tu ne peux pas, et que tu trouves dans le mal, incapable de le détruire. Et c'est évident que tu ne le fais pas. Et tout le monde l'exige de toi, mais tu ne peux pas le faire. Mais comment est-ce qu'on fait pour que ça ne devienne pas comme ça, long comme des jours? Alors, comment faire pour que ça ne prenne pas beaucoup de temps, pour que je m'active et que je ne reste pas assis tout le temps sous ce mal, sans le toucher comme ça? Comment est-ce que c'est possible de le faire? C'est seulement si... Comment dire? C'est seulement si on fait pression aux moyens de la société, qu'on élève le standard, la relation de la société envers une qualité. Est-ce que je peux rester assis? J'ai comme ça une certaine mauvaise chose que je suis obligé de réaliser et que je ne réalise pas. Pendant des mois. Et je sais, je ne peux pas, et je ne peux même pas lever la main pour le faire. C'est seulement si la société élève cela comme une chose importante. Alors je souffrirai et je le ferai. Autrement, jusqu'à ce que cette souffrance s'accumule au moins jusqu'à une certaine mesure où je l'exécuterai, ça prendra énormément de temps. Malheureux est l'homme qui se trouve dans une société et dont la société n'éveille pas ainsi comme ça le désir de surmonter toutes sortes de qualités. Toutes sortes de qualités ou d'actions qu'il est obligé d'accomplir, ou des qualités comme ça qu'il est obligé de corriger. C'est vraiment, cette société ne lui est pas vraiment utile. Elle est obligée de donner L'homme le ressentit de la douleur en face de chaque chose qu'il néglige, même un instant dont il ne s'occupe pas. C'est en fait l'aide principale dont on a besoin dans la société. Du côté négatif, pour ainsi dire, oui. Du côté de la critique. Et du côté positif, il faut accomplir l'amour, c'est-à-dire la participation. Chacun ici a un tel problème que ça. Qu'il sait qu'il doit corriger, améliorer, faire quelque chose. Même dans une action. Pas dans l'intention, dans le travail intérieur, même dans l'action. Mais il ne peut pas. Et ça durera pendant des années comme ça, si la société ne tient pas là-dessus.
1: Il
0: faut aussi distinguer, est-ce que ça appartient au caractère de l'homme ou son avancement vers le but?
2: Gracias.

0: C'est comme ça une question où il faut apprendre à distinguer si c'est le caractère ou la grandeur du désir. On en parlera une autre fois. Est-ce que c'est important de ne pas se disperser? Supposons que maintenant, on a décidé de maintenant vouloir avoir une certaine appréciation envers chaque ami du groupe mondial. Est-ce que maintenant, de travailler uniquement là-dessus pendant un an, deux ans, peu importe, de savoir si c'est le rap? Non, on ne peut pas travailler seulement sur une seule valeur et abandonner le reste. Ça ne marchera pas. On doit construire une échelle de valeurs dans laquelle il y a toutes sortes d'actions comme ça.
1: Et
0: au final, c'est une seule chose, que de tu aimeras ton prochain côté même, tu arrives à tu aimeras le Créateur ton Dieu. C'est tout. L'étudiant. Mais j'arrive pas à le garder en tête tout ça. Le rabbin. T'as pas besoin de garder en tête beaucoup de choses. T'as cela comme tâche que tu es obligé d'accomplir dans la société. Tu aimeras ton prochain comme toi-même, à condition, commencement et à la fin, il y ait tu aimeras le Créateur ton Dieu. Au commencement comme but et à la fin comme son atteinte. Voilà. Et au milieu, c'est tu aimeras ton prochain comme toi-même. Comme moyen. Maintenant, au commencement, est-ce que la société est d'accord avec ça? C'est-à-dire l'importance de l'atteinte du but, l'adhésion au Créateur, que c'est la chose la plus grande, la plus élevée, qui doit être tout au long du chemin, gravée dans notre esprit, dans notre cœur. Voilà. Maintenant, pour réaliser, pour parvenir à cette qualité-là, je ne suis pas capable. Je n'ai aucun contact avec ça. Plutôt, ça peut se réaliser uniquement à condition que je construise le kli avec les amis. Oui? Avec les âmes d'Adam Harishon. Alors, je suis obligé, dans cette même intention, maintenant, de me rapporter un certain groupe de personnes où, dans la mesure où elles acceptent cette tâche-là, elles s'appellent une société de kabbalistes. En fonction de ça, je détermine maintenant avec eux le caractère de notre existence. Qui est le moteur, c'est quoi le moyen et c'est quoi le but?
1: Maintenant,
0: en quelle partie le moyen se divise-t-il, hein? En quelle direction? En quelle action est-ce que je peux, depuis mon commencement, où je veux seulement arriver à tu aimeras le Créateur de Dieu, je parviens réellement à cela. Donc, comment est-ce que je construis la société à partir de ce que maintenant je suis capable d'en extraire? Oui? Et comment est-ce que je dois activer en elle le processus qui me prendra en lui à la terre de la société, que la société avance et me fasse aussi avancer à l'intérieur d'elle, depuis maintenant, où j'ai seulement, pour ainsi dire, l'intention de parvenir à l'amour du Créateur ton Dieu, amenez-moi maintenant à la réalisation de cette action-là, de cette intention-là, de ce programme-là. Comment est-ce que la société me prend depuis l'état où je me trouve, maintenant tel ou tel égoïste, hein, où je pense seulement que je suis d'une certaine manière d'accord pour parvenir à l'amour du Créateur ton Dieu, et jusqu'à ce qu'elle commence à me convaincre, à s'occuper de moi, à me faire changer, grâce au fait qu'elle change, dans ses exigences, dans son reconnaissance du but, etc. Et donc, comme ça, elle se tire elle-même, et avec elle, je suis tiré vers l'avant. Hein? C'est bon.
1: Zayd Galer. אנחנו כמה שאני עצבני וכמה שאני צועק אני אני
0: ça se révélera bien que je sois très nerveux et que je crie beaucoup je suis en fait assez satisfait de la manière dont on avance les étapes sont de très bonnes étapes vraiment il faut évidemment encore investir, mais tout en tout, on a comme ça un bon avancement. Depuis qu'on a commencé à nous occuper du groupe mondial aussi, le changement est vraiment très substantiel.
1: Et
0: précisément quand ces changements arrivent, alors je ressens davantage comme si chaque chose était plus tranchée, parce qu'elle touche réellement davantage comme ça, tu sais. Et une plus grande précision commence à exister, juste, pas juste. Et alors, cela commence à être ressenti comme plus vivement. La tolérance devient beaucoup plus fine. Et c'est cette différence-là. Donc voilà, tout va bien.
2: Si chacun a quelque chose qui le dérange, peut-être qu'il ne voit pas, peut-être qu'il ignore, peut-être qu'il embellit et que la société le voit. Pourquoi ? Ne pas aider chacun à le voir. Alors en fait, nous montrons tous d'un degré. Cela n'aidera pas. Si tu piques l'homme, tu peux lui crier dessus. Non, tu peux même crier dessus, l'obliger, si c'est une chose technique. Cependant, si cela appartient à la correction spirituelle, interdit de toucher. Il est interdit de lui dire, il te manque l'amour des amis. Pourquoi est-ce que tu ne t'occupes pas de l'amour d'autrui? Je ne sais pas. De manière générale, quelque chose comme cela. Tu peux lui dire pourquoi tu n'es pas venu à 3 heures du matin? Pourquoi n'as-tu pas fait ce qui t'a rendu dans le service? Je comprends, parce que cela appartient à l'existence de la société. Nous sommes comme des soldats et nous sommes obligés d'accomplir. Ou quelqu'un a reçu une tâche et il doit l'exécuter. Cependant, les exigences intérieures. Tout d'abord, cela n'aidera pas, car tout découle uniquement de la reconnaissance de l'homme, de la manière dont il révèle en lui les manques. S'il n'a pas révélé les manques, tu lui dis, oh, non, non, non, non, alors, c'est pas ce que tu veux, lui, comme si tu disais un chat. Si le chat n'est pas parvenu à ce degré où il entend, distingue, alors qu'est-ce que tu veux de lui? La même chose pour l'homme. S'il ne se développe pas encore d'un millimètre qui lui reste, et alors il commencera à ressentir cependant ce millimètre, c'est tout. Il n'entend pas. Et s'il parvient, il t'entendra de lui-même. Il entendra de lui-même. C'est pourquoi c'est interdit de montrer l'un à l'autre toutes sortes de choses qui te paraissent. Tout d'abord, c'est totalement interdit. Mais je ne sais pas, je vois des défauts dans le fonctionnement extérieur. Cela m'est très visible. Cependant, dans le fonctionnement intérieur, je n'ai aucune exigence. Aucune exigence. L'exigence est envers la société. Plus la société développera son inspiration générale, et chacun avancera. Pendant, envers chacun, vous m'avez entendu mépriser quelqu'un pour sa paresse intérieure, spirituelle. Peut-être que cela paraît ainsi parfois, cependant chez moi, Je ne vois pas. Je peux crier comme sur Shlomo, sur le son, toutes sortes de choses. Si avec quelqu'un à la place, avec un salaire mensuel, je crie de la même manière. Pour moi, ça n'a pas d'importance. Cependant, ses efforts intérieurs, supposons qu'il investit ses feuilles à 100%, et le bien de la société et du but, il tient, je ne touche pas. Cela, pour moi, il est juste. Et techniquement, pour moi, il est méchant, supposons. Le pauvre a mérité de devenir un exemple, c'est tout. Non, je ne comprends pas. Je ne comprends absolument pas comment il est possible de montrer à l'autre, en dehors d'un exemple, nous ne pouvons apporter d'aucune autre manière à la spiritualité de l'ami. Un exemple extérieur par lequel il comprendra qu'il est obligé de se vérifier. Nous ne le vérifions même pas. Nous avons seulement un exemple à tous. Voilà, comme ça. Et vous, vérifiez. Ne pas toucher à son intériorité, mais supposons qu'on voit qu'un homme néglige un peu le côté social, lui donner peut-être, recommander, ce serait bien de prendre un rôle plus social, ou quelqu'un qui néglige, alors tu parles de choses extérieures, et extérieures qui rendent pour lui, c'est autre chose, certainement. Nous devons alors occuper des rôles pour chacun, et chacun par cela sent qu'il veut ou non qu'il appartient à la société, certainement. Cependant, pas que nous commencions à lui faire la morale sur ses efforts intérieurs spirituels, non. Encore une fois, à travers l'extériorité, oui. À travers l'extériorité, comme de manière plus... Il t'inquiète de venir, tu n'as pas l'amour des amis. Peu importe, même sous quelle forme. Même si tu vois, et pour ainsi dire, ce n'est pas ainsi, c'est interdit. La vérité, il est même interdit de voir que c'est ainsi. Bah, que ce soit interdit, c'est seulement... Si un homme le révèle vraiment publiquement, qu'il méprise tout le monde, qu'il déteste tout le monde, alors on le fait sortir. Oui. Cependant, chez un homme ordinaire, je ne vois pas cela, je le dis sérieusement. Il ne me semble pas qu'il y ait ici des personnes chez lesquelles il n'y ait pas... Je ne sais pas comment dire. Bien. D'accord. Quoi? Est-ce que tu peux développer encore un peu les notions selon lesquelles, si la société ne nous éveille pas, l'éducation de l'individu par la société se réalise sur deux plans. Sur quels deux plans? Un plan est un plan sensible, pour ainsi dire. Je ressens que je ne me trouve pas au niveau où la société se trouve. Je révèle dans mes sens qu'ils sont plus élevés que moi. Ils ne me le disent pas. Plutôt, je vois de mes propres yeux jusqu'à quel point ils tiennent à quelque chose de plus élevé, de meilleur, de plus spirituel. Et moi, non. Il
1: n'y
2: a pas besoin de faire la morale à l'homme, ni quoi que ce soit. Supposons que nous soyons tous d'accord, ne rien jeter par terre. Alors, nous le faisons avec rigueur, et celui qui ne le fait pas le révèle immédiatement. Selon la mesure où nous tenons à cette condition, il se verra méprisable, bas, atteint par nous. Oui. C'est-à-dire sur un plan simple, ordinaire, il verra dans ses sens jusqu'à quel point il ne se trouve pas à la hauteur de la société. Et il y a encore une éducation que la société donne à chacun au niveau spirituel. Dans cela, la société, du fait qu'elle tient réellement une certaine qualité spirituelle pour importante, même si la société ne la possède pas, mais elle y aspire, elle respecte. Par cela, elle éveille dans son désir une lumière environnante, et cette lumière environnante agit sur la société dans son ensemble pour la faire avancer intérieurement. Et dans la mesure où chacun, à l'intérieur de la société, ne joint moins cette situation que la société elle-même, il ressent une différence entre lui et l'ensemble de la société par rapport à cette règle, par rapport à cette qualité qu'il veut atteindre, qu'il respecte particulièrement. Il ne voit pas dans des exemples par les sens. Plutôt, il ressent de l'intérieur. Ça dépend uniquement de l'accord de la société. Supposons que maintenant, nous sommes d'accord que quelque chose pour nous est sacré. Tu verras à quel point les personnes qui ne peuvent pas, qui ne trouvent pas, se sentiront mal. Nous ne leur dirons pas un seul mot. Et si, supposons, ce comportement passe à l'extériorité et qu'il décide de s'y opposer, par exemple, à un accord général qui existe dans la société et qu'un homme dit « Je ne suis pas d'accord. Attends, attends, attends. Si ce n'est pas un accord général de la société, que nous ayons, supposons, nous respections une certaine qualité particulière que nous voulons maintenir. Si ce n'est pas un accord de société, alors nous n'avons rien fait. Cela doit être un accord de la société. Même personne qui ne se trouve pas tellement dedans ou qui ne savent pas qu'elle ne s'y trouve pas. Il me semble, oui, moi aussi, prudent. Soudain, quand la société commence à tenir à cela et vivant face à une mur environnante et que cette qualité commence à cette mesure qui dit c'est très important pour nous. Et chez moi, c'était comme si moi aussi j'étais avec eux. Soudain, je ressens. C'est pas le cas. Cependant, celui qui n'est pas d'accord avec cela n'a pas de place dans la société. Mais il ne peut pas ne pas être d'accord. Il ressentira l'enfer. Il voudra faire tout ce qui est possible afin de détruire en lui la résistance et se connecter à la société. Cela agira. Cela s'appelle l'éducation. La société l'éduque. Il ressentira de la haine envers sa qualité à tel point qu'elle résiste. Et cette haine l'arrachera de là et le fera passer à un autre état. Peut-être que la difficulté vient en fait du fait que dans la société il y a une sorte de mélange de nombreux modèles sociaux, c'est-à-dire comme des personnes qui proposeraient, instaurons des règles strictes aux yeux des autres, cela paraîtrait complètement opposé. Ça reflète seulement un peu les modèles sociaux, mentaux dans lesquels, à mon avis, se trouvent les difficultés qui créent le travail et l'avancement. Toi-même, tu dis que si ce sont des qualités personnelles, spirituelles, nous n'avons de toute façon pas à y toucher. Regarde, la société est très, très diverse, oui. Je pense qu'elle ne pas suffisamment inclut toutes sortes de parties, même opposées. Différentes étrangères les uns aux autres. Balsolam écrit que ça doit être comme une petite cité qui comprend elle tout le caractère de ce qu'il y a dans le monde. Tout se trouve en elle. Et alors elle avance. Je ne parle pas réellement d'un groupe, plutôt d'une société. Aujourd'hui, le groupe commence à devenir une partie très, très, comme s'il disparaissait, disparaîtrait. Nous ressentirons vraiment que tu ne pourras rien faire ici sans tenir compte de tous les autres groupes. C'est très simple, c'est ainsi que ce sera bientôt. Comment dire, intérieurement aussi, nous nous ressentirons déjà incapables de faire autrement, du fait de la honte, manque de considération, peur de réaction, toutes sortes de pressions qu'il y aura, mais ce sera ainsi. Alors, le fait que nous devons ainsi inclure de toutes sortes de caractères, mentalités, d'exigences, niveau de préparation à avancer, apparemment, il n'y a pas le choix. Nous avons essayé de faire dans des petits groupes, même de 5 personnes, vous vous souvenez, 5. Et ça peut être par rapport à aujourd'hui. Hein? Qu'est-ce que c'est, quel, comme nombre? Il semble 5, 10, on peut tout accomplir. Vous vous souvenez? En fin de compte, ça n'a pas marché non plus. Nous sommes déjà construits d'une telle manière et nous nous trouvons dans un tel état, une telle époque qui nous sommes obligés de nous réaliser précisément dans un grand bloc très, très. Riche, toutes sortes de types et d'élan. Seulement quand il y a une disposition, un seul but, une disposition à construire un seul but, construire un seul groupe. Quand il y a cette disposition dès le commencement, rien n'a exigé de plus. Et le reste, c'est déjà notre travail. Et aussi agréable ou désagréable que cela soit, il nous est interdit de mépriser la moindre partie de tout ce système. Un certain groupe, quelque chose là-bas, ne pas mépriser. Nous ne savons pas pourquoi précisément ils se joignaient à nous. Tu verras encore. Quelle personne, pour ainsi dire, étrange se joindront à nous. Normal dans leur désir, avec un désir normal, mais tellement différent de nous. Dans l'animalité, la différence est immense. Intérieurement, c'est le point dans le cœur, c'est la même aspiration, Israël. Cependant, extérieurement, c'est quelque chose. C'est difficile, vraiment difficile à évaluer. Aussi en rapport avec cela, regarde.

Partageons nos impressions, notre impression de la leçon et qu'est-ce que nous prenons pour réaliser en design, s'il vous plaît. On entend encore le Rav qui nous replace sous l'influence de la société. Tout ce qu'on veut, finalement, sur le chemin spirituel, la société peut m'aider, me réveiller, m'éveiller, me corriger. Misérable celui qui n'est pas éveillé par la société, il faut insister, continuer. Ces valeurs, on les a choisies de façon positive pour pousser tous les amis, un éveil d'en bas, un véritable éveil d'en bas, notre préparation au congrès. Il faut changer, remplacer le salaire pour lequel nous travaillons, et ça peut venir uniquement si dans la dizaine, la société, le groupe, on a grandi l'importance du Créateur. On a commencé l'article avec le Créateur qui nous dirige à sortir et qui nous prend vers la société, une société spirituelle qui a un seul but et Rav, tout angle possible, indique c'est un moyen que le Créateur nous a donné pour réaliser de sortir de notre terre, notre maison, de tous ces états précédents corrompus. La société peut nous donner toutes les conditions afin de le réaliser et d'accepter ce que le Créateur veut nous offrir. Grande impression de cette influence qui permet de réaliser finalement notre désir spirituel. Donc, on peut recevoir tout de la société, motivé, soutenu par s'il me manque des forces ou quelque chose comme ça, et moi aussi, je sers d'exemple. J'ai entendu que on ne touche pas la spiritualité de l'ami. Enfin bref, dans la société, il y a tout. J'ai noté le Créateur en dehors de toi, ça n'existe pas. Tout ce que tu imagines, c'est également dans tes propres kélim, même le groupe, tes forces. Tu vois tout cela intérieurement, enfin. Le groupe, c'est à travers le groupe, chacun, disons, c'est d'avoir une conversation avec le Créateur. Les relations entre nous dans la société, l'attitude envers les amis, comment elle peut influencer chacun, qu'on ne touche pas à la spiritualité, ses valeurs intérieures, mais extérieurement, oui, on peut exiger d'arriver à la leçon ou le son. Mais donner exemple, l'importance du but, élever le standard, toujours travailler pour l'élever de plus en plus haut spirituellement. Bien sûr qu'il faut faire des efforts pour être prendre de la société, sinon il pourra rester comme ça sans. Sans remarquer tout ça. Vis-à-vis de l'exemple du son, un exemple extérieur, que là on peut exiger ou mettre ici de l'esprit.

0: vis-à-vis de la spiritualité, non, ne fait pas. Deuxièmement, le Rav utilise le groupe. Au début, vous voyez, on a fait déjà 5, 10, ça ne marche pas. Maintenant, on va travailler dans un groupe entier avec toutes les différences. Donc, de cette façon, le Rav a développé le groupe et n'a pas peur de faire des essais de changer. De l'amour des amis, l'importance du but, l'homme sort de sa nature égoïste et acquiert graduellement l'attribut du don, l'adhésion au Créateur. De l'amour des amis, de l'importance du but, l'homme sort de sa nature égoïste et acquiert graduellement l'attribut du don et l'adhésion au Créateur.
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1: Bonjour, chers amis et amis. Bonjour, Clé Mondial. Immense. Deux points importants. Le sujet de la leçon de sortir de notre désir. Le Rav nous a expliqué que le groupe, la société, ces valeurs nous aident à en sortir. On peut sortir de notre propre désir. On apprend les cercles, les lignes, c'est très important. Que sont les cercles? Et le Rav expliquait qu'il s'agit du même désir. Comment c'est possible? Le même désir peut être rond et droit. Un exemple, le Rav nous a donné tout, l'infini, hein, tout formé en nous, un trésor immense qu'il nous a transmis. Et nous, est-ce que ça se trouve en nous? Pour cela, qu'est-ce qu'il faut? Ce qu'on a reçu, tout, et à quel point c'est grand, il faut développer notre désir d'être comme lui, comme Rav. Et on aura ce canal qui nous permettra de prendre ce trésor et de transmettre. Ce sont les canaux qu'on construit. Le Rav nous a dit que où on peut les recevoir, que la société, le supérieur pour nous, est tout à fait obscur. Malchut du supérieur et Keter de l'inférieur. Mais Malchut du supérieur n'a pas de désir de recevoir pour elle-même. Et pour nous, c'est l'obscurité. Et c'est où qu'on développe? On se développe dans la société entre les amis. Nous avons la très grande possibilité, notre congrès régional, de développer ces connexions entre nous, afin que la lumière ce que le Rav nous enseigne, on développe à travers ce tuyau qu'on construit, transformer le désir en un tuyau qui me permet de recevoir du Rav, donner comme lui. Donc, et après on entendra vos questions. Étude du 10 Sfirot, volume 1, partie 2, page 41. Maintenant tu comprendras bien. On commence. Maintenant tu comprendras bien la notion des Reshimot qui sont restés dans les 10 Sfirot, des cercles, après le Tzimtzum et le retrait de toute la perfection et de tous les remplissages qui étaient dans ces quatre phases appelées 10 cercles. L'explication de ces Reshimot et qui ont été imprimés, profondément gravés, toutes sortes de désirs dont ils étaient remplis quand ils étaient dans Ein Sof, et qui leur ont maintenant été perdus. C'est pourquoi ils sont nécessairement avides et aspirent à tous ces remplissages et cette perfection qu'ils avaient auparavant, ce qui est appelé Reshimot. Et c'est ce que nous avons dit plus haut. Il est impossible de concevoir la révélation d'un désir, de quelle essence que ce soit, aussi bien dans les mondes supérieurs que dans le monde matériel, qu'il ne soit pas enraciné dans les disphirotes, dans ces disphirotes des cercles, de sorte qu'il y a deux racines qui précèdent la réalité de tous les mondes, qui viennent après le Tzimtzum. La première est, lorsque chaque désir existe déjà dans toute sa perfection, dans toute sa splendeur et dans tout son remplissage, c'est la réalité dans laquelle il existe, dans Ein Sof, béni soit-il. La seconde, Et lorsque tous les désirs se tiennent entièrement vides du remplissage qui leur était auparavant attribué depuis Ein Sof, cela s'appelle le monde du Tzimtzum. Tous les kelim et toute la matière des créatures se prolongent depuis le monde du Tzimtzum, c'est-à-dire certainement uniquement des kelim vides et des désirs qui ont perdu leur remplissage. Et tous les remplissages de ces désirs se prolongent depuis Ein Sof, béni soit-il. Souviens-toi bien de ces deux connaissances, car elles sont parmi les plus indispensables à retenir dans la poursuite de l'étude de cette sagesse. On continue. Point 90 se rapporte au mot. Il y a des questions? Qui, point 90, se rapporte au mot et s'est prolongé un peu puis est redevenu circulaire. Page 41, 90. Ne te trompe pas à interpréter qu'il s'est prolongé dans un lieu et un espace que Dieu nous en garde. Mais toute chose qui va en s'épaississant, ce mouvement est après prolongation de haut en bas. Car le pur est considéré comme étant en haut et l'épée est considérée comme étant en bas. Cela est évalué selon la proximité de forme et prinadalet kartou, ce qui est le plus proche de la face 4 est considéré comme plus épais et tout ce qui s'en éloigne est considéré comme plus pur. S'est prolongé un peu signifie qu'il est allé et s'est un peu épaissi et le mot s'est prolongé se rapporte à la lumière de la ligne. C'est-à-dire, comme nous l'apprenons toujours, tout se fait à l'intérieur du kli, tout se passe dans le kli, la révélation des désirs, des purs vers l'épée, cela s'appelle itpashtut, propagation de la lumière à l'intérieur du kli. Car les désirs qui se révèlent, mais propriété de don se révèle, et alors c'est comme si la lumière entre et se révèle, et à l'inverse, si un kli ressent un ajout de yut en lui, alors en conséquence, il se trouve progressivement de moins en moins dans l'équivalence de forme avec la lumière, cela s'appelle la lumière sort du kli. Disons comme la conscience à l'intérieur de l'homme, je suis de plus en plus dans la conscience, ensuite, disons, je m'endors. Jusqu'à perdre connaissance. Alors, il ne s'agit pas du fait que le monde change. Le monde se trouve à l'intérieur de l'homme et c'est lui qui change selon les kelim qui se développent ou se forment puis se referment. Page 41, colonne 2, et la notion de cette prolongation est que dans chaque sira se trouvent 10 sirotes. Cela est considéré ainsi aussi bien dans une sira des 10 sirotes de cercle et une sira des 10 sirotes de droiture. Et lorsque sont sorties les 10 sirotes de la sira de Keter, la ligne est d'abord sortie sous l'aspect de ces trois premières sirotes appelées roches de Keter de droiture, et son illumination s'est propagée à la sphira de Keter des cercles, qui comprend elle aussi 10 sirotes. Et ces 10 sirotes de Keter des cercles entourent uniquement les trois premières sirotes des 10 sirotes de Keter de la ligne. Et après cela, c'est-à-dire après que les 10 sphères de Keter des cercles ont été entièrement achevées, alors cette ligne s'est encore propagée, s'est prolongée un peu, c'est-à-dire qu'elle a fait sortir ces 7 sphères inférieures afin de compléter Keter en 10 sphères de droiture, de sorte que ces 7 sphères inférieures de Keter de la ligne se sont prolongées vers le bas, c'est-à-dire qu'elles se sont épaissies davantage que toutes les 10 sphirotes de Keter des cercles. Et c'est pourquoi aucun aspect des cercles n'entoure plus ces 7 sphirotes inférieures, puisque les cercles leur sont supérieurs, c'est-à-dire plus purs. Et tu sais déjà que celui qui est supérieur à son prochain signifie qu'il est plus pur que son prochain. Les questions, oui. Et tu comprendras la raison selon ce qui a été expliqué plus haut au point que les sphères des cercles sont beaucoup plus importantes que les sphères de la ligne. Le fait qu'il n'y a aucun massar dans les cercles. Et le massar dans les sphères de la ligne se tient au milieu de la sphère, c'est-à-dire dans la dernière phase du roche de la sphère, autrement dit dans la dernière phase des trois premières sphères, des 10 sphères de droiture, qui se trouvent dans chaque sphère de droiture, également appelé roche de cette sphère. De sorte que ce que nous avons dit que le massar est inclus dans les sphérotes de la ligne, cela concerne les sept sphérotes de chaque sphère qui se trouve en dessous du massar. En revanche, dans les trois premières de la sphère, appelées roches, il n'y a encore aucun aspect de massar puisqu'elles se trouvent au-dessus du massar. Et c'est pourquoi ces trois premières ressemblent entièrement aux 10 sphirotes des cercles, car ni les unes ni les autres ne comportent encore aucun aspect de massar, et c'est pourquoi elles se tiennent sous un même aspect. Il est considéré que les 10 sphirotes de chaque sphira des cercles entourent les trois premières de chaque sphira de la ligne. Cependant, les sept sphirotes inférieures de chaque sphira de la ligne, qui se trouvent déjà en dessous du massar, mais dans lesquelles le massar est déjà inclus, sont bien inférieures au cercle. Et l'on sait que tout ce qui est inférieur, pire, elles sont prochaines considérées comme étant en dessous. C'est pourquoi elles sont considérées comme se trouvant en dessous de toutes les 10 sphirotes des cercles, et aucun aspect des cercles ne peut se trouver à l'endroit de ces 7 sphirotes, car les cercles sont plus importants et plus élevés qu'elles. Et voici qu'il a expliqué qu'il y a un lieu libre entre chaque sphira des cercles et la suivante. Vis-à-vis de la sphira de Yosher qui se trouve là, car toutes les 10 sphirotes des cercles de la sphira de Keter entourent seulement les trois premières sphirotes de Keter de la ligne. Cependant, les 7 sphirotes inférieures de Keter de la ligne se prolongent en dessous de toutes les 10 sphirotes de Keter des cercles. Et après que ces 7 sphirotes de Keter de la ligne s'achèvent, commencent à sortir les trois premières sphirotes de la sphira de Chochma de la ligne, autour desquelles entourent toutes les 10 sphirotes de la sphira de Chochma des cercles. Il en ressort qu'entre le dernier aspect de Keter des cercles et le premier aspect de Chochma des cercles, il y a entre eux un lieu libre. Dans ce lieu se trouvent les 7 sphirotes inférieures de Keter de la ligne, aucune prina des cercles n'entoure. Il en est ainsi entre Chochma et Bina et entre toutes les sphirotes. C'est clair. C'est un seul clé, qui sphirote, gare de Yosher, est égal aux 10 sphirotes des cercles. Ici, 10 sphirotes des cercles.
2: Vezat de yosher, pas nous imégulé.
1: Vezat de droiture est libre de cercles. C'est une seule structure, comme une seule cellule. Quand nous parlons de la connexion entre les sphirotes, alors nous sommes obligés de le dessiner non plus comme une seule cellule, mais... Keter Chochma Bina de droiture et Chesed Gvura Tifer Netzach Yisod Malchut Zat Gar. Ici, nous avons les sphirotes des cercles, Igulim, une interruption encore au degré qui était Chochma Bina, Gar et Zat, de Chesed jusqu'à Malchut. Gar, Zat, tout cela c'est Keter et ça c'est Chochma. De Gar de Chochma, aussi il y a des cercles, les différents, les cercles de Chochma, Keter, et Zat est libre. Ensuite, encore, Gar, Zat, Devina, Gar, Devina, 10 sphirotes, les cercles de Vina, et c'est libre. C'est clair, voilà, la connexion. Seulement dans Gar, nous avons une équivalence entre les sphirotes de droiture, les sphirotes des cercles, car dans Gar, nous n'avons aucune limitation. Le massar se tient après Gar, dans Zat. Une question de Moscou, que signifie « Toutes les sphères des cercles se sont achevées » Donne-moi la phrase exacte, je ne sais pas. Je peux donner plusieurs explications. Toutes les sphères des cercles qui s'achèvent, s'achèvent au point central de Ensof. Encore, vous vous souvenez de ce que nous avons parlé hier? La droiture, ce sont les mêmes cercles que nous voulons remplir par notre intention. Mon ventre est rond, mais je mange seulement à condition que je fasse plaisir au maître de maison. C'est pourquoi la forme du remplissage s'appelle droiture. Le kli reste le kli d'Ensof. Il est circulaire. Oui. Les kélim des cercles sont remplis par les kélim de droiture uniquement à travers Gar, les kélim de droiture. Qu'est-ce qui récède? Je comprends bien votre question. On les remplit à partir des 10 sphirotes, mais d'où les remplit-on? Uniquement depuis l'endroit où ils ont une connexion avec les sphères de droiture, depuis Gar. Bon, il n'y a aucune connexion entre les cercles et la droiture, seulement dans Gar. L'action du remplissage vient précisément de Zat. Ici, on fait un zivouk de Ka, on reçoit la lumière à l'intérieur. La quantité de lumière que nous avons reçue à l'intérieur de Zat, c'est ce qui remplit les cercles. Il y a un endroit où l'on fait l'action, il y a un endroit qui se trouve dans l'équivalence, dans la connexion, et par lui, il y a connexion et remplissage. Alors le remplissage est ressenti seulement dans Reset Gratifat jusqu'à Malchut? Non, non, non. Le remplissage de droiture est ressenti dans la droiture, d'où les cercles se remplissent-ils? Depuis Gar, depuis Roche du Partsouf. En continuant, petit point sens sera, je vous avertis encore une fois, ce n'est pas important, vous comprenez exactement, pas exactement, seulement ne vous embrouillez pas, il n'y a pas deux, trois fois les kélim d'Ensof, Ensof, un kli, dans lequel il y a seulement des cercles, c'est tout, rien d'autre. Seulement, nous avons fait Tzimtzum Aleph et décidé, au moyen du Massar, de remplir maintenant Ensof, avec quoi? Un conduit. Ça s'appelle une ligne, lorsqu'il est avec la lumière, dans les conditions de l'équivalence de forme. Équivalence de forme. C'est tout. Et notre rapport au remplissage, la lumière se trouve ici, En Sof, qui entoure, se trouve au-dessus, à l'extérieur des cercles. Maintenant, comment allons-nous remplir les cercles au moyen de la ligne? Nous ouvrons maintenant ici un certain endroit où la lumière peut entrer et remplir les cercles. Alors cet endroit que nous ouvrons constamment dans les lignes des cercles s'appelle la ligne, s'appelle l'issueur de droiture. C'est nous qui faisons ainsi par notre rapport. Nous permettons seulement à la lumière d'entrer. C'est le même endroit. Maintenant, nous lui permettons de rentrer. Pas tout est ouvert, simplement. Mais selon une mesure, un poids, une ration, comme il dit. C'est pourquoi ça s'appelle ligne. C'est tout. Ce qui est ligne de la ligne existe seulement par rapport à l'homme. Ouais. Nous comprenons la notion des cercles, car nous disons d'un cercle qui est sans discernement de haut d'en bas. Dès qu'il y a une ligne, il y a un discernement de haut de bas. Alors pourquoi ne disons pas que nous changerons le clip? Pourquoi disons que c'est le même clip? Le clip demeure le même clip, seulement son remplissage ne se faisait pas entièrement, mais dans la forme, dans la mesure de la ligne. Et à la correction finale, le remplissage sera égal, comme dans les cercles avant Tzimtzum Alef. Nous n'avons pas le choix. Regarde. J'ai un désir pour les saints plats qui se trouvent sur la table, mais je fais un Tzimtzum et je décide de ce plat. Oui, comme ça, 10 grammes, 20 grammes, 30 grammes, c'est ce que je prends afin de faire du bien au maître de maison. Je remplis le même clé, seulement je le remplis selon une mesure. Il est enveloppé chez moi dans une intention dans le but de donner. Le clé reste le même clé, nous ne pouvons pas changer les clés. Notre rapport envers eux s'appelle la ligne. Alors pourquoi disons-nous qu'après Tzimtzum Alef, le clé devient Massar et lumière réfléchie? Parce qu'un manque, évidemment, cesse d'être un clé, d'être le porteur, c'est déjà plus. Il travaille déjà plus. Nous utilisons le désir seulement afin de renforcer le massar et l'intention. Le clé ne peut pas recevoir si le délice n'est pas revêtu dans une intention. Maintenant, il comporte un discernement de haut et de bas. Le désir reste le même désir. Le désir ne change pas, il a été créé. On ne peut pas le changer, je ne peux pas changer les désirs. La lumière a créé le désir, la lumière se tient face à ses désirs et les maintient et ne change pas. Moi, j'ajoute une intention à toute action des lumières d'équilibre, l'un face à l'autre. Le désir reste le même, maintenant le désir n'est déjà plus le clé. Alors, la condition du remplissage, tu désires à changer. Et tu peux dire un nouveau cli. Qu'est-ce qu'un nouveau cli? Le désir, le même désir. Selon la raison et le moyen et la manière dont je travaille avec lui sont nouveaux. Ça ne s'appelle pas un nouveau cli? Appelle cela de nouveau cli. Nous l'appelons ainsi, mais je veux souligner qu'il n'y a ici rien d'autre qu'un ajout de l'émané qui veut sous cette forme faire un remplissage. Oui, nous disons de nouveaux kelim, c'est juste. Mais les cercles restent les mêmes cercles, on les remplit. Les cercles représentent pour moi le désir du Créateur. Qu'est-ce qu'il veut de moi? Que je les remplisse, que je reçoive. Dans roche de chaque degré, disons qu'il y a seulement un calcul qu'on n'utilise pas vraiment le viout. Comment le roche de chaque sphira, comme c'est écrit ici, de Yoshe rempli les cercles, avec quoi il est rempli? Il y a une liste de formes, c'est l'écran qui remplit. Quel ajout il apporte? L'équivalence de forme. Je dois offrir un certain cadeau à quelqu'un. Moi-même, je ne suis pas capable de le faire. Il ne recevra pas de moi. Alors, je vais le faire à travers toi. C'est moi qui fais, et toi, dans l'équivalence de forme avec lui, tu exécutes. Maintenant, imaginez que dans chaque sphira particulière, jusqu'à Ensof, la même structure.
3: Oui, David. Le Oui, à la fin de la correction, tous les cercles vont se remplir par la rectitude. Le massar sera vraiment en train de dominer tous les cercles. Les cercles ne vont pas changer. Ils vont être vraiment uniformes dans une seule uniformité. Il n'y aura ni haut ni bas, à un tel point que le massar sera parfait, complet. Pour l'instant, jusqu'à la fin de la correction, on a le travail dans la ligne. À la fin de la correction, la ligne va s'élargir jusqu'à ce qu'elle couvre toutes les cercles. C'est-à-dire que, de nouveau, la ligne, ça s'appelle comme ça un canal que je règle. J'ai comme ça tout un... Je remplis petit à petit avec, dans le but de donner. Oui. Malchut de Ensof, c'est et cercle, et ligne en même temps. C'est comme ça que ça marche? Parce qu'il y a comme ça une influence qui vient des deux côtés. Ce qu'il y a dans Ensof, ce qui est fait dans Ensof, c'est fait du côté du Créateur. Ce que les cercles, ça c'est le désir du Créateur. C'est donné de par lui. Ce que fait la ligne, c'est ce qui vient du côté de la créature. La mesure de la ligne, c'est la mesure de l'équivalence de forme du Créateur avec la créature. C'est, ne regardez pas l'équilibre même, c'est pas une fonction. C'est quoi l'équilibre? C'est quoi le remplissage? C'est quoi toutes ces portions qui se trouvent devant nous, entre moi et le Créateur, sur la table? Parce que c'est la relation qui est le principal ici. Oui, encore un peu. Petit point 100 qui se rapporte. Il faut faire attention ici de ne pas rappelle-toi dans tout ce conciliation,
4: que
3: la lumière vient dans des kelim qui comportent un massar dans Bchina Dalet. Et cependant, souviens-toi que bien que les kelim des cercles ne porte aucun massar sur Prinan Dalet, malgré tout, Prinan Dalet qui s'y trouve ne peut recevoir aucune illumination en Pratim Soumalef. Du fait que toute la lumière qui se trouve dans les cercles est obligée d'être reçue de l'illumination de la ligne, qui est une illumination directe. Et la lumière de la ligne n'éclaire absolument pas dans Prinan Dalet du fait qu'elle se prolonge depuis la force du massar, comme cela est expliqué. De sorte que le manque de la lumière dans Prinan Dalet des cercles ne vient pas des Kelim, car il ne comporte aucun massar, mais vient d'une Tzimtzum Alef qui repose sur eux. Et puisque Tzimtzum Alef n'est pas considéré comme un manque, c'est pourquoi les quatre prénotes des Kelim des cercles sont égales dans leur importance, sans quelconque différence de petit ou de grand. Et toute l'obscurité qu'il y a dans Prinan Daled vient de la lumière reçue de la ligne, qui n'y éclaire pas. Le Tzimtzum Alef s'est fait dans une seule équivalence, dans une seule uniformité. La lumière s'est retirée de tous les côtés autour du point central. Parce que la créature ne s'est pas retirée de la réception de la lumière à cause de la honte, comme on le raconte. Il n'y a pas encore de quoi avoir honte parce qu'il n'est pas encore reçu. C'est le Créateur qui l'a fait comme ça. C'est comme un bébé. Est-ce qu'il a honte du fait qu'il reçoit de sa mère? Il exige de sa mère. Ça lui revient. C'est comme ça que, depuis l'adhésion, on ressent que ça nous revient. Oui? mais le Tzimtzum s'est fait du fait que Malchut de Ein Sof s'est élevé dans l'équivalence de forme. Elle a ressenti qu'elle veut plus que ça, à être comme le donneur. C'est un manque sans manque. C'est-à-dire que le Tzimtzum ne s'est pas fait du fait que le désir de recevoir était mauvais pour lui. Non. Mais parce qu'il veut, sans se rapporter à lui-même, à exprimer son rapport envers le Créateur. C'est pour ça que Tzimtzum Aleph s'appelle une élévation. Malchut est monté. Son désir est monté. Hein? De créer les créatures, les émaner, etc. Et c'est monté, c'est l'élévation du désir. C'est pour ça que Tzimtzum Aleph, c'est pas un défaut. Et c'est seulement quand on commence à remplir la ligne, les cercles à travers la ligne, alors on ressent combien est-ce que la créature n'est pas capable, dans Prénatal, de faire ce calcul d'équivalence de forme avec, et de remplissage. Et alors, il y a une différence entre les cercles et la droiture, la rectitude. Jusqu'à la correction finale, bon, ça on comprend, c'est le cœur de pierre, ce sont tous ces désirs-là qu'on n'est pas capable justement de dominer jusqu'à la fin de la correction, et ils seront corrigés seulement à la fin de la correction. Voilà. Pourquoi? Parce qu'il y a ici des kelim de don, des kelim de réception. Il y a une inclusion entre les kelim. Et on c'est pas que dans tous les kelim qu'on est capable de faire des clarifications entre la lumière et le clé. Oui, vas-y, rapidement. La question, c'est qu'est-ce qui distingue entre les kelim et les cercles? Et c'est tout dans l'équivalence. C'est les prénotes. Les différences entre les kelim et les cercles sont les prénotes. C'est les quatre prénotes de lumière directe qui divisent encore. Et avec ça, on termine. Avec ça, on fait que de commencer. Bon, donc, il y a tant de richesses dans ces cours qu'on reçoit du Rav, dans ces cadeaux-là. Et justement, on voit ici de la première partie de Taas, comment est-ce que le Rav, en fait, selon la construction du Baal HaSulam, comment est-ce qu'on reçoit ici toutes les fondations à partir desquelles est construite toute la création? Et tout le reste des parties de l'étude différente, c'est ce qui fait simplement d'élaborer ce qui est dit ici. Ce qui est ici, c'est vraiment la fondation des relations, vraiment la fondation entre le créateur et la créature qui désire de recevoir. Comment est-ce que ça marche? Comment est-ce que ça marche? Et on voit en fait que si on parle seulement du côté du créateur, alors il n'y a rien à part les kelim des cercles. C'est en fait le créateur qui crée un désir, et ce désir reçoit sans quelconque distinction, sans quelconque conditionnement. Et donc, quand arrive la créature et qu'elle dit, un instant, je veux recevoir une condition spéciale, à partir de ça, commence toute la création. Tout ce qu'on a dans le monde, dans la réalité, c'est à cause de nous, à cause de la créature, pas à cause du désir de recevoir. C'est nous qui forment toutes ces distinctions-là, ces valeurs-là, dont on a entendu parler dans le cours précédent, que la société donne les valeurs à l'homme. C'est nous qui construisons. Nous, on fait la rectitude. C'est la décision de combien recevoir, quoi recevoir. Et donc, tout ce monde, en fait, c'est la construction de la créature. Donc, nous levons les mains ici dans le hall, clarifions ensemble, regardons les points de tracasse dans le monde, et on va regarder ensemble. On va tous les deux, tout le monde rentrer dans cette piscine. Pour l'instant, on veut voir ce que Turgisset veut demander, oui?
4: Konteyner ve ona bağlı bir musluk örneğini verdi. Bu örneği açabilir misiniz? Biz tüm bolluğu çalışmamızda nasıl kullanacağız?
3: Le Rav a donné un exemple de du fossé et du conteneur qui qu'on peut justement régler. Comment est-ce que c'est... Est-ce que vous pouvez expliquer cet exemple? Oui, c'est justement le sujet ici. Ce conteneur, c'est ce qui, ce fossé, c'est ce qui détermine combien est-ce qu'on peut recevoir. Parce que du côté du créateur, il n'y a pas de limite. C'est comme ça, comme une piscine, un bassin complet. Il n'y a personne qui le distingue, il n'y a personne qui le discerne. Il n'y a vraiment aucune séparation entre le désir de recevoir et le désir de donner. C'est simplement comme ça connecté. Oui? Lui et son nom sont un. Et il n'y a pas de discernement là-bas. Mais à partir du moment où tu décides, et tu dis un instant, comme le Rav a dit à la fin, que le Tzimtzum, c'est une montée, oui? Pourquoi? Parce que tout d'un coup vient la créature et dit un instant, moi je ne suis pas capable de recevoir juste comme ça. Moi, je veux être dans ton degré. Et ton degré, c'est pas justement recevoir parce que tu veux te donner. Mais penser pourquoi est-ce que tu veux donner. Que j'ai ta pensée. Que c'est vraiment le créateur et la créature qui sont comme un. Et donc là, il doit y avoir des discernements. Et comprendre pourquoi est-ce que le créateur fait ce qu'il fait. Et alors, sur toute chose, je dois essayer de comprendre et d'atteindre dans mon intériorité pourquoi est-ce que ça se passe. Et alors, c'est pourquoi ici, chacune des réceptions est obligée d'être dans une décision, dans une clarification, et ensuite la réception. C'est pour ça que c'est déjà tout un travail qui se fait dans la ligne. Donc c'est vraiment justement ce fossé-là. C'est vraiment la réception limitée selon ce que je suis capable de discerner et de donner l'intention correcte et de décider que c'est ça que je veux. Dans cette mesure-là, je peux remplir le cli. Et si je n'ai pas ce discernement-là et la décision de recevoir, alors je ne reçois pas. Oui, merci. Kiev 1, s'il vous plaît.
5: Так, дякую. Дякую, товарищи.
3: Oui, merci. Merci, chers amis. La question, elle est comme ça. On commence le travail dans le roche du partsouf. Est-ce que c'est à partir des cercles ou à partir du gouffre de la rectitude? Donc, en fait, si tout le temps tout est entièrement dans les cercles là-haut. Alors, comment est-ce qu'on commence le travail avec la rectitude? Donc, voilà, très belle question. Justement, la question, en fait, c'est comment est-ce qu'on fait ce travail? Donc, on sait que le Tzimtzum a été fait sur quoi? Sur Prinat Dalet. Et alors, maintenant, on étudie qu'ici a été fait un massar. Sur le désir de recevoir, oui. Comment est-ce que ce massar, il marche? Et il dit que pour la Prinat Dalet, il n'est pas capable de recevoir. Alors, la lumière vient. Elle frappe ce massacre-là parce que la lumière veut remplir. Et peu importe la lumière, parce que le désir de recevoir a décidé. Et donc le désir de recevoir, il se pose. Il pose ce massacre. Et donc là, il y a Zivouk de Haka, l'accouplement par frappe. Vraiment, cette frappe sur le désir et il fait réfléchir la lumière. Et ici, non seulement ce qui fait réfléchir la lumière, mais en plus, il fait la réfléchir vers la source. Et donc là, la lumière peut se revêtir dans cette action-là, et peut se revêtir dans cette action, et c'est ce qui s'appelle l'action du massacre. Alors, on vérifie à quel point est-ce qu'on peut en effet recevoir pour que ce ne soit pas notre prénat d'Alet, et alors la lumière rentre. Et on a étudié, comme tu as dit, comment est-ce que c'est fait dans le rôle du partouf? À cause du fait que, au-dessus du massacre, la lumière n'est pas encore limitée, elle ne fait que de se revêtir dans la lumière réfléchie de prénat d'Alet, c'est même prénat d'Alet, oui? Faites attention. Oui, donc. Alors, prénat d'Alet, par la même, elle transforme. Elle est capable de recevoir. Quand elle a vérifié son intention, qu'elle est en effet capable de recevoir. Et alors, se font les kélims de réception. Les kélims ne changent pas. Ils ne changent pas. C'est le même désir de recevoir que le Créateur a créé. Mais, comme on a dit dans l'article, on n'a pas besoin de s'inquiéter pour le remplissage. Le remplissage, il va venir du Créateur. C'est lui qui veut remplir. Maintenant, la question, c'est comment est-ce que je veux recevoir ce remplissage? Et maintenant, du coup, Mes kelim, ils sont comme des cercles, parce que les cercles, c'est ce que le Créateur a créé. Donc, moi, simplement, je veux avoir cette intention pour les faire du contentement, alors je suis capable de recevoir. Et alors, c'est ce qui s'appelle, ce que le Rav a dit, que c'est justement ces mêmes désirs, c'est même, les désirs n'ont pas changé, Prinandalet est resté Prinandalet, et il reçoit tout. C'est pour ça que toutes ces actions qui se passent dans notre monde, tout ce qu'on voit, tout ce que le Créateur veut donner, c'est les cercles. Mais nous, on doit construire la correction de l'intention afin qu'on puisse recevoir ça. Et alors, qu'est-ce qui se remplit? C'est les cercles qui se remplissent. Et alors, on dit que les sept inférieurs, de la ligne, c'est ce qu'ils font. Cet arrêt. Et donc là, en fait, il y a justement une vérification qui était faite, et justement, c'est comme ça que ça marche. Jusqu'à la fin de la correction, toutes les actions qu'on fait, tout doit se remplir. Ok, donc les cercles, c'est la lumière, ils se remplissent par la lumière réfléchie. Les cercles se remplissent par l'action du massar qui fait la lumière réfléchie. Par l'action du massar qui fait la lumière réfléchie. On entend?
6: Oui. Okay.
3: Donc, je voulais poser une question sur le point 100. C'est écrit ici que le manque de la lumière dans Prinandalet des cercles. Donc, on a compris que Prinandalet de cercle ne reçoit pas d'illumination à cause de Tzimtzum Alef. Mais après ça, dans la continuation, il écrit vraiment à la fin de du paragraphe qu'en fait, tous les cercles sont égaux, différence entre petit et grand, et toute l'obscurité qu'il y a dans Prinandalet, c'est la limite de la lumière qui vient de la ligne. Donc comment est-ce que ça s'arrange? En fait, s'il n'y a pas d'élimination de Prinandalet à cause de Tzimtzum Alef, pourquoi est-ce qu'il écrit que toute l'obscurité qu'il y a dans Prinandalet, c'est la lumière qui est reçue par la ligne? Oui, donc en fait, présupposément, il y aurait une contradiction ici, tu sais. Donc, il y a eu Tzimtzum Alef, donc il n'y a pas de lumière. Et ensuite, il dit qu'il y a une lumière parce que c'est reçu par la ligne. Oui, tel que je le comprends, en fait, il y a la ligne, c'est ce qui fait briller. Okay, donc, il reçoit la lumière par la ligne qui illumine là-bas. Ok, donc le Rav, il explique, en fait, justement, que qu'en fait la lumière ne peut pas être reçue dans Prinandalet à cause du fait que, à cause de la honte, à cause de la disparité de forme. C'est pour ça qu'il a été fait un Tzimtzum, oui. Tzimtzum, il est absolu. Le Rav Eli dit ici, le Tzimtzum Alef a été fait dans une uniformité unique. Vraiment, simplement le Rav Eli explique les paroles du Hari. Donc ça, c'est le début. Mais, ici, il y a une continuation. Ensuite, il dit que justement, en fait, d'où est-ce que ça vient? C'est vraiment un discernement de qualité. C'est pas qu'il y a de la lumière ou il n'y a pas de lumière. C'est parce qu'en fait, le discernement du Tzimtzum, à partir du moment où Malchut fait Tzimtzum Alef, c'est le même instant où on dit que les Kelim, que le Créateur a créé des Kelim de cercle, arrêtent d'être des Kelim. Il répond précédemment. Il dit c'est comme ça. Le Rav. Je veux accentuer le fait que ici il n'y a rien du tout sauf depuis le rajout de la créature qui veut de telle sorte à faire un remplissage, c'est-à-dire que le nouveau kelim, c'est pas les kelim de Tzimtzum Alef, de Malchut d'Ein Sof en fait, Sur elle, il y avait un tzimtzum. Tzimtzum dans une seule uniformité. Maintenant, d'où est-ce qu'en fait viennent ces remplissages? C'est qu'en fait, à partir de ce même instant, Malchut dit que je veux en effet avoir un remplissage, mais selon mes conditions à moi. Et alors, comment se travaille avec la ligne? Et alors, d'un côté, il y a, comme tu as dit, à cause du fait que Tzimtzum Aleph n'est pas considéré comme manque, c'est pourquoi les cercles sont égaux dans leur uniformité, sans différence entre petit et grand, et toute l'obscurité qui est dans Prinadaït, depuis le Tzimtzum, c'est... C'est-à-dire qu'en fait, la lumière qui vient de la ligne, elle ne vient pas comme le Créateur l'a donné. Sur cette prina, il y a une obscurité, il y a un tzimtzum. C'est reçu comme ça, sans limite. Mais il y a une lumière qui vient selon la condition d'à quel point est-ce que je peux recevoir dans le but de donner. C'est un autre clé. Sur ce clé sur lequel il a fait Tzimtzum Aleph, il y aura toujours de l'obscurité jusqu'à la fin de la correction. Qu'est-ce qui en effet se remplit? Où est-ce qu'il y a en effet de la lumière? C'est qu'en fait, c'est dans ce même clé, les massacres et les lumières réfléchissent. C'est un autre clé. C'est pour ça qu'il y avait tout le temps cette question de ce même étudiant sur le nouveau kilim dont on parle. Parce que c'est un autre clé, en fait. C'est ce même désir. Mais la forme du travail, elle est complètement différente. La forme du travail est un tzimtzum, il n'y aura plus de lumière jusqu'à la fin de la révélation. C'est même qu'il est nouveau sur Massach et le Meir Féchi. Il y a maintenant un remplissage dans la ligne, dans la capacité de... Voilà, très bonne question, justement. Oui, Avi. Les 10 sphirotes des cercles, en fait, on les imagine comme un cercle dans un cercle dans un cercle et il n'y a pas de discernement entre eux. Maintenant qu'il y a le Tzimtzum, maintenant qu'il travaille de la ligne et la rectitude, alors il y a un cercle, une ligne, un cercle, une ligne, etc. Tous les 10 sphères des cercles, Malchut les a divisés comme ça. Donc en fait, qu'est-ce qui a changé dans Malchut? Qu'est-ce qu'elle a révélé? Parce que c'est les mêmes 10 sphères des cercles qu'on avait déjà dans Yom Tov. Maintenant, il y a la ligne entre eux. Ok, donc qu'est-ce qui a été fait dans Malchut? C'est ce que Chaim a répondu. Donc en fait, qu'est-ce qui a été fait dans Malchut? Elle a décidé de ne pas recevoir dans soi-même. Lorsque, en fait, la qualité, sa propre qualité, elle la restreint, elle ne peut pas la recevoir. Maintenant, comment est-ce que se remplissent tous ces cercles? Ils ont été vidés parce qu'en fait, Malchut a réalisé cette idée-là, parce que tous les prénoms précédentes, c'était simplement des causes pour qu'elle, elle existe. Et donc, son désir reste. Son grand désir de recevoir tout des prénoms précédents, c'est ce qui reste. Mais il est restreint, parce qu'en fait, Malchut veut ressembler au Créateur. Là où elle voit qu'elle se ressemble au Créateur, elle fait le zivug et elle reçoit en effet la lumière, parce que là, elle est capable de recevoir. Quel kélim est-ce qu'elle remplit? Le kélim de Igulim, le kélim des cercles. Il n'y a pas d'autre cercle. Le Créateur l'a créé comme ça. Maintenant, dans Prinadal est elle-même, elle ne le reçoit pas. Et elle travaille au-dessus de Prinadalet pour changer le désir, pour faire comme ça un conduit. Tout Prinadalet, c'est comme le Rava dessiné, c'est le cœur de pierre. C'est ça le cœur de pierre. Où est-ce que nous, on donne la capacité à la lumière de passer? C'est seulement à partir du fait qu'elle fait ce massacre, lumière réfléchie, et qu'elle reçoit, qu'elle est capable de recevoir. Et donc là, on a besoin de recevoir toute la lumière, ce qu'il y aura à la fin de la correction. On ne sait pas ce qu'il y aura à la fin de la correction, mais la correction, elle doit être. Et donc, à chaque fois, ça se remplit grâce à la correction, grâce à la... Au Conti, donc à chaque fois, elle vérifie c'est quoi le maximum qu'elle peut recevoir, ce qu'elle garde. Ensuite, elle voit qu'elle ne peut pas recevoir sur ça, avec, sur ce désir de Dalet, et donc après, elle va dans Prina Gimel, etc. Ça, c'est le monde d'Adam Kadmon. Ensuite, dans Tzilut, bon, on étudiera ça, le Bala Sulam. Ronny, tu voulais poser une question?
0: Microphone.

Donc, en fait, il y avait une sorte d'aspiration qui s'est éveillée, et c'est pour ça qu'il y avait ce discernement qu'on a posé, si j'ai bien compris. C'est la question. Bon, c'est très bien. Bon, c'est la réponse à la question, en fait. Oui. Et même, l'obscurité, c'est une chose très complexe. Justement, David le roi, justement, il veillait l'obscurité. Donc, restons avec cette question. Et donc, vraiment, on est désolé qu'on ne peut pas se rapporter à toutes les questions. Il y avait encore beaucoup de questions dans le monde, mais il n'y avait pas assez de temps. Bon, très bien, les amis. On va continuer à suivre ce que le Rav nous dit, nous donne. Et en attendant, on va chanter une chanson ensemble.

0: Bonjour chers amis, en première partie du cours, on va étudier un cours du Rav du 11 mars 2003. Le cours est basé sur l'article « Va-t'en de ton pays ». L'article se trouve dans les Écritures Rabash. On va lire ensemble l'article dans la dizaine. On a 17 minutes, s'il vous plaît. Va-t'en de ta terre. Va-t'en de ta terre et de ta patrie et de la maison de ton père vers la terre que je te montrerai. Voici qu'il est difficile ce sujet, car cela n'est pas selon l'ordre de la réalité. Du fait qu'au début, l'homme sort de la maison de son père et ensuite sa patrie. Et ensuite, de sa terre. Ainsi demandent les commentateurs. Voici, selon la voie du travail, il faut expliquer que sa terre, Artsecha, vient du langage désir, ratson, comme ont interprété nos sages sur que la terre fasse germer de l'herbe. Il s'est réjoui de faire le désir du Créateur. Selon cela, l'explication sera « Va-t'en de ta terre », c'est-à-dire ton désir, qui est le désir avec lequel l'homme a été créé, après le désir de recevoir jouissance et plaisir, qui est l'aspect de l'amour de soi. C'est pourquoi il est dit de sortir de l'amour de soi. Et de ta patrie, il faut expliquer que la notion de père et de progéniture est l'aspect de cause et conséquence. Cause et en ce qui en découle. Car la progéniture vient d'une goutte dans le cerveau du père, et par cela sort ensuite la progéniture, comme nous en avons parlé dans l'article précédent. C'est-à-dire que l'effort que l'homme fait dans le travail, c'est du fait qu'il veut recevoir une récompense. Il est censé que l'effort engendre pour lui une récompense. Et sans la récompense, il ne fournirait aucun effort. Il s'ensuit selon cela que ce que l'homme accomplit, la Torah, les mitzvot, c'était afin qu'il lui naisse un fils appelé récompense. Et au sujet de la récompense, nous avons déjà parlé qu'il y a deux sortes de récompenses. Un, appelé récompense de ce monde-ci. Deux, appelé récompense dans le monde à venir. Comme il est rapporté dans le Zohar, et c'est de là, dit le Saint Zohar, cela n'est pas appelé principal. Il est expliqué dans le Soulam, du fait qu'ils sont construits sur la base de l'amour de soi, appelé désir de recevoir dans le but de recevoir. C'est pourquoi il en ressort que si l'homme s'efforce dans la Torah et les mitzvot afin de faire du côté, afin de recevoir une récompense pour son désir de recevoir, il s'ensuit que tant le père, c'est-à-dire l'effort, que la progéniture qui est née de l'effort, appelée récompense, tout a été fait sur la base de l'amour de soi. C'est-à-dire que la goutte dans le cerveau du père, appelée effort, était dès le début de son travail, sa pensée n'était que sur l'amour de soi. Et de ce fait, la progéniture qui est née, c'est-à-dire la récompense qui espère recevoir, cela est aussi une récompense d'amour de soi. Et il lui est dit, va vers toi de ta terre, maintenant de ta terre, c'est-à-dire de ton désir de recevoir, et de ta patrie, c'est-à-dire des progénitures qui sont nées, et de la maison de ton père, c'est-à-dire la récompense qui est née de la maison de ton père, qui sont les efforts qui engendrent une récompense d'amour de soi. De tout cela, il s'éloignera vers la terre que je te montrerai, et cette terre, l'explication sera, désir de donner. Sur cette terre-là, c'est-à-dire sur le désir de donner, sur cette terre-là, c'est-à-dire sur le désir de donner, il méritera ce que le Créateur se révèle à lui. que je te montrerai l'explication et que le mon créateur se montrera à lui. Ce qui n'est pas le cas sur le désir de recevoir. Il y a un tzimtzum et une simulation où là, il y a eu obscurité et séparation de la vie des vies. Ce qui cause l'obscurité. C'est pourquoi, sur ton désir, je ne peux pas me révéler à toi, mais sur le désir de donner, qui est appelé équivalence de forme. Alors le tzimtzum, la dissimulation sont traversés et le Créateur se révèle à lui. Et je ferai de toi une grande nation. Dans le Midrash Rabbah, Rabbi Levi a dit, lorsque notre père Abraham sur lui marchait, en Aram, Naharaim, et qu'il les vit légers, mangeant et buvant, il dit, puissais-je ne pas avoir pris part dans cette terre, parce qu'il arriva sous la main de Tzor, et qu'il les vit s'occuper à sarcler au temps du sarclage, et à biner au temps du binage. Il dit, puissais-je avoir une part dans cette terre? Et le Créateur lui dit, à ta descendance, j'ai donné cette terre. Et pour comprendre ces paroles selon le travail, il faut expliquer que l'explication de terre et aretz et désir, ratson, en aram, ce sont les lettres de Avram. Lorsque Avram marchait dans les fleuves, fleuve vient du langage illumination. Alors il vit qu'il y a des personnes dans tout le désir et dans les illuminations. Et cela s'appelle « ils mangent et boivent », c'est-à-dire l'intention et c'est la récompense. C'est pourquoi il a dit que « je n'ai pas de part dans cette terre ». Ce qui signifie que « je n'ai pas de part dans ce désir », c'est-à-dire que toute l'attention soit sur la récompense, que la notion de travail n'est pas considérée. Mais seulement la récompense est considérée. C'est pourquoi il a dit que je n'ai pas de part dans ce désir. Lorsqu'il arriva à Soulama de Tzor, sourd du langage étroit, Tzar, qu'il ressentait un aspect d'étroitesse dans le travail, et il vit qu'il se trouve dans Soulama, qui est l'aspect d'une échelle, Soulama, dressé vers la terre et sa tête atteignant le ciel, et lui qui s'occupe à sarcler au temps du sarclage et à biner au temps du binage, que toutes leurs pensées sont sur la notion du travail de l'homme, que l'essentiel de leurs attentions, ils les donnent pour que leur travail soit en ordre. Cela veut dire que les kelim, d'où doit parvenir l'abondance, cela soit en ordre. Et sur les fruits, qui sont leur récompense, à cela, ils ne prêtent pas attention, mais ils regardent l'ordre du travail. C'est ce qu'il dit, qu'ils s'occupent à sarcler au temps du sarclage et à biner au temps du binage. Alors il dit, puissais-je avoir une part dans cette terre, c'est-à-dire dans ce désir? Que l'essentiel soit de diriger le travail pour qu'il soit en ordre. Et si la récompense, qui sont les fruits, cela n'est pas leur affaire. Et sur cela, ils ont dit, les choses dissimulées sont pour le Créateur notre Dieu. C'est-à-dire la récompense, cela est l'affaire du Créateur. Que l'on n'a pas à regarder la récompense, mais dans chaque état où il se trouve, où il est satisfait par le fait qu'il a mérité d'avoir un peu de contact, avoir quelconque contact au travail. Et cela est pour lui un grand mérite. Et seulement les choses révélées à nous, qui sont l'aspect de l'action. Par cela, il y a à expliquer, et je ferai de toi une grande nation, que la notion de grandeur est précisément l'aspect de l'action. Comme je suis mentionné, la grandeur n'est pas appelée chez les hommes du travail que des actions sous que des actions qui sont au-dessus de la connaissance. Et c'est uniquement en cela qu'ils ressentent leur importance. Cependant, quant aux lumières qu'ils reçoivent par leur travail, cela, ils ne le prennent pas en compte, du fait que les lumières qui appartiennent à l'aspect de les choses dissimulées sont pour le Créateur notre Dieu. C'est-à-dire que cela est l'œuvre de ses mains, du Créateur. Ce qu'il veut, il le fait. Et ils ne lui ont pas demandé qu'il leur donne, car cela n'est pas leur but. Car ils n'ont qu'un seul but, qui est de faire complètement au Créateur sans quelconque contrepartie. Car la récompense n'est que dans le fait qu'ils ont le mérite de servir le roi, et il ne leur importe pas dans quel service ils servent le roi, si c'est une fonction importante ou une fonction non importante, car ils pensent qu'à ce par quoi ils peuvent faire plaisir au roi. C'est-à-dire, par exemple, que pour les fonctions non importantes, il n'y a pas beaucoup de personnes qui se précipitent pour vouloir les prendre sur elles. Eux, aussitôt, se précipitent sur cela. Du fait qu'ici, il y aura pour eux un lieu où ils pourront faire plaisir au roi. Du fait qu'il n'y a pas beaucoup de personnes qui se précipitent dessus. Et l'allusion est que, et étant donné qu'au travail au-dessus de la connaissance, il n'y a pas de personnes qui voudront aller dans cette direction-là, car tous pensent que cela s'appelle un travail vil, et un tel travail leur est considéré comme un aspect d'exil. Alors, ces personnes qui veulent regarder ce par quoi elles peuvent faire plaisir au roi, précisément, accepte cette fonction. Et ce travail est appelé relever la shrina de la poussière. Et de même, ce travail-là est appelé la shrina en exil. Et uniquement ce travail-là, ils le veulent. Tandis que travailler dans le but de recevoir des lumières et de l'abondance d'en haut, sur cela, il y a beaucoup de personnes qui se précipitent. Et par cela, il y a là à expliquer ce qu'on dit nos sages. Rav Yehuda a dit au nom de Rav, la réception des invités est plus grande que l'accueil de la face de la Shrina, comme il dit, et il dit, Monseigneur, si j'ai trouvé grâce à tes yeux, ne passe pas, etc. Rashi a expliqué, ne passe pas, et il a laissé, et il est allé accueillir les invités. Cette action-là, on peut dire qu'il a appris de ce que le Créateur lui a dit, et je ferai de toi une grande nation. C'est-à-dire que l'essentiel est l'action et non la lumière. C'est-à-dire que l'essentiel de leur travail est dans l'amour d'autrui, et il n'a aucun compte avec lui-même. C'est pourquoi, bien que l'accueil de la face de la Shrina assurément donne au corps plus de plaisir que le travail de l'amour d'autrui, c'est pourquoi ici, après que le Créateur lui a dit « Et je ferai de toi une grande nation », que l'essentiel de la grandeur sera pour toi en cela, c'est-à-dire dans les actions, c'est pourquoi il avait ici un lieu pour se montrer, c'est-à-dire qu'il soit lui-même certain qu'il ne veut pas regarder les profits, car c'est un grand profit pour celui qui mérite de recevoir la face de la Shrina. Et malgré tout, il a choisi pour lui-même l'aspect de l'action, c'est-à-dire qu'il ne vise aucune récompense pour son travail, mais l'essentiel est le travail. Et ici, il a trouvé un lieu de clarification, qu'il est certain que c'est une grande chose de renoncer à la récompense et de recevoir à la place la récompense du travail. Et la voix du monde est l'inverse, qu'il donne de l'effort afin de recevoir une récompense. Et lui a fait l'inverse. Il a donné la récompense afin qu'il puisse recevoir l'effort. Et cette notion-là, il l'a apprise de ce que le Créateur lui a dit, « Et je ferai de toi une grande nation. » Comme je l'ai mentionné, tu es l'essentiel de la grandeur et l'action.
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0: Passons au cours du 11 mars 2003.
7: שמענו מאמר מ...
0: On a entendu un article de la parasha de la semaine, Lech Lecha, Lech Lecha Me'atzecha, Va ton père, Shlevei Soulam volume 1, Degré de l'échelle volume 1, où qui parle du fait que l'homme doit sortir de tous les désirs, de sa matérialité, de ta patrie, de la maison de ton père, de toutes les qualités.
7: הוא נמצא בהם ולקנות מעמד חדש.
0: Et dans lequel il se trouve et vraiment acquérir un nouvel état appelé la terre que je te montrerai. Que l'homme ne sait pas d'avance quels sont
7: תכונות האלו שהוא צריך לרכוש.
0: Quelles sont ces qualités là qu'il doit acquérir. Plutôt, le Créateur se révèle et cela donne à l'homme de comprendre ce que c'est, et cela donne à l'homme la force de recevoir ce changement, et aussi la compréhension de comment réaliser, et les qualités elles-mêmes se réalisent alors dans l'homme, et l'homme les acquiert, c'est-à-dire que il entre dans les nouveaux désirs, dans les nouvelles intentions, la terre que je te montrerai. Et avant que le Créateur ne se révèle et montre à l'homme aussi bien le changement, aussi bien les nouvelles qualités, l'homme n'en est pas capable, mais précisément le Créateur lui-même est obligé de lui montrer le passage d'un état à un autre. Et c'est comme ça qu'à chaque degré, quand l'homme se change, c'est comme ça que ça se passe. Et c'est évidemment particulièrement vrai. Et clair que cela doit être au premier degré quand l'homme passe au désir de donner, mais même ensuite, quand il grandit chaque fois selon ce que le supérieur lui montre. Tous les changements sont les exemples que le supérieur lui donne selon le désir que le créateur, que le supérieur lui montre. Sous quelle forme, comme ça, quel désir, avec quelle intention, ils doivent être unis dans l'homme afin d'acquérir l'état suivant. Nous n'avons jamais la capacité de comprendre le degré suivant. Il y en a toujours besoin d'un exemple, et aussi de la force pour le recevoir. Et c'est ce que le Créateur dit à Abraham, que les nouveaux désirs que tu vas atteindre, tu les recevras, je te les montrerai, je te ferai passer à l'état suivant.
7: Et
0: pourquoi est-ce que c'est précisément écrit de ton pays, de ta patrie, de la maison de ton père? C'est parce que ces désirs que tu as maintenant, tu les as aussi reçus de moi. Et j'ai aussi construit en toi toutes ces qualités qui, aujourd'hui, maintenant, te semblent en quelque sorte... en quelque sorte mauvaise, étrange par rapport au degré suivant. Mais tu ne pouvais pas penser au degré suivant ni être prêt au degré suivant pour la terre que je te montrerai sans sortir de la maison de ton père. Parce que ce changement, c'est ce qui construit en toi tous ces kelim dans lesquels tu recevras ensuite la révélation de la divinité. C'est-à-dire qu'il faut respecter, aussi mauvais qu'ils nous apparaissent, les états actuels, les mauvaises qualités qui se révèlent en nous, par rapport au degré suivant, qui nous paraissent comme lumineux et bons, et comprendre que ce qu'on ne fait que passer entre ces états par les changements, les forces, les compréhensions que le supérieur nous montre, et tout en tout, on recueille de tous ces changements-là une connaissance supérieure. Que la connaissance de ces changements-là, cette connaissance-là, c'est ce qui nous aide à comprendre le Créateur et à lui ressembler. Comme on étudie dans la sagesse de la Kabbale, qu'un partsouf change son état, supposons qu'il y ait une propagation de haut en bas avec l'état amim jusqu'à ce qu'il parvienne à l'état suivant. Alors il a un zivug d'aka, il a une propagation de haut en bas, et ensuite les décisions qu'il est obligé de se retirer de cet état, qu'il est obligé de passer par le conflit des lumières, et ensuite il y a les partsufim des nekudot, qui sont beaucoup de partsufim, beaucoup de sorties et d'entrées, et de nouveau des sorties et de nouveau des entrées, jusqu'à ce qu'ils se purifient entièrement. Et entre tous ces états, il y a intérieurement des processus très très raffinés à l'intérieur, où lesquelles les lumières sont mélangées, des réchimotes montent, descendent à l'intérieur des niveaux des Kelim. Et tout cela, c'est afin de sélectionner le partouf et de construire le partouf de nouveaux états, de nouveaux Kelim, de nouveaux discernements, de nouveaux ressentis, que ce sont en fait les véritables Kelim. Ce que le partouf acquiert. Et ici, c'est la même chose. Que ce n'est pas une sagesse d'être dans l'état de maison de ton père ou d'être simplement dans la terre que je te montrerai, mais plutôt ce sont des passages que, quand on dit va-t'en, c'est ce qui construit à l'intérieur de l'homme, ce kelim particulier là, où justement à travers eux, dans les rencontres entre les états opposés, entre ces changements brusques, il acquiert de nouveaux discernements, l'avantage de la lumière depuis l'obscurité, et il mérite d'avoir un cri entier pour ressentir le but de la création.

0: Il termine l'article par l'essentiel de la grandeur, c'est l'action. Mais on t'a dit que l'essentiel de la grandeur, c'est l'intention. C'est quoi la différence entre l'action et l'intention? Tu dis qu'à la fin de l'article, il est écrit l'essentiel de la grandeur, c'est l'action. Et on étudie que l'essentiel de la grandeur, c'est l'intention. Alors la question est, qu'est-ce qu'on considère comme l'action et qu'est-ce qu'on considère comme l'intention, oui? Alors, dans la spiritualité, l'intention, c'est l'action. Tiens. Dans l'article, c'est écrit qu'il laboure au moment de labourer, il sait au moment de semer, et il dit qu'il ne faut pas viser la récompense. Donc il faut viser le travail, l'effort, et on dit qu'il faut justement viser la récompense, une récompense de don, et ne pas viser l'action. Est-ce qu'on a besoin de penser au profit ou non? Oui. Oui. C'est-à-dire que toute la différence, c'est quel le profit, oui? Alors, bon. Donc, qu'est-ce qu'il y a de mauvais dans ce que je cherche des profits et les plus grands possibles et que cela se trouve devant moi comme le but? Étudiant. C'est pas mauvais, mais c'est que c'est écrit ici qu'il parle de la récompense, du travail. Alors si renoncer à la récompense s'appelle le but, le profit, alors si je parviens à tel état, alors c'est pour moi que j'ai gagné.
1: Alors,
0: tu ne renonces pas à la récompense, ça dépend de ce que c'est que ta récompense. La définition de la récompense change. Cependant, tu es obligé de travailler pour quelque chose. Le Bala Salam dit que seul un bébé qui n'est pas sain d'esprit, lui, ne travaille sans but. Comment est-ce que tu peux travailler sans but? Parce que ton corps est obligé d'utiliser le but comme carburant. D'où est-ce qu'il ressort son carburant? C'est dans l'importance du but. Qui lui paraît important, que ça l'illumine déjà de loin, c'est pour ça qu'il travaille. Il ne peut pas travailler autrement. Le désir de recevoir ne disparaît pas. Il reste et il travaille uniquement afin de se remplir. Maintenant, la question c'est, qu'est-ce que c'est que le remplissage? Alors, tu restes toujours et tu travailles toujours avec le désir de recevoir, même si ça s'appelle le désir de donner. Oui. Et pour une certaine récompense. Tu ne travailles pas dans un lieu vide. Et comme ça, avec une idée abstraite. T'es obligé d'en faire comme ça une image suffisante afin de te donner la possibilité de faire de tels grands efforts. À tel point que le désir travaille. Et c'est un désir très très puissant, très grand. Tu sais, tu dois déplacer un très grand chariot. Et c'est comme ça tout un système sans pareil dans sa lourdeur et dans son avis haute. Et si tu ne fais pas grandir le but, alors tu ne pourras pas le déplacer. Et donc tout dépend de la définition de ce que c'est que le but. Oui. L'étudiant. Alors, en fait, dès que je ne pense pas à moi-même, est-ce que ça m'importe encore de recevoir un remplissage?
1: Le
0: rab, dès que je ne pense pas à moi-même, Est-ce que ça m'importe encore de recevoir un message? Qu'est-ce que ça veut dire que tu ne penses pas ou tu penses à toi-même? C'est que tu te représenteras un certain autre état. Tu travailles toujours avec toi-même, avec tes kelim, le Créateur. Il n'y a pas une telle chose qu'un Créateur se trouve en dehors de toi. Il n'y en a pas. Tout ce que tu te représentes aussi à l'intérieur de tes kelim, et le groupe que tu te représentes aussi, toutes les forces que tu te représentes à l'extérieur aussi, tu le représentes à l'intérieur. Il n'y a rien en dehors de ton kli. C'est comme on dit qu'un homme qui voit et qui ressent le monde, alors on dit que tout en tout, c'est simplement la réaction de ses sens à quelque chose qui se passe à l'extérieur, mais à l'extérieur, et il est possible que rien ne se passe. Plutôt, c'est nous qui ressentons comme ça, comme si quelque chose se passe à l'extérieur. Mais ce sont des changements intérieurs. Donc, qui sont Avraham, le Créateur, toutes ces qualités-là, et sont toutes à l'intérieur de moi. Alors comment est-ce que c'est possible que je ne travaille pas avec mon client? Je travaille toujours avec mon
1: client.
0: Même quand je dis que je me trouve dans le Tzimtzum et que je ne reçois pas. Ou alors on dit autrement que ce même clé de Ein Sof, qui dès le commencement, ce qui se trouve à la fin de la correction, se représente aussi qu'il ne reçoit pas, on se dit qu'il reçoit un petit peu, il construit les mondes, il construit l'âme. Et toutes ces choses-là, on dit qu'en fait, tout en tout, ce sont simplement des représentations que ce même clé de Ein Sof s'imagine être en elle. Mais en réalité, il se trouve uniquement dans le premier état. Plutôt, tout le deuxième état que le Christ traverse en lui-même, c'est comment déterminer une relation correcte au premier état, qui s'appellera le troisième état. Et jamais il ne sort du Kli tout en tout. Mais c'est qu'à l'intérieur du Kli, il se représente toutes sortes de discernements qui sont plus intérieurs, extérieurs, créatures, créateurs. Tout est à l'intérieur du Kli. Oui. Oui, on sait que qu'on maintient l'homme d'en haut. Donc quand on dit qu'un homme avance par la société, est-ce que ça veut dire que la société c'est une loi comme le Créateur? Est-ce que la société c'est une loi comme le Créateur qui est une loi?
1: Je ne
0: sais pas c'est quoi exactement le rapport avec ce que j'ai dit auparavant, tu as dit deux phrases. Donc on maintient la société d'en haut? Non, c'est une autre chose. Je demande si la société c'est une loi comme le Créateur est une loi.
1: Alors,
0: est-ce que la société c'est une loi comme le Créateur qui est une loi? Ça dépend de la manière dont le représente se représente ce que c'est que la société pour lui. Est-ce que c'est que le Créateur? Qui est la société? Qui est le Créateur? C'est comme ça que c'est ce qu'il a. Le Créateur, c'est pas quelque chose qui se trouve en dehors de nous. C'est la manière dont on peut se représenter cette qualité-là. Tiens. Donc le Créateur, c'est la qualité du don. Mais qu'est-ce que c'est que la société? Le Créateur, c'est la qualité du don, et la société, ce n'est pas la qualité du don. La société, ce sont des personnes comme toi, des personnes dont tu reçois comme exemple, qui sont pour toi un exemple dans quelque chose dans la vie, dans ton existence. Et puisque le Créateur est dissimulé, tu ne peux pas te le représenter autant que tu essaies, tu t'efforces de construire une sorte d'image et tu n'es pas capable, alors à la place, tu décides que je vais faire en sorte que la société soit envers moi comme une force qui oblige, une force supérieure, qui m'amènera à la reconnaissance du Créateur qui est dissimulé, que je ne peux pas me représenter. Si tu pouvais te représenter, alors tu n'aurais pas besoin de la société. Si on dit que le supérieur donne à l'homme un exemple, alors si la société ce sont des personnes comme moi, comment est-ce qu'ils peuvent me donner un exemple? Comment est-ce que la société peut me donner un exemple si elle est construite de personnes comme moi? C'est du fait que moi, dès le début, je suis construit de telle sorte que je dépends d'eux. J'ai un ego, j'ai de la jalousie, j'ai comme ça du respect de soi, et je dépends d'eux pour remplir ces kelim. Question. Mais pourquoi est-ce que je les jalouse en fait? Qu'est-ce que je jalouse quand je les jalouse? Le Rav, t'as peur qu'ils aient plus que ce que toi tu as. C'est ça ce qui s'appelle la jalousie. L'étudiant, et c'est quoi ce point que je jalouse en eux? Le Rav, tu fais, pour ainsi dire, comme ça, une comparaison entre ce que toi tu as à l'intérieur de tes kelim et ce qu'il y a dans leur kelim. Du fait que vous vous trouvez dans des qualités semblables et que tu te trouves dans des manques, voir que l'autre se trouve dans le bien, c'est pour toi des souffrances. Et malheur partagé est à moitié consolé, comme on dit. Si c'est mauvais pour tous, alors ce n'est pas si terrible pour tout le monde. Et donc tu ne fais pas grandir ton clip par les autres. Cependant, si toi, tu en manques les autres, alors tu le ressens comme une terrible. C'est-à-dire que, puisque tes kilim comprennent ton manque et le manque des autres, dès le début, de par la prise des kilim, tu as cette réparation pour ressentir autrui. Ça existe seulement chez l'homme. Le minéral, végétal, animal, ils ne l'ont pas. Il n'y a pas de jalousie en eux. Ils ne le ressentent tout simplement pas. Et qu'est-ce qu'on devrait faire dans notre société pour qu'elle devienne une société vraiment corrigée? On doit utiliser les forces qui, dès le début, font de nous des créatures sociales. On doit les utiliser. La jalousie, la haine, le respect de soi, toutes les choses comme ça, où j'ai des manques par rapport au public, par rapport à l'extériorité, afin que j'utilise de la manière correcte. Parce que je le veuille ou non, je jalouse l'autre. Je me vérifie par rapport à l'autre. Combien l'autre possède, et en face de cela, je regarde ce que j'ai moi. Je ne peux pas me représenter plus de profit que ce qu'a le monde entier. Hein? J'ai comme ça un rêve, qu'il n'y a pas plus de personnes dans le monde, seulement moi. Je passe dans les rues, tout est à moi. J'entre dans la maison, dans le magasin, tout est à moi. C'est comme ça un rêve connu, oui. Je ne peux pas me représenter quelque chose de plus grand que ce cli-là. Mais vers cela, oui. Là, en effet, je suis attiré. Bon, donc qu'est-ce que tu demandes? Parce que, justement, avec ces qualités inférieures-là, on travaille contre construire la société, c'est-à-dire que ces qualités naturelles se trouvent en moi. Maintenant, je dois l'utiliser pour le bon but. C'est tout. Mais construire un système qui mobilise ce qu'il lime, c'est ses qualités autant que possible. Étudiant, supposons que survienne chez l'homme une certaine jalousie, le rab. Bon, alors si j'ai peur de la société et qu'ils puissent me faire honte, s'ils peuvent... voilà, donc... En bref, si au contraire je pose maintenant une condition comme celle-ci, que la société s'occupe de moi et s'occupe de telles qualités chez moi que je veux m'améliorer, alors en face de ça, où elle active la honte qui peut exister en moi par rapport à le respect de soi, toutes ces choses-là, c'est afin que je n'ai pas le choix et que je m'occupe des désirs qui ont réellement besoin qu'on s'en occupe. Alors, c'est comme si on doit, comme ça, être exposé les uns devant les autres tout le temps. Non, c'est pas ça. Ça dépend de la manière dont l'homme. On n'a pas besoin d'être exposé les uns des autres. Ça dépend de la manière dont l'homme s'ordonne intérieurement par rapport à la société. Et extérieurement, la société doit seulement prendre les qualités auxquelles on veut parvenir et les cultiver comme les choses les plus importantes. Et alors l'homme qui n'acquiert pas ces choses-là, il aura honte, il aura peur d'être atteint par la société. Il verra qu'il est inférieur à la société. Il voudra les acquérir. La grandeur du créateur, la grandeur du but, l'aspiration au but, l'investissement dans la société, l'amour d'autrui, l'intérêt pour les autres. Si on élève ça comme la chose la plus élevée, alors il en ressentira que j'aurai peur de ne pas être dans de telles choses parce que la société me méprisera. Et c'est comme ça que l'homme doit, pour ainsi dire, s'ordonner. Et alors, ça dépend de la manière dont la société s'ordonne, de la manière dont l'homme s'ordonne par rapport à la société. Et ça n'a pas besoin d'être révélé du côté de l'homme. Du côté de la société, oui, il y a le droit d'en parler comme ça. Que chez nous, le standard, il est comme ça. La grandeur du créateur, la grandeur de la société, la grandeur du don, la grandeur de l'amour, etc. Et du côté de l'homme, il n'est pas obligé de révéler à la société qui est-ce que je suis défectueux, que je ne suis pas bon, etc. Parce que ça, l'homme est obligé de le ressentir en lui-même. Et au-dessus de cela, donner immédiatement à la société ce qu'elle exige de lui. La grandeur de la société, la grandeur du but, etc. Et la société, est-ce qu'elle a le droit d'obliger l'homme? Est-ce que ça veut dire pas qu'elle prend sa liberté en quelque chose? Tu prétends que par cela, la société prend la liberté de l'homme. Mais quelle liberté est-ce qu'elle prend? Avant, il était assujetti à sa nature animale, et il n'avait aucune liberté. Et maintenant non plus, il n'a aucune liberté. Avant, il se trouvait aussi sous une société comme ça, ordinaire, et sans avoir quelconque choix, sous qui se trouvait. Et maintenant, il a choisi une société afin de parvenir à être libre. Mais maintenant, pour l'instant, il n'est évidemment pas libre. Il se trouve encore dans un état où il n'a pas acquis une qualité libre. Sa qualité libre, elle ne peut être qu'à condition qu'il acquiert une certaine équivalence avec le Créateur. Il n'y a pas une telle chose qu'être libre, soit sous le désir de recevoir, soit sous le désir de donner. Ce qui est au milieu, on l'appelle le tiers médian de Tiferet. C'est-à-dire qu'à partir de ça, on doit décider qu'on construit l'appartenance au Créateur à la place de l'appartenance au désir de recevoir, et par cela, on construit le troisième tiers de Tiferet. Comme ça, la ligne médiane. La ligne médiane se construit du fait que je choisis de ressembler au Créateur, d'être dans ce qu'il aime là, de prendre sur moi sa nature. Mais ça, c'est libre, parce qu'il ne m'y oblige pas. Il ne m'oblige pas réellement pour venir à lui. Parce que tout en tout, ce par quoi il me presse et m'oblige, c'est à être dans le choix. Quand je parviens en choix, alors il me laisse. Il n'y a plus de pression. Alors comment est-ce que l'homme peut-il faire cette action au-dessus de la connaissance, lorsqu'il a la capacité de choisir ce qui est juste, s'il dépend comme ça, pour ainsi dire, de deux forces égales, le don et la réception, le rab. Comment est-ce que l'homme parvient à un état où il choisit librement de ressembler au Créateur? Comment est-ce que c'est possible de se représenter cet état où je suis complètement libre, où je me trouve sous deux forces, et que je me trouve entre deux forces, et je me trouve sous aucune d'elles, et où malgré tout je dois ressembler à l'une d'elles? Alors comment se représenter un tel état? C'est-à-dire, sur quoi est-ce que je dois m'appuyer pour les choisir? Oui? Alors, il y a plusieurs exemples à ce sujet. Le fait est que je ne choisis pas. Je sors vers un autre plan de choix. Mon choix n'est pas... Il n'est pas entre le désir de recevoir et le désir de donner. Mon choix... Mon choix, c'est de ressembler au maître de maison, au donneur. C'est pas donner. C'est être comme le donneur. Et cette chose-là n'appartient absolument pas à mes kelim. Et après avoir choisi d'être comme le donneur, alors je regarde mon kli. Et afin d'être comme le donneur, je suis obligé d'utiliser mon kli véritablement dans le but de donner. Et alors je le fais. Et si je pouvais faire ça autrement, alors je le ferais autrement, afin de ressembler au Créateur. On se fiche ici l'action, parce que l'utilisation de mon kli est complètement un moyen. La différence entre celui qui donne et l'état de celui qui donne, la différence est que alors, je commence à utiliser mes moyens utiliser les kelim comme des moyens, comme le Créateur a voulu faire du bien à ses créatures, et alors créer des désirs de recevoir comme chose nécessaire afin de faire du bien. Mais dans la pensée de la création, ce désir de recevoir n'existe pas. Il y a seulement la racine, le désir de faire du bien. Et dans cette racine-là, commence déjà à exister une sorte de point obscur, le commencement du désir de recevoir. Cependant, c'est sorti comme conséquence de la pensée de la création. C'est la même chose ici. Tu parviens à la décision que tu veux être comme le Créateur. Oui? Qu'est-ce que ça veut dire être comme lui? C'est être le donneur. Qu'est-ce que ça veut dire être comme le donneur? Dans mon état, alors tu utilises justement la clé de réception. Donc, le libre choix, c'est au-dessus du désir de recevoir. C'est ce qu'on étudie, que c'est ce qu'il y a dans le roche du partouf. Et c'est pas que tout en tout, dans la première pensée, il s'occupe comme ça de la manière dont je vais activer mon gouffre, oui? Non. Au début, c'est comment est-ce que je serai comme lui? Je veux être comme lui. Bon.
1: Non.
0: Oui.
1: Oui.
0: Moi aussi. Pourquoi est-ce que c'est difficile de travailler sur la grandeur de l'ami? Si je suis dehors, quelqu'un que je ne connais pas, et j'ai pas investi en lui, Et je les cible déjà. Et s'il faut investir pendant des années, le Rav, pourquoi est-ce que c'est si difficile de travailler sur la grandeur de l'ami? Je vais vous le dire. Dans toute société extérieure, où on se trouve, elle a des exigences envers les personnes. Et selon ces exigences-là, la société s'occupe de ses membres. Et elle les éduque. On a dans la société humaine beaucoup de sociétés. Et on construit aussi des sociétés particulières. Le ministre de l'éducation, le gouvernement, la police, toutes sortes de, comme ça, de forces auxiliaires, toutes sortes d'organismes sociaux. La question c'est, voilà, voici l'école, le jardin d'enfants, tout ça c'est une société, envers l'homme, un environnement comme ça. La question c'est jusqu'à quel point est-ce que cet environnement exige de l'homme. Notre société à nous, elle n'exige pas suffisamment de chacun. Et alors l'homme ne ressent pas que s'il n'accomplit pas, il subira un dommage. Il aura la honte et son moi sera atteint par la société. Et il se trouve toutes sortes d'excuses afin de ne pas accomplir ce que la société en fait a placé comme but, comme standard. Qu'on est obligé de l'accomplir. Mais, voilà, la société ne se maintient pas suffisamment dans ses exigences envers chacun de ses membres. Tu dis que notre travail à l'extérieur, avec la société extérieure, est beaucoup plus efficace que notre société. Là-bas, à l'extérieur, tu travailles avec des kélim qui ne changent pas. Par rapport à la société extérieure avec laquelle tu travailles, ça ne change pas. Et ici, tes kélims changent à chaque fois. À chaque fois, tu révèles à quel point est-ce que tu es de plus en plus grossier, jusqu'à quel point est-ce que tu es de plus en plus dans ton ego, combien est-ce que la société t'importe de moins en moins. Tout ça, ça change en toi afin de te faire vraiment avancer par cela. Et t'as l'impression de tout le temps être dans des échecs. Mais ce ne sont pas des échecs. On t'ajoute encore davantage, encore l'alourdissement du cœur. Mais il n'y a pas le choix. Oui,

Il faut discuter. Jusqu'à quel point est-ce que ces choses sont importantes ou non pour atteindre le but? Décision. Mais comment est-ce qu'on fait ça sans erreur? Le rab. Fais-le, même si tu te trompes, c'est pas grave. Comme ça, tu laboureras les articles et tu clarifieras ces choses avec les amis et comme ça tu verras en fait de l'intérieur de quoi tu es composé et sur quoi mettre accent. Parce que c'est comme on avait la première question. Qui est le créateur? Est-ce qu'on sait? On nous donne comme ça une certaine qualité, on se la représente et on nous lui donne un nom, le créateur. Et quelle est la société? En fonction de cela, on construit une certaine image et on dit que la société doit être comme ça, comme ça, comme ça. Quoi? D'un côté, c'est un exemple pour moi. D'un côté, c'est une force qui m'oblige à parvenir à ce même exemple. Et en même temps, en fait, dans mon action extérieure envers la société, au bout du compte, je me rends semblable au Créateur. C'est la différence. Je travaille envers la société, mais en fait, je deviens semblable au Créateur. Il y a ici comme une paire de ciseaux, hein? Dans cette différence. Si on en parle dans la société, si on commence à l'apprécier dans la société, alors on éveille déjà de lumière environnante générale et ça agit sur chacun et chacun et intérieurement il commence à devenir plus sensible. Il ne faut pas activer des forces depuis la société. Si la société prête attention à ces discernements-là, alors déjà, l'homme reçoit de cela l'illumination d'en haut, l'illumination générale du fait que la société s'en occupe. Disons que maintenant, on élève un certain degré d'importance dans la société par rapport à quelque chose, oui. Supposons qu'il soit très important pour nous que tout le monde se marie. Supposons que c'est vraiment très, très, très, très, très important pour que tout le monde se marie. Et on ne met pas de pression sur les célibataires, mais plutôt, on pense seulement à cela et on en parle de manière positive, pas négative, oui. Que c'est le standard que tout le monde doit avoir. Que sans ça, sans ça, sans ça, etc., tu ne leur parles pas, hein. tu ne leur mets pas de pression, tu ne fais rien. Mais tu verras comment est-ce qu'ils ne pourront plus subsister ici. Ils partiront ou alors ils se marieront. Et donc, c'est simplement un exemple. Je dis pas que, faisons comme ça. Mais c'est simplement un exemple comme ça à notre. Ils ne pourront pas subsister. Ils ne pourront pas exister. Parce que l'opinion de la société, et en plus de l'opinion de la société, on éveille réellement sur nous comme ça, en face de ce discernement, une lumière d'en haut. Ça agira sur eux, vraiment. Ils verront immédiatement en ce qui concerne les qualités. Supposons qu'on élève une certaine qualité particulière envers la société ou envers le Créateur, à la plus grande hauteur possible pour nous, oui. Et on pense que c'est vraiment comme ça. Tu verras comment est-ce que la sensibilité de toute la société, ça augmentera ça. Et ici, il n'y a pas besoin de punition, en fait. L'homme de lui-même, intérieurement, il ressentira vraiment de la peur de ne pas être là-dedans. La société oblige. On ne parvient pas à un état où on détermine et on exige que plusieurs discernements les plus importants qui existent dans la société soient véritablement comme un feu qui brûle. Bon. Oui. Merci Jean. Tous les exemples que tu donnes, et peut-être que c'est notre problème quand on parle d'une chose, de quelque chose d'extrême, comme que les célibataires se marient par exemple, ou d'une qualité par exemple. Alors quelque part, ça agit immédiatement. Quand on commence à aller vers l'intérieur, même si on essaie d'élever quelque chose, comme lorsqu'on écrit comme ça,
cette chose le matin.

0: Et même si on s'assoit et qu'on y pense quelque part, c'est comme s'il manquait quelque chose là-dedans. Le Rav, tu te sentiras toujours faible, incapable, que même si on te presse et qu'on crie, tu mépriseras cela. Et pendant des mois, il y aura devant toi une sorte de standard, une sorte d'exigence, et tu ne pourras absolument pas y toucher ni t'améliorer par rapport à ça. C'est comme ça que c'est le chemin. Jusqu'à ce que ce ressenti ne s'intensifie à un tel point que tu sois obligé de le briser par la haine envers lui. C'est comme ça qu'on travaille en face de chacune de nos qualités. Et ça peut durer pendant des années. Le mépris de quelque chose que tu ne veux pas, que tu n'es pas capable, que tu ne peux pas, et que tu trouves dans le mal, incapable de le détruire. Et c'est évident que tu ne le fais pas. Et tout le monde l'exige de toi, mais tu ne peux pas le faire. L'étudiant. Mais comment est-ce qu'on fait pour que ça ne devienne pas comme ça, long comme des jours? Comment faire pour que ça ne prenne pas beaucoup de temps, pour que je m'active et que je ne reste pas assis tout le temps sous ce mal, sans le toucher comme ça? Comment est-ce que c'est possible de le faire? C'est seulement si... Comment dire? C'est seulement si on fait pression au moyen de la société, qu'on élève le standard, la relation de la société envers cette même qualité. Est-ce que je peux rester assis? J'ai comme ça une certaine mauvaise chose que je suis obligé de réaliser et que je ne réalise pas. Pendant des mois. Et je sais, je ne peux pas, et je ne peux même pas lever la main pour le faire. C'est seulement si la société élève cela comme une chose importante. Alors je souffrirai et je le ferai. Autrement, jusqu'à ce que cette souffrance s'accumule au moins, jusqu'à une certaine mesure où je l'exécuterai, ça prendra énormément de temps. Malheureux est l'homme qui se trouve dans une société et dont la société n'éveille pas ainsi comme ça le désir de surmonter toutes sortes de qualités. Toutes sortes de qualités ou d'actions qu'il est obligé d'accomplir, ou des qualités comme ça qu'il est obligé de corriger. C'est vraiment, cette société ne lui est pas vraiment utile. Elle est obligée de donner à l'homme le ressenti de la douleur en face de chaque chose qu'il néglige, même un instant dont il ne s'occupe pas. C'est en fait l'aide principale dont on a besoin dans la société. Du côté négatif, pour ainsi dire, oui. Du côté de la critique. Et du côté positif, il faut accomplir l'amour, c'est-à-dire la participation. Chacun ici a un tel problème que ça. Qu'il sait qu'il doit corriger, améliorer, faire quelque chose. Même dans une action. Pas dans l'intention, dans le travail intérieur, même dans l'action. Mais il ne peut pas. Et ça durera pendant des années comme ça. Si la société ne tient pas là-dessus. Il faut aussi distinguer, est-ce que ça appartient au caractère de l'homme ou son avancement vers le but? C'est comme ça une question où il faut apprendre à distinguer si c'est le caractère ou la grandeur du désir. On en parlera une autre fois.
1: Ken.
0: Étudiant, est-ce que c'est important de ne pas se disperser? Tu veux donc maintenant. On a décidé de maintenant vouloir avoir une certaine appréciation envers chaque ami du groupe mondial. Est-ce que maintenant, de travailler uniquement là-dessus pendant un an, deux ans, peu importe, de savoir c'est le rap. Non, non, on ne peut pas travailler seulement sur une seule valeur et abandonner le reste. Ça ne marchera pas. On doit construire une échelle de valeurs dans laquelle il y a toutes sortes d'actions comme ça.
2: Et
0: au final, c'est une seule chose, que de tu aimeras ton prochain que toi-même, tu arrives à tu aimeras le Créateur, ton Dieu. C'est tout. L'étudiant. Mais j'arrive pas à le garder en tête, tout ça. Le rabbin. T'as pas besoin de garder en tête beaucoup de choses. T'as cela comme tâche que tu es obligé d'accomplir dans la société. Tu aimeras ton prochain que toi-même, à condition, commencement et à la fin, il y est, tu aimeras le Créateur, ton Dieu. Au commencement comme but et à la fin comme son atteinte. Voilà. Et au milieu, c'est tu aimeras ton prochain comme toi-même, comme moyen. Maintenant, au commencement, est-ce que la société est d'accord avec ça? C'est-à-dire l'importance de l'atteinte du but, l'adhésion au Créateur, que c'est la chose la plus grande, la plus élevée, qui doit être tout au long du chemin, gravée dans notre esprit, dans notre cœur. Voilà. Maintenant, pour réaliser, pour parvenir à cette qualité-là, je ne suis pas capable. Je n'ai aucun contact avec ça. Plutôt, ça peut se réaliser uniquement à condition que je construise le kli avec les amis.
2: Oui?
0: Avec les âmes d'Adam Harishon. Alors, je suis obligé, dans cette même intention, maintenant, de me rapporter à un certain groupe de personnes où, dans la mesure où elles acceptent cette tâche-là, elle s'appelle une société de kabbalistes. En fonction de ça, je détermine maintenant avec eux le caractère de notre existence. Qui est le moteur? C'est quoi le moyen? Et c'est quoi le but?
2: Maintenant,
0: en quelle partie le moyen se divise-t-il,
2: hein?
0: En quelle action? En quelle action est-ce que je peux, depuis mon commencement, où je veux seulement arriver à tuer le Créateur de Dieu, je parviens réellement à cela. Donc, comment est-ce que je construis la société à partir de ce que maintenant je suis capable d'en extraire? Oui? Et comment est-ce que je dois activer en elle le processus qui me prendra en lui à l'intérieur de la société, que la société avance et me fasse aussi avancer à l'intérieur d'elle, depuis maintenant, où j'ai seulement, pour ainsi dire, l'intention de parvenir à l'amour du Créateur ton Dieu, amenez-moi maintenant à la réalisation de cette action-là, de cette intention-là, de ce programme-là. Comment est-ce que la société me prend depuis l'état où je me trouve, maintenant tel ou tel égoïste, hein, où je pense seulement que je suis d'une certaine manière d'accord pour parvenir à l'amour du Créateur ton Dieu. Et jusqu'à ce qu'elle commence à me convaincre, à s'occuper de moi, à me faire changer. Et grâce au fait qu'elle change dans ses exigences, dans son reconnaissance du but, etc. Et donc, comme ça, elle se tire elle-même, et avec elle, je suis tiré vers l'avant. Hein?
2: Yeah.
0: C'est bon.
2: Zayd Galé. Nahnu. Comme je suis azbani, comme je suis tsoek,
0: et ça se révélera. Bien que je sois très, très nerveux et que je crie beaucoup, je suis en fait assez satisfait de la manière dont on avance. Et les étapes sont très, de très bonnes étapes, vraiment. Il faut évidemment encore investir, mais tout en tout, on a comme ça un bon avancement. Depuis qu'on a commencé à nous occuper du groupe mondial aussi, le changement est vraiment très substantiel. Et précisément quand ces changements arrivent, alors je ressens davantage comme si chaque chose était plus tranchée, parce qu'elle touche réellement davantage comme ça, tu sais. Et une plus grande précision commence à exister, juste, pas juste. Et alors cela commence à être ressenti comme plus vivement. La tolérance devient beaucoup plus fine. Et c'est cette différence-là. Donc voilà, tout va bien.
3: Si chacun a quelque chose qui le dérange, peut-être qu'il ne voit pas, peut-être qu'il ignore, peut-être qu'il embellit et que la société le voit. Pourquoi ne pas aider chacun à le voir? Alors en fait, nous montrons tous d'un degré. Cela n'aidera pas. Si tu piques l'homme, tu peux lui crier dessus. Non, tu peux même crier dessus, t'obliger. Si c'est une chose technique. Cependant, si cela appartient à la correction spirituelle, interdit de toucher. Il t'est interdit de lui dire, il te manque l'amour des amis. Pourquoi est-ce que tu ne t'occupes pas de l'amour d'autrui? Je ne sais pas. De manière générale, quelque chose comme cela. Tu peux lui dire pourquoi tu n'es pas venu à 3 heures du matin? Pourquoi n'as-tu pas fait ce qui t'a tombé dans le service? Je comprends, parce que cela appartient à l'existence de la société. C'est simple. Nous sommes comme des soldats et nous sommes obligés d'accomplir. Ou quelqu'un a reçu une tâche et il doit l'exécuter. Cependant, les exigences intérieures. Tout d'abord, cela n'aidera pas, car tout découle uniquement de la reconnaissance de l'homme, de la manière dont il révèle en lui les manques. S'il n'a pas révélé les manques, tu lui dis, non, alors, c'est pas ce que tu veux, lui, comme si tu disais un chat. Si le chat n'est pas parvenu à ce degré où il entend, distingue, alors qu'est-ce que tu veux de lui? La même chose pour l'homme. S'il ne se développe pas encore d'un millimètre qui lui reste, et alors il commencera à ressentir cependant ce millimètre, c'est tout, il n'entend pas. Et s'il parvient, il t'entendra lui-même. Il entendra lui-même. C'est pourquoi c'est interdit de montrer l'un à l'autre toutes sortes de choses qui te paraissent. Tout d'abord, c'est totalement interdit. Mais je ne sais pas, je vois des défauts dans le fonctionnement extérieur. Cela m'est très visible. Cependant, dans le fonctionnement intérieur, je n'ai aucune exigence. Aucune exigence. L'exigence est envers la société. Plus la société développera son inspiration générale, et chacun avancera. Pendant, envers chacun, vous m'avez entendu mépriser quelqu'un pour sa paresse intérieure, spirituelle. Peut-être que cela paraît ainsi parfois, cependant chez moi, je ne vois pas, vraiment pas. Je peux crier comme sur Shlomo, sur le son, toutes sortes de choses. S'il y avait quelqu'un à la place, avec un salaire mensuel, je crée de la même manière. Pour moi, ça n'a pas d'importance. Cependant, ses efforts intérieurs, supposons qu'il investit ses feuilles à 100%, et le bien de la société et du but, et il tient, je ne touche pas. Cela pour moi, il est juste. Et techniquement, pour moi, il est méchant, supposons. Le pauvre a mérité de devenir un exemple, c'est tout. Non, je comprends pas. Je comprends absolument pas comment il est possible de montrer à l'autre. En dehors d'un exemple, nous ne pouvons apporter d'aucune autre manière à la spiritualité de l'ami. Un exemple extérieur par lequel il comprendra qu'il est obligé de se vérifier. Nous ne le vérifions même pas. Nous donnons seulement un exemple à tous. Voilà, comme ça. Et vous, vérifiez. Ne pas toucher à son intériorité, mais supposons qu'on voit qu'un homme néglige un peu le côté social, lui donner peut-être, comment dire, ce serait bien de prendre un rôle plus social, ou quelqu'un qui néglige, alors tu parles de choses extérieures, et extérieures qui rendent pour lui une chose, c'est autre chose, certainement. Nous devons alors occuper des rôles pour chacun, et que chacun par cela sente qu'il veuille ou non qu'il appartient à la société, certainement. Cependant, pas que nous commencions à lui faire la morale sur ses efforts intérieurs spirituels, non. Encore une fois, à travers l'extériorité, oui. À travers l'extériorité, comme de manière plus. Il t'inquiète de venir, tu n'as pas l'amour des amis. Peu importe, même sous quelle forme. Même si tu vois, et pour ainsi dire, ce n'est pas ainsi, c'est interdit. La vérité, il est même interdit de voir que c'est ainsi. Que ce soit interdit, c'est seulement. Si un homme le révèle vraiment publiquement, qu'il méprise tout le monde, qu'il déteste tout le monde, alors on le fait sortir. Oui. Cependant, chez un homme ordinaire, je ne vois pas cela, je le dis sérieusement. Il ne me semble pas qu'il y ait ici des personnes chez lesquelles il n'y ait pas... Je ne sais pas comment dire. Bien. D'accord. Quoi? Est-ce que tu peux développer encore un peu les notions selon lesquelles, si la société ne nous éveille pas, l'éducation de l'individu par la société se réalise sur deux plans. Sur quels deux plans? Un plan est un plan sensible, pour ainsi dire. Je ressens que je ne me trouve pas au niveau où la société se trouve. Je révèle dans mes sens qu'ils sont plus élevés que moi. Ils ne me le disent pas. Plutôt, je vois de mes propres yeux jusqu'à quel point ils tiennent à quelque chose de plus élevé, de meilleur, de plus spirituel. Et moi, non. Il n'y a pas besoin de faire la morale à l'homme, ni quoi que ce soit. Supposons que nous soyons tous d'accord, ne rien jeter par terre. Alors, nous le faisons avec rigueur, et celui qui ne le fait pas le révèle immédiatement. Selon la mesure où nous tenons à cette condition, il se verra méprisable, bas, atteint par nous. Oui. C'est-à-dire sur un plan simple, ordinaire, il verra dans ses sens jusqu'à quel point il ne se trouve pas à la hauteur de la société. Et il y a encore une éducation que la société donne à chacun au niveau spirituel. Dans cela, la société, du fait qu'elle tient réellement une certaine qualité spirituelle pour importante, même si la société ne la possède pas, mais elle y aspire, elle respecte. Par cela, elle éveille dans son désir une lumière environnante, et cette lumière environnante agit sur la société dans son ensemble pour la faire avancer intérieurement, et dans la mesure où chacun, à l'intérieur de la société, ne joint moins cette situation de la société elle-même, il ressent une différence entre lui et l'ensemble de la société par rapport à cette règle, par rapport à cette qualité qu'il veut atteindre, qu'il respecte particulièrement. Il ne voit pas dans des exemples par l'essence. Plutôt, il ressent de l'intérieur. Ça dépend uniquement de l'accord de la société. Supposons que maintenant, nous sommes d'accord que quelque chose pour nous est sacré. Tu verras à quel point les personnes qui ne peuvent pas, qui ne trouvent pas, se sentiront mal. Nous leur dirons pas un seul mot. Et si, supposons, ce comportement passe à l'extériorité et qu'il décide de s'y opposer, par exemple, à un accord général qui existe dans la société et qu'un homme dit « Je ne suis pas d'accord. Attends. Si ce n'est pas un accord général de la société, que nous éveillons, supposons, nous respections une certaine qualité particulière, que nous voulons maintenir, si ce n'est pas l'accord de société, alors nous n'avons rien fait. Cela doit être un accord de la société. Même personne qui ne se trouve pas tellement dedans ou qui ne savent pas qu'elle ne s'y trouve pas. Il me semble, oui, moi aussi, prudent. Soudain, quand la société commence à tenir à cela, et veillant face à une lumière environnante et que cette qualité commence à... cette mesure qui dit c'est très important pour nous. Et chez moi, c'était comme si moi aussi j'étais avec eux. Soudain, je ressens. C'est pas le cas. Cependant, celui qui n'est pas d'accord avec cela n'a pas de place dans la société. Mais il ne peut pas ne pas être d'accord. Il ressentira l'enfer. Il voudra faire tout ce qui est possible afin de détruire en lui la résistance et se connecter à la société. Cela agira. Cela s'appelle l'éducation. La société l'éduque. Il ressentira de la haine envers sa qualité à tel point qu'elle résiste. Et cette haine l'arrachera de là et le fera passer à un autre état. Peut-être que la difficulté vient en fait du fait que dans la société, il y a une sorte de mélange de nombreux modèles sociaux, c'est-à-dire comme des personnes qui proposeraient, instaurant des règles strictes aux yeux des autres, cela paraîtrait complètement opposé. Ça reflète seulement un peu les modèles sociaux, mentaux, dans lesquels, à mon avis, se trouvent les difficultés qui créent le travail et l'avancement. Toi-même, tu dis, mais si ce sont des qualités personnelles, spirituelles, nous n'avons de toute façon pas à y toucher. Regarde, la société est très, très diverse, oui. Je pense qu'elle ne... pas suffisamment. Inclut toutes sortes de parties, même opposées. Différentes étrangères les uns d'autres. Bah, cela écrit que ça doit être comme une petite cité qui comprend elle tout, le caractère de ce qu'il y a dans le monde. Tout se trouve en elle. Et alors elle avance. Je ne parle pas réellement d'un groupe, plutôt d'une société. Aujourd'hui, le groupe commence et devient une partie très, comme s'il disparaissait. Disparaîtra, nous ressentirons réellement que tu ne pourras rien faire ici sans tenir compte de tous les autres groupes. C'est très simple, c'est ainsi que ce sera bientôt. Comment dire, intérieurement aussi, nous nous ressentirons déjà incapables de faire autrement, du fait de la honte, manque de considération, peur de réaction, toutes sortes de pressions qu'il y aura, mais ce sera ainsi. Alors, le fait que nous devons ainsi inclure de toutes sortes de caractères, mentalités, d'exigences, niveau de préparation à avancer, apparemment, il n'y a pas le choix. Nous avons essayé de faire dans des petits groupes, même de 5 personnes, vous vous souvenez, 5. Et ça peut être par rapport à aujourd'hui. Hein? Qu'est-ce que c'est, quel, comme nombre? Il semble 5, 10, on peut tout accomplir. Vous vous souvenez? Fin de compte, ça n'a pas marché non plus. Nous sommes déjà construits d'une telle manière et nous nous trouvons dans un tel état, une telle époque qui nous sommes obligés de nous réaliser précisément dans un grand bloc très. Riche toutes sortes de types et d'élan. Seulement quand il y a une disposition, un seul but, une disposition à construire un seul but, construire un seul groupe. Quand il y a cette disposition dès le commencement, rien n'a exigé de plus. Et le reste, c'est déjà notre travail.
2: Il
3: est aussi agréable ou désagréable que cela soit, il nous est interdit de mépriser la moindre partie de tout ce système. Un certain groupe, quelque chose là-bas, ne pas mépriser. Nous ne savons pas pourquoi précisément il se joignait à nous. Tu verras encore. Personne, pour ainsi dire, étrange se joindront à nous. Normal dans leur désir, avec un désir normal, mais tellement différent de nous. Dans l'animalité, la différence est immense. Intérieurement, c'est le point dans le cœur, c'est la même aspiration, Israël. Cependant, extérieurement, c'est quelque chose. C'est difficile, vraiment difficile à évaluer. Aussi en rapport avec cela, regarde. J'ai même honte de ne pas pouvoir tenir face à cela, face à une telle perturbation. Cependant, cela coupe tellement immédiatement, comme s'il y avait une sorte de concentration en un certain point, et soudain, tu en tombes complètement. Tu vois, pour moi, ça agit ainsi. Chez le Rav aussi, le Rabash aussi. Le plus petit bruissement, et déjà, immédiatement, il sortait de... Peut-être que vous aussi, sur l'avancement, vous le ressentirez. Problème, oui. Partageons nos impressions, notre impression de la leçon, et qu'est-ce que nous prenons pour réaliser en design, s'il vous plaît. On entend encore le Rav qui nous replace sous l'influence de la société. Tout ce qu'on veut, finalement, sur le chemin spirituel, la société peut m'aider, me réveiller, m'éveiller, me corriger. Misérable celui qui n'est pas éveillé par la société, il faut insister, continuer. Ces valeurs, on les a choisies de façon positive pour pousser tous les amis, un éveil d'en bas, un véritable éveil d'en bas, notre préparation au congrès. Il faut changer, remplacer le salaire pour lequel nous travaillons, et ça peut venir uniquement si dans la dizaine, la société, le groupe, on a grandi l'importance du Créateur. On a commencé l'article avec le Créateur qui nous dirige à sortir et qui nous prend vers la société, une société spirituelle qui a un seul but et Rav, tout angle possible, indique c'est un moyen que le Créateur nous a donné pour réaliser de sortir de notre terre, notre maison, de tous ces états précédents corrompus. La société peut nous donner toutes les conditions afin de le réaliser et d'accepter ce que le Créateur veut nous offrir. Grande impression de cette influence qui permet de réaliser finalement notre désir spirituel. Donc, on peut recevoir toute la société motivée, être soutenu par s'il manque des forces ou quelque chose comme ça. Et moi aussi, je sers d'exemple. J'ai entendu que on ne touche pas la spiritualité de l'ami. Enfin bref, dans la société, il y a tout. J'ai noté le Créateur en dehors de toi, ça n'existe pas. Tout ce que tu imagines, c'est également dans tes propres kélim, même le groupe, tes forces. Tu vois tout cela intérieurement. Enfin, le groupe, c'est à travers le groupe, chacun, disons, c'est d'avoir une conversation avec le Créateur. Les relations entre nous dans la société, l'attitude envers les amis, comment elle peut influencer chacun, qu'on ne touche pas la spiritualité, ses valeurs intérieures, mais extérieurement, oui, on peut exiger d'arriver à la leçon ou le son. Mais donner exemple, l'importance du but, élever le standard, toujours travailler pour l'élever le plus en plus haut spirituellement. Bien sûr qu'il faut faire des efforts pour être prendre de la société, sinon il pourra rester comme ça sans. Sans remarquer tout ça. Vis-à-vis de l'exemple du son, un exemple extérieur, que là on peut exiger, ou, mais vis-à-vis de la spiritualité, non, on ne le fait pas. Deuxièmement, le Rav utilise le groupe. Au début, vous voyez, on a fait déjà 5, 10, ça ne marche pas. Maintenant, on va travailler dans un groupe entier avec toutes les différences Donc, de cette façon, le Rav a développé le groupe et n'a pas peur de faire des essais, de changer. De l'amour des amis, l'importance du but, l'homme sort de sa nature égoïste et acquiert graduellement l'attribut du don, l'adhésion au Créateur. De l'amour des amis, de l'importance du but, l'homme sort de sa nature égoïste et acquiert graduellement l'attribut du don et l'adhésion au Créateur.
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1: Bonjour, chers amis et amis. Bonjour, Clé Mondiale. Immense. Deux points importants. Le sujet de la leçon de sortir de notre désir. Le Rav nous a expliqué que le groupe, la société, ces valeurs nous aident à en sortir. On peut sortir de notre propre désir. On apprend les cercles, les lignes, c'est très important. Que sont les cercles? Et le Rav expliquait qu'il s'agit du même désir. Comment c'est possible? Le même désir peut être rond et droit. Un exemple, le Rav nous a donné tout, l'infini, hein, tout formé en nous, un trésor immense qu'il nous a transmis. Et nous, est-ce que ça se trouve en nous? Pour cela, qu'est-ce qu'il faut? Ce qu'on a reçu, tout, et à quel point c'est grand, il faut développer notre désir d'être comme lui, comme Rav. Et on aura ce canal qui nous permettra de prendre ce trésor et de transmettre. Ce sont les canaux qu'on construit. Le Rav nous a dit que où on peut les recevoir, que la société, le supérieur pour nous, est tout à fait obscur. Malchut du supérieur et Keter de l'inférieur. Mais Malchut du supérieur n'a pas de désir de recevoir pour elle-même. Et pour nous, c'est l'obscurité. Et c'est où qu'on développe? On se développe dans la société entre les amis. Et nous avons la très grande possibilité, notre congrès régional, de développer ces connexions entre nous, afin que la lumière soit ce que le Rav nous enseigne. On développe à travers ce tuyau qu'on construit, transformer le désir en un tuyau qui me permet de recevoir du Rav, donner comme lui. Et après on entendra vos questions.
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1: du Sfirot, volume 1, partie 2, page 41. Maintenant tu comprendras bien. On commence. Maintenant tu comprendras bien la notion des Réchimot qui sont restés dans les 10 Sfirot des cercles après le Tzimtzum et le retrait de toute la perfection et de tous les remplissages qui étaient dans ces 4 phases appelées 10 cercles. L'explication de ces Réchimot et qui ont été imprimés, profondément gravés, toutes sortes de désirs dont ils étaient remplis quand ils étaient dans Ensof et qui leur ont maintenant été perdus. C'est pourquoi ils sont nécessairement avides et aspirent à tous ces remplissages et cette perfection qu'ils avaient auparavant, ce qui est appelé Réchimot. Et c'est ce que nous avons dit plus haut. Il est impossible de concevoir la révélation d'un désir, de quelle essence que ce soit, aussi bien dans les mondes supérieurs que dans le monde matériel, qui ne soit pas enraciné dans les disphirotes, dans ces disphirotes des cercles, de sorte qu'il y a deux racines qui précèdent la réalité de tous les mondes, qui viennent après le Tzimtzum. La première est, lorsque chaque désir existe déjà dans toute sa perfection, dans toute sa splendeur, et dans tout son remplissage, c'est la réalité dans laquelle il existe, dans Ein Sof, béni soit-il. La seconde est lorsque tous les désirs se tiennent entièrement vides du remplissage qui leur était auparavant attribué depuis Ein Sof. Cela s'appelle le monde du Tzimtzum. Tous les kelim et toute la matière des créatures se prolongent depuis le monde du Tzimtzum, c'est-à-dire certainement uniquement des kelim vides et des désirs qui ont perdu leur remplissage. Et tous les remplissages de ces désirs se prolongent depuis Ein Sof, béni soit-il. Souviens-toi bien de ces deux connaissances, car elles sont parmi les plus indispensables à retenir dans la poursuite de l'étude de cette sagesse. On continue. Point 90, se rapporte au mot. Il y a des questions ?

0: Qui point 90 se rapporte au mot et s'est prolongé un peu puis est redevenu circulaire. Page 41, 90. Ne devrons pas interpréter qu'il s'est prolongé dans un lieu et un espace que Dieu nous en garde. Mais toute chose qui va en s'épaississant, ce mouvement est après prolongation de haut en bas. Car le pur est considéré comme étant en haut et l'épée est considérée comme étant en bas. Cela est évalué selon la proximité de forme et prinadalet kartou, ce qui est le plus proche de la face 4 est considéré comme plus épais, et tout ce qui s'en éloigne est considéré comme plus pur. C'est prolongé un peu signifie qu'il est allé et c'est un peu épaissi, et le mot s'est prolongé se rapporte à la lumière de la ligne. C'est-à-dire, comme nous l'apprenons toujours, tout se fait à l'intérieur du kli, tout se passe dans le kli, la révélation des désirs, des purs vers l'épée, cela s'appelle itpashtut, propagation de la lumière à l'intérieur du kli. Car les désirs qui se révèlent, les propriétés de dons se révèlent, et alors c'est comme si la lumière entre et se révèle, et à l'inverse, si un kli ressent un ajout de yut en lui, alors, en conséquence, il se trouve progressivement de moins en moins dans l'équivalence de forme avec la lumière. Cela s'appelle la lumière sort du kli. Disons comme la conscience à l'intérieur de l'homme. Je suis de plus en plus dans la conscience. Ensuite, disons, je m'endors, jusqu'à perdre connaissance. Alors, il ne s'agit pas du fait que le monde change. Le monde se trouve à l'intérieur de l'homme et c'est lui qui change selon l'équilibre qui se développe ou se forme puis se referme. Page 41, colonne 2, et la notion de cette prolongation est que dans chaque sira se trouvent 10 sirot. Cela est considéré ainsi aussi bien dans une sphira des 10 sphirotes de cercle et une sphira des 10 sphirotes de droiture. Et lorsque sont sorties les 10 sphirotes de la sphira de Keter, la ligne est d'abord sortie sous l'aspect de ces trois premières sphirotes appelées roches de Keter de droiture, et son illumination s'est propagée à la sphira de Keter des cercles, qui comprend elle aussi 10 sphirotes. Et ces 10 sphirotes de Keter des cercles entourent uniquement les trois premières sphirotes des 10 sphirotes de Keter de la ligne. Et après cela, c'est-à-dire après que les 10 sphirotes de Keter des cercles ont été entièrement achevées, alors cette ligne s'est encore propagée, s'est prolongée un peu, c'est-à-dire qu'elle a fait sortir cette sphirote inférieure afin de compléter Keter en 10 sphirotes de droiture. De sorte que ces 7 sphirotes inférieures de Keter de la ligne se sont prolongées vers le bas, c'est-à-dire qu'elles se sont épaissies davantage que toutes les 10 sphirotes de Keter des cercles. Et c'est pourquoi aucun aspect des cercles n'entoure plus ces 7 sphirotes inférieures, puisque les cercles leur sont supérieurs, c'est-à-dire plus fins, plus purs. Et tu sais déjà que celui qui est supérieur à son prochain signifie qu'il est plus pur que son prochain.
1: Vous avez fait autant.
0: Les questions,
2: oui.
0: Et tu comprendras la raison selon ce qui a été expliqué plus haut au point que les sphirotes des cercles sont beaucoup plus importantes que les sphirotes de la ligne, du fait qu'il n'y a aucun massar dans les cercles. Et le massar dans les sphirotes de la ligne se tient au milieu de la sphira, c'est-à-dire dans la dernière phase du roche de la sphira, autrement dit dans la dernière phase des trois premières sphirotes, des 10 sphirotes de droiture, qui se trouvent dans chaque sphira de droiture. également appelé roche de cette sphira. De sorte que ce que nous avons dit que le massar est inclus dans les sphirotes de la ligne, cela concerne les sept sphirotes de chaque sphère qui se trouve en dessous du massar. En revanche, dans les trois premières de la sphira, appelées roches, il n'y a encore aucun aspect de massar, puisqu'elles se trouvent au-dessus du massar. Et c'est pourquoi ces trois premières ressemblent entièrement aux dix sphirotes des cercles, car ni les unes ni les autres ne comportent encore aucun aspect de massar, et c'est pourquoi elles se tiennent sous un même aspect. Il est considéré que les dix sphirotes de chaque sphira des cercles entourent les trois premières de chaque sphira de la ligne. Cependant, les sept sphirotes inférieures de chaque sphira de la ligne, qui se trouvent déjà en dessous du massar, mais dans lesquelles le massar est déjà inclus, sont bien inférieures au cercle. Et l'on sait que tout ce qui est inférieur, pire, elles sont prochaines considérées comme étant en dessous. C'est pourquoi elles sont considérées comme se trouvant en dessous de toutes les dix sphirotes des cercles, et aucun aspect des cercles ne peut se trouver à l'endroit de ces sept sphirotes, car les cercles sont plus importants et plus élevés qu'elles. Et voici qu'il a été expliqué qu'il y a un lieu libre entre chaque sphira des cercles et la suivante. Vis-à-vis de la sphira de Yosher qui se trouve là, car toutes les dix sphirotes des cercles de la sphira de Keter entourent seulement les trois premières sphirotes de Keter de la ligne. Cependant, les sept sphirotes inférieures de Keter de la ligne se prolongent en dessous de toutes les dix sphirotes de Keter des cercles. Et après que ces sept sphirotes de Keter de la ligne s'achèvent, commencent à sortir les trois premières sphirotes de la sphira de Chochma de la ligne, autour desquelles entourent toutes les dix sphirotes de la sphira de Chochma des cercles. Il en ressort qu'entre le dernier aspect de Keter des cercles et le premier aspect de Chochma des cercles, il y a entre eux un lieu libre. Dans ce lieu se trouvent les sept sphirotes inférieures de Keter de la ligne, aucune prina des cercles n'entoure. Il en est ainsi entre Chochma et Bina et entre toutes les sphirotes. C'est clair. C'est un seul clé, dix sphirotes, gare de Yosher, est égal aux dix sphirotes des cercles. Ici, dix sphirotes des cercles.
1: Vezat de Yosher, pas nous imégulé.
0: Vezat de droiture est libre de cercles. C'est une seule structure, comme une seule cellule. Quand nous parlons de la connexion entre les sphirotes, alors nous sommes obligés de le dessiner non plus comme une seule cellule, mais Keter Chochma Bina de droiture et Chesed Gvura Tifer Netzach Yisod Malchut Zat Gar. Ici nous avons les dix sphirotes des cercles Igulim. Une interruption encore au degré Keter Chochma Bina Gar et Zat de Chesed jusqu'à Malchut Gar Zat. Tout cela c'est Keter et ça c'est Chochma. De Gar de Chochma aussi il y a des cercles, les dix sphirotes, les cercle de Chochma, Keter, et Zat est libre. Ensuite, encore, Gar, Zat, Devina, Gerdvina,

0: Je ne sais pas. Je peux donner plusieurs explications. Toutes les sphères des CR qui s'achèvent, s'achèvent au point central de Ein Sof. Encore, vous vous souvenez de ce que nous avons parlé hier? La droiture, ce sont les mêmes cercles que nous voulons remplir par notre intention. Mon ventre est rond, mais je mange seulement à condition que je fasse plaisir au maître de maison. C'est pourquoi la forme du remplissage s'appelle droiture. Le kli reste le kli d'Ein Sof. Il est circulaire.
1: Ken.
0: Oui. Les kélim des cercles sont remplis par les kélim de droiture uniquement à travers gar, les kélim de droiture. Qu'est-ce qui précède droiture? Je comprends bien votre question. On les remplit à partir des 10 sphirot, mais d'où les remplit-on? Uniquement depuis l'endroit où ils ont une connexion avec les sphères de droiture, depuis Ga. Bon, il n'y a aucune connexion entre les cercles et la droiture, seulement dans Ga. L'action du remplissage vient précisément de Zat. Ici, on fait un zivouk de Ga, on reçoit la lumière à l'intérieur. La quantité de lumière que nous avons reçue à l'intérieur de Zat, c'est ce qui remplit les cercles. Il y a un endroit où l'on fait l'action, il y a un endroit qui se trouve dans l'équivalence, dans la connexion, et par lui, il y a connexion et remplissage. Alors le remplissage est ressenti seulement dans Reset Gratifat jusqu'à Malchut? Non, non, non. Le remplissage de droiture est ressenti dans la droiture, d'où les cercles se remplissent-ils? Depuis Gar, depuis Roche du Partsouf. En continuant, petit point sens sera, je vous avertis encore une fois, ce n'est pas important, vous comprenez exactement, pas exactement, seulement ne vous embrouillez pas, il n'y a pas deux, trois fois les kélim d'Ein Sof, Ein Sof, un kli, dans lequel il y a seulement des cercles, c'est tout, rien d'autre. Seulement, nous avons fait Tzimtzum Aleph et décidé, au moyen du Massar, de remplir maintenant Ein Sof, avec quoi? Un conduit.
2: Ça
0: s'appelle une ligne, lorsqu'il est avec la lumière, dans les conditions de l'équivalence de forme. Équivalence de forme. C'est tout. Et notre rapport au remplissage, la lumière se trouve ici, Ein Sof, qui entoure, se trouve au-dessus, à l'extérieur des cercles. Maintenant, comment allons-nous remplir les cercles au moyen de la ligne? Nous ouvrons maintenant ici un certain endroit où la lumière peut entrer et remplir les cercles. Alors cet endroit que nous aurons constamment dans les lignes des cercles s'appelle la ligne, s'appelle l'issure de droiture. C'est nous qui faisons ainsi par notre rapport. Nous permettons seulement à la lumière d'entrer. C'est le même endroit. Maintenant, nous lui permettons de rentrer. Pas. Tout est ouvert, simplement. Mais selon une mesure, un poids, une ration, comme il dit. C'est pourquoi ça s'appelle ligne. C'est tout. Ce qui est l'hymne de la ligne existe seulement par rapport à l'homme. Oui. Nous comprenons la notion des cercles, car nous disons d'un cercle qui est sans discernement de haut d'en bas. Dès qu'il y a une ligne, il y a un discernement de haut de bas. Alors pourquoi ne disons pas que nous changerons le cli? Pourquoi disons que c'est le même cli? Le cli demeure le même cli, seulement son remplissage ne se faisait pas. Pas entièrement, mais dans la forme, dans la mesure de la ligne. Et à la correction finale, le remplissage sera égal, comme dans les cercles avant Tzimtzum Aleph. Nous n'avons pas le choix. Regarde. J'ai un désir pour les saints plats qui se trouvent sur la table, mais je fais un Tzimtzum et je décide de ce plat. Oui, comme ça, 10 grammes.

0: 20 grammes, 30 grammes, c'est ce que je prends afin de faire du bien au maître de maison. Je remplis le même clé, seulement je le remplis selon une mesure. Il est enveloppé chez moi dans une intention dans le but de donner, le clé reste le même clé, nous ne pouvons pas changer les kélim. Notre rapport envers eux s'appelle la ligne. Alors pourquoi disons-nous qu'après Tzimtzoum Alef, le clé devient Massar et Lumière réfléchie? Parce qu'un manque, évidemment, cesse d'être un cli, d'être le porteur, c'est déjà plus. Il travaille déjà plus. Nous utilisons le désir seulement afin de renforcer le massard et l'intention. Le cli ne peut pas recevoir si le délice n'est pas revêtu dans une intention. Maintenant, il comporte un discernement de haut et de bas. Le désir reste le même désir. Le désir ne change pas, il a été créé. On ne peut pas le changer, je ne peux pas changer des désirs. La lumière a créé le désir. La lumière se tient face à ses désirs et les maintient et ne change pas. Moi, j'ajoute une intention à toute action des lumières d'équilibre, l'un face à l'autre. Le désir reste le même, maintenant le désir n'est déjà plus le clé. Alors, la condition du remplissage du désir a changé. Et tu peux dire un nouveau clé, qu'est-ce qu'un nouveau clé? Le désir, le même désir, selon la raison et le moyen et la manière dont je travaille avec lui sont nouveaux. Ça ne s'appelle pas un nouveau clé? Appelle cela de nouveau kélim, nous l'appelons ainsi, mais je veux souligner qu'il n'y a ici rien d'autre qu'un ajout de l'émané qui veut sous cette forme faire un remplissage. Oui, nous disons de nouveau kélim, c'est juste. Mais les cercles restent les mêmes cercles, on les remplit. Les cercles représentent pour moi le désir du Créateur, qu'est-ce qu'il veut de moi? Que je les remplisse, que je reçoive. Dans roche de chaque degré, disons qu'il y a seulement un calcul qu'on n'utilise pas vraiment le viout. Comment le roche de chaque sphira, comme c'est écrit ici, de Yoshi est rempli les cercles, avec quoi il est rempli? Il y a une liste de formes, c'est l'écran qui remplit. Quel ajout il apporte? L'équivalence de forme. Je dois offrir un certain cadeau à quelqu'un. Moi-même, je ne suis pas capable de le faire. Il ne recevra pas de moi. Alors, je vais le faire à travers toi. C'est moi qui fais, et toi, dans l'équivalence de forme avec lui, tu exécutes. Maintenant, imaginez que dans chaque sphira, particulière et particulière, jusqu'à Ensof, la même structure.
1: Oui, David. Le remplissage. Oui, à la fin de la correction, tous les cercles vont se remplir par la rectitude. Le massar sera vraiment en train de dominer tous les cercles. Les cercles ne vont pas changer. Ils vont être vraiment uniformes, dans une seule uniformité, il y aura ni haut ni bas, à un tel point que le massage sera parfait, complet. Pour l'instant, jusqu'à la fin de la correction, on a le travail dans la ligne. À la fin de la correction, la ligne va s'élargir jusqu'à ce qu'elle couvre toutes les cercles. C'est-à-dire que, de nouveau, la ligne, ça s'appelle comme ça un canal que je règle. J'ai comme ça tout un... Je remplis petit à petit avec, dans le but de donner. Oui. Malchut de Ensof, c'est et cercle, et ligne en même temps. C'est comme ça que ça marche? Parce qu'il y a comme ça une influence qui vient des deux côtés. Ce qu'il y a dans Ensof, ce qui est fait dans Ensof, c'est fait du côté du Créateur. Ce que les cercles, ça c'est le désir du Créateur. C'est donné de par lui. Ce que fait la ligne, c'est ce qui vient du côté de la créature. La mesure de la ligne, c'est la mesure de l'équivalence de forme du créateur avec la créature. C'est, ne regardez pas l'équilibre même, c'est pas une fonction. C'est quoi l'équilibre? C'est quoi le remplissage? C'est quoi toutes ces portions qui se trouvent devant nous, entre moi et le créateur, sur la table? Parce que c'est la relation qui est le principal ici. Oui, encore un peu. Petit point 100 qui se rapporte Il faut faire attention ici de ne pas rappelle-toi dans tout ce cours de conciliation que la lumière vient dans des kelim qui comportent un massach dans Bchina Dalet. Et cependant, souviens-toi que bien que les kelim des cercles ne comportent aucun massach sur Bchina Dalet, malgré tout, Bchina Dalet qui s'y trouve ne peut recevoir aucune illumination en Pratim Tsuma Alef. Du fait que toute la lumière qui se trouve dans les cercles est obligée d'être reçue de l'illumination de la ligne, qui est une illumination directe. Et la lumière de la ligne n'éclaire absolument pas dans Bchina Dalet du fait qu'elle se prolonge depuis la force du Massar, comme cela est expliqué. De sorte que le manque de la lumière dans Bchina Dalet des cercles ne vient pas des Kelim, car il ne comporte aucun Massar, mais vient d'une Tzimtzum Alef qui repose sur eux. Et puisque Tzimtzum Alef n'est pas considéré comme un manque, c'est pourquoi les quatre prénotes des Kelim des cercles sont égales dans leur importance, sans quelconque différence de petit ou de grand. Et toute l'obscurité qu'il y a dans Bchina Dalet vient de la lumière reçue de la ligne, qui n'y éclaire pas. Le Tzimtzum Alef s'est fait dans une seule équivalence, dans une seule uniformité. La lumière s'est retirée de tous les côtés autour du point central, parce que la créature ne s'est pas retirée de la réception de la lumière à cause de la honte, comme on le raconte. Il n'y a pas encore de quoi avoir honte parce qu'il n'est pas encore reçu. C'est le créateur qui l'a fait comme ça. C'est comme un bébé. Est-ce qu'il a honte du fait qu'il reçoit de sa mère? Il exige de sa mère. Ça lui revient. C'est comme ça que, depuis l'adhésion, on ressent que ça nous revient. Oui? Mais le Tzimtzum s'est fait du fait que Malchut de Ein Sof s'est élevé dans l'équivalence de forme. Elle a ressenti qu'elle veut plus que ça, à être comme le donneur. C'est un manque sans manque. C'est-à-dire que le Tzimtzum ne s'est pas fait du fait que le désir de recevoir était mauvais pour lui. Non. Mais parce qu'il veut, sans se rapporter à lui-même, à exprimer son rapport envers le Créateur. C'est pour ça que le Tzimtzum Alef s'appelle une élévation. Malchut est montée. Son désir est monté, hein, de créer les créatures, les émaner, etc. Et c'est monté, c'est l'élévation du désir. C'est pour ça que Tzimtzum Alef, c'est pas un défaut. Et c'est seulement quand on commence à remplir la ligne, les cercles à travers la ligne, alors on ressent combien est-ce que la créature n'est pas capable, dans Bchina Dalet, de faire ce calcul d'équivalence de forme et de remplissage. Et alors, il y a une différence entre les cercles et la droiture, la rectitude. Jusqu'à la correction finale, bon, ça on comprend, c'est le cœur de pierre, ce sont tous ces désirs-là qu'on n'est pas capable justement de dominer jusqu'à la fin de la correction, et ils seront corrigés seulement à la fin de la correction. Voilà. Pourquoi? Parce qu'il y a ici des kelim de don, des kelim de réception, il y a une inclusion entre les kelim, et on c'est pas que dans tous les kelim qu'on est capable de faire des clarifications entre la lumière et le clé. Oui, oui, vas-y, vas-y. Rapidement. Bastien, qu'est-ce qui distingue entre les kérim et les cercles? Et c'est tout des dans l'équivalence. C'est les prénotes. Les différences entre les kérim et les cercles sont les prénotes. Les quatre prénotes de lumière directe qui divisent encore, encore, encore. Et avec ça, on termine. Avec ça, on fait que de commencer. Bon, donc, il y a tant de richesses dans ces cours qu'on reçoit du Rav, dans ces cadeaux-là. Et justement, on voit ici de la première partie de Taas, comment est-ce que le Rav, en fait, selon la construction du Baal HaSulam, comment est-ce qu'on reçoit ici toutes les fondations à partir desquelles est construite toute la création? Et tout le reste des parties de l'étude différente, c'est ce qui fait simplement d'élaborer ce qui est dit ici. Ce qui est ici, c'est vraiment la fondation des relations, vraiment la fondation entre le créateur et la créature qui désire de recevoir. Comment est-ce que ça marche? Comment est-ce que ça marche? Et on voit en fait que si on parle seulement du côté du créateur, alors il n'y a rien à part les kelim des cercles. C'est en fait le créateur qui crée un désir, et ce désir reçoit sans quelconque distinction, sans quelconque conditionnement. Et donc quand arrive la créature et qu'elle dit « un instant, je veux recevoir une condition spéciale », à partir de ça, commence toute la création. Tout ce qu'on a dans le monde, dans la réalité, c'est à cause de nous, à cause de la créature, pas à cause du désir de recevoir. C'est nous qui forment toutes ces distinctions-là, ces valeurs-là, dont on a entendu parler dans le cours précédent, que la société donne les valeurs à l'homme. C'est nous qui construisons. Nous, on fait la rectitude. C'est la décision de combien recevoir, quoi recevoir. Et donc, tout ce monde, en fait, c'est la construction de la créature. Donc, nous levons les mains ici dans le hall, clarifions ensemble, regardons les points de tracasse dans le monde, et on va regarder ensemble. On va tous les deux, tout le monde rentrer dans cette piscine. Pour l'instant, on veut voir ce que Turki 7 veut demander, oui?
2: Dans le derste, container ve ona bağlı bir musluk örneğini verdi. Bu örneği açabilir misiniz? Biz tüm bolluğu çalışmamızda nasıl kullanacağız?
1: Le Rav a donné un exemple du fossé et du conteneur qu'on peut justement régler. Comment est-ce que c'est... Est-ce que vous pouvez expliquer cet exemple? Oui, c'est justement le sujet ici. Ce conteneur, ce fossé, c'est ce qui détermine combien est-ce qu'on peut recevoir. Parce que du côté du créateur, il n'y a pas de limite. C'est comme ça, comme une piscine, un bassin complet. Il n'y a personne qui le distingue, il n'y a personne qui le discerne. Il n'y a vraiment aucune séparation entre le désir de recevoir et le désir de donner. C'est simplement comme ça connecté. Hein? Lui et son nom sont un. Et il n'y a pas de discernement là-bas. Mais à partir du moment où tu décides, et tu dis un instant, comme le Rav a dit à la fin, que le Tzimtzum, c'est une montée, oui? Pourquoi? Parce que tout d'un coup vient la créature et dit un instant, moi je suis pas capable de recevoir juste comme ça. Moi je veux être dans ton degré. Et ton degré, c'est pas justement recevoir parce que tu veux te donner, mais penser pourquoi est-ce que tu veux donner, que j'ai ta pensée, que c'est vraiment le créateur et la créature qui sont comme un. Et donc là, il doit y avoir des discernements et comprendre pourquoi est-ce que le créateur fait ce qu'il fait. Et alors, sur toute chose, je dois essayer de comprendre et d'atteindre dans mon intériorité pourquoi est-ce que ça se passe. Et alors, c'est pourquoi ici, chacune des réceptions est obligée d'être dans une décision, dans une clarification, et ensuite c'est la réception. C'est pour ça que c'est déjà tout un travail qui se fait dans la ligne. Donc c'est vraiment justement ce fossé-là. C'est vraiment la réception limitée selon ce que je suis capable de discerner et de donner l'intention correcte et de décider que c'est ça que je veux. Dans cette mesure-là, je peux remplir le cli. Et si je n'ai pas ce discernement-là et la décision de recevoir, alors je ne reçois pas. Oui, merci. Kiev 1, s'il vous plaît. Oui, merci. Merci, chers amis. La question, elle est comme ça. On commence le travail dans le roche du partsouf. Est-ce que c'est à partir des cercles ou à partir du gouffre de la rectitude? Donc, en fait, si tout le temps tout est entièrement dans les cercles là-haut, alors comment est-ce qu'on commence le travail avec la rectitude? Donc, voilà, très belle question. Justement, la question, en fait, c'est comment est-ce qu'on fait ce travail? Donc, on sait que le Tzimtzoum a été fait sur quoi? Sur Prinat Dalet. Et alors, maintenant, on étudie qu'ici a été fait un massacre. Sur le désir de recevoir, oui. Comment est-ce que ce massacre marche? Et il dit que pour la Prinat Dalet, il n'est pas capable de recevoir. Alors, la lumière vient. Elle frappe ce massacre-là. Parce que la lumière veut remplir. Peu importe la lumière, parce que le désir de recevoir a décidé. Et donc le désir de recevoir, il se pose, il pose ce massacre. Et donc là, il y a Zivouk de Haka, l'accouplement par frappe, vraiment cette frappe sur le désir, et il fait réfléchir la lumière. Et ici, non seulement ce qui fait réfléchir la lumière, mais en plus, il fait la réfléchir vers la source. Et donc là, la lumière peut se revêtir dans cette action-là, et peut se revêtir dans cette action, et c'est ce qui s'appelle l'action du massacre. Alors, on vérifie à quel point est-ce qu'on peut en effet recevoir pour que ce soit pas notre prénat d'alète. Et alors, la lumière rentre. Et on a étudié, comme tu as dit, comment est-ce que c'est fait dans le rôle du partouf? À cause du fait que, au-dessus du massacre, la lumière n'est pas encore limitée, elle ne fait que de se revêtir dans la lumière réfléchie de prénat d'alète. C'est un prénat d'alète, oui? Faites attention. Oui, donc. Alors, prénat d'alète, de par elle-même, elle transforme. Elle est capable de recevoir. Quand elle a vérifié son intention, qu'elle est en effet capable de recevoir. Et alors, se font les kélims de réception. Les kélims ne changent pas. Ils ne changent pas. C'est le même désir de recevoir que le Créateur a créé. Mais, comme on a étudié dans l'article, on n'a pas besoin de s'inquiéter pour le remplissage. Le remplissage, il va venir du Créateur. C'est lui qui veut remplir. Maintenant, la question, c'est comment est-ce que je veux recevoir ce remplissage? Et maintenant, du coup, mes kélim, ils sont comme des cercles, parce que les cercles, c'est ce que le Créateur a créé. Donc, simplement, je veux avoir cette intention pour les faire du contentement, alors je suis capable de recevoir. Et alors, c'est ce qui s'appelle, ce que le Rav a dit, que c'est justement ces mêmes désirs, ces mêmes, les désirs n'ont pas changé, le prénat d'alète est resté prénat d'alète, et il reçoit tout. C'est pour ça que toutes ces actions qui se passent dans notre monde, tout ce qu'on voit, tout ce que le Créateur veut donner, c'est les cercles. Mais nous, on doit construire la correction de l'intention afin qu'on puisse recevoir ça. Et alors, qu'est-ce qui se remplit? C'est les cercles qui se remplissent. Et alors, on dit que les sept inférieurs, de la ligne, c'est ce qu'ils font. Cet arrêt. Et donc là, en fait, justement, il y a une réflexion qui était faite, et justement, c'est comme ça que ça marche. Jusqu'à la fin de la correction, toutes les actions qu'on fait, tout doit se remplir.
3: Ok,
1: donc les cercles ces lumières, ils se remplissent par la lumière réfléchie. Les cercles se remplissent par l'action du massar qui fait la lumière réfléchie, par l'action du massar qui fait la lumière réfléchie. On entend?
3: Oui.
1: Okay. Donc, je voulais poser une question sur le point 100. C'est écrit ici que le manque de la lumière dans Prinodal et des cercles. Donc, on a compris que Prinodal et des cercles ne reçoit pas d'illumination à cause de Tzimtzum Alef. Mais après ça, dans la continuation, il écrit vraiment à la fin de du paragraphe qu'en fait, tous les cercles sont égaux, différence entre petits et grands, et toute l'obscurité qu'il y a dans Prinodal, c'est la limite de la lumière qui vient de la ligne. Donc comment est-ce que ça s'arrange? En fait, s'il n'y a pas d'élimination de Prinadalet à cause de Tzimtzum Alef, pourquoi est-ce qu'il écrit que toute l'obscurité qu'il y a dans Prinadalet, c'est la lumière qui est reçue par la ligne? Oui, donc en fait, présupposément, il y aurait une contradiction ici, tu sais. Donc, il y a eu Tzimtzum Alef, donc il n'y a pas de lumière. Et ensuite, il dit qu'il y a une lumière parce que c'est reçu par la ligne. Oui, tel que je le comprends, en fait, il y a la ligne, c'est ce qui fait briller.
4: Okay, donc,
1: il reçoit la lumière par la ligne qui illumine là-bas. Ok, donc le Rav, il explique, en fait, justement, que qu'en fait la lumière ne peut pas être reçue dans Prinadalet à cause du fait que, à cause de la honte, à cause de la disparité de forme. C'est pour ça qu'il a été fait un Tzimtzum, oui. Tzimtzum est absolu. Le Rav dit ici, le Tzimtzum Alef a été fait dans une uniformité unique. Vraiment, simplement le Rav explique les paroles du Hari. Donc ça, c'est le début. Mais, ici, il y a une continuation. Ensuite, il dit que justement, en fait, d'où est-ce que ça vient? C'est vraiment un discernement de qualité. C'est pas qu'il y a la lumière ou il n'y a pas de lumière. C'est parce qu'en fait, le discernement du Tzimtzum, à partir du moment où Malchut fait Tzimtzum Alef, c'est le même instant où on dit que les Kelim, que le Créateur a créé des Kelim de cercle, arrête d'être des Kelim. Il répond précédemment. Il dit c'est comme ça. Le Rav. Je veux accentuer le fait que ici il n'y a rien du tout, sauf depuis le rajout de la créature qui veut de telle sorte à faire un remplissage. C'est-à-dire que le nouveau kelim, c'est pas les kelim de Tzimtzum Alef, de Malchut d'Ein Sof en fait. Sur elle, il y avait un Tzimtzum. Tzimtzum dans une seule uniformité. Maintenant, d'où est-ce qu'en fait viennent ces remplissages? C'est qu'en fait, à partir de ce même instant, Malchut dit que je veux en effet avoir un remplissage, mais selon mes conditions à moi. Et alors commence le travail avec la ligne. Et alors, d'un côté, il y a, comme tu as dit, à cause du fait que Tzimtzum Alef n'est pas considéré comme manque. C'est pourquoi les cercles sont égaux dans leur uniformité, sans différence entre petits et grands, et toute l'obscurité qu'il y a dans Prinadalet, depuis le Tzimtzum, c'est ce c'est-à-dire qu'en fait, la lumière qui vient de la ligne, elle ne vient pas comme le Créateur l'a donné. Sur cette prina, il y a une obscurité, il y a un Tzimtzum. C'est reçu comme ça, sans limite. Mais il y a une lumière qui vient selon la condition d'à quel point est-ce que je peux recevoir dans le but de donner. C'est un autre clé. Sur ce clé sur lequel il a fait Tzimtzum Aleph, il y aura toujours de l'obscurité jusqu'à la fin de la correction. Qu'est-ce qui en effet se remplit? Où est-ce qu'il y a en effet de la lumière? C'est qu'en fait, c'est dans ce même clé, les masters et les réfléchis. C'est un autre clé. C'est pour ça qu'il y avait tout le temps cette question de ce même étudiant sur le nouveau kilim dont on parle. Parce que c'est un autre clé, en fait. C'est ce même désir. Mais la forme du travail, elle est complètement différente. La forme du travail est un team soup, il n'y aura plus de lumière jusqu'à la fin de la révolution. C'est même qu'il est nouveau sur Massach et le Meir Fichy. Il y a maintenant un remplissage dans la ligne, dans la capacité de. Voilà, très bonne question, justement. Oui, Avi. Les 10 sphirotes des cercles. En fait, on les imagine comme un cercle, dans un cercle, et il n'y a pas de discernement entre eux. Maintenant qu'il y a le Tzimtzoum, maintenant qu'il travaille de la ligne et la rectitude, alors il y a un cercle, une ligne, un cercle, une ligne, etc. Tous les 10 sphirotes des cercles, Malchut les a divisés comme ça. Donc en fait, qu'est-ce qui a changé dans Malchut? Qu'est-ce qu'elle a révélé? Parce que c'est les mêmes 10 sphirotes des cercles qu'on avait déjà dans Tzimtzoum. Maintenant, il y a la ligne entre eux. Ok, donc qu'est-ce qui a été fait dans Malchut? C'est ce que Chaim a répondu. Donc en fait, qu'est-ce qui a été fait dans Malchut? Elle a décidé de ne pas recevoir dans soi-même. Parce que, en fait, la qualité, sa propre qualité, elle la restreint et elle ne peut pas la recevoir. Maintenant, comment est-ce que se remplissent tous ces cercles? Ils ont été vidés parce qu'en fait, Malchut a réalisé cette idée-là, parce que tous les prénoms précédentes, c'était simplement des causes pour qu'elle, elle existe. Et donc, son désir reste. Son grand désir de recevoir tous des prénoms précédents, c'est ce qui reste. Mais il est restreint parce qu'en fait, Malchut veut ressembler au Créateur. Là où elle voit qu'elle se ressemble au Créateur, elle fait le zivug et elle reçoit en effet la lumière, parce que là, elle est capable de recevoir. Quel kilim est-ce qu'elle remplit? Le kilim de Igulim, le kilim des cercles. Il n'y a pas d'autre cercle. Le Créateur l'a créé comme ça. Maintenant, dans Prinadal est elle-même, elle ne reçoit pas. Et elle travaille au-dessus de Prinadalet pour changer le désir, pour faire comme ça un conduit. Tout Prinadalet, c'est comme le Rav a dessiné, c'est le cœur de pierre. C'est ça le cœur de pierre. Où est-ce que nous, on donne la capacité à la lumière de passer? C'est seulement à partir du fait qu'elle fait ce massar, lumière réfléchie, et qu'elle reçoit, qu'elle est capable de recevoir. Et donc là, on a besoin de recevoir toute la lumière, ce qu'il y aura à la fin de la correction. On ne sait pas ce qu'il y aura à la fin de la correction, mais la correction, elle doit être. Et donc, à chaque fois, ça se remplit grâce à la correction, grâce à la... au conduit. Donc, à chaque fois, elle vérifie c'est quoi le maximum qu'elle peut recevoir, c'est qu'elle gâte. Ensuite, elle voit qu'elle ne peut pas recevoir sur ça, avec sur ce désir de Dalet, et donc après, elle va dans Prina Gimel, etc. Ça, c'est le monde d'Adam Kadmon. Ensuite, dans Tzilut, bon, on étudiera ça, le Bala Sulam. Ronnie, tu voulais poser une question?
3: Microphone.
1: Oui, je voulais poser une question. On a plus de temps ou c'est comment? Ok, tu vas poser ta question et on va rester avec ta question. Ok, alors je voulais juste vérifier, savoir si j'ai bien compris, qu'en fait, Tzimtzum Aleph, la créature n'avait pas de manque, elle était remplie, mais elle s'est quand même restreinte. Maintenant, tel que je le comprends, en fait, l'obscurité, c'est un manque. Voilà, c'est un manque qui rend obscur le cli. Mais donc, en fait, il y avait une sorte d'aspiration qui s'est éveillée, et c'est pour ça qu'il y avait ce discernement qu'on a posé, si j'ai bien compris. C'est la question. Bon, c'est très bien. Bon, c'est la réponse à la question, en fait. Oui. Et même, l'obscurité, c'est une chose très complexe. Justement, David le roi, justement, il éveillait l'obscurité. Donc, restons avec cette question. Et donc, vraiment, on est désolé qu'on ne peut pas se rapporter à toutes les questions. Il y avait encore beaucoup de questions dans le monde, mais il n'y avait pas assez de temps. Bon, très bien, les amis. On va continuer à suivre ce que le Rav nous dit, nous donne. Et en attendant, on va chanter une chanson ensemble.

0: Bonjour chers amis, en partie du cours, on va étudier un cours du Rav du 11 mars 2003. Le cours est basé sur l'article « Va-t'en de ton pays ». L'article se trouve dans les Écritures Rabash. On va lire ensemble l'article dans la dizaine. On a 17 minutes, s'il vous plaît. Va-t'en de ta terre. Va-t'en de ta terre et de ta patrie et de la maison de ton père vers la terre que je te montrerai. Voici qu'il est difficile à ce sujet, car cela n'est pas selon l'ordre de la réalité. Du fait qu'au début, l'homme sort de la maison de son père et ensuite sa patrie. Et ensuite, de cette terre. Ainsi demandent les commentateurs. Voici, selon la voie du travail, il faut expliquer que sa terre, Artsecha, vient du langage désir, Ratson, comme ont interprété nos sages sur que la terre fasse germer de l'herbe. Il s'est réjoui de faire le désir du Créateur. Selon cela, l'explication sera « Va-t'en de ta terre », c'est-à-dire « ton désir », qui est le désir avec lequel l'homme a été créé, après le désir de recevoir, jouissant ses plaisirs, qui est l'aspect de l'amour de soi. C'est pourquoi il est dit de sortir de l'amour de soi. Et de ta patrie, il faut expliquer que la notion de père et de progéniture est l'aspect de cause et conséquence. Cause et en ce qui en découle. Car la progéniture vient d'une goutte dans le cerveau du père, et par cela sort ensuite la progéniture, comme nous en avons parlé dans l'article précédent. C'est-à-dire que l'effort que l'homme fait dans le travail, c'est du fait qu'il veut recevoir une récompense. Il s'ensuit que l'effort engendre pour lui une récompense. Et sans la récompense, il ne fournirait aucun effort. Il s'ensuit selon cela que ce que l'homme accomplit, la Torah et les mitzvot, c'était afin qu'il lui naisse un fils appelé récompense. Et au sujet de la récompense, nous avons déjà parlé qu'il y a deux sortes de récompenses. Un, appelé récompense de ce monde-ci. Deux, appelé récompense dans le monde à venir. Comme il est rapporté dans le Zohar, et c'est de là, dit le Saint Zohar, cela n'est pas appelé principal. Il est expliqué dans le Soulam, du fait qu'ils sont construits sur la base de l'amour de soi, appelé désir de recevoir dans le but de recevoir. C'est pourquoi il en ressort que si l'homme s'efforce dans la Torah et mitzvot afin de recevoir une récompense pour son désir de recevoir, il s'ensuit que tant le Père, c'est-à-dire l'effort, que la progéniture, qui est née de l'effort, appelée récompense, tout a été fait sur la base de l'amour de soi. C'est-à-dire que la goutte dans le cerveau du Père, appelée effort, était dès le début de son travail, sa pensée n'était que sur l'amour de soi. Et de ce fait, la progéniture qui est née, c'est-à-dire la récompense qui est espérée au droit, cela est aussi une récompense d'amour de soi. Et il lui est dit, va vers toi de ta terre, va-t'en de ta terre, c'est-à-dire de ton désir de recevoir, et de ta patrie, c'est-à-dire des progénitures qui sont nées, et de la maison de ton père, c'est-à-dire la récompense qui est née de la maison de ton père, qui sont les efforts qui engendrent une récompense d'amour de soi. De tout cela, il s'éloignera vers la terre que je te montrerai, et cette terre, et l'explication sera, désir de donner. Sur cette terre-là, c'est-à-dire sur le désir de donner, sur cette terre-là, c'est-à-dire sur le désir de donner, il méritera ce que le Créateur se révèle à lui. que je te montrerai l'explication et que le mon créateur se montrera à lui. Ce qui n'est pas le cas sur le désir de recevoir. Il y a un tzimtzum et une simulation où là, il y a eu obscurité et séparation de la vie des vies. Ce qui cause l'obscurité. C'est pourquoi, sur ton désir, je ne peux pas me révéler à toi, mais sur le désir de donner, qui est appelé équivalence de forme. Alors le tzimtzum, la dissimulation sont traversés et le Créateur se révèle à lui. Et je ferai de toi une grande nation. Dans le Midrash Rabbah, Rabbi Levi a dit, lorsque notre père Abraham sur lui marchait en Aram, Naharaim, et qu'il les vit légers, mangeant et buvant, il dit, puissais-je ne pas avoir pris part dans cette terre, parce qu'il arriva sous la main de Tzor, et qu'il les vit s'occuper à sarcler au temps du sarclage, et à biner au temps du binage, qu'il dit, puissais-je avoir une part dans cette terre? Et le Créateur lui dit, à ta descendance, j'ai donné cette terre. Et pour comprendre ses paroles selon le travail, il faut expliquer que l'explication de terre et aretz et désir, ratson, en arabe, ce sont les lettres de Avram. Lorsque Avram marchait dans les fleuves, fleuve vient du langage illumination. Alors il vit qu'il y a des personnes dans tout le désir et dans les illuminations. Et cela s'appelle « ils mangent et boivent », c'est-à-dire l'intention et c'est la récompense. C'est pourquoi il a dit que « je n'ai pas de part dans cette terre ». Ce qui signifie que « je n'ai pas de part dans ce désir », c'est-à-dire que toute l'attention soit sur la récompense, que la notion de travail n'est pas considérée. Mais seulement la récompense est considérée. C'est pourquoi il a dit que je n'ai pas de part dans ce désir. Lorsqu'il arriva à Soulama de Tzor, sourd du langage étroit, Tzar, qu'il ressentait un aspect d'étroitesse dans le travail, et il vit qu'il se trouve dans Soulama, qui est l'aspect d'une échelle, Soulam, dressé vers la terre et sa tête atteignant le ciel, et lui qui s'occupe à sarcler au temps du sarclage et à biner au temps du binage, que toutes leurs pensées sont sur la notion du travail de l'homme, que l'essentiel de leurs attentions, ils les donnent pour que leur travail soit en ordre. Cela veut dire que les kelim, d'où doit parvenir l'abondance, cela soit en ordre. Et sur les fruits, qui sont leur récompense, à cela, ils ne prêtent pas attention. Mais ils regardent l'ordre du travail. Que c'est ce qu'il dit, qu'ils s'occupent à sarcler au temps du sarclage et à biner au temps du binage. Alors il dit, puissais-je avoir une part dans cette terre, c'est-à-dire dans ce désir? Que l'essentiel soit de diriger le travail pour qu'il soit en ordre. Et si la récompense, qui sont les fruits, cela n'est pas leur affaire. Et sur cela, ils ont dit, les choses dissimulées sont pour le Créateur notre Dieu. C'est-à-dire la récompense, cela est l'affaire du Créateur, que l'on n'a pas à regarder la récompense, mais dans chaque état où il se trouve, où il est satisfait par le fait qu'il a mérité d'avoir un peu de contact, avoir quelconque contact au travail. Et cela est pour lui un grand mérite. Et seulement les choses révélées à nous, qui sont l'aspect de l'action. Par cela, il y a à expliquer, et je ferai de toi une grande nation, que la notion de grandeur est précisément l'aspect de l'action. Comme je suis mentionné, la grandeur n'est pas appelée chez les hommes du travail que des actions saute. Que des actions qui sont au-dessus de la connaissance. Et c'est uniquement en cela qu'ils ressentent leur importance. Cependant, quant aux lumières qu'ils reçoivent par leur travail, cela, ils ne le prennent pas en compte, du fait que les lumières qui appartiennent à l'aspect de les choses dissimulées sont pour le Créateur notre Dieu. C'est-à-dire que cela est l'œuvre de ses mains, du Créateur. Ce qu'il veut, il le fait. Et ils ne lui ont pas demandé qu'il leur donne, car cela n'est pas leur but. Car ils n'ont qu'un seul but, qui est de faire contentement au Créateur sans quelconque contrepartie. Car toute la récompense n'est que dans le fait qu'ils ont le mérite de servir le roi. Et il ne leur importe pas dans quel service ils servent le roi, si c'est une fonction importante ou une fonction non importante, car ils pensent qu'à ce par quoi ils peuvent faire plaisir au roi. C'est-à-dire, par exemple, que pour les fonctions non importantes, il n'y a pas beaucoup de personnes qui se précipitent pour vouloir les prendre sur elles. Eux, aussitôt, se précipitent sur cela. Du fait qu'ici, il y aura pour eux un lieu où ils pourront faire plaisir au roi. Du fait qu'il n'y a pas beaucoup de personnes qui se précipitent dessus. Et l'allusion est que, et étant donné qu'au travail au-dessus de la connaissance, il n'y a pas de personnes qui voudront aller dans cette direction-là, car tous pensent que cela s'appelle un travail vil, et un tel travail leur est considéré comme un aspect d'exil. Alors, ces personnes qui veulent regarder ce par quoi elles peuvent faire plaisir au roi, précisément, accepte cette fonction. Et ce travail est appelé relever la shrina de la poussière. Et de même, ce travail-là est appelé la shrina en exil. Et uniquement ce travail-là, ils le veulent. Tandis que travailler dans le but de recevoir des lumières et de l'abondance d'en haut, sur cela, il y a beaucoup de personnes qui se précipitent. Et par cela, il y a là à expliquer ce qu'on dit nos sages. Rav Yehuda a dit au nom de Rav, la réception des invités est plus grande que l'accueil de la face de la Shrina, comme il dit, et il dit, mon Seigneur, si j'ai trouvé grâce à tes yeux, ne passe pas, etc. Rashi a expliqué, ne passe pas, et il a laissé, et il est allé accueillir les invités. Cette action-là, on peut dire qu'il a appris de ce que le Créateur lui a dit, et je ferai de toi une grande nation. C'est-à-dire que l'essentiel est l'action et non la lumière. C'est-à-dire que l'essentiel de leur travail est dans l'amour d'autrui, et il n'a aucun compte avec lui-même. C'est pourquoi, bien que l'accueil de la face de la Shrina assurément donne au corps plus de plaisir que le travail de l'amour d'autrui, c'est pourquoi ici, après que le Créateur lui a dit « Et je ferai de toi une grande nation », que l'essentiel de la grandeur sera pour toi en cela, c'est-à-dire dans les actions, c'est pourquoi il avait ici un lieu pour se montrer, c'est-à-dire qu'il soit lui-même certain qu'il ne veut pas regarder les profits, car c'est un grand profit pour celui qui mérite de recevoir la face de la Shrina. Et malgré tout, il a choisi pour lui-même l'aspect de l'action, c'est-à-dire qu'il ne vise aucune récompense pour son travail, mais l'essentiel est le travail. Et ici, il a trouvé un lieu de clarification, qu'il est certain que c'est une grande chose de renoncer à la récompense et de recevoir à la place la récompense du travail. Et la voix du monde est l'inverse, qu'il donne de l'effort afin de recevoir une récompense. Et lui a fait l'inverse. Il a donné la récompense afin qu'il puisse recevoir l'effort. Et cette notion-là, il l'a apprise de ce que le Créateur lui a dit, « Et je ferai de toi une grande nation. » Comme tu as mentionné, tu as l'essentiel de la grandeur et l'action.
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2: רואים איך שהבורא בעצם נותן את ההבטחה לאברהם, שהוא יספק לו את כל מה שצריך בשביל, כמו שישראל ציין קודם, שאנחנו נגיע לכלים דהשפעה, שאנחנו את זה צריכים לרכוש, ובעזרת כל הטכניקות המיוחדות הרוחניות האלה שקודם כל עוברים לגלות ומוציאים אותנו מהרצון שלנו ומעבירים אותנו את כל התהליך, ככה הבורא עושה כדי להכין לנו מסלול ממש בטוח להגיע לכלים להשפעה, לרצון להשפיע.
3: אני הבנתי שלא צריך, שעלינו להתרכז על הכלים, על הרצונות נכונות שבורא ייתן לנו, ולהיות בזמן המסוים הזה, לא יודע, בזמן מדויק לעבודה, להיות בעבודה, ולא לא לדרוש ולא לחשוב בכלל על השכר, אלא רק על הכלים ועל היכולת לעבוד, ואז זהו, ושכר הוא בא מהבורא ולא עלינו להתרכז בזה.
4: אדם צריך לעזוב את כל הערכים ואת כל מה שהוא חי וגדל וספג כל החיים שלו, שזה רצון לקבל, ועכשיו להשתוקק למשהו אחר, למקום שיש שם ערכים רוחניים ועובדים שם על מנת להשפיע, שזה עודרין ונוקשים וכולי, ולהתמקד בבניית הכלי הזה, הכלי שיכול לפתח לו רוחניות.
5: אני כל הזמן בהתפעלות מהרבה שאיך הוא כותב מאמרים שעוזרים לנו להזדהות עם אותם מצבים שהוא כותב עליהם, ואיך הוא ככה ממש מלמד אותנו מה אנחנו צריכים להרגיש, איך אנחנו מרגישים בפועל, ואיך אנחנו, למה אנחנו צריכים להשתוקק. פה לדוגמה שהשכר זה למעלה מהדעת, שאיך הולך הטבע שלנו, כמה שאנחנו כן עושים חשבון אחרי כל יגיעה, ואיך כאילו בתכלס כשיהיה לנו גדלות אז נלך למעלה מהדעת, וזה שם צריך להשתוקק.
6: נעבור לשיעור מתאריך 3/11.
0: Passons au cours du 11
2: mars
0: 2003. On a entendu un article de la parashat de la semaine, Lech Lecha, Lech Lecha Me'atzecha, Va-t'en ton père, Shlevei Soulam volume 1, Degré de l'échelle volume 1, où qui parle du fait que l'homme doit sortir de tous les désirs, de sa matérialité, de ta patrie, de la maison de ton père, de toutes les qualités.
7: הוא נמצא בהם ולקנות מעמד חדש.
0: Et dans lequel il se trouve et vraiment acquérir un nouvel état appelé la terre que je te montrerai. Que l'homme ne sait pas d'avance quels sont
7: תכונות האלו שהוא צריך לרכוש.
0: Quelles sont ces qualités là qu'il doit acquérir. Plutôt, le Créateur se révèle et cela donne à l'homme de comprendre ce que c'est, et cela donne à l'homme la force de recevoir ce changement et aussi la compréhension de comment réaliser, les qualités elles-mêmes se réalisent alors dans l'homme et l'homme les acquiert. C'est-à-dire que il entre dans les nouveaux désirs, dans les nouvelles intentions, la terre que je te montrerai. Et avant que le Créateur ne se révèle et montre à l'homme aussi bien le changement, aussi bien les nouvelles qualités, l'homme n'en est pas capable, mais précisément le Créateur lui-même est obligé de lui montrer le passage d'un état à un autre. Et c'est comme ça qu'à chaque degré, quand l'homme se change, c'est comme ça que ça se passe. Et c'est évidemment particulièrement vrai. Et clair que cela doit être au premier degré quand l'homme passe au désir de donner. Mais même ensuite, quand il grandit chaque fois selon ce que le supérieur lui montre. Tous les changements sont les exemples que le supérieur lui donne selon le désir que le créateur, que le supérieur lui montre. Sous quelle forme, comme ça, quel désir, avec quelle intention, ils doivent être unis dans l'homme afin d'acquérir l'état suivant. Nous n'avons jamais la capacité de comprendre le degré suivant. Il y en a toujours besoin d'un exemple, et aussi de la force pour le recevoir. Et c'est ce que le Créateur dit à Abraham, que les nouveaux désirs que tu vas atteindre, tu les recevras, je te les montrerai, je te ferai passer à l'état suivant.
7: Et
0: pourquoi est-ce que c'est précisément écrit de ton pays, de ta patrie, de la maison de ton père? C'est parce que ces désirs que tu as maintenant, tu les as aussi reçus de moi. Et j'ai aussi construit en toi toutes ces qualités qui, aujourd'hui, maintenant, te semblent en quelque sorte... en quelque sorte mauvaise, étrange par rapport au degré suivant. Mais tu ne pouvais pas penser au degré suivant ni être prêt au degré suivant pour la terre que je te montrerai sans sortir de la maison de ton père. Parce que ce changement, c'est ce qui construit en toi tous ces kelim dans lesquels tu recevras ensuite la révélation de la divinité. C'est-à-dire qu'il faut respecter, aussi mauvais qu'ils nous apparaissent, les états actuels, les mauvaises qualités qui se révèlent en nous, par rapport au degré suivant, qui nous paraissent comme lumineux et bons, et comprendre que ce qu'on ne fait que passer entre ces états par les changements, les forces, les compréhensions que le supérieur nous montre, et tout en tout, on recueille de tous ces changements-là une connaissance supérieure. Que la connaissance de ces changements-là, cette connaissance-là, c'est ce qui nous aide à comprendre le Créateur et à lui ressembler. Comme on étudie dans la sagesse de la
7: Kabbale,
0: qu'un partsouf change son état,

intérieurement des processus très très raffinés à l'intérieur, où lesquels les lumières sont mélangées, des réchimotes montent, descendent à l'intérieur des niveaux des Kélim. Et tout cela, c'est afin de sélectionner le partouf et de construire le partouf de nouveaux états, de nouveaux Kélim, de nouveaux discernements, de nouveaux ressentis, que ce sont en fait les véritables Kélim. Ce que le partouf acquiert. Et ici, ce n'est, c'est la même chose. Que ce n'est pas une sagesse d'être dans l'état de maison de ton père ou d'être simplement dans la terre que je te montrerai, mais plutôt ce sont des passages que, quand on dit va-t'en, c'est ce qui construit à l'intérieur de l'homme, ce kélim, particulier là, où justement à travers eux, dans les rencontres entre les états opposés, entre ces changements brusques, il acquiert de nouveaux discernements, l'avantage de la lumière depuis l'obscurité, et il mérite d'avoir un cri entier pour ressentir le but de la création.

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1: Létezően. Il termine l'article par l'essentiel de la grandeur, c'est l'action. Mais on te dit que l'essentiel de la grandeur, c'est l'intention. C'est quoi la différence entre l'action et l'intention? Tu dis qu'à la fin de l'article, il est écrit l'essentiel de la grandeur, c'est l'action. Et on étudie que l'essentiel de la grandeur, c'est l'intention. Alors la question est, qu'est-ce qu'on considère comme l'action et qu'est-ce qu'on considère comme l'intention, oui? Alors, dans la spiritualité, l'intention c'est l'action. Tiens. Dans l'article, c'est écrit qu'il laboure au moment de labourer, il sait au moment de semer, et il dit qu'il ne faut pas viser la récompense. Donc il faut viser le travail, l'effort. Et on étudie qu'il faut justement viser la récompense, une récompense de don, et ne pas viser l'action. Est-ce qu'on a besoin de penser au profit ou non? Oui. Oui, c'est-à-dire que toute la différence, c'est quel le profit, oui? Alors, bon, donc qu'est-ce qu'il y a de mauvais dans ce que je cherche des profits et les plus grands possibles et que cela se trouve devant moi comme le but? Étudiant, c'est pas mauvais, mais c'est que c'est écrit ici qu'il parle de la récompense, du travail. Alors, si renoncer à la récompense s'appelle le but, le profit, alors si je parviens à un tel état, alors c'est pour moi que j'ai gagné.
2: Alors,
1: tu ne renonces pas à la récompense, ça dépend de ce que c'est ta récompense. La définition de la récompense change. Cependant, tu es obligé de travailler pour quelque chose. Le Bala Salam dit que seul un bébé qui n'est pas saint d'esprit, lui, ne travaille sans but. Comment est-ce que tu peux travailler sans but? Parce que ton corps est obligé d'utiliser le but comme carburant. D'où est-ce qu'il ressort son carburant? C'est dans l'importance du but. Qui lui paraît important, que ça l'illumine déjà de loin, c'est pour ça qu'il travaille. Il ne peut pas travailler autrement. Les idées de recevoir ne disparaissent pas. Il reste et il travaille uniquement afin

0: se remplir. Maintenant, la question c'est, qu'est-ce que c'est que le remplissage? Alors, tu restes toujours et tu travailles toujours avec le désir de recevoir, même si ça s'appelle le désir de donner, et pour une certaine récompense. Tu ne travailles pas dans un lieu vide. Et comme ça, avec une idée abstraite. T'es obligé d'en faire comme ça une image suffisante afin de te donner la possibilité de faire de tels grands efforts. À tel point que le désir travaille. Et c'est un désir très, très puissant, très grand. Tu sais, tu dois déplacer un très grand chariot. Et c'est comme ça tout un système sans pareil dans sa lourdeur et dans son avis haute. Et si tu ne fais pas grandir le but, alors tu ne pourras pas le déplacer. Et donc tout dépend de la définition de ce que c'est que le but. Oui. L'étudiant. Alors, en fait, dès que je ne pense pas à moi-même, est-ce que ça m'importe encore de recevoir un remplissage? Le Rab, dès que je ne pense pas à moi-même, est-ce que ça m'importe encore de recevoir un remplissage? Qu'est-ce que ça veut dire que tu ne penses pas ou tu penses à toi-même? C'est que tu te représenteras un certain autre état. Tu travailles toujours avec toi-même, avec tes kelim. Le créateur, il n'y a pas une telle chose qu'un créateur se trouve en dehors de toi. Il n'y en a pas. Tout ce que tu te représentes, tu te le représentes aussi à l'intérieur de tes kelim, et le groupe que tu te représentes aussi, toutes les forces que tu te représentes à l'extérieur aussi, tu le représentes à l'intérieur. Il n'y a rien en dehors de ton kli. C'est comme on dit qu'un homme qui voit et qui ressent le monde, alors on dit que tout c'est simplement la réaction de ses sens à quelque chose qui se passe à l'extérieur, mais à l'extérieur, et il est possible que rien ne se passe. Plutôt, c'est nous qui ressentons comme ça, comme si quelque chose se passait à l'extérieur. Mais ce sont des changements intérieurs. Alors, qui sont Avraham, le Créateur, toutes ces qualités-là, et sont toutes à l'intérieur de moi. Alors comment est-ce que c'est possible que je ne travaille pas avec mon cli? Je travaille toujours avec mon cli. Même quand je dis que je me trouve dans le Tzimtzum et que je ne reçois pas. Ou alors on dit autrement que ce même cli de Ein Sof, qui dès le commencement, ce qui se trouve à la fin de la correction, se représente aussi qu'il ne reçoit pas, on se dit qu'il reçoit un petit peu, il construit les mondes, il construit l'âme. Et toutes ces choses-là, on dit qu'en fait, tout en tout, ce sont simplement des représentations que ce même cli de Ein Sof s'imagine être en elle. Mais en réalité, il se trouve uniquement dans le premier état. Plutôt tout le deuxième état que le cri traverse en lui-même, c'est comment déterminer une relation correcte au premier état, qui s'appellera le troisième état. Et jamais il ne sort du cli tout en tout. Mais c'est qu'à l'intérieur du cli, ça représente toutes sortes de discernements qui sont plus intérieurs, extérieurs, créatures, créateurs, tout est à l'intérieur du cli. Oui. Oui, tiens. On sait que qu'on maintient l'homme d'en haut. Donc quand on dit qu'un homme avance par la société, est-ce que ça veut dire que la société c'est une loi comme le créateur? Est-ce que la société c'est une loi comme le créateur qui est une loi?
1: Je ne sais pas
0: c'est quoi exactement le rapport avec ce que j'ai dit auparavant, tu as dit deux phrases. Donc on maintient la société d'en haut? Non, c'est une autre chose. Moi, je demande si la société c'est une loi comme le créateur est une loi.
1: Est-ce
0: que la société c'est une loi comme le créateur qui est une loi? Ça dépend de la manière dont le représente se représente ce que c'est que la société pour lui. Est-ce que c'est que le créateur? Qui est la société? Qui est le créateur? C'est comme ça que... Et c'est ce qu'il a. Le créateur, c'est pas quelque chose qui se trouve en dehors de nous. C'est la manière dont on peut se représenter cette qualité-là. Donc le créateur c'est la qualité du don, mais qu'est-ce que c'est que la société? Le créateur c'est la qualité du don et la société ce n'est pas la qualité du don. La société ce sont des personnes comme toi, des personnes dont tu reçois comme exemple, qui sont pour toi un exemple dans quelque chose dans la vie. Dans ton existence. Et puisque le Créateur est dissimulé, tu ne peux pas te le représenter autant que tu essaies, tu t'efforces de construire une sorte d'image et tu n'es pas capable, alors à la place, tu décides que je vais faire en sorte que la société soit envers moi comme une force qui oblige une force supérieure qui m'amènera à la reconnaissance du Créateur qui est dissimulé, que je ne peux pas me représenter. Si tu pouvais te le représenter, alors tu n'aurais pas besoin de la société. Si on dit que le supérieur donne à l'homme un exemple, alors si la société ce sont des personnes comme moi, comment est-ce qu'ils peuvent me donner un exemple? Comment est-ce que la société peut me donner un exemple si elle est construite de personnes comme moi? C'est du fait que moi, dès le début, je suis construit de telle sorte que je dépends d'eux. J'ai un ego, j'ai de la jalousie, j'ai comme ça du respect de soi, et je dépends d'eux pour remplir ces kelim. Question. Mais pourquoi est-ce que je les jalouse en fait? Qu'est-ce que je jalouse quand je les jalouse? Le Rav, t'as peur qu'ils aient plus que ce que toi tu as. C'est ça ce qui s'appelle la jalousie. L'étudiant, et c'est quoi ce point que je jalouse en eux? Le Rav, tu fais, pour ainsi dire, comme ça, une comparaison entre ce que toi tu as à l'intérieur de tes kelim et ce qu'il y a dans leur kelim. Du fait que vous vous trouvez dans des qualités semblables, et que tu te trouves dans des manques, voir que l'autre se trouve dans le bien, c'est pour toi des souffrances. Et malheur partagé est à moitié consolé, comme on dit. Si c'est mauvais pour tous, alors ce n'est pas si terrible pour tout le monde. Et donc tu ne fais pas grandir ton clip par les autres. Cependant, si toi, tu as manqué les autres, alors tu le ressens comme un état terrible. C'est-à-dire que, puisque tes kilim comprennent ton manque et le manque des autres, dès le début, de par la prise des kilim, tu as cette réparation pour ressentir autrui. Ça existe seulement chez l'homme. Le minéral, végétal, animal, ils l'ont pas. Il n'y a pas de jalousie en eux. Ils ne le ressentent tout simplement pas. Et qu'est-ce qu'on devrait faire dans notre société pour qu'elle devienne une société vraiment corrigée? Alors, d'utiliser les forces qui, dès le début, font de nous des créatures sociales, on doit les utiliser. La jalousie, la haine, le respect de soi, toutes les choses comme ça, où j'ai des manques par rapport au public, par rapport à l'extériorité, afin que j'utilise de la manière correcte. Parce que je le veuille ou non, je jalouse l'autre. Je me vérifie par rapport à l'autre. Combien l'autre possède, et en face de cela, je regarde ce que j'ai moi. Je ne peux pas me représenter plus de profit que ce qu'a le monde entier. Hein? J'ai comme ça un rêve qu'il n'y a pas plus de personnes dans le monde, seulement moi. Je passe dans les rues, tout est à moi. J'entre dans la maison, dans le magasin, tout est à moi. C'est comme ça un rêve connu, oui. Je ne peux pas me représenter quelque chose de plus grand que ce cli-là. Mais vers cela, oui. Là, en effet, je suis attiré. Bon, donc qu'est-ce que tu demandes? Parce que, justement, avec ces qualités inférieures-là, on travaille quand on construit la société, c'est-à-dire que ces qualités naturelles se trouvent en moi. Maintenant, je dois l'utiliser pour le bon but. C'est tout. Mais construire un système qui mobilise ces qualités autant que possible. Étudiant, tu veux donc que survienne chez l'homme une certaine jalousie, le rab. Bon, alors si j'ai peur de la société et qu'ils puissent me faire honte, s'ils peuvent, voilà, donc, en bref, si au contraire je pose maintenant une condition comme celle-ci, que la société s'occupe de moi et s'occupe de telles qualités chez moi que je veux m'améliorer, alors en face de ça, où elle active la honte qui peut exister en moi par rapport à le respect de soi, toutes ces choses-là, c'est afin que je n'ai pas le choix et que je m'occupe des désirs qui ont réellement besoin qu'on s'en occupe. Alors, c'est comme si on doit, comme ça, être exposé les uns devant les autres tout le temps. Non, c'est pas ça. Ça dépend de la manière dont l'homme. On n'a pas besoin d'être exposé les uns des autres. Ça dépend de la manière dont l'homme s'ordonne intérieurement par rapport à la société. Et extérieurement, la société doit seulement prendre les qualités auxquelles on veut parvenir et les cultiver comme les choses les plus importantes. Et alors l'homme qui n'acquiert pas ces choses-là, il aura honte, il aura peur d'être atteint par la société. Il verra qu'il est inférieur à la société. Il voudra les acquérir. La grandeur du créateur, la grandeur du but, l'aspiration au but, l'investissement dans la société, l'amour d'autrui, l'intérêt pour les autres. Si on élève ça comme la chose la plus élevée, alors il en ressentira que j'aurai peur de ne pas être dans de telles choses parce que la société me méprisera. Et c'est comme ça que l'homme doit, pour ainsi dire, s'ordonner. Et alors, ça dépend de la manière dont la société s'ordonne, de la manière dont l'homme s'ordonne par rapport à la société. Et ça n'a pas besoin d'être révélé du côté de l'homme. Du côté de la société, oui, il y a le droit d'en parler comme ça. Que chez nous, le standard, il est comme ça. La grandeur du créateur, la grandeur de la société, la grandeur du don, la grandeur de l'amour, etc. Et du côté de l'homme, il n'est pas obligé de révéler à la société qui est-ce que je suis défectueux, que je ne suis pas bon, etc. Parce que ça, l'homme est obligé de le ressentir en lui-même. Et au-dessus de cela, donner immédiatement à la société ce qu'il exige de lui. La grandeur de la société, la grandeur du but, etc. Et la société, est-ce qu'elle a le droit d'obliger l'homme? Est-ce que ça veut dire pas qu'elle prend sa liberté en quelque chose?
1: Alors,
0: tu prétends que par cela, la société prend la liberté de l'homme. Mais quelle liberté est-ce qu'elle prend? Avant, il était assujetti à sa nature animale, et il n'avait aucune liberté. Et maintenant non plus, il n'a aucune liberté. Avant, il se trouvait aussi sous une société comme ça, ordinaire, et sans avoir quelconque choix, sous qui se trouvait. Et maintenant, il a choisi une société afin de parvenir à être libre. Mais maintenant, pour l'instant, il n'est évidemment pas libre. Il se trouve encore dans un état où il n'a pas acquis une qualité libre. Sa qualité libre, elle ne peut être qu'à condition qu'il acquiert une certaine équivalence avec le Créateur. Il n'y a pas une telle chose qu'être libre, soit sous le désir de recevoir, soit sous le désir de donner. Ce qui est au milieu, on l'appelle le tiers médian de Tiferet. C'est-à-dire qu'à partir de ça, on doit décider qu'on construit l'appartenance au Créateur à la place de l'appartenance au désir de recevoir, et par cela, on construit le troisième tiers de Tiferet. Comme ça, la ligne médiane. La ligne médiane se construit du fait que je choisis de ressembler au Créateur, d'être dans ce kélim-là, de prendre sur moi sa nature. Mais ça, c'est libre, parce qu'il ne m'y oblige pas. Il ne m'oblige pas réellement pour venir à lui. Parce que tout en tout, ce par quoi il me presse et m'oblige, c'est à être dans le choix. Quand je parviens en choix, alors il me laisse. Il n'y a plus de pression. Alors comment est-ce que l'homme peut-il faire cette action au-dessus de la connaissance? Est-ce qu'il a la capacité de choisir ce qui est juste, s'il dépend comme ça, pour ainsi dire, de deux forces égales, le don et la réception? Le rab. Comment est-ce que l'homme parvient à un état où il choisit librement de ressembler au Créateur? Comment est-ce que c'est possible de se représenter cet état où je suis complètement libre, où je me trouve sous deux forces, et que je me trouve entre deux forces, et je me trouve sous aucune d'elles, et où malgré tout je dois ressembler à l'une d'elles? Alors comment se représente un tel état? C'est-à-dire, sur quoi est-ce que je dois mon pied pour les choisir? Oui? Alors, il y a plusieurs exemples à ce sujet. Le fait est que je ne choisis pas. Je sors vers un autre plan de choix. Mon choix n'est pas...
1: Il
0: n'est pas entre le désir de recevoir et le désir de donner. Mon choix... Mon choix, c'est de ressembler au maître de maison, au donneur. C'est pas donner. C'est être comme le donneur. Et cette chose-là n'appartient absolument pas à mes kélim. Et après avoir choisi d'être comme le donneur, alors je regarde mon cli. Et afin d'être comme le donneur, je suis obligé d'utiliser mon cli véritablement dans le but de donner. Et alors je le fais. Et si je pouvais faire ça autrement, alors je le ferais autrement, afin de ressembler au Créateur. On s'en fiche ici l'action, parce que l'utilisation de mon cli est complètement un moyen. La différence entre celui qui donne et l'état de celui qui donne, la différence est que alors je commence à utiliser mes moyens comme utiliser les kelim comme des moyens, comme le Créateur a voulu faire du bien à ses créatures, et alors créer des désirs de recevoir comme chose nécessaire afin de faire du bien. Mais dans la pensée de la création, ce désir de recevoir n'existe pas. Il y a seulement la racine, le désir de faire du bien. Et dans cette racine-là, commence déjà à exister une sorte de point obscur, le commencement du désir de recevoir. Cependant, c'est sorti comme conséquence de la pensée de la création. C'est la même chose ici. Tu parviens à la décision que tu veux être comme le Créateur. Oui? Qu'est-ce que ça veut dire être comme lui? C'est être le donneur. Qu'est-ce que ça veut dire être comme le donneur? Dans mon état, alors tu utilises justement la kelim de réception. Donc, le libre choix, c'est au-dessus du désir de recevoir. C'est ce qu'on étudie, que c'est ce qu'il y a dans le roche du partouf. Et c'est pas que tout en tout, dans la première pensée, il s'occupe comme ça de la manière dont je vais activer mon gouffre, oui? Non. Au début, c'est comment est-ce que je serai comme lui? Je veux être comme lui. Bon.
1: Non.
0: Oui.
1: Oui.
0: Moi, je... Pourquoi est-ce que c'est difficile de travailler sur la grandeur de l'ami? Si je suis dehors, quelqu'un que je ne connais pas, et je n'ai pas investi en lui, et je l'estime déjà. Et ici, il faut investir pendant des années. Le Rav, pourquoi est-ce que c'est difficile de travailler sur la grandeur de l'ami? Je vais vous le dire. Dans toute société extérieure, où on se trouve, elle a des exigences envers les personnes. Et selon ces exigences-là, la société s'occupe de ses membres. Et elle les éduque. On a dans la société humaine beaucoup de sociétés. Et on construit aussi des sociétés particulières. Le ministre de l'éducation, le gouvernement, la police, toutes sortes de, comme ça, de forces auxiliaires, toutes sortes d'organismes sociaux. La question, c'est, voilà, voici l'école, le jardin d'enfants, tout ça, c'est une société, envers l'homme. Un environnement comme ça. La question, c'est jusqu'à quel point est-ce que cet environnement exige de l'homme? Notre société à nous, elle n'exige pas. Elle n'exige pas suffisamment de chacun. Et alors l'homme ne ressent pas que s'il n'accomplit pas, il subira un dommage. Il aura la honte et son moi sera atteint par la société. Et il se trouve toutes sortes d'excuses afin de ne pas accomplir ce que la société, en fait, a placé comme but, comme standard, qu'on est obligé de l'accomplir. Mais, voilà, la société ne se maintient pas suffisamment dans ses exigences envers chacun de ses membres. Tu dis que notre travail à l'extérieur, avec la société extérieure, est beaucoup plus efficace que notre société. Là-bas, à l'extérieur, tu travailles avec des kelim qui ne changent pas. Par rapport à la société extérieure avec laquelle tu travailles, ça ne change pas. Et ici, tes kelim changent à chaque fois. À chaque fois, tu révèles à quel point est-ce que t'es de plus en plus, en plus, en plus grossier, jusqu'à à quel point est-ce que t'es de plus en plus dans ton ego, combien est-ce que la société t'importe de moins en moins, tout ça, ça change en toi, afin de te faire vraiment avancer par cela. Et t'as l'impression de tout le temps être dans des échecs. Mais ce sont pas des échecs. On t'ajoute encore davantage, encore l'alourdissement du cœur. Mais il n'y a pas le choix. Oui, Tion. Selon quoi est-ce qu'on détermine l'ordre des importances de ce qui est nécessaire? Selon quoi est-ce qu'on détermine l'ordre des importances? Selon ce qui nous apparaît comme important pour atteindre le but principal. Si l'amour des amis est important pour nous, alors ce qui est plus proche de cela et plus utile à cela, alors et la récompense et la punition correspondante sont aussi plus grandes. L'étudiant. Mais c'est justement ça la question. Est-ce qu'en fait, on sait réellement le rap? Est-ce qu'on sait sur quoi mettre l'accent et sur quoi ne pas le mettre? Il faut discuter. Jusqu'à quel point est-ce que ces choses sont importantes ou non pour atteindre le but? L'étudiant. Et comment est-ce qu'on fait ça sans erreur? Le rap. Fais-le, même si tu te trompes, c'est pas grave. Comme ça, tu laboureras les articles et tu clarifieras ces choses avec les amis et comme ça tu verras en fait de l'intérieur de quoi tu es composé et sur quoi mettre accent. Parce que c'est comme on avait la première question. Qui est le créateur? Est-ce qu'on sait? On nous donne comme ça une certaine qualité, on se la représente et on nous lui donne un nom, le créateur. Et quelle est la société? En fonction de cela, on construit une certaine image et on dit que la société doit être comme ça, comme ça, comme ça. Quoi? D'un côté, c'est un exemple pour moi, d'un autre côté, c'est une force qui m'oblige à parvenir à ce même exemple. Et en même temps, en fait, dans mon action extérieure envers la société, au bout du compte, je me rends semblable au Créateur. C'est la différence. Je travaille envers la société, mais en fait, je deviens semblable au Créateur. Il y a ici comme une paire de ciseaux, hein? Dans cette différence. Si on en parle dans la société, si on commence à l'apprécier dans la société, alors on éveille déjà des lumières environnantes générales et ça agit sur chacun et chacun et intérieurement il commence à devenir plus sensible. Il ne faut pas activer des forces depuis la société. Si la société prête attention à ces discernements-là, alors déjà, l'homme reçoit de cela l'illumination d'en haut, l'illumination générale du fait que la société s'en occupe. Disons que maintenant, on élève un certain degré d'importance dans la société. Par rapport à quelque chose, oui. Supposons qu'il soit très important pour nous que tout le monde se marie. Supposons que c'est vraiment très, très, très, très, très important pour que tout le monde se marie. Et on ne met pas de pression sur les célibataires, mais plutôt, on pense seulement à cela et on en parle de manière positive, pas négative, oui. Que c'est le standard que tout le monde doit avoir. Que sans ça, sans ça, sans ça, etc., tu ne leur parles pas, hein. tu ne leur mets pas de pression, tu ne fais rien. Mais tu verras comment est-ce qu'ils ne pourront plus subsister ici. Ils partiront ou alors ils se marieront. Et donc, c'est simplement un exemple. Je dis pas que, faisons comme ça. Mais c'est simplement un exemple comme ça à notre. Ils ne pourront pas subsister. Ils ne pourront pas exister. Parce que l'opinion de la société, et en plus de l'opinion de la société, on éveille réellement sur nous comme ça, en face de ce discernement, une lumière d'en haut. Ça agira sur eux, vraiment. Ils verront immédiatement en ce qui concerne les qualités, supposons qu'on élève une certaine qualité particulière envers la société ou envers le créateur, à la plus grande hauteur possible pour nous, oui. Et on pense que c'est vraiment comme ça. Tu verras comment est-ce que la sensibilité de toute la société, ça augmentera ça. Et ici, il n'y a pas besoin de punition, en fait. L'homme de lui-même, intérieurement, il ressentira vraiment de la peur de ne pas être là-dedans. La société oblige. On ne parvient pas à un état où on détermine et on exige que plusieurs discernements les plus importants qui existent dans la société soient véritablement comme un feu qui brûle. Bon. Oui. Merci Jean. Tous les exemples que tu donnes, et peut-être que c'est notre problème quand on parle d'une chose, de quelque chose d'extrême, comme que les célibataires se marient par exemple, ou d'une qualité par exemple. Alors quelque part, ça agit immédiatement. Quand on commence à aller vers l'intérieur, même si on essaie d'élever quelque chose, comme lorsqu'on écrit comme ça, cette chose le matin, et même si on s'assoit et qu'on y pense quelque part, c'est comme s'il manquait quelque chose là-dedans. Le Rav, tu te sentiras toujours faible, incapable, que même si on te presse et qu'on crie, tu mépriseras cela. Et pendant des mois, il y aura devant toi une sorte de standard, une sorte d'exigence, et tu ne pourras absolument pas y toucher ni t'améliorer par rapport à ça. C'est comme ça que c'est le chemin. Jusqu'à ce que ce ressenti ne s'intensifie à un tel point que tu sois obligé de le briser par la haine envers lui. C'est comme ça qu'on travaille en face de chacune de nos qualités. Et ça peut durer pendant des années. Le mépris de quelque chose que tu ne veux pas, que tu n'es pas capable, que tu ne peux pas, et que tu trouves dans le mal, incapable de le détruire. Et c'est évident que tu ne le fais pas. Et tout le monde l'exige de toi, mais tu ne peux pas le faire. Mais comment est-ce qu'on fait pour que ça ne devienne pas comme ça long comme des jours? Alors, comment faire pour que ça ne prenne pas beaucoup de temps, pour que je m'active et que je ne reste pas assis tout le temps sous ce mal, sans le toucher comme ça? Comment est-ce que c'est possible de le faire? C'est seulement si... Comment dire? C'est seulement si on fait pression au moyen de la société, qu'on élève le standard, la relation de la société envers une qualité. Parce que je peux rester assis, j'ai comme ça une certaine mauvaise chose que je suis obligé de réaliser et que je ne réalise pas. Pendant des mois. Et je sais, je ne peux pas, et je ne peux même pas lever la main pour le faire. C'est seulement si la société élève cela comme une chose importante. Alors je souffrirai et je le ferai. Autrement, jusqu'à ce que cette souffrance s'accumule au moins, jusqu'à une certaine mesure où je l'exécuterai, ça prendra énormément de temps. Malheureux est l'homme qui se trouve dans une société et dont la société n'éveille pas ainsi comme ça le désir de surmonter toutes sortes de qualités. Toutes sortes de qualités ou d'actions qu'il est obligé d'accomplir, ou des qualités comme ça qu'il est obligé de corriger. C'est vraiment, cette société ne lui est pas vraiment utile. Elle est obligée de donner à l'homme le ressenti de la douleur en face de chaque chose qu'il néglige, même un instant dont il ne s'occupe pas. C'est en fait l'aide principale dont on a besoin dans la société. Du côté négatif, pour ainsi dire, oui. Du côté de la critique. Et du côté positif, il faut accomplir l'amour, c'est-à-dire la participation. Chacun ici a un tel problème que ça. Qu'il sait qu'il doit corriger, améliorer, faire quelque chose. même dans une action, pas dans l'intention, dans le travail intérieur, même dans l'action. Mais il ne peut pas. Et ça durera pendant des années comme ça, si la société ne tient pas là-dessus. Il faut aussi distinguer, est-ce que ça appartient au caractère de l'homme ou son avancement vers le but? C'est comme ça une question où il faut apprendre à distinguer si c'est le caractère ou la grandeur du désir. On en parlera une autre fois. Est-ce que c'est important de ne pas se disperser? Si besoin que maintenant, on a décidé de maintenant vouloir avoir une certaine appréciation envers chaque ami du groupe mondial. Est-ce que maintenant, de travailler uniquement là-dessus pendant un an, deux ans, peu importe, de savoir si c'est le rab? Non, on ne peut pas travailler seulement sur une seule valeur et abandonner le reste. Ça ne marchera pas. On doit construire une échelle de valeurs dans laquelle il y a toutes sortes d'actions comme ça.
1: Et
0: au final, c'est une seule chose, que de tu aimeras ton prochain que toi-même, tu arrives à tu aimeras le Créateur, ton Dieu. C'est tout. Mais j'arrive pas à le garder en tête, tout ça. Tu n'as pas besoin de garder en tête beaucoup de choses. Tu as cela comme tâche que tu es obligé d'accomplir dans la société. Tu aimeras ton prochain comme toi-même, à condition, commencement et à la fin, il y ait, tu aimeras le Créateur, ton Dieu. Au commencement comme but et à la fin comme son atteinte. Voilà. Et au milieu, c'est tu aimeras ton prochain comme toi-même, comme moyen. Maintenant, au commencement, est-ce que la société est d'accord avec ça? C'est-à-dire l'importance de l'atteinte du but, l'adhésion au Créateur, que c'est la chose la plus grande, la plus élevée, qui doit être tout au long du chemin, gravée dans notre esprit, dans notre cœur. Voilà. Maintenant, pour réaliser, pour parvenir à cette qualité-là, je ne suis pas capable. Je n'ai aucun contact avec ça. Plutôt, ça peut se réaliser uniquement à condition que je construise le kli avec les amis. Oui? Avec les âmes d'Adam Harishon. Alors, je suis obligé, dans cette même intention, maintenant, de me rapporter à un certain groupe de personnes où, dans la mesure où elles acceptent cette tâche-là, elle s'appelle une société de kabbalistes. En fonction de ça, je détermine maintenant avec eux le caractère de notre existence. Qui est le moteur? C'est quoi le moyen? Et c'est quoi le but? Maintenant, en quelle partie le moyen se divise-t-il, hein? En quelle action? En quelle action est-ce que je peux, depuis mon commencement, où je veux seulement arriver à tuer le Créateur de Dieu, je parviens réellement à cela. Donc, comment est-ce que je construis la société à partir de ce que maintenant je suis capable d'en extraire? Oui? Et comment est-ce que je dois activer en elle le processus qui me prendra en lui à l'intérieur de la société, que la société avance et me fasse aussi avancer à l'intérieur d'elle, depuis maintenant, où j'ai seulement, pour ainsi dire, l'intention de parvenir à l'amour du Créateur ton Dieu, amenez-moi maintenant à la réalisation de cette action-là, de cette intention-là, de ce programme-là. Comment est-ce que la société me prend?

0: Depuis l'état où je me trouve, maintenant tel ou tel égoïste, hein, où je pense seulement que je suis d'une certaine manière d'accord pour parvenir à l'amour du Créateur ton Dieu. Et jusqu'à ce qu'elle commence à me convaincre, à s'occuper de moi, à me faire changer, grâce au fait qu'elle change dans ses exigences, dans son reconnaissance du but, etc. Et donc, comme ça, elle se tire elle-même, et avec elle, je suis tiré vers l'avant. Hein? C'est bon.
1: זה יתגלה. אנחנו כמה שאני עצבני וכמה שאני צועק אני
0: ça se révélera. Bien que je sois très nerveux et que je crie beaucoup, je suis en fait assez satisfait de la manière dont on avance. Les étapes sont de très bonnes étapes. Bon. Il faut évidemment encore investir, mais tout en tout, on a comme ça un bon avancement. Depuis qu'on a commencé à nous occuper du groupe mondial aussi, le changement est vraiment très substantiel. Et précisément quand ces changements arrivent, alors je ressens davantage comme si chaque chose était plus tranchée, parce qu'elle touche réellement davantage comme ça, tu sais. Et une plus grande précision commence à exister, juste, pas juste. Et alors cela commence à être ressenti comme plus vivement. La tolérance devient beaucoup plus fine. Et c'est cette différence-là. Donc voilà, tout va bien.
2: Si chacun a quelque chose qui le dérange, peut-être qu'il ne voit pas, peut-être qu'il ignore, peut-être qu'il embellit et que la société le voit. Pourquoi ne pas aider chacun à le voir? Alors en fait, nous montrons tous d'un degré. Cela n'aidera pas. Si tu piques l'homme, tu peux lui crier dessus. Non, tu peux même crier dessus, l'obliger, si c'est une chose technique. Cependant, si cela appartient à la correction spirituelle, interdit de toucher. Il est interdit de lui dire, il te manque l'amour des amis. Pourquoi est-ce que tu ne t'occupes pas de l'amour d'autrui? Je ne sais pas. De manière générale, quelque chose comme cela. Tu peux lui dire pourquoi tu n'es pas venu à 3 heures du matin? Pourquoi n'as-tu pas fait ce qui t'a tombé dans le service? Je comprends, parce que cela appartient à l'existence de la société. Nous sommes comme des soldats et nous sommes obligés d'accomplir. Ou quelqu'un a reçu une tâche et il doit l'exécuter. Cependant, les exigences intérieures. Tout d'abord, cela n'aidera pas, car tout découle uniquement de la reconnaissance de l'homme, de la manière dont il révèle en lui les manques. S'il n'a pas révélé les manques, tu lui dis, oh, non, alors, c'est pas ce que tu veux, lui, comme si tu disais un chat. Si le chat n'est pas parvenu à ce degré où il entend, distingue, alors qu'est-ce que tu veux de lui? La même chose pour l'homme. S'il ne se développe pas encore d'un millimètre qui lui reste, et alors il commencera à ressentir cependant ce millimètre, c'est tout, il n'entend pas. Et s'il parvient, il entendra lui-même. C'est pourquoi c'est interdit de montrer l'un à l'autre toutes sortes de choses qui te paraissent. Tout d'abord, c'est totalement interdit. Mais je ne sais pas, je vois des défauts dans le fonctionnement extérieur. Cela m'est très visible. Cependant, dans le fonctionnement intérieur, je n'ai aucune exigence. Aucune exigence. L'exigence est envers la société. Plus la société développera son inspiration générale, et chacun avancera. Moi, envers chacun, vous m'avez entendu mépriser quelqu'un pour sa paresse intérieure, spirituelle. Peut-être que cela paraît ainsi parfois, cependant, chez moi. Je ne vois pas, vraiment pas. Je peux crier comme sur Shlomo, sur le son, toutes sortes de choses. Si avec quelqu'un à la place, avec un salaire mensuel, je crie de la même manière. Pour moi, ça n'a pas d'importance. Cependant, ses efforts intérieurs, supposons qu'il investit ses feuilles à 100%, et le bien de la société et du but, et tiens, je ne touche pas. Cela, pour moi, il est juste. Et techniquement, pour moi, il est méchant, supposons. Le pauvre a mérité de donner un exemple, c'est tout. Non, je ne comprends pas. Je ne comprends absolument pas comment il est possible de montrer à l'autre, en dehors d'un exemple, nous ne pouvons nous apporter d'aucune autre manière à la spiritualité de l'ami. Un exemple extérieur par lequel il comprendra qu'il est obligé de se vérifier. Nous ne le vérifions même pas. Nous donnons seulement un exemple à tous. Voilà, comme ça. Et vous, vérifiez. Ne pas toucher à son intériorité, mais supposons qu'on voit qu'un homme néglige un peu le côté social, lui donner peut-être, recommander, ce serait bien de prendre un rôle plus social, ou quelqu'un qui néglige, alors tu parles de choses extérieures, et extérieures qui rendent pour lui une chose, c'est autre chose, certainement. Nous devons alors occuper des rôles pour chacun, et que chacun, par cela, sente qu'il veuille ou non, qu'il appartient à la société, certainement. Cependant, pas que nous commencions à lui faire la morale sur ses efforts intérieurs spirituels, non. Encore une fois, à travers l'extériorité, oui. À travers l'extériorité, comme de manière plus... Il tente de venir, tu n'as pas l'amour des amis, peu importe, même sous quelle forme. Même si tu vois, et pour ainsi dire, ce n'est pas ainsi, c'est interdit. La vérité, il est même interdit de voir que c'est ainsi. Bah, que ce soit interdit, c'est seulement si un homme le révèle vraiment publiquement, qu'il méprise tout le monde, qu'il déteste tout le monde, alors on le fait sortir. Oui. Cependant, chez un homme ordinaire, je ne vois pas cela, je le dis sérieusement. Il ne me semble pas qu'il y ait ici des personnes chez lesquelles il n'y ait pas... Non. Je ne sais pas comment dire. Bien. D'accord ? Quoi ? Est-ce que tu peux développer encore un peu les notions selon lesquelles, si la société ne nous éveille pas, l'éducation de l'individu par la société se réalise sur deux plans. Sur quels deux plans? Un plan est un plan sensible, pour ainsi dire. Je ressens que je ne me trouve pas au niveau où la société se trouve. Je révèle dans mes sens qu'ils sont plus élevés que moi. Ils ne me le disent pas. Plutôt, je vois de mes propres yeux jusqu'à quel point ils tiennent à quelque chose de plus élevé, de meilleur, de plus spirituel. Et moi, non.
1: C'est
2: Il n'y a pas besoin de faire la morale à l'homme ni quoi que ce soit. Supposons que nous soyons tous d'accord. Ne rien jeter par terre. Alors, nous le faisons avec rigueur. Et celui qui ne le fait pas, le révèle immédiatement. Selon la mesure où nous tenons à cette condition, il se verra méprisable, bas, atteint par nous. Oui. C'est-à-dire sur un plan simple, ordinaire, il verra dans ses sens jusqu'à quel point il ne se trouve pas à la hauteur de la société. Et il y a encore une éducation que la société donne à chacun au niveau spirituel. Dans cela, la société, du fait qu'elle tient réellement une certaine qualité spirituelle pour importante, même si la société ne la possède pas, mais elle y aspire, elle respecte. Par cela, elle éveille dans son désir une lumière environnante, et cette lumière environnante agit sur la société dans son ensemble pour la faire avancer intérieurement. Et dans la mesure où chacun, à l'intérieur de la société, ne joint moins cette situation que la société elle-même, il ressent une différence entre lui et l'ensemble de la société par rapport à cette règle, par rapport à cette qualité qu'il veut atteindre, qu'il respecte particulièrement. Il ne voit pas dans des exemples par les sens. Plutôt, il ressent de l'intérieur. Ça dépend uniquement de l'accord de la société. Supposons que maintenant, nous sommes d'accord que quelque chose pour nous est sacré. Tu verras à quel point les personnes qui ne peuvent pas, qui ne trouvent pas, se sentiront mal. Nous ne leur dirons pas un seul mot. Et si, supposons, ce comportement passe à l'extériorité et qu'il décide de s'y opposer, par exemple, à un accord général qui existe dans la société et qu'un homme dit « Je ne suis pas d'accord. Attends, attends, attends. Si ce n'est pas un accord général de la société, que nous éveillons, supposons, nous respections une certaine qualité particulière, que nous voulons maintenir. Si ce n'est pas un accord de société, alors nous n'avons rien fait. Cela doit être un accord de la société. Même personne qui ne se trouve pas tellement dedans ou qui ne savent pas qu'elle ne s'y trouve pas. Il me semble, oui, moi aussi, prudent. Soudain, quand la société commence à tenir à cela, éveillant face à une lumière environnante et que cette qualité commence à cette mesure qui dit c'est très important pour nous. Et chez moi, c'était comme si moi aussi j'étais avec eux. Soudain, je ressens. C'est pas le cas. Cependant, celui qui n'est pas d'accord avec cela n'a pas de place dans la société. Mais il ne peut pas ne pas être d'accord. Il ressentira l'enfer. Il voudra faire tout ce qui est possible afin de détruire en lui la résistance et se connecter à la société. Cela agira. Cela s'appelle l'éducation. La société l'éduque. Il ressentira de la haine envers sa qualité à tel point qu'elle résiste. Et cette haine l'arrachera de là et le fera passer à un autre état. Peut-être que la difficulté vient en fait du fait que dans la société, il y a une sorte de mélange de nombreux modèles sociaux, c'est-à-dire comme des personnes qui proposeraient, instaurant des règles strictes aux yeux des autres, cela paraîtrait complètement opposé. Ça reflète seulement un peu les modèles sociaux, mentaux, dans lesquels, à mon avis, se trouve la difficulté qui créer le travail et l'avancement. Toi-même, tu dis, mais si ce sont des qualités personnelles, spirituelles, nous n'avons de toute façon pas à y toucher. Regarde.

On commence. Il devient une partie très, très, comme s'il disparaissait. Il disparaîtra, nous ressentirons vraiment que tu ne pourras rien faire ici sans tenir compte de tous les autres groupes. C'est très simple, c'est ainsi que ce sera bientôt. Comment dire, intérieurement aussi, nous nous ressentirons déjà incapables de faire autrement. Du fait de la honte, manque de considération, peur de réaction, toutes sortes de pressions qu'il y aura, mais ce sera ainsi. Alors, le fait que nous devons ainsi inclure de toutes sortes de caractères, mentalités, exigences, niveau de préparation à avancer. Apparemment, il n'y a pas le choix. Nous avons essayé de faire dans des petits groupes, même de 5 personnes, vous vous souvenez, 5. Et ça peut être par rapport à aujourd'hui. Hein? Qu'est-ce que c'est, quel, comme nombre? Il semble 5, 10, on peut tout accomplir. Vous vous souvenez? En fin de compte, ça n'a pas marché non plus. Nous sommes déjà construits d'une telle manière et nous nous trouvons dans un tel état, une telle époque qui nous sommes obligés de nous réaliser précisément dans un grand bloc très, très riche, toutes sortes de types et d'élan. Seulement quand il y a une disposition, un seul but, une disposition à construire un seul but, construire un seul groupe. Quand il y a cette disposition dès le commencement, rien n'a exigé de plus. Et le reste, c'est déjà notre travail. Et aussi agréable ou désagréable que cela soit, il nous est interdit de mépriser la moindre partie de tout ce système, un certain groupe, quelque chose là-bas, ne pas mépriser. Nous ne savons pas pourquoi précisément ils se joignaient à nous. Tu verras encore. Quelle personne, pour ainsi dire, étrange se joindront à nous. Normal dans leur désir, avec un désir normal, mais tellement différent de nous. Dans l'animalité, la différence est immense. Intérieurement, c'est le point dans le cœur, c'est la même aspiration, Israël. Cependant, extérieurement, c'est quelque chose. C'est difficile, vraiment difficile à évaluer. Aussi en rapport avec cela, regarde. J'ai même honte de ne pas pouvoir tenir face à cela, face à une telle perturbation. Cependant, cela coupe tellement immédiatement, comme s'il y avait une sorte de concentration en un certain point, et soudain tu en tombes complètement. Tu vois, pour moi, j'agis ainsi. Chez le Rav aussi, le Rabash aussi. Le plus petit bruissement, et déjà immédiatement, il sortait de. Peut-être que vous aussi, sur l'avancement, vous le ressentirez. Problème, oui. Partageons nos impressions, notre impression de la leçon, et qu'est-ce que nous prenons pour réaliser en dizaine, s'il vous plaît. On entend encore le Rav qui nous replace sous l'influence de la société. Tout ce qu'on veut, finalement, sur le chemin spirituel, la société peut m'aider, me réveiller, m'éveiller, me corriger. Misérable celui qui n'est pas éveillé par la société, il faut insister, continuer. Ces valeurs, on les a choisies de façon positive pour pousser tous les amis, un éveil d'en bas, un véritable éveil d'en bas.

0: notre préparation au congrès. Il faut changer, remplacer le salaire pour lequel nous travaillons, et ça peut venir uniquement si dans la dizaine, la société, le groupe, on a grandi l'importance du Créateur. On a commencé l'article avec le Créateur qui nous dirige à sortir et qui nous prend vers la société, une société spirituelle qui a un seul but et grave, tout angle possible indique c'est un moyen que le Créateur nous a donné pour réaliser de sortir de notre terre, notre maison, de tous ces états précédents corrompus. La société peut nous donner toutes les conditions afin de le réaliser et d'accepter ce que le Créateur veut nous offrir. On a l'impression de cette influence qui permet de réaliser finalement notre désir spirituel. Donc, on peut recevoir tout de la société, motivé, soutenu, pas s'il me manque des forces ou quelque chose comme ça, et moi aussi, je sers d'exemple. J'ai entendu que on ne touche pas la spiritualité de l'ami. Enfin bref. Dans la société, il y a tout. J'ai noté le Créateur en dehors de toi, ça n'existe pas. Tout ce que tu imagines, c'est également dans tes propres kélim, même le groupe, les forces. Tu vois tout cela intérieurement. Enfin, le groupe, c'est à travers le groupe, chacun. Disons, c'est d'avoir une conversation avec le Créateur. Les relations entre nous dans la société, l'attitude envers les amis, comment elle peut influencer chacun. Qu'on ne touche pas à la spiritualité, ses valeurs intérieures, mais extérieurement, oui, on peut exiger d'arriver à la leçon. Mais donner exemple, l'importance du but, élever le standard, toujours travailler pour l'élever de plus en plus haut spirituellement. Bien sûr qu'il faut faire des efforts pour être prendre de la société, sinon il pourra rester comme ça sans remarquer tout ça. Vis-à-vis de l'exemple du son, un exemple extérieur, que là on peut exiger ou méditer vis-à-vis de la spiritualité, non, on ne fait pas. Deuxièmement, le Rav utilise le groupe. Au début, vous voyez, on a fait déjà 5, 10, ça ne marche pas. Maintenant, on va travailler dans un groupe entier avec toutes les différences. Donc, de cette façon, le Rav a développé le groupe et n'a pas peur de faire des essais, de changer.
1: Akrimashi Israel Katav.
0: De l'amour des amis, l'importance du but, l'homme sort de sa nature égoïste et acquiert graduellement l'attribut du don, l'adhésion au Créateur. De l'amour des amis, de l'importance du but, l'homme sort de sa nature égoïste et acquiert graduellement l'attribut du don et l'adhésion au Créateur.
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1: Bonjour chers amis et amis. Bonjour Clé Mondiale. Immense. Deux points importants. Le sujet de la leçon de sortir de notre désir. Le Rav nous a expliqué que le groupe, la société, ces valeurs nous aident à en sortir. On peut sortir de notre propre désir. On apprend les cercles et les lignes. C'est très important. Que sont les cercles? Et le Rav expliqué qu'il s'agit du même désir. Comment c'est possible? Le même désir peut être rond et droit. Un exemple, le Rav nous a donné tout, l'infini, hein, tout formé en nous, un trésor immense qu'il nous a transmis. Et nous, est-ce que ça se trouve en nous? Pour cela, qu'est-ce qu'il faut? Ce qu'on a reçu, tout, et à quel point c'est grand, il faut développer notre désir d'être comme lui, comme Rav, et on aura ce canal qui nous permettra de prendre ce trésor et de transmettre. Ce sont les canaux qu'on construit. Le Rav nous a dit que où on peut les recevoir, que la société, le supérieur pour nous, est tout à fait obscur. Malchut du supérieur et Keter de l'inférieur. Mais Malchut du supérieur n'a pas de désir de recevoir pour elle-même. Et pour nous, c'est l'obscurité. Et c'est où qu'on développe? On se développe dans la société entre les amis. Et nous avons la très grande possibilité, notre congrès régional, de développer ces connexions entre nous afin que la lumière soit ce que le Rav nous enseigne. On développe à travers ce tuyau qu'on construit, transformer le désir en tuyau qui me permet de recevoir du Rav, donner comme lui. Donc, et après on entendra vos questions.
2: תלמוד 10 הספירות, כרך א', חלק שני, עמוד...
1: עמוד 10 הספירות, ווליומה, פרטי 2, פאש 41... מתנות תקומפון רביה, קומוס. מתנות תקומפון רביה, לנוסיון די רשימות, כיסון רסטי דן לדי ספירות, די סרקל, אפרי, לצמצום, אלו רטרית דודות לפרפקציון, אלו דודות לרמפליסאז' qui était dans ces quatre phases appelées dix cercles. L'explication de ces réchimot est qui ont été imprimés, profondément gravés, toutes sortes de désirs dont ils étaient remplis quand ils étaient dans Ensof, et qui leur ont maintenant été perdus. C'est pourquoi ils sont nécessairement avides et aspirent à tous ces remplissages et cette perfection qu'ils avaient auparavant, ce qui est appelé Réchimot. Et c'est ce que nous avons dit plus haut. Il est impossible de concevoir la révélation d'un désir, de quelle essence que ce soit, aussi bien dans les mondes supérieurs que dans les mondes matériels, qui ne soit pas enraciné dans les disphirotes, dans ces disphirotes des cercles, de sorte qu'il y a deux racines qui précèdent la réalité de tous les mondes, qui viennent après le Tzimtzum. La première est, lorsque chaque désir existe déjà dans toute sa perfection, dans toute sa splendeur, et dans tout son remplissage, c'est la réalité dans laquelle il existe, dans Ensof, béni soit-il. La seconde est lorsque tous les désirs se tiennent entièrement vides du remplissage qui leur était auparavant attribué depuis Ensof. Cela s'appelle le monde du Tzimtzum. Tous les kelim et toute la matière des créatures se prolongent depuis le monde du Tzimtzum, c'est-à-dire certainement uniquement des kelim vides et des désirs qui ont perdu leur remplissage. Et tous les remplissages de ces désirs se prolongent depuis Ensof, béni soit-il. Souviens-toi bien de ces deux connaissances, car elles sont parmi les plus indispensables à retenir dans la poursuite de l'étude de cette sagesse. On continue. Point 90 se rapporte au mot. Il y a des questions.
2: Non.
1: Puis point 90 se rapporte au mot et s'est prolongé un peu puis est redevenu circulaire. Page 41, 90. Ne se trompe pas à interpréter qu'il s'est prolongé dans un lieu et un espace que Dieu nous en garde. Mais toute chose qui va en s'épaississant, ce mouvement est après prolongation de haut en bas. Car le pur est considéré comme étant en haut et l'épée considérée comme étant en bas. Cela est évalué selon la proximité de forme et prinadalet kartou, ce qui est le plus proche de la face 4 est considéré comme plus épais, et tout ce qui s'en éloigne est considéré comme plus pur. S'est prolongé un peu signifie qu'il est allé et s'est un peu épaissi, et le mot s'est prolongé se rapporte à la lumière de la ligne. C'est-à-dire, comme nous l'apprenons toujours, tout se fait à l'intérieur du kli, tout se passe dans le kli. La révélation des désirs, des purs vers l'épée, cela s'appelle itpashtut, propagation de la lumière à l'intérieur du kli. Car les désirs qui se révèlent, les propriétés de don se révèlent, et alors c'est comme si la lumière entre et se révèle, et à l'inverse, si un kli ressent un ajout de yut en lui, alors, en conséquence, il se trouve progressivement de moins en moins dans l'équivalence de forme avec la lumière. Cela s'appelle la lumière sort du kli. Disons comme la conscience à l'intérieur de l'homme. Je suis de plus en plus dans la conscience. Ensuite, disons, je m'endors, jusqu'à perdre connaissance. Alors, il ne s'agit pas du fait que le monde change. Le monde se trouve à l'intérieur de l'homme et c'est lui qui change selon les kélim qui se développent ou se forment puis se referment. Page 41, colonne 2, et la notion de cette prolongation est que dans chaque sira se trouvent 10 sirotes. Cela est considéré ainsi aussi bien dans une sphira des 10 sphirotes de cercle et une sphira des 10 sphirotes de droiture. Et lorsque sont sorties les 10 sphirotes de la sphira de Keter, la ligne est d'abord sortie sur l'aspect de ces trois premières sphirotes, appelées roche de Keter de droiture, et son illumination s'est propagée à la sphira de Keter des cercles, qui comprend elle aussi 10 sphirotes. Et ces 10 sphirotes de Keter des cercles entourent uniquement les trois premières sphirotes des 10 sphirotes de Keter de la ligne. Et après cela, c'est-à-dire après que les 10 sphirotes de Keter des cercles ont été entièrement achevées, alors cette ligne s'est encore propagée, s'est prolongée un peu, c'est-à-dire qu'elle a fait sortir cette sphirote inférieure afin de compléter Keter en 10 sphirotes de droiture. De sorte que ces 7 sphirotes inférieures de Keter de la ligne se sont prolongées vers le bas, c'est-à-dire qu'elles se sont épaissies davantage que toutes les 10 sphirotes de Keter des cercles. Et c'est pourquoi aucun aspect des cercles n'entoure plus ces sept sphirotes inférieures, puisque les cercles leur sont supérieurs, c'est-à-dire plus fins, plus purs. Et tu sais déjà que celui qui est supérieur à son prochain signifie qu'il est plus pur que son prochain. Les questions,
2: oui.
1: Et tu comprendras la raison selon ce qui a été expliqué plus haut au point que les sphirotes des cercles sont beaucoup plus importantes que les sphirotes de la ligne. Du fait qu'il n'y a aucun massar dans les cercles. Et le massar dans les sphirotes de la ligne se tient au milieu de la sphira, c'est-à-dire dans la dernière phase du roche de la sphira, autrement dit dans la dernière phase des trois premières sphirotes, des dix sphirotes de droiture, qui se trouvent dans chaque sphira de droiture. Également appelé roche de cette sphira. De sorte que ce que nous avons dit que le massar est inclus dans les sphirotes de la ligne, cela concerne les sept sphirotes de chaque sphère qui se trouve en dessous du massar. En revanche, dans les trois premières de la sphira, appelées roches, il n'y a encore aucun aspect de massar, puisqu'elles se trouvent au-dessus du massar. Et c'est pourquoi ces trois premières ressemblent entièrement aux dix sphirotes des cercles, car ni les unes ni les autres ne comportent encore aucun aspect de massar. Et c'est pourquoi elles se tiennent sous un même aspect. Il est considéré que les dix sphirotes de chaque sphira des cercles entourent les trois premières de chaque sphira de la ligne. Cependant, les sept sphirotes inférieures de chaque sphira de la ligne, qui se trouvent déjà en dessous du massar, et dans lesquelles le massar est déjà inclus, sont bien inférieures au cercle. Et on sait que tout ce qui est inférieur, pire, elles sont prochaines considérées comme étant en dessous. C'est pourquoi elles sont considérées comme se trouvant en dessous de toutes les dix sphirotes des cercles, et aucun aspect des cercles ne peut se trouver à l'endroit de ces sept sphirotes, car les cercles sont plus importants et plus élevés qu'elles. Et voici qu'il a été expliqué qu'il y a un lieu libre entre chaque sphira des cercles et la suivante. Vis-à-vis de la sphira de Yosher qui se trouve là, car toutes les dix sphirotes des cercles de la sphira de Keter entourent seulement les trois premières sphirotes de Keter de la ligne. Cependant, les sept sphirotes inférieures de Keter de la ligne se prolongent en dessous de toutes les dix sphirotes de Keter des cercles. Et après que ces sept sphirotes de Keter de la ligne s'achèvent, commencent à sortir les trois premières sphirotes de la sphira de Chochma de la ligne autour desquelles entourent toutes les dix sphirotes de la sphira de Chochma des cercles. Il en ressort qu'entre le dernier aspect de Keter des cercles et le premier aspect de Chochma des cercles, il y a entre eux un lieu libre. Dans ce lieu se trouvent les sept sphirotes inférieures de Keter de la ligne, aucune prina des cercles n'entoure. Il en est ainsi entre Chochma et Bina et entre toutes les sphirotes. C'est clair. C'est un seul clé. Les sphirotes, gare de Yosher, est égal aux dix sphirotes des cercles. Ici, dix sphirotes des cercles.
3: Vezat de yosher, panoui migulim.
1: Les zat de droiture est libre de cercles. C'est une seule structure, comme une seule cellule. Quand nous parlons de la connexion entre les sphirotes, alors nous sommes obligés de le dessiner non plus comme une seule cellule, mais
3: Keter, Chochma, Bina,
1: Keter Chochma Bina, de droiture, et Chesed Gvura Tifer Netzach Yisod Malchut, Zat, Gar. Ici, nous avons les 10 Sfirot des cercles, Igulim, une interruption encore au degré Keter Chochma Bina, Gar. Et Zat de Chesed jusqu'à Malchut. Gar Zat. Tout cela, c'est Keter. Et ça, c'est Chochma. De Gar de Chochma. Aussi, il y a des cercles, les différents, les cercles de Chochma. Keter. Et Zat est libre. Ensuite, encore, Gar, Zat, Devina, Gar, Devina, 10 Sfirot, les cercles de Vina, et c'est libre. C'est clair, voilà, la connexion. Seulement dans Gar, nous avons une équivalence entre les sphirotes de droiture et les sphirotes des cercles, car dans Gar, nous n'avons aucune limitation. Le massar se tient après Gar, dans Zat. Une question de Moscou, que signifie « Toutes les sphirotes des cercles se sont achevées » Donne-moi la phrase exacte, je ne sais pas. Je peux donner plusieurs explications. Toutes les sphères des cercles qui s'achèvent, s'achèvent au point central de Ein Sof. Encore, vous vous souvenez de ce que nous avons parlé hier? La droiture, ce sont les mêmes cercles que nous voulons remplir par notre intention. Mon ventre est rond, mais je mange seulement à condition que je fasse plaisir au maître de maison. C'est pourquoi la forme du remplissage s'appelle droiture. Le kli reste le kli d'Ein Sof. Il est circulaire.
3: Ken.
1: Oui. Les kelim des cercles sont remplis par les kelim de droiture uniquement à travers Gar, les kelim de droiture. Qu'est-ce qui recède? Je comprends bien votre question. On les remplit à partir des 10 sphirotes, mais d'où les remplit-on? Uniquement depuis l'endroit où ils ont une connexion avec les sphirotes de droiture, depuis Gar. Bon, il n'y a aucune connexion entre les cercles et la droiture, seulement dans Gar. L'action du remplissage vient précisément de Zat. Ici, on fait un zivouk d'Aka, on reçoit la lumière à l'intérieur. La quantité de lumière que nous avons reçue à l'intérieur de Zat, c'est ce qui remplit les cercles. Il y a un endroit où l'on fait de l'action, il y a un endroit qui se trouve dans l'équivalence, dans la connexion, et par lui, il y a connexion et remplissage. Alors le remplissage est ressenti seulement dans Chesed Gvura Tifer Netzach jusqu'à Malchut. Non, non, non. Le remplissage de droiture est ressenti dans la droiture. D'où les cercles se remplissent-ils? Depuis Gar, depuis Roche du Partsouf.
2: En
1: continuant. Petit point sens sera, je vous avertis encore une fois, ce n'est pas important, vous comprenez exactement ou pas exactement. Seulement, ne vous embrouillez pas. Il n'y a pas deux, trois fois les kelim d'Ein Sof. Ein Sof, un kli, dans lequel il y a seulement des cercles. Seulement des cercles. C'est tout. Rien d'autre. Seulement, nous avons fait Tzimtzum Alef et décidé, au moyen du massar, de remplir maintenant Ein Sof. Avec quoi? Un conduit.
3: Ça
1: s'appelle une ligne. Lorsqu'il est avec la lumière, dans les conditions de l'équivalence de forme. Équivalence de forme. c'est tout. Et notre rapport au remplissage, la lumière se trouve ici, Ein Sof, qui entoure, se trouve au-dessus, à l'extérieur des cercles. Maintenant, comment allons-nous remplir les cercles au moyen de la ligne? Nous ouvrons maintenant ici un certain endroit où la lumière peut entrer et remplir les cercles. Alors cet endroit que nous aurons constamment dans les lignes des cercles s'appelle la ligne, s'appelle l'issueur de droiture. C'est nous qui faisons ainsi par notre rapport. Nous permettons seulement à la lumière d'entrer. C'est le même endroit. Maintenant, nous lui permettons de rentrer. Pas tout est ouvert, simplement. Mais selon une mesure, un poids, une ration, comme il dit. C'est pourquoi ça s'appelle ligne. C'est tout. Ce qui est l'hymne de la ligne existe seulement par rapport à l'homme. Oui. Nous comprenons la notion des cercles, car nous disons d'un cercle qui est sans discernement de haut d'en bas. Dès qu'il y a une ligne, il y a un discernement de haut de bas. Alors pourquoi ne disons pas que nous changerons le cli? Pourquoi disons que c'est le même cli? Le cli demeure le même cli, seulement son remplissage ne se faisait pas entièrement, mais dans la forme, dans la mesure de la ligne. Et à la correction finale, le remplissage sera égal, comme dans les cercles avant Tzimtzum Aleph. Nous n'avons pas le choix. Regarde. J'ai un désir pour les saints plats qui se trouvent sur la table. Mais je fais un Tzimtzum et je décide de ce plat. Oui, comme ça, 10 grammes, 20 grammes, 30 grammes, c'est ce que je prends afin de faire du bien au maître de maison. Je remplis le même cli, seulement je le remplis selon une mesure. Il est enveloppé chez moi dans une intention dans le but de donner, le cli reste le même cli, nous ne pouvons pas changer les kelim. Notre rapport envers eux s'appelle la ligne. Alors pourquoi disons-nous qu'après Tzimtzum Aleph, le cli devient Massar et Lumière réfléchie? Parce qu'un manque, évidemment, cesse d'être un cli, d'être le porteur, c'est déjà plus. Il ne travaille déjà plus. Nous utilisons le désir seulement afin de renforcer le Massar et l'intention. Le cli ne peut pas recevoir si le délice n'est pas revêtu dans une intention. Maintenant, il comporte un discernement de haut et de bas. Le désir reste le même désir. Le désir ne change pas, il a été créé. On ne peut pas le changer, je ne peux pas changer les désirs. La lumière a créé le désir, la lumière se tient face à ses désirs et les maintient et ne change pas. Moi, j'ajoute une intention à toute action des lumières d'équilibre, l'un face à l'autre. Le désir reste le même, maintenant le désir n'est déjà plus le cli. Alors, la condition du remplissage du désir a changé. Et tu peux dire un nouveau cli, qu'est-ce qu'un nouveau cli? Le désir, le même désir, selon la raison et le moyen et la manière dont je travaille avec lui sont nouveaux. Ça ne s'appelle pas un nouveau cli? Appelle cela de nouveau kelim, nous l'appelons ainsi, mais je veux souligner qu'il n'y a ici rien d'autre qu'un ajout de l'émané qui veut sous cette forme faire un remplissage. Oui, nous disons de nouveau kelim, c'est juste. Mais les cercles restent les mêmes cercles, on les remplit. Les cercles représentent pour moi le désir du Créateur. Qu'est-ce qu'il veut de moi? Que je les remplisse, que je reçoive. Dans roche de chaque degré, disons qu'il y a seulement un calcul qu'on n'existe pas vraiment le viout. Comment le roche de chaque sphira, comme c'est écrit ici, de Yoshi est rempli les cercles, avec quoi il est rempli? Et qui menace de forme, c'est l'écran qui remplit. Quel ajout il apporte? L'équivalence de forme. Je dois offrir un certain cadeau à quelqu'un. Moi-même, je ne suis pas capable de le faire. Il ne recevra pas de moi. Alors, je vais le faire à travers toi. C'est moi qui fais, et toi, dans l'expérience de forme avec lui, tu exécutes. Maintenant, imaginez que dans chaque sira, particulière et particulière, jusqu'à Ensof, la même structure.
4: Oui, David. Le remplisse. Oui, à la fin de la correction, tous les cercles vont se remplir par la rectitude. Le massar sera vraiment en train de dominer tous les cercles. Les cercles ne vont pas changer. Ils vont être vraiment uniformes dans une seule uniformité. Il y aura ni haut ni bas, à un tel point que le massar sera parfait, complet. Pour l'instant, jusqu'à la fin de la correction, on a le travail dans la ligne. À la fin de la correction, la ligne va s'élargir jusqu'à ce qu'elle couvre toutes les cercles. C'est-à-dire que, de nouveau, la ligne, ça s'appelle comme ça un canal que je... règle. J'ai comme ça tout un... Et je remplis petit à petit avec, dans le but de donner. Oui. Malchut de Ensof, c'est et cercle, et ligne en même temps. C'est comme ça que ça marche. Parce qu'il y a comme ça une influence qui vient des deux côtés. Ce qu'il y a dans Ensof, ce qui est fait dans Ensof, c'est fait du côté du Créateur. Ce que les cercles, ça c'est le désir du Créateur. C'est donné de par lui. Ce que fait la ligne, c'est ce qui vient du côté de la créature. La mesure de la ligne, c'est la mesure de l'équivalence de forme du créateur avec la créature. C'est, ne regardez pas l'équilibre même, c'est pas une fonction. C'est quoi l'équilibre? C'est quoi le remplissage? C'est quoi toutes ces portions qui se trouvent devant nous, entre moi et le créateur, sur la table? Parce que c'est la relation qui est le principal ici. Oui, encore un peu. Petit point 100 qui se rapporte Il faut faire attention ici de ne pas rappelle-toi dans tout ce conciliation, que la lumière vient dans des kelim qui comportent un massar dans Bchina Dalet. Et cependant, souviens-toi que bien que les kelim des cercles ne comportent aucun massar sur Prinan Dalet, malgré tout, Prinan Dalet qui s'y trouve ne peut recevoir aucune illumination après Tzimtzum Aleph. Du fait que toute la lumière qui se trouve dans les cercles est obligée d'être reçue de l'illumination de la ligne, qui est une illumination directe. Et la lumière de la ligne n'éclaire absolument pas dans Prinan Dalet du fait qu'elle se prolonge depuis la force du massar, comme cela est expliqué. De sorte que le manque de la lumière dans Prinan Dalet des cercles ne vient pas des Kelim, car il ne comporte aucun massar, mais vient d'une Tzimtzum Aleph qui repose sur eux. Et puisque Tzimtzum Aleph n'est pas considéré comme un manque, c'est pourquoi les quatre prénotes des Kelim des cercles sont égales dans leur importance, sans quelconque différence de petit ou de grand. Et toute l'obscurité qu'il y a dans Prinan Daled vient de la lumière reçue de la ligne, qui n'y éclaire pas. Le Tzimtzum Aleph s'est fait dans une seule équivalence, dans une seule uniformité. La lumière s'est retirée de tous les côtés autour du point central, parce que la créature ne s'est pas retirée de la réception de la lumière à cause de la honte, comme on le raconte. Il n'y a pas encore de quoi avoir honte, parce qu'il n'est pas encore reçu. C'est le Créateur qui l'a fait comme ça. C'est comme un bébé. Est-ce qu'il a honte du fait qu'il reçoit de sa mère? Il exige de sa mère. Ça lui revient. C'est comme ça que, depuis l'adhésion, on ressent que ça nous revient. Hein? Mais le Tzimtzum s'est fait du fait que Malchut de Ensof s'est élevé dans l'équivalence de forme. Elle a ressenti qu'elle veut plus que ça, à être comme le donneur. C'est un manque sans manque. C'est-à-dire que le Tzimtzum ne s'est pas fait du fait que le désir de recevoir était mauvais pour lui. Non. Mais parce qu'il veut, sans se rapporter à lui-même, à exprimer son rapport envers le Créateur. C'est pour ça que Tzimtzum Alef s'appelle une élévation. Malchut est monté. Son désir est monté. Hein, de créer les créatures, les émaner, etc. Et c'est monté, c'est l'élévation du désir. C'est pour ça que Tzimtzum Alef, ce n'est pas un défaut. Et c'est seulement quand on commence à remplir la ligne, les cercles à travers la ligne, alors on ressent combien est-ce que la créature n'est pas capable d'emprunter un dalle, de faire ce calcul d'équivalence de forme et de remplissage. Et alors, il y a une différence entre les cercles et la droiture, la rectitude. Jusqu'à la correction finale, bon, ça on comprend, c'est le cœur de pierre, ce sont tous ces désirs-là qu'on n'est pas capable justement de dominer jusqu'à la fin de la correction, et ils seront corrigés seulement à la fin de la correction. Voilà. Pourquoi? Parce qu'il y a ici des kelim de don, des kelim de réception, il y a une inclusion entre les kelim, et on c'est pas que dans tous les kelim qu'on est capable de faire des clarifications entre la lumière et le clé. Oui, vas-y, rapidement. La question, c'est qu'est-ce qui distingue entre les kelim et les cercles, et c'est tout dans l'équivalence. C'est les prénotes. Les différences entre les kilim et les cercles sont les prénotes, les quatre prénotes de lumière directe qui divisent encore. Et avec ça, on termine. Avec ça, on fait que de commencer. Bon, donc, il y a tant de richesses dans ces cours qu'on reçoit du Rav, dans ces cadeaux-là. Et justement, on voit ici de la première partie de Taas, comment est-ce que le Rav, en fait, selon la construction du Balas Sulam, comment est-ce qu'on reçoit ici toutes les fondations à partir desquelles est construite toute la création. Et tout le reste des parties de l'étude différentes, c'est ce qui fait simplement d'élaborer ce qui est dit ici. Ce qui est ici, c'est vraiment la fondation des relations, vraiment la fondation entre le créateur et la créature qui désire de recevoir. Comment est-ce que ça marche? Comment est-ce que ça marche? Et on voit en fait que si on parle seulement du côté du créateur, alors il n'y a rien à part les kelim des cercles. C'est en fait le Créateur qui crée un désir, et ce désir reçoit sans quelconque distinction, sans quelconque discernement. Et donc, quand arrive la créature et qu'elle dit « Un instant, je veux recevoir à une condition spéciale », à partir de ça, commence toute la création. Tout ce qu'on a dans le monde, dans la réalité, c'est à cause de nous, à cause de la créature, pas à cause du désir de recevoir. C'est nous qui forment toutes ces distinctions-là, ces valeurs-là, dont on a entendu parler dans le cours précédent, que la société donne les valeurs à l'homme. C'est nous qui construisons. Nous, on fait la rectitude. C'est la décision de combien recevoir, quoi recevoir. Et donc, tout ce monde, en fait, c'est la construction de la créature. Donc, nous levons les mains ici dans le hall, clarifions ensemble, regardons les points de tracassement dans le monde, et on va regarder ensemble. On va tout le monde rentrer dans cette piscine. Pour l'instant, on veut voir ce que Turgisette veut demander, oui? konteyner ve ona bağlı bir musluk örneğini verdi. Bu örneği açabilir misiniz? Biz tüm bolluğu çalışmamızda nasıl kullanacağız?
5: Le Rav a donné un exemple de du fossé et du conteneur qui qu'on peut justement régler. Comment est-ce que c'est? Est-ce que vous pouvez expliquer cet exemple? Oui, c'est justement le sujet ici. Ce conteneur, c'est ce qui, ce fossé, c'est ce qui détermine combien est-ce qu'on peut recevoir. Parce que du côté du créateur, il y a pas de limite. C'est comme ça, comme une piscine, un bassin complet. C'est, il y a personne qui le distingue, il y a personne qui le discerne. Il y a vraiment aucune séparation entre le désir de recevoir et le désir de donner. C'est simplement quand c'est connecté. Hein? Lui et son nom sont un. Et il n'y a pas de discernement là-bas. Mais à partir du moment où tu décides, et tu dis un instant, comme le Rav a dit à la fin, que le Tzimtzum, c'est une montée, oui? Pourquoi? Parce que tout d'un coup vient la créature et dit un instant. Moi, je suis

pas capable de recevoir juste comme ça. Moi, je veux être dans ton degré. Et ton degré, c'est pas justement recevoir parce que tu veux te donner. Mais penser pourquoi est-ce que tu veux donner. Que j'ai ta pensée. Que c'est vraiment le créateur et la créature qui sont comme un. Et donc là, il doit y avoir des discernements et comprendre pourquoi est-ce que le créateur fait ce qu'il fait. Et alors, sur toute chose, je dois essayer de comprendre et d'atteindre dans mon intériorité pourquoi est-ce que ça se passe. Et alors, c'est pourquoi ici, chacune des réceptions est obligée d'être dans une décision, dans une clarification, et ensuite c'est la réception. C'est pour ça que c'est déjà tout un travail qui se fait dans la ligne. Donc c'est vraiment justement ce fossé-là. C'est vraiment la réception limitée selon ce que je suis capable de discerner et de donner l'intention correcte et de décider que c'est ça que je veux. Dans cette mesure-là, je peux remplir le cli. Et si je n'ai pas ce discernement-là et la décision de recevoir, alors je ne reçois pas. Oui, merci. Kiev 1, s'il vous plaît. Oui, merci. Merci, chers amis. La question, elle est comme ça. On commence le travail dans le roche du partsouf. Est-ce que c'est à partir des cercles ou à partir du gouffre de la rectitude? Donc, en fait, si tout le temps tout est entièrement dans les cercles là-haut, alors comment est-ce qu'on commence le travail avec la rectitude? Donc, voilà, très belle question. Justement, la question, en fait, c'est comment est-ce qu'on fait ce travail? Donc, on sait que le Tzimtzoum a été fait sur quoi? Sur Prinat Dalet. Et alors, maintenant, on étudie qu'ici a été fait un massar. Sur le désir de recevoir, oui. Comment est-ce que ce massar, il marche? Et il dit que pour la Prinat Dalet, il n'est pas capable de recevoir. Alors, la lumière vient. Elle frappe ce massacre-là, parce que la lumière veut remplir. Et peu importe la lumière, parce que le désir de recevoir a décidé. Et donc, le désir de recevoir, il se pose. Il pose ce massacre. Et donc là, il y a Zivouk de Haka, l'accouplement par frappe. Vraiment, cette frappe sur le désir. Et il fait réfléchir la lumière. Et ici, non seulement ce qui fait réfléchir la lumière, mais en plus, il la réfléchir vers la source. Et donc là, la lumière peut se revêtir dans cette action-là, et peut se revêtir dans cette action, et c'est ce qui s'appelle l'action du massar. Alors, on vérifie à quel point est-ce qu'on peut en effet recevoir pour que ce soit pas notre prénat d'alet, et alors la lumière rentre. Et on a étudié, comme tu as dit, comment est-ce que c'est fait dans le roche du partouf? À cause du fait que, au-dessus du massar, la lumière n'est pas encore limitée, elle ne fait que de se revêtir dans la lumière réfléchie de prénat d'alet, c'est même prénat d'alet, oui. Faites attention. Oui, donc. Alors, Prinat Dalet de par elle-même, elle transforme, elle est capable de recevoir. Quand elle a vérifié son intention, qu'elle est en effet capable de recevoir. Et alors, se font les kélims de réception. Les kélims ne changent pas. Ils ne changent pas. C'est le même désir de recevoir que le Créateur a créé. Mais, comme on a dit dans l'article, on n'a pas besoin de s'inquiéter pour le remplissage. Le remplissage, il va venir du Créateur. C'est lui qui veut remplir. Maintenant, la question, c'est comment est-ce que je veux recevoir ce remplissage? Et maintenant, du coup, mes kélim, ils sont comme des cercles, parce que les cercles, c'est ce que le Créateur a créé. Donc, simplement, je veux avoir cette intention pour les faire du contentement, alors je suis capable de recevoir. Et alors, c'est ce qui s'appelle, ce que le Rav a dit, que c'est justement ces mêmes désirs, les désirs n'ont pas changé, le Prinat Dalet est resté Prinat Dalet, et il reçoit tout. C'est pour ça que toutes ces actions qui se passent dans notre monde, tout ce qu'on voit, tout ce que le Créateur veut donner, c'est les cercles. Mais nous, on doit construire la correction de l'intention afin qu'on puisse recevoir ça. Et alors, qu'est-ce qui se remplit? C'est les cercles qui se remplissent. Et alors, on dit que les sept inférieurs, de la ligne, c'est ce qu'ils font. Cet arrêt. Et donc là, en fait, justement, il y a une vérification qui était faite, et justement,

0: C'est comme ça que ça marche. Jusqu'à la fin de la correction, toutes les actions qu'on fait, tout doit se remplir.
1: Так, я вибачаюсь, так, а Игулим наповнюється Орхазер, я правильно розумію?
0: Окей, donc les lumières, les cercles, c'est la lumière, ils se remplissent par la lumière réfléchie? Les cercles se remplissent par l'action du Massar qui fait la lumière réfléchie, par l'action du Massar qui fait la lumière réfléchie. On entend?
2: Oui. Okay.
0: Donc, je voulais poser une question sur le point 100. C'est écrit ici que le manque de la lumière dans Prinat d'Alé des cercles. Donc, on a compris que Prinat d'Alé des cercles ne reçoit pas d'illumination à cause de Tzimtzum Alef. Mais après ça, dans la continuation, il écrit vraiment à la fin du paragraphe qu'en fait, tous les cercles sont égaux, différence entre petit et grand, et toute l'obscurité qu'il y a dans Prinat d'Alé, c'est la limite de la lumière qui vient de la ligne. Donc, comment est-ce que ça s'arrange? En fait, s'il n'y a pas d'illumination de Prinat d'Alet à cause de Tzimtzum Alef, pourquoi est-ce qu'il écrit que toute l'obscurité qu'il y a dans Prinat d'Alet, c'est la lumière qui est reçue par la ligne? Oui, donc en fait, présupposément, il y aurait une contradiction ici, tu sais. Donc, il y a eu une Tzimtzum Alef, donc il n'y a pas de lumière. Et ensuite, il dit qu'il y a une lumière parce que c'est reçu par la ligne. Oui, tel que je le comprends, en fait, il y a la ligne, c'est ce qui fait briller.
3: Okay, donc,
0: il reçoit la lumière par la ligne qui illumine là-bas. Ok, donc le Rav, il explique, en fait, justement, que... qu'en fait la lumière ne peut pas être reçue dans Prinat d'Alet à cause du fait que, à cause de la honte, à cause de la disparité de forme. C'est pour ça qu'il a été fait un Tzimtzum, oui. Tzimtzum, il est absolu. Le Rav avait dit ici, le Tzimtzum Alef a été fait dans une uniformité unique. Vraiment, simplement le Rav il explique les paroles du Hari. Donc ça c'est le début. Mais, ici il y a une continuation. Ensuite il dit que justement, en fait, d'où est-ce que ça vient? C'est vraiment un discernement de qualité. C'est pas qu'il y a la lumière ou il n'y a plus de lumière. C'est parce qu'en fait, le discernement du Tzimtzum, à partir du moment où Malchut fait Tzimtzum Alef, c'est le même instant où on dit que les Kelim, que le Créateur a créé des Kelim de cercle, arrête d'être des Kelim. Il répond précédemment. Il dit c'est comme ça. Le Rav. Je veux accentuer le fait que ici il n'y a rien du tout, sauf depuis le rajout de la créature qui veut de telle sorte à faire un remplissage. C'est-à-dire que le nouveau Kelim, c'est pas les Kelim de Tzimtzum Alef, de Malchut d'Ein Sof en fait. Sur elle, il y avait un Tzimtzum. Tzimtzum dans une seule uniformité. Maintenant, d'où est-ce qu'en fait viennent ces remplissages? C'est qu'en fait, à partir de ce même instant, Malchut dit que je veux en effet avoir un remplissage, mais selon mes conditions à moi. Et alors commence le travail avec la ligne. Et alors, d'un côté, il y a, comme tu as dit, à cause du fait que Tzimtzum Alef n'est pas considéré comme manque, c'est pourquoi les cercles sont égaux dans leur uniformité, sans différence entre petit et grand, et toute l'obscurité qu'il y a dans Prinat d'Alet, depuis le Tzimtzum, c'est ce c'est-à-dire qu'en fait, la lumière qui vient de la ligne, elle ne vient pas comme le Créateur l'a donné. Sur cette prina, il y a une obscurité, il y a un

0: plaisir, mais la forme du travail, elle est complètement différente. La forme du travail est un tzimtzoum, il n'y aura plus de lumière jusqu'à la fin de la révolution. C'est même Kelim nouveau sur Massach et le meilleur fichier. Il y a maintenant un remplissage dans la ligne, dans la capacité de... Voilà, très bonne question, justement. Oui, Avi. Les 10 sphirotes des cercles, en fait, on les imagine comme un cercle dans un cercle dans un cercle, et il n'y a pas de discernement entre eux. Maintenant qu'il y a le timtsu, maintenant qu'il y a le travail de la ligne et la rectitude, alors il y a un cercle, une ligne, un cercle, une ligne, etc. Tous les 10 sphirotes des cercles, Malchut les a divisés comme ça. Donc en fait, qu'est-ce qui a changé dans Malchut? Qu'est-ce qu'elle a révélé? Parce que c'est les mêmes 10 sphirotes des cercles qu'on avait déjà dans Yom Tov. Maintenant, il y a la ligne entre eux. Ok, donc qu'est-ce qui a été fait dans Malchut? C'est ce que Chaim a répondu. Donc en fait, qu'est-ce qui a été fait dans Malchut? Elle a décidé de ne pas recevoir dans soi-même. Lorsque, en fait, la qualité, sa propre qualité, elle la restreint, elle ne peut pas la recevoir. Maintenant, comment est-ce que se remplissent tous ces cercles? Ils ont été vidés parce qu'en fait, Malchut a réalisé cette idée-là, parce que tous les prénoms précédentes, c'était simplement des causes pour qu'elle, elle existe. Et donc, son désir reste. Son grand désir de recevoir tout des prénoms précédents, c'est ce qui reste. Mais il est restreint parce qu'en fait, Malchut veut ressembler au Créateur. Là où elle voit qu'elle se ressemble au Créateur, elle fait le zivug et elle reçoit en effet la lumière, parce que là, elle est capable de recevoir. Quel kélim est-ce qu'elle remplit? Le kélim de Igulim, le kélim des cercles. Il n'y a pas d'autre cercle. Le Créateur l'a créé comme ça. Maintenant, tant que Nadal est elle-même, elle ne le reçoit pas. Et elle travaille au-dessus de Prénadalet pour changer le désir, pour faire comme ça un conduit. Tout Prénadalet, c'est comme le Rava dessiné, c'est le cœur de pierre. C'est ça le cœur de pierre. Où est-ce que nous, on donne la capacité à la lumière de passer? C'est seulement à partir du fait qu'elle fait ce massacre, lumière réfléchie, et qu'elle reçoit, qu'elle est capable de recevoir. Et donc là, on a besoin de recevoir toute la lumière, ce qu'il y aura à la fin de la correction. On ne sait pas ce qu'il y aura à la fin de la correction, mais la correction, elle doit être. Et donc, à chaque fois, ça se remplit grâce à la correction, grâce à la... au conduit. Et donc, à chaque fois, elle vérifie c'est quoi le maximum qu'elle peut recevoir, c'est qu'elle gâte. Ensuite, elle voit qu'elle ne peut pas recevoir sur ça avec, sur ce désir de Dalet. Et donc, après, elle va dans Prina Gimel, etc. Ça, c'est le monde d'Adam Kadmon. Ensuite, dans Tzilut, bon, on étudiera ça, le Bala Sulam. Ronnie, tu voulais poser une question?
1: Microphone.
0: Oui, je voulais poser une question. On a plus de temps ou c'est comment? Ok, tu veux poser ta question ou on va rester avec ta question? Ok, alors je voulais juste vérifier et savoir si j'ai bien compris qu'en fait, Tzimtzouma, la créature n'avait pas de manque, elle était remplie. Mais elle s'est quand même restreinte. Maintenant, tel que je le comprends, en fait, l'obscurité, c'est un manque. Voilà, c'est un manque qui rend obscur le cli. Mais donc, en fait, il y avait une sorte d'aspiration qui s'est éveillée, et c'est pour ça qu'il y avait ce discernement qu'on a posé, si j'ai bien compris. C'est la question. Bon, c'est très bien. Bon, c'est la réponse à la question, en fait. Oui. Et même, l'obscurité, c'est une chose très complexe. Justement, David le roi, justement, il veillait l'obscurité. Donc, restons avec cette question. Et donc, vraiment, on est désolé qu'on ne peut pas se rapporter à toutes les questions. Il y avait encore beaucoup de questions dans le monde, mais il n'y avait pas assez de temps. Bon. Très bien, les amis. On va continuer à suivre ce que le Rav nous donne. Et en attendant, on va chanter une chanson ensemble.

0: Bonjour chers amis, en partie du cours, on va étudier un cours du Rav du 11 mars 2003. Le cours est basé sur l'article « Va-t'en de ton pays ». L'article se trouve dans les Écritures Rabash. On va lire ensemble l'article dans la dizaine. On a 17 minutes, s'il vous plaît. Va-t'en de ta terre. Va-t'en de ta terre et de ta patrie et de la maison de ton père vers la terre que je te montrerai. Voici qu'il est difficile à ce sujet, car cela n'est pas selon l'ordre de la réalité. Du fait qu'au début, l'homme sort de la maison de son père et ensuite sa patrie. Et ensuite, de sa terre. Ainsi demandent les commentateurs. Voici, selon la voie du travail, il faut expliquer que sa terre, Artsecha, vient du langage désir, Ratson, comme ont interprété nos sages sur que la terre fasse germer de l'herbe. Il s'est réjoui de faire le désir du Créateur. Selon cela, l'explication sera « Va-t'en de ta terre », c'est-à-dire ton désir, qui est le désir avec lequel l'homme a été créé, après le désir de recevoir jouissance et plaisir, qui est l'aspect de l'amour de soi. C'est pourquoi il est dit de sortir de l'amour de soi. Et de ta patrie, il faut expliquer que la notion de père et de progéniture est l'aspect de cause et conséquence. Cause et en ce qui en découle. Car la progéniture vient d'une goutte dans le cerveau du père, et par cela sort ensuite la progéniture, comme nous en avons parlé dans l'article précédent. C'est-à-dire que l'effort que l'homme fait dans le travail, c'est du fait qu'il veut recevoir une récompense. Il est censé que l'effort engendre pour lui une récompense. Et sans la récompense, il ne fournirait aucun effort. Il s'ensuit selon cela que ce que l'homme accomplit, la Torah et les mitzvot, c'était afin qu'il lui naisse un fils appelé récompense. Et au sujet de la récompense, nous avons déjà parlé qu'il y a deux sortes de récompenses. Un, appelé récompense de ce monde-ci. Deux, appelé récompense dans le monde à venir. Comme il est rapporté dans le Zohar, et c'est de là, dit le Saint Zohar, cela n'est pas appelé principal. Il est expliqué dans le Soulam, du fait qu'ils se sont construits sur la base de l'amour de soi, appelé désir de recevoir dans le but de recevoir. C'est pourquoi il en ressort que si l'homme s'efforce dans la Torah et mitzvot afin de recevoir une récompense pour son désir de recevoir, il s'ensuit que tant le père, c'est-à-dire l'effort, que la progéniture qui est née de l'effort, appelée récompense, tout a été fait sur la base de l'amour de soi. C'est-à-dire que la goutte dans le cerveau du père, appelée effort, était dès le début de son travail, sa pensée n'était que sur l'amour de soi. Et de ce fait, la progéniture qui est née, c'est-à-dire la récompense qui est espérée recevoir, cela est aussi une récompense d'amour de soi. Et il lui est dit, va vers toi de ta terre, va-t'en de ta terre, c'est-à-dire de ton désir de recevoir, et de ta patrie, c'est-à-dire des progénitures qui sont nées, et de la maison de ton père, c'est-à-dire la récompense qui est née de la maison de ton père, qui sont les efforts qui engendrent une récompense d'amour de soi. De tout cela, il s'éloignera vers la terre que je te montrerai, et cette terre, et l'explication sera, désir de donner. Sur cette terre-là, c'est-à-dire sur le désir de donner, sur cette terre-là, c'est-à-dire sur le désir de donner, il méritera ce que le Créateur se révèle à lui. que je te montrerai l'explication et que mon créateur se montrera à lui. Ce qui n'est pas le cas sur le désir de recevoir. Il y a un tsimtsum et une dissimulation où là, il y a eu obscurité et séparation de la vie des vies. Ce qui cause l'obscurité. C'est pourquoi, sur ton désir, je ne peux pas me révéler à toi, mais sur le désir de donner, qui est appelé équivalence de forme. Alors le tsimtsum, la dissimulation sont traversés et le Créateur se révèle à lui. Et je ferai de toi une grande nation. Dans le Midrash Rabbah, Rabbi Levi a dit, lorsque notre père Abraham sur lui marchait, pas sur lui, marchait en Aram, en Araim, et qu'il les vit légers, mangeant et buvant, il dit, puissais-je ne pas avoir pris part dans cette terre, parce qu'il arriva sous la main de Tsor, et qu'il les vit s'occuper à sarcler au temps du sarclage, et à biner au temps du binage, il dit, puissais-je avoir une part dans cette terre? Et le Créateur lui dit, à ta descendance, j'ai donné cette terre. Et pour comprendre ses paroles selon le travail, il faut expliquer que l'explication de terre et aretz et désir, ratson, en arame, ce sont les lettres de Avram. Lorsque Avram marchait dans les fleuves, fleuve vient du langage illumination. Alors il vit qu'il y a des personnes dans tout le désir et dans les illuminations. Et cela s'appelle « ils mangent et boivent », c'est-à-dire l'intention et c'est la récompense. C'est pourquoi il a dit que « je n'ai pas de part dans cette terre ». Ce qui signifie que « je n'ai pas de part dans ce désir », c'est-à-dire que toute l'intention soit sur la récompense, que la notion de travail n'est pas considérée. Mais seulement la récompense est considérée. C'est pourquoi il a dit que je n'ai pas de part dans ce désir. Lorsqu'il arriva à Soulama de Tsor, sourd du langage étroit, Tsar, qu'il ressentait un aspect d'étroitesse dans le travail, et il vit qu'il se trouve dans Soulama, qui est l'aspect d'une échelle, Soulama, dressé vers la terre et sa tête atteignant le ciel, et lui qui s'occupe à sarcler au temps du sarclage et à biner au temps du binage, que toutes leurs pensées sont sur la notion du travail de l'homme, que l'essentiel de leurs attentions, ils les donnent pour que leur travail soit en ordre. Cela veut dire que les kelim, d'où doit parvenir l'abondance, cela soit en ordre. Et sur les fruits, qui sont leur récompense, à cela, ils ne prêtent pas attention. Mais ils regardent l'ordre du travail. C'est ce qu'il dit, qu'ils s'occupent à sarcler au temps du sarclage et à biner au temps du binage. Alors il dit, puis-je avoir une part dans cette terre, c'est-à-dire dans ce désir? Que l'essentiel soit de diriger le travail pour qu'il soit en ordre. Et si la récompense, qui sont les fruits, cela n'est pas leur affaire. Et sur cela, ils ont dit, les choses dissimulées sont pour le Créateur, notre Dieu. C'est-à-dire la récompense, cela est l'affaire du Créateur, que l'on n'a pas à regarder la récompense, mais dans chaque état où il se trouve, où il est satisfait par le fait qu'il a mérité d'avoir un peu de contact, avoir quelconque contact au travail. Et cela est pour lui un grand mérite. Et seulement les choses révélées à nous, qui sont l'aspect de l'action. Par cela, il y a à expliquer, et je ferai de toi une grande nation, que la notion de grandeur est précisément l'aspect de l'action. Comme je l'ai mentionné, la grandeur n'est pas appelée chez les hommes du travail que des actions que des actions qui sont au-dessus de la connaissance. Et c'est uniquement en cela qu'ils ressentent leur importance. Cependant, quant aux lumières qu'ils reçoivent par leur travail, cela, ils ne le prennent pas en compte, du fait que les lumières qui appartiennent à l'aspect de les choses dissimulées sont pour le Créateur notre Dieu. C'est-à-dire que cela est l'œuvre de ses mains, du Créateur. Ce qu'il veut, il le fait. Et ils ne lui ont pas demandé qu'il leur donne, car cela n'est pas leur but. Car ils n'ont qu'un seul but, qui est de faire contentement au Créateur sans quelconque contrepartie. Car toute la récompense n'est que dans le fait qu'ils ont le mérite de servir le roi. Et il ne leur importe pas dans quel service ils servent le roi, si c'est une fonction importante ou une fonction non importante, car ils pensent qu'à ce par quoi ils peuvent faire plaisir au roi. C'est-à-dire, par exemple, que pour les fonctions non importantes, il n'y a pas beaucoup de personnes qui se précipitent pour vouloir les prendre sur elles. Eux, aussitôt, se précipitent sur cela. Du fait qu'ici, il y aura pour eux un lieu où ils pourront faire plaisir au roi. Du fait qu'il n'y a pas beaucoup de personnes qui se précipitent dessus. Et l'allusion est que, et étant donné qu'au travail au-dessus de la connaissance, il n'y a pas de personnes qui voudront aller dans cette direction-là, car tous pensent que cela s'appelle un travail vil, et un tel travail leur est considéré comme un aspect d'exil. Alors, ces personnes qui veulent regarder ce par quoi elles peuvent faire plaisir au roi, précisément, accepte cette fonction. Et ce travail est appelé relever la Shrina de la poussière. Et de même, ce travail-là est appelé la Shrina en exil. Et uniquement ce travail-là, ils le veulent. Tandis que travailler dans le but de recevoir des lumières et de l'abondance d'en haut, sur cela, il y a beaucoup de personnes qui se précipitent. Et par cela, il y a là à expliquer ce qu'on dit nos sages. Rav Yehuda a dit au nom de Rav, la réception des invités est plus grande que l'accueil de la face de la Shrina, comme il dit, et il dit, mon Seigneur, si j'ai trouvé grâce à tes yeux, ne passe pas, etc. Rashi a expliqué, ne passe pas, et il a laissé, et il est allé accueillir les invités. Cette action-là, on peut dire qu'il a appris de ce que le Créateur lui a dit, et je ferai de toi une grande nation. C'est-à-dire que l'essentiel est l'action et non la lumière. C'est-à-dire que l'essentiel de leur travail est dans l'amour d'autrui, et il n'a aucun compte avec lui-même. C'est pourquoi, bien que l'accueil de la face de la Shrina assurément donne au corps plus de plaisir que le travail de l'amour d'autrui, c'est pourquoi ici, après que le Créateur lui a dit « Et je ferai de toi une grande nation », que l'essentiel de la grandeur sera pour toi en cela, c'est-à-dire dans les actions, c'est pourquoi il avait ici un lieu pour se montrer, c'est-à-dire qu'il soit lui-même certain qu'il ne veut pas regarder les profits, car c'est un grand profit pour celui qui mérite de recevoir la face de la Shrina. Et malgré tout, il a choisi pour lui-même l'aspect de l'action, c'est-à-dire qu'il ne vise aucune récompense pour son travail, mais l'essentiel est le travail. Et ici, il a trouvé un lieu de clarification, qu'il est certain que c'est une grande chose de renoncer à la récompense et de recevoir à la place la récompense du travail. Et la voix du monde est à l'inverse, qu'il donne de l'effort afin de recevoir une récompense. Et lui a fait l'inverse. Il a donné la récompense afin qu'il puisse recevoir l'effort. Et cette notion-là, il l'a apprise de ce que le Créateur lui a dit, « Et je ferai de toi une grande nation. » Comme tu as mentionné, tu as l'essentiel de la grandeur et l'action.
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0: passons en cours du 11 mars 2003.
7: שמענו מאמר מ
0: on a entendu un article de la parasha de la semaine, Lech Lecha, Lech Lecha Me'atzecha, va ton père, je l'avais sous la volume 1, degré de l'échelle volume 1, où, qui parle du fait que l'homme doit sortir de tous les désirs, de sa matérialité, de ta patrie, de la maison de ton père, de toutes les qualités.
7: הוא נמצא בהם ולקנות מעמד חדש.
0: Et dans lequel il se trouve et vraiment acquérir un nouvel état appelé la terre que je te montrerai. Que l'homme ne sait pas d'avance quels sont
7: תכונות האלו שהוא צריך לרכוש.
0: Quelles sont ces qualités là qu'il doit acquérir. Plutôt, le Créateur se révèle et cela donne à l'homme de comprendre ce que c'est, et cela donne à l'homme la force de recevoir ce changement, et c'est la compréhension de comment réaliser, et les qualités elles-mêmes se réalisent alors dans l'homme, et l'homme les acquiert, c'est-à-dire que il entre dans les nouveaux désirs, dans les nouvelles intentions, la terre que je te montrerai. Et avant que le Créateur ne se révèle et montre à l'homme aussi bien le changement, aussi bien les nouvelles qualités, l'homme n'en est pas capable, mais précisément le Créateur lui-même est obligé de lui montrer le passage d'un état à un autre. Et c'est comme ça qu'à chaque degré, quand l'homme se change, c'est comme ça que ça se passe. Et c'est évidemment particulièrement vrai. Et clair que cela doit être au premier degré quand l'homme passe au désir de donner, mais même ensuite, quand il grandit, chaque fois selon ce que le supérieur lui montre, tous les changements sont les exemples que le supérieur lui donne selon le désir que le créateur, que le supérieur lui montre. Sous quelle forme, comme ça, quel désir, avec quelle intention, ils doivent être unis dans l'homme afin d'acquérir l'état suivant. Nous n'avons jamais la capacité de comprendre le degré suivant. Il y en a toujours besoin d'un exemple, et aussi de la force pour le recevoir. Et c'est ce que le Créateur dit à Abraham, que les nouveaux désirs que tu vas atteindre, tu les recevras, je te les montrerai, je te ferai passer à l'état suivant.
7: Et
0: pourquoi est-ce que c'est précisément écrit de ton pays, de ta patrie et de la maison de ton père?
7: C'est
0: parce que ces désirs que tu as maintenant, tu les as aussi reçus de moi. Et j'ai aussi construit en toi toutes ces qualités qui, aujourd'hui, maintenant, te semblent en quelque sorte... en quelque sorte mauvaise, étrange par rapport au degré suivant. Mais tu ne pouvais pas penser au degré suivant ni être prêt au degré suivant pour la terre que je te montrerai sans sortir de la maison de ton père. Parce que ce changement, c'est ce qui construit en toi tous ces kelim dans lesquels tu recevras ensuite la révélation de la divinité. C'est-à-dire qu'il faut respecter, aussi mauvais qu'ils nous apparaissent, les états actuels, les mauvaises qualités qui se révèlent en nous, par rapport au degré suivant, qui nous paraissent comme lumineux et bons, et comprendre que ce qu'on ne fait que passer entre ces états par les changements, les forces, les compréhensions que le supérieur nous montre, et tout en tout, on recueille de tous ces changements-là une connaissance supérieure. Que la connaissance de ces changements-là, cette connaissance-là, c'est ce qui nous aide à comprendre le Créateur et à lui ressembler. Comme on étudie dans la sagesse de la
7: Kabbalah,
0: qu'un partsouf change son état, supposons qu'il y ait une propagation de haut en bas avec les ta'amim jusqu'à ce qu'il parvienne à l'étape suivante. Alors il a un zivouk d'aka, il a une propagation de haut en bas, et ensuite les décisions qu'il est obligé de se retirer, etc., qu'il est obligé de passer par le conflit des lumières, et ensuite il y a les partoufim des Nekudot, qui sont beaucoup de partoufim, beaucoup de sorties et d'entrées, et de nouveau des sorties et de nouveau des entrées, jusqu'à ce qu'ils se purifient entièrement. Et entre tous ces états, il y a intérieurement des processus très très raffinés à l'intérieur, où lesquelles les lumières sont mélangées, des réchimotes montent, descendent à l'intérieur des niveaux de Kelim. Et tout cela, c'est afin de sélectionner le partouf et de construire dans le partouf de nouveaux états, de nouveaux Kelim, de nouveaux discernements, de nouveaux ressentis, que ce sont en fait les véritables Kelim. Ce que le partouf acquiert. Et ici, ce n'est, c'est la même chose. Que ce n'est pas une sagesse d'être dans l'état de maison de ton père ou d'être simplement dans la terre que je te montrerai, mais plutôt ce sont des passages que, quand on dit va-t'en, c'est ce qui construit à l'intérieur de l'homme, ce kelim, particulier là,
2: hein,
0: où justement à travers eux, dans les rencontres entre les états opposés, entre ces changements brusques, il acquiert de nouveaux discernements, l'avantage de la lumière depuis l'obscurité, et il mérite d'avoir un cri entier pour ressentir le but de la création.

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1: Il termine l'article par l'essentiel de la grandeur, c'est l'action. Mais on te dit que l'essentiel de la grandeur, c'est l'intention. C'est quoi la différence entre l'action et l'intention? Tu dis qu'à la fin de l'article, il est écrit l'essentiel de la grandeur, c'est l'action. Et on étudie que l'essentiel de la grandeur, c'est l'intention. Alors la question est, qu'est-ce qu'on considère comme l'action et qu'est-ce qu'on considère comme l'intention, oui? Alors, dans la spiritualité, l'intention c'est l'action. Dans l'article, c'est écrit qu'il laboure au moment de labourer, il sait au moment de semer, et il dit qu'il ne faut pas viser la récompense. Donc il faut viser le travail, l'effort. Et on dit qu'il faut justement viser la récompense, une récompense de don, et ne pas viser l'action. Est-ce qu'on a besoin de penser au profit ou non? Oui. Oui, c'est-à-dire que toute la différence, c'est quel profit, oui? Alors, bon, donc qu'est-ce qu'il y a de mauvais dans ce que je cherche des profits et les plus grands possibles, et que cela se trouve devant moi comme le but? L'étudiant, c'est pas mauvais, mais c'est que c'est écrit ici qu'il parle de la récompense, du travail. Alors, si renoncer à la récompense s'appelle le but, le profit, alors si je parviens à tel état, alors c'est pour moi que j'ai gagné. Alors, tu ne renonces pas à la récompense. Ça dépend de ce que c'est ta récompense.

La définition de la récompense change. Cependant, tu es obligé de travailler pour quelque chose. Le Bala Salam dit que seul un bébé n'est, qui n'est pas sain d'esprit, lui, ne travaille sans but. Comment est-ce que tu peux travailler sans but? Parce que ton corps est obligé d'utiliser le but comme carburant. D'où est-ce qu'il reçoit son carburant? C'est dans l'importance du but. Qui lui paraît important que ça l'illumine déjà de loin, c'est pour ça qu'il travaille. Il ne peut pas travailler autrement. Désir de recevoir, il ne disparaît pas. Il reste et il travaille uniquement afin de se remplir. Maintenant, la question c'est, qu'est-ce que c'est que le remplissage? Alors, tu restes toujours et tu travailles toujours avec le désir de recevoir, même si ça s'appelle le désir de donner, oui, et pour une certaine récompense. Tu ne travailles pas dans un lieu vide, et comme ça, avec une idée abstraite. T'es obligé d'en faire comme ça une image suffisante afin de te donner la possibilité de faire de tels grands efforts. À tel point que le désir travaille. Et c'est un désir très très puissant, très grand. Tu sais, tu dois déplacer un très grand chariot. Et c'est comme ça tout un système sans pareil dans sa lourdeur et dans son avis haute. Et si tu ne fais pas grandir le but, alors tu ne pourras pas le déplacer. Et donc tout dépend de la définition de ce que c'est que le but. Oui. L'étudiant. Alors, en fait, dès que je ne pense pas à moi-même, est-ce que ça m'importe encore de recevoir un remplissage? Rab, dès que je ne pense pas à moi-même, est-ce que ça m'importe encore de recevoir un remplissage? Qu'est-ce que ça veut dire que tu ne penses pas ou tu penses à toi-même? C'est que tu te représenteras un certain autre état. Tu travailles toujours avec toi-même, avec tes kelim. Le Créateur, il n'y a pas une telle chose qu'un Créateur se trouve en dehors de toi. Il n'y en a pas. Tout ce que tu te représentes, tu te le représentes aussi à l'intérieur de tes kélim, et le groupe que tu te représentes aussi, toutes les forces que tu te représentes à l'extérieur aussi, tu le représentes à l'intérieur. Il n'y a rien en dehors de ton kli. C'est comme on dit qu'un homme qui voit et qui ressent le monde, alors on dit que tout en tout, c'est simplement la réaction de ses sens à quelque chose qui se passe à l'extérieur, mais à l'extérieur, et il est possible que rien ne se passe. Plutôt, c'est nous qui ressentons comme ça, comme si quelque chose se passait à l'extérieur. Mais ce sont des changements intérieurs. Alors, qui sont Avraham, le Créateur, toutes ces qualités-là, et sont toutes à l'intérieur de moi. Alors comment est-ce que c'est possible que je ne travaille pas avec mon cli? Je travaille toujours avec mon cli. Même quand je dis que je me trouve dans le Tzimtzum et que je ne reçois pas. Ou alors on dit autrement que ce même cli de Ein Sof, qui dès le commencement, qui se trouve à la fin de la correction, se représente aussi qu'il ne reçoit pas, on se dit qu'il reçoit un petit peu, il construit les mondes, il construit l'âme. Et toutes ces choses-là, on dit qu'en fait, tout en tout, ce sont simplement des représentations que ce même cli de Ein Sof s'imagine être en elle. Mais en réalité, il se trouve uniquement dans le premier état.

0: Tout le deuxième tacle, le travers en lui-même, c'est comment déterminer une relation correcte au premier état, qui s'appellera le troisième état. Et jamais il ne sort du kli tout en tout. Mais c'est qu'à l'intérieur du kli, il se représente toutes sortes de discernements qui sont plus intérieurs, extérieurs, créatures, créateurs. Tout est à l'intérieur du kli. Oui. Tiens. On sait que qu'on maintient l'homme d'en haut. Donc quand on dit qu'un homme avance par la société, est-ce que ça veut dire que la société c'est une loi comme le créateur? Est-ce que la société c'est une loi comme le créateur qui est une loi?
1: Je ne
0: sais pas c'est quoi exactement le rapport avec ce que j'ai dit auparavant, tu as dit deux phrases. Donc on maintient la société d'en haut? Bien sûr. Non. C'est une autre chose. Je demande si la société c'est une loi comme le créateur est une loi.
1: Alors,
0: est-ce que la société c'est une loi comme le créateur qui est une loi? Ça dépend de la manière dont le représente se représente ce que c'est que la société pour lui. Est-ce que c'est que le créateur? Qui est la société? Qui est le créateur? C'est comme ça que... Et c'est ce qu'il a. Le créateur, c'est pas quelque chose qui se trouve en dehors de nous. C'est la manière dont on peut se représenter cette qualité-là. Donc, le créateur, c'est la qualité du don. Mais qu'est-ce que c'est que la société? Le créateur, c'est la qualité du don. Et la société, ce n'est pas la qualité du don. La société, ce sont des personnes comme toi, des personnes dont tu reçois comme exemple, qui sont pour toi un exemple dans quelque chose dans la vie, dans ton existence. Et puisque le Créateur est dissimulé, tu ne peux pas te le représenter autant que tu essaies. Tu t'efforces de construire une sorte d'image et tu n'es pas capable, alors à la place, tu décides que je vais faire en sorte que la société soit envers moi comme une force qui oblige, une force supérieure, qui m'amènera à la reconnaissance du créateur qui est dissimulé, que je ne peux pas me représenter. Si tu pouvais te le représenter, alors tu n'aurais pas besoin de la société. Si on dit que le supérieur donne à l'homme un exemple, alors si la société ce sont des personnes comme moi, comment est-ce qu'elles peuvent me donner un exemple? Comment est-ce que la société peut me donner un exemple si elle est construite de personnes comme moi? C'est du fait que moi, dès le début, je suis construit de telle sorte que je dépends d'eux. J'ai un ego, j'ai de la jalousie, j'ai comme ça du respect de soi, et je dépends d'eux pour remplir ce qu'il aime. Question. Mais pourquoi est-ce que je les jalouse en fait? Qu'est-ce que je jalouse quand je les jalouse? Le Rav, t'as peur qu'ils aient plus que ce que toi tu as. C'est ça ce qui s'appelle la jalousie. L'étudiant, et c'est quoi ce point que je jalouse en eux? Le Rav, tu fais, pour ainsi dire, comme ça, une comparaison entre ce que toi tu as à l'intérieur de tes kélim et ce qu'il y a dans leur kélim. Du fait que vous vous trouvez dans des qualités semblables et que tu te trouves dans des manques, voir que l'autre se trouve dans le bien, c'est pour toi des souffrances. Et malheur partagé est à moitié consolé, comme on dit. Si c'est mauvais pour tous, alors ce n'est pas si terrible pour tout le monde. Et donc tu ne fais pas grandir ton clip par les autres. Cependant, si toi, tu as moins que les autres, alors tu le ressens comme un état terrible. C'est-à-dire que puisque tes kilim comprennent ton manque et le manque des autres, dès le début de par la prise des kilim, tu as cette réparation pour ressentir autrui. Ça existe seulement chez l'homme. Le minéral, végétal, animal, ils ne l'ont pas. Il n'y a pas de jalousie en eux. Ils ne le ressentent tout simplement pas. Et qu'est-ce qu'on devrait faire dans notre société pour qu'elle devienne une société vraiment corrigée? On doit utiliser les forces qui, dès le début, font de nous des créatures sociales. On doit les utiliser. La jalousie, la haine, le respect de soi, toutes les choses comme ça, où j'ai des manques par rapport au public, par rapport à l'extériorité, afin que j'utilise de la manière correcte. Parce que je le veuille ou non, je jalouse l'autre. Je me vérifie par rapport à l'autre. Combien l'autre possède, et en face de cela, je regarde ce que j'ai moi. Je ne peux pas me représenter plus de profit que ce qu'a le monde entier. Hein? J'ai comme ça un rêve, qu'il n'y a pas plus de personnes dans le monde, seulement moi. Je passe dans les rues, tout est à moi. J'entre dans la maison, dans le magasin, tout était à moi. C'est comme ça un rêve connu, oui. Je ne peux pas me représenter quelque chose de plus grand que ce cli-là. Mais vers cela, oui. Là, en effet, je suis attiré. Bon, donc qu'est-ce que tu demandes? Parce que, justement, avec ces qualités inférieures-là, on travaille quand on construit la société, c'est-à-dire que ces qualités naturelles se trouvent en moi. Maintenant, je dois l'utiliser pour le bon but. C'est tout. Mais construire un système qui mobilise ces qualités autant que possible. Étudiant, supposons que survienne chez l'homme une certaine jalousie, l'Europe. Bon, alors si j'ai peur de la société et qu'ils puissent me faire honte, s'ils peuvent... si au contraire je pose maintenant une condition comme celle-ci, que la société s'occupe de moi et s'occupe de telles qualités chez moi que je veux m'améliorer. Alors en face de ça, où elle active la honte qui peut exister en moi par rapport à le respect de soi, toutes ces choses-là, c'est afin que je n'ai pas le choix et que je m'occupe des désirs qui ont réellement besoin qu'on s'en occupe. Alors, c'est comme si on doit, comme ça, être exposés les uns devant les autres tout le temps. Non, c'est pas ça. Ça dépend de la manière dont l'homme. On n'a pas besoin d'être exposés les uns des autres. Ça dépend de la manière dont l'homme s'ordonne intérieurement par rapport à la société. Et extérieurement, la société doit seulement prendre les qualités auxquelles on veut parvenir et les cultiver comme les choses les plus importantes. Et alors l'homme qui n'acquiert pas ces choses-là, il aura honte, il aura peur d'être atteint par la société. Il verra qu'il est inférieur à la société. Il voudra les acquérir. La grandeur du créateur, la grandeur du but, l'aspiration au but, l'investissement dans la société, l'amour d'autrui, l'intérêt pour les autres. Si on élève ça comme la chose la plus élevée, alors il en ressentira que j'aurai peur de ne pas être dans de telles choses parce que la société me méprisera. Et c'est comme ça que l'homme doit, pour ainsi dire, s'ordonner. Et alors, ça dépend de la manière dont la société s'ordonne, de la manière dont l'homme s'ordonne par rapport à la société. Et ça n'a pas besoin d'être révélé du côté de l'homme. Du côté de la société, oui, elle doit en parler comme ça. Que chez nous, le standard, il est comme ça. La commande du créateur, la commande de la société, la commande du don, la commande de l'amour, etc. Et du côté de l'homme, il n'est pas obligé de révéler à la société qui est-ce que je suis défectueux, que je suis pas bon, etc. Parce que ça, l'homme est obligé de le ressentir en lui-même. Et au-dessus de cela, donner immédiatement à la société ce qu'elle exige de lui. La grandeur de la société, la grandeur des buts, etc. Et la société, est-ce qu'elle a le droit d'obliger l'homme? Est-ce que ça veut dire pas qu'elle prend sa liberté en quelque chose? Tu prétends que par cela, la société prend la liberté de l'homme. Mais quelle liberté est-ce qu'elle prend? Avant, il était assujetti à sa nature animale, et il n'avait aucune liberté. Et maintenant non plus, il n'a aucune liberté. Avant, il se trouvait aussi sous une société comme ça, ordinaire, et sans avoir quelconque choix, sous qui se trouvait. Et maintenant, il a choisi une société afin de parvenir à être libre. Mais maintenant, pour l'instant, il est évidemment pas libre. Il se trouve encore dans un état où il n'a pas acquis une qualité libre. Sa qualité libre, elle ne peut être qu'à condition qu'il acquiert une certaine équivalence avec le Créateur. Il n'y a pas une telle chose qu'être libre, soit sous le désir de recevoir, soit sous le désir de donner. Ce qui est au milieu, on l'appelle le tiers médian de Tiferet. C'est-à-dire qu'à partir de ça, on doit décider qu'on construit l'appartenance au Créateur à la place de l'appartenance au désir de recevoir, et par cela, on construit le troisième tiers de Tiferet. Comme ça, la ligne médiane. La ligne médiane se construit du fait que je choisis de ressembler au Créateur, d'être dans ce kélim là, de prendre sur moi sa nature. Mais ça, c'est libre, parce qu'il ne m'y oblige pas. Il ne m'oblige pas à réellement parvenir à lui. Parce que tout en tout, ce par quoi il me presse et m'oblige, c'est à être dans le choix. Quand je parviens en choix, alors il me laisse. Il n'y a plus de pression. Alors comment est-ce que l'homme peut-il faire cette action au-dessus de la connaissance? Est-ce qu'il a la capacité de choisir ce qui est juste, s'il dépend comme ça, pour ainsi dire, de deux forces égales, le don et la réception? Comment est-ce que l'homme parvient à un état où il choisit librement de ressembler au Créateur? Comment est-ce que c'est possible de se représenter cet état où je suis complètement libre, où je me trouve sous deux forces, et que je me trouve entre deux forces, et je me trouve sous aucune d'elles, et où malgré tout je dois ressembler à l'une d'elles? Alors comment se représenter un tel état? C'est-à-dire, sur quoi est-ce que je dois m'appuyer pour les choisir? Oui? Alors, il y a plusieurs exemples à ce sujet. Le fait est que je ne choisis pas. Je sors vers un autre plan de choix. Que mon choix n'est pas... Il n'est pas entre le désir de recevoir et le désir de donner. Mon choix... Mon choix, c'est de ressembler au maître de maison, au donneur. C'est pas donner. C'est être comme le donneur. Et cette chose-là n'appartient absolument pas à mes kelim. Et après avoir choisi d'être comme le donneur, alors je regarde mon kli. Et afin d'être comme le donneur, je suis obligé d'utiliser mon kli véritablement dans le but de donner. Et alors je le fais. Et si je pouvais faire ça autrement, alors je le ferais autrement, afin de ressembler au Créateur. On s'en fiche ici l'action, parce que l'utilisation de mon kli est complètement un moyen. La différence entre celui qui donne et l'état de celui qui donne, la différence est que alors, je commence à utiliser mes moyens comme, à utiliser les kelim comme des moyens. Comme le Créateur a voulu faire du bien à ses créatures, et alors créer des désirs de recevoir comme chose nécessaire afin de faire du bien. Mais dans la pensée de la création, ce désir de recevoir n'existe pas. Il y a seulement la racine, le désir de faire du bien. Et dans cette racine-là, commence déjà à exister une sorte de point obscur, le commencement du désir de recevoir. Cependant, c'est sorti comme conséquence de la pensée de la création. C'est la même chose ici. Tu parviens à la décision que tu veux être comme le Créateur. Oui? Qu'est-ce que ça veut dire être comme lui? C'est être le donneur. Qu'est-ce que ça veut dire être comme le donneur? Dans mon état, alors tu utilises justement la clé de réception. Donc, le libre choix, c'est au-dessus du désir de recevoir. C'est ce qu'on étudie, que c'est ce qu'il y a dans le roche du partouf. Et c'est pas que tout en tout, dans la première pensée, il s'occupe comme ça de la manière dont je vais activer mon gouffre, oui? Non. Au début, c'est comment est-ce que je serai comme lui? Je veux être comme lui. Bon. Oui. Oui. Moi aussi. Pourquoi est-ce que c'est si difficile de travailler sur la grandeur de l'ami? Si je suis dehors, quelqu'un que je ne connais pas, et j'ai pas investi en lui, et je l'estime déjà. Et s'il faut investir pendant des années, le Rav, pourquoi est-ce que c'est si difficile de travailler sur la grandeur de l'ami? Je vais vous le dire. Dans toute société extérieure, où on se trouve, elle a des exigences envers les personnes. Et selon ces exigences-là, la société s'occupe de ses membres. Elle les éduque. On a dans la société humaine beaucoup de sociétés. Et on construit aussi des sociétés particulières. Le ministre de l'éducation, le gouvernement, la police, toutes sortes de, comme ça, de forces auxiliaires, toutes sortes d'organismes sociaux. La question c'est, voilà, voici l'école, le jardin d'enfants, tout ça c'est une société, envers l'homme, un environnement comme ça. La question c'est jusqu'à quel point est-ce que cet environnement exige de l'homme. Notre société à nous, elle n'exige pas suffisamment de chacun. Et alors l'homme ne ressent pas que s'il n'accomplit pas, il subira un dommage. Il aura la honte, et son moi sera atteint par la société, et il se trouve toutes sortes d'excuses afin de ne pas accomplir ce que la société, en fait, a placé comme but, comme standard. On est obligé de l'accomplir. Mais, voilà, la société ne se maintient pas suffisamment dans ses exigences envers chacun de ses membres. Tu dis que notre travail à l'extérieur, avec la société extérieure, est beaucoup plus efficace que notre société. Là-bas, à l'extérieur,

0: sont pas des échecs. On t'ajoute encore davantage, encore l'alourdissement du cœur. Mais il n'y a pas le choix. Oui, Tion. Selon quoi est-ce qu'on détermine l'ordre des importances de ce qui est nécessaire? Selon quoi est-ce qu'on détermine l'ordre des importances? Selon ce qui nous apparaît comme important pour atteindre le but principal. Si l'amour des amis est important pour nous, alors ce qui est plus proche de cela et plus utile à cela, alors et la récompense et la punition correspondante sont aussi plus grandes. L'étudiant. Mais c'est justement ça la question. Est-ce qu'en fait, on sait réellement le rap? Est-ce qu'on sait sur quoi mettre l'accent et sur quoi ne pas le mettre? Il faut discuter. Jusqu'à quel point est-ce que ces choses sont importantes ou non pour atteindre le but? L'étudiant. Et comment est-ce qu'on fait ça sans erreur? Le rap. Fais-le, même si tu te trompes, c'est pas grave. Comme ça, tu laboureras les articles et tu clarifieras ces choses avec les amis et comme ça tu verras en fait de l'intérieur de quoi tu es composé et sur quoi mettre accent. Parce que c'est comme on avait la première question. Qui est le créateur? Est-ce qu'on sait? On nous donne comme ça une certaine qualité, on se la représente et on nous lui donne un nom, le créateur. Et quelle est la société? En fonction de cela, on construit une certaine image et on dit que la société doit être comme ça, comme ça, comme ça. Quoi? D'un côté, c'est un exemple pour moi. D'un autre côté, c'est une force qui m'oblige à parvenir à ce même exemple. Et en même temps, en fait, dans mon action extérieure envers la société, au bout du compte, je me rends semblable au créateur. C'est la différence. Je travaille envers la société, mais en fait, je deviens semblable au créateur. Il y a ici comme une paire de ciseaux, hein? Dans cette différence. Si on en parle dans la société, si on commence à l'apprécier dans la société, alors on éveille déjà de lumière environnante générale et ça agit sur chacun et chacun et intérieurement il commence à devenir plus sensible. Il ne faut pas activer des forces depuis la société. Si la société prête attention à ces discernements-là, alors déjà, l'homme reçoit de cela l'illumination d'en haut, l'illumination générale du fait que la société s'en occupe. Disons que maintenant, on élève un certain degré d'importance dans la société par rapport à quelque chose, oui. Supposons qu'il soit très important pour nous que tout le monde se marie. Supposons que c'est vraiment très, très, très, très, très important pour que tout le monde se marie. Et on ne met pas de pression sur les célibataires, mais plutôt, on pense seulement à cela et on en parle de manière positive, pas négative, oui. Que c'est le standard que tout le monde doit avoir. Que sans ça, etc., tu ne leur parles pas, hein. tu ne leur mets pas de pression, tu ne fais rien. Mais tu verras comment est-ce qu'ils ne pourront plus subsister ici. Ils partiront ou alors ils se marieront. Et donc, c'est simplement un exemple. Je dis pas que, faisons comme ça. Mais c'est simplement un exemple comme ça à notre. Ils ne pourront pas subsister. Ils ne pourront pas exister. Parce que l'opinion de la société, et en plus de l'opinion de la société, on éveille réellement sur nous comme ça, en face de ce discernement, une lumière d'en haut. Ça agira sur eux, vraiment. Ils verront immédiatement en ce qui concerne les qualités. Supposons qu'on élève une certaine qualité particulière envers la société ou envers le créateur, à la plus grande hauteur possible pour nous, oui. Et on pense que c'est vraiment comme ça. Tu verras comment est-ce que la sensibilité de toute la société, ça augmentera ça. Et ici, il n'y a pas besoin de punition, en fait. L'homme de lui-même, intérieurement, il ressentira vraiment de la peur de ne pas être là-dedans. La société oblige.
1: On
0: ne parvient pas à des

0: un état où on détermine et où on exige que plusieurs discernements, les plus existants, les plus importants qui existent dans la société, soient véritablement comme un feu qui brûle. Bon.
1: Ken.
0: Oui. Merci Jean. Tous les exemples que tu donnes, et peut-être que c'est notre problème quand on parle d'une chose, de quelque chose d'extrême, comme que les célibataires se marient par exemple, ou d'une qualité par exemple. Alors quelque part, ça agit immédiatement. Quand on commence à aller vers l'intérieur, même si on essaie d'élever quelque chose, comme lorsqu'on écrit comme ça, cette chose le matin, et même si on s'assoit et qu'on y pense quelque part, c'est comme s'il manquait quelque chose là-dedans. Le rab, tu te sentiras toujours faible, incapable, que même si on te presse et qu'on crie, tu mépriseras cela. Et pendant des mois, il y aura devant toi une sorte de standard, une sorte d'exigence, et tu ne pourras absolument pas y toucher ni t'améliorer par rapport à ça. C'est comme ça que c'est le chemin. Jusqu'à ce que ce ressenti ne s'intensifie à un tel point que tu sois obligé de le briser par la haine envers lui. C'est comme ça qu'on travaille en face de chacune de nos qualités. Et ça peut durer pendant des années. Le mépris de quelque chose que tu ne veux pas, que tu n'es pas capable, que tu ne peux pas, et que tu trouves dans le mal, incapable de le détruire. Et c'est évident que tu ne le fais pas. Et tout le monde l'exige de toi, mais tu ne peux pas le faire. Mais comment est-ce qu'on fait pour que ça ne devienne pas comme ça long comme des jours? Comment faire pour que ça ne prenne pas beaucoup de temps, pour que je m'active et que je ne reste pas assis tout le temps sous ce mal, sans le toucher comme ça? Comment est-ce que c'est possible de le faire? C'est seulement si... Comment dire? C'est seulement si on fait pression au moyen de la société, qu'on élève le standard, la relation de la société envers une qualité. Est-ce que je peux rester assis? J'ai comme ça une certaine mauvaise chose que je suis obligé de réaliser et que je ne réalise pas. Pendant des mois. Et je sais, je ne peux pas, et je ne peux même pas lever la main pour le faire. C'est seulement si la société élève cela comme une chose importante. Alors je souffrirai et je le ferai. Autrement, jusqu'à ce que cette souffrance s'accumule au moins, jusqu'à une certaine mesure où je l'exécuterai, ça prendra énormément de temps. Malheureux est l'homme qui se trouve dans une société et dont la société n'éveille pas ainsi comme ça le désir de surmonter toutes sortes de qualités. Toutes sortes de qualités ou d'actions qu'il est obligé d'accomplir, ou des qualités comme ça qu'il est obligé de corriger. C'est vraiment, cette société ne lui est pas vraiment utile. Elle est obligée de donner à l'homme le ressenti de la douleur en face de chaque chose qu'il néglige, même un instant dont il ne s'occupe pas. C'est en fait l'aide principale dont on a besoin dans la société. Du côté négatif, pour ainsi dire, oui. Du côté de la critique. Et du côté positif, il faut accomplir l'amour, c'est-à-dire la participation. Chacun ici a un tel problème que ça. Qu'il sait qu'il doit corriger, améliorer, faire quelque chose. Même dans une action. Pas dans l'intention, dans le travail intérieur, même dans l'action. Mais il ne peut pas. Et ça durera pendant des années comme ça. si la société ne tient pas là-dessus.
1: Il
0: faut aussi distinguer, est-ce que ça appartient au caractère de l'homme ou son avancement vers le but ?

0: C'est comme ça une question où il faut apprendre à distinguer si c'est le caractère ou la grandeur du désir. On en parlera une autre fois. Est-ce que c'est important de ne pas se disperser ? Tu veux donc maintenant, on a décidé de maintenant vouloir avoir une certaine appréciation envers chaque ami du groupe mondial. Est-ce que maintenant, de travailler uniquement là-dessus pendant un an, deux ans, peu importe, de savoir si c'est le rab ? Non, non, on ne peut pas travailler seulement sur une seule valeur et abandonner le reste. Ça ne marchera pas. On doit construire une échelle de valeurs dans laquelle il y a toutes sortes d'actions comme ça.
1: Et
0: au final, c'est une seule chose, que de tu aimeras ton prochain que toi-même, tu arrives à tu aimeras le Créateur, ton Dieu. C'est tout. Mais j'arrive pas à le garder en tête, tout ça. Tu n'as pas besoin de garder en tête beaucoup de choses. Tu as cela comme tâche que tu es obligé d'accomplir dans la société. Tu aimeras ton prochain comme toi-même, à condition, commencement et à la fin, il y ait, tu aimeras le Créateur, ton Dieu. Au commencement comme but et à la fin comme son atteinte. Voilà. Et au milieu, c'est tu aimeras ton prochain comme toi-même, comme moyen. Maintenant, au commencement, est-ce que la société est d'accord avec ça? C'est-à-dire l'importance de l'atteinte du but, l'adhésion au Créateur, que c'est la chose la plus grande, la plus élevée, qui doit être tout au long du chemin, gravée dans notre esprit, dans notre cœur. Voilà. Maintenant, pour réaliser, pour parvenir à cette qualité-là, je ne suis pas capable. Je n'ai aucun contact avec ça. Plutôt, ça peut se réaliser uniquement à condition que je construise le kli avec les amis. Oui? Avec les âmes d'Adam Harishon. Alors, je suis obligé, dans cette même intention, maintenant, de me rapporter un certain groupe de personnes où, dans la mesure où elles acceptent cette tâche-là, elles s'appellent une société de kabbalistes. Et en fonction de ça, je détermine maintenant avec eux le caractère de notre existence. Qui est le moteur, c'est quoi le moyen et c'est quoi le but? Maintenant, en quelle partie le moyen se divise-t-il, hein? En quelle action? En quelle action est-ce que je peux, depuis mon commencement, où je veux seulement arriver à tuer le Créateur de Dieu, je parviens réellement à cela? Donc, comment est-ce que je construis la société à partir de ce que maintenant je suis capable d'en extraire? Oui? Et comment est-ce que je dois activer en elle le processus qui me prendra en lui à l'intérieur de la société, que la société avance et me fasse aussi avancer à l'intérieur d'elle, depuis maintenant, où j'ai seulement, pour ainsi dire, l'intention de parvenir à l'amour du Créateur de Dieu, amenez-moi maintenant à la réalisation de cette action-là, de cette intention-là, de ce programme-là. Comment est-ce que la société me prend depuis l'état où je me trouve, maintenant tel ou tel égoïste, hein, où je pense seulement que je suis d'une certaine manière d'accord pour parvenir à l'amour du Créateur ton Dieu, et jusqu'à ce qu'elle commence à me convaincre, à s'occuper de moi, à me faire changer, grâce au fait qu'elle change dans ses exigences, dans son reconnaissance du but, etc. Et donc, comme ça, elle se tire elle-même, et avec elle, je suis tiré vers l'avant. Oui? C'est bon.
1: Zaid Galé. Nahnu. 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
0: Et ça se révélera. Bien que je sois très, très nerveux et que je crie beaucoup, je suis en fait assez satisfait de la manière dont on avance. Les étapes sont très, de très bonnes étapes. Vraiment. Il faut évidemment encore investir, mais tout en tout, on a comme ça un bon avancement. Depuis qu'on a commencé à nous occuper du groupe mondial aussi, le changement est vraiment très substantiel. Et précisément quand ces changements arrivent, alors je ressens davantage comme si chaque chose était plus tranchée, parce qu'elle touche... Elle touche réellement davantage comme ça, tu sais. Et une plus grande précision commence à exister, juste, pas juste. Et alors cela commence à être ressenti comme plus vivement. La tolérance devient beaucoup plus fine. Et c'est cette différence-là. Donc voilà, tout va bien.
2: Si chacun a quelque chose qui le dérange, peut-être qu'il ne voit pas, peut-être qu'il ignore, peut-être qu'il embellit et que la société le voit. Pourquoi ne pas aider chacun à le voir? Alors en fait, nous montrons tous d'un degré. Cela n'aidera pas. Si tu piques l'homme, tu peux lui crier dessus. Non, tu peux même crier dessus, t'obliger. Si c'est une chose technique. Cependant, si cela appartient à la correction spirituelle, interdit de toucher. Il est interdit de lui dire, il te manque l'amour des amis. Pourquoi est-ce que tu ne t'occupes pas de l'amour d'autrui? Je ne sais pas. De manière générale, quelque chose comme cela. Tu peux lui dire, pourquoi tu n'es pas venu à 3 heures du matin? Pourquoi n'as-tu pas fait ce... qui t'a tombé dans le service. Comprends, parce que cela appartient à l'existence de la société. C'est simple. Nous sommes comme des soldats et nous sommes obligés d'accomplir. Ou quelqu'un a reçu une tâche et il doit l'exécuter. Cependant, les exigences intérieures, tout d'abord, cela n'aidera pas, car tout découle uniquement de la reconnaissance de l'homme, de la manière dont il révèle en lui les manques. S'il n'a pas révélé les manques, tu lui dis, Non, alors, c'est pas ce que tu veux, lui, comme si tu disais un chat. Si le chat n'est pas parvenu à ce degré où il entend, distingue, alors qu'est-ce que tu veux de lui? La même chose pour l'homme. S'il ne se développe pas encore d'un millimètre qui lui reste, et alors il commencera à ressentir cependant ce millimètre, c'est tout, il n'entend pas, et s'il parvient, il t'entendra lui-même, il entendra lui-même. C'est pourquoi c'est interdit de montrer l'un à l'autre toutes sortes de choses qui te paraissent... Tout d'abord, c'est totalement interdit. Mais je ne sais pas, je vois des défauts dans le fonctionnement extérieur. Cela m'est très visible. Cependant, dans le fonctionnement intérieur, je n'ai aucune exigence. Aucune exigence. L'exigence est envers la société. Plus la société développera son inspiration générale, plus chacun avancera. Pendant envers chacun, vous m'avez entendu mépriser quelqu'un pour sa paresse intérieure, spirituelle. Peut-être que cela paraît ainsi parfois, cependant chez moi, Pas vraiment. Je peux crier comme sur Shlomo, sur le son, toutes sortes de choses. S'il y avait quelqu'un à la place avec un salaire mensuel, je crierais de la même manière. Pour moi, ça n'a pas d'importance. Cependant, ses efforts intérieurs, supposons qu'il investit ses feuilles à 100%, et le bien de la société et du but, et tiens, je ne touche pas. Cela, pour moi, il est juste. Et techniquement, pour moi, il est méchant, supposons. Le pauvre a mérité de donner un exemple, c'est tout. Non, je ne comprends pas. Je ne comprends absolument pas comment il est possible de montrer à l'autre, en dehors d'un exemple, nous ne pouvons nous apporter d'aucune autre manière à la spiritualité de l'ami. Un exemple extérieur par lequel il comprendra qu'il est obligé de se vérifier. Nous ne le vérifions même pas. Nous donnons seulement un exemple à tous. Voilà, comme ça. Et vous, vérifiez. Ne pas toucher à son intériorité, mais supposons qu'on voit qu'un homme néglige un peu le côté social, lui donner peut-être, comment dire, ce serait bien de prendre un rôle plus social, ou quelqu'un qui néglige, alors tu parles de choses extérieures, et extérieures qui rendent pour lui une chose, c'est autre chose, certainement. Nous devons alors préoccuper des rôles pour chacun, et que chacun, lorsque la sente, qu'il veuille ou non, qu'il appartient à la société, certainement. Cependant, pas que nous commencions à lui faire la morale sur ses efforts intérieurs spirituels, non. Encore une fois, à travers l'extériorité, oui. Comme de manière plus... Il t'inquiète de venir, tu n'as pas l'amour des amis, peu importe, même sous quelle forme. Même si tu vois, et pour ainsi dire, ce n'est pas ainsi, c'est interdit. La vérité, il est même interdit de voir que c'est ainsi. Que ce soit interdit, c'est seulement... Si un homme le révèle vraiment publiquement, qu'il méprise tout le monde, qu'il déteste tout le monde, alors on le fait sortir. Oui. Cependant, chez un homme ordinaire, je ne vois pas cela, je le dis sérieusement. Il ne me semble pas qu'il y ait ici des personnes chez lesquelles il n'y ait pas... Je ne sais pas comment dire. Bien. D'accord. Quoi? Est-ce que tu peux développer encore un peu les notions selon lesquelles, si la société ne nous éveille pas, l'éducation de l'individu par la société se réalise sur deux plans. Sur quels deux plans? Un plan est un plan sensible, pour ainsi dire. Je ressens que je ne me trouve pas au niveau où la société se trouve. Je révèle dans mes sens qu'ils sont plus élevés que moi. Ils ne me le disent pas. Plutôt, je vois de mes propres yeux jusqu'à quel point ils tiennent à quelque chose de plus élevé, de meilleur, de plus spirituel. Et moi, non. Il
1: n'y
2: a pas besoin de faire la morale à l'homme, ni quoi que ce soit. Supposons que nous soyons tous d'accord, ne rien jeter par terre. Alors, nous le faisons avec rigueur, et celui qui ne le fait pas le révèle immédiatement. Selon la mesure où nous tenons à cette condition, il se verra méprisable, bas, atteint par nous. Oui. C'est-à-dire sur un plan simple, ordinaire, il verra dans ses sens jusqu'à quel point il ne se trouve pas à la hauteur de la société. Et il y a encore une éducation que la société donne à chacun au niveau spirituel. Dans cela, la société, du fait qu'elle tient réellement une certaine qualité spirituelle pour importante, même si la société ne la possède pas, mais elle y aspire, elle respecte. Par cela, elle éveille dans son désir une lumière environnante, et cette lumière environnante agit sur la société dans son ensemble pour la faire avancer intérieurement. Et dans la mesure où chacun, à l'intérieur de la société, ne joint moins cette situation que la société elle-même, il ressent une différence entre lui et l'ensemble de la société par rapport à cette règle, par rapport à cette qualité qu'il veut atteindre, qu'il respecte particulièrement. Il ne voit pas dans des exemples par les sens. Plutôt, il ressent de l'intérieur. Ça dépend uniquement de l'accord de la société. Supposons que maintenant, nous sommes d'accord que quelque chose pour nous est sacré. Tu verras à quel point les personnes qui ne peuvent pas, qui ne trouvent pas, se sentiront mal. Nous ne leur dirons pas un seul mot. Et si, supposons, ce comportement passe à l'extériorité et qu'il décide de s'y opposer, par exemple, à un accord général qui existe dans la société et qu'un homme dit « Je ne suis pas d'accord. Attends, attends, attends. Si ce n'est pas un accord général de la société, que nous éveillons, supposons, nous respections une certaine qualité particulière que nous voulons maintenir. Si ce n'est pas un accord de société, alors nous n'avons rien fait. Cela doit être un accord de la société. Même personne qui ne se trouve pas tellement dedans ou qui ne savent pas qu'elle ne s'y trouve pas. Il me semble, oui, moi aussi, prudent. Soudain, quand la société commence à tenir à cela, éveillant face à une lumière environnante et que cette qualité commence à... cette mesure qui dit c'est très important pour nous. Et chez moi, c'était comme si moi aussi j'étais avec eux. Soudain, je ressens. C'est pas le cas. Cependant, celui qui n'est pas d'accord avec cela n'a pas de place dans la société. Mais il ne peut pas ne pas être d'accord. Il ressentira l'enfer. Il voudra faire tout ce qui est possible afin de détruire en lui la résistance et se connecter à la société. Cela agira. Cela s'appelle l'éducation. La société l'éduque. Il ressentira de la haine envers sa qualité à tel point qu'elle résiste. Et cette haine l'arrachera de là et le fera passer à un autre état. Peut-être que la difficulté vient en fait du fait que dans la société il y a une sorte de mélange de nombreux modèles sociaux, c'est-à-dire comme des personnes qui proposeraient, instaurons des règles strictes aux yeux des autres, cela paraîtrait complètement opposé. Ça reflète seulement un peu les modèles sociaux, mentaux dans lesquels, à mon avis, se trouve la difficulté qui créer le travail et l'avancement. Toi-même, tu dis, mais si ce sont des qualités personnelles, spirituelles, nous n'avons de toute façon pas à y toucher. Regarde, la société est très, très diverse, oui. Je pense qu'elle ne coupe pas suffisamment. Inclut toutes sortes de

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1: Bonjour Avirim, bonjour Avirot. Comme vous pouvez le voir, le studio il est plein, il est rempli d'amis. Je sens que le monde entier est ici. Et c'est l'équipe du Créateur qui s'est rassemblée. Il y a des amis ici qui participent au programme de stage, qui sont venus pour une période très spéciale, la période des congés du Nouvel An. Et vraiment, je suis envieux de chacun des amis qui est ici. Je les ai vus à quel point ils sont assis ici, les yeux grands ouverts pendant les leçons et comment ils boivent chaque mot que le Rav prononce. Et c'est très spécial. C'est une occasion aussi de dire aux amis du monde entier, du cli mondial, si vous hésitez à venir, n'hésitez pas. Il y a quelque chose de très spécial ici. Il y a une envie du Créateur qui réchauffe l'atmosphère ici. Et puis, nous allons aussi avoir une leçon très spéciale ici avec notre Rav. Et nous allons repasser sur l'article Quitte ton pays. Et très rapidement, le rabbin chez nous, il nous amène à nous concentrer sur le travail du groupe. Et oui, il faut simplement envier les amis, voir à quel point ils sont grands et uniques. Et il y a le thème de cet article qui vraiment est va-t'en de ton pays. Et nous savons que c'est les amis qui quittent leur pays. Il y a des gens ici qui sont d'Australie, d'Amérique du Nord. C'est très particulier. Mais ils veulent sortir de leur état et puis ils veulent faire partie de Bnei Baruch pour voir le prochain degré. Et c'est ce dont nous allons parler aujourd'hui, c'est comment pouvons-nous rendre cette société encore plus grande? Comment nous y intégrer davantage et recevoir là la sculpture de la forme grâce à laquelle nous pouvons ressembler au Créateur? Alors participons tous à cette leçon, posons des questions, écoutons plus que jamais et en commun, et nous voulons attirer la lumière qui corrige ensemble. Alors demandez sur le système Arvut tout ce que vous voulez, et apprécions maintenant ce que le Rabash et le Rav nous ont donné aujourd'hui. Alors, pour lire en partie l'article « Va-t'en de ton pays » que nous avons étudié ce matin, commençons dès le début. « Va-t'en de ton pays, de ta patrie, de la maison de ton père, vers le pays que je te montrerai. » Cela laisse perplexe, car cela ne correspond pas à l'ordre des choses. En effet, on quitte d'abord la maison de son père, puis sa patrie, et enfin son pays. C'est ce que soulignent les exégètes. Dans le travail, nous devons interpréter que ton pays vient du mot « ratson », comme l'ont dit nos sages à propos de « que la terre produise de l'herbe ». Elle se réjouissait d'accomplir la volonté de son Créateur. En conséquence, « sors de ton pays » signifie « sors de ton désir », c'est-à-dire le désir avec lequel on est créé, appelé « désir de recevoir des délices et du plaisir », qui est considéré comme l'amour de soi. C'est pourquoi il lui a été demandé de sortir de l'amour propre. De ta patrie signifie que le père et la progéniture sont cause et conséquence, raison et résultat. Il en est ainsi car le résultat provient de la goutte présente dans le cerveau du père. C'est ainsi que le résultat émerge par la suite, comme nous l'avons expliqué dans les articles précédents. En d'autres termes, le travail, lorsqu'une personne se met au travail, a pour but de recevoir une récompense. Il s'avère que le travail lui procure une récompense. Sans cette récompense, il n'aurait fourni aucun effort. Il s'ensuit donc qu'une personne observe la Torah et les mitzvot afin d'engendrer un fils, ce qui est appelé la récompense. En ce qui concerne la récompense, nous avons déjà dit qu'il en existe deux sortes. Un, la récompense en ce monde. Deux, la récompense dans le monde à venir. Il est écrit dans le Zohar, et ces deux-là ne sont pas l'essence. Il est expliqué là-bas dans le Soulam que c'est parce qu'ils ont été construits sur un fondement d'amour propre appelé désir de recevoir pour recevoir. Il s'ensuit donc que si une personne s'applique à la Torah et aux mitzvot afin de recevoir une récompense pour son désir de recevoir, alors tant le père, c'est-à-dire le travail que la progéniture, née de ce travail et appelée récompense, reposait tous deux sur l'amour de soi. Cela signifie que la goutte dans le cerveau du père, appelée labeur, dès le début de son travail, n'est animée que par l'amour de soi. Naturellement, la progéniture qui en est issue, c'est-à-dire la récompense qu'il s'attend à recevoir, est également une récompense issue de l'amour de soi. Il lui a été dit, va-t'en de ton pays, c'est-à-dire de ton désir de recevoir, et de ta patrie, c'est-à-dire de la progéniture qui en est issue. De la terre de ton père signifie la récompense issue de la maison de ton père, c'est-à-dire le labeur qui engendre une récompense d'amour propre. Il doit s'éloigner de tout ça. Vers le pays que je te montrerai, ce pays signifie le désir de donner. Sur ce pays, c'est-à-dire sur le désir de donner, sur ce pays, c'est-à-dire sur le désir de donner, il sera récompensé par la révélation du Créateur.
2: Que
1: je te montrerai, c'est-à-dire que le Créateur va te montrer. Alors, c'est-à-dire qu'on va pouvoir recevoir suite à une restriction, et ça crée des ténèbres, mais sur notre désir, que je ne peux pas te révéler, mais avec le désir de donner qui s'appelle l'équivalence de forme. Alors là, la dissimulation et la restriction ont été révélées. Ont été enlevés, puis le Créateur a été révélé. Ah, ben c'est merveilleux. Alors, qu'est-ce que nous dit le Créateur ici? La chose la plus simple, laisse ton désir de recevoir pour aller vers ton désir de donner. Bon, on ne peut pas vraiment laisser son désir de recevoir, parce que son désir de recevoir, c'est ce que nous sommes. Ça ne changera pas, mais... C'est-à-dire de changer notre intention afin de recevoir qui nous sépare du Créateur pour aller vers l'intention en vue de donner qui est similaire à celle du Créateur. Alors il est dit, laisse ton pays, laisse ta patrie. C'est-à-dire la cause et la conséquence qu'on suit maintenant. Il faut c'est-à-dire laisser tomber sa patrie, son père, tout là et repose sur l'intérêt de l'ego. Alors laisse tomber tout ça et va vers le désir de donner. Et comment y arriver? Pour corriger notre intention en vue de recevoir, en vue de donner, nous avons trois moyens très importants, le Rav, le groupe et les livres, avec l'aide du supérieur qui nous dirige à travers nos leçons que nous obtenons. Nous avons les livres qui attirent la lumière, qui corrigent. que ce soit sous la forme d'un livre ou d'une vidéo, etc. Et nous avons besoin des amis, les récipients avec lesquels nous travaillons. Et c'est là où se trouve notre travail. Et si nous savons comment apprécier correctement la société, alors graduellement, nous allons commencer à sortir de nous-mêmes pour entrer dans un nouveau royaume spirituel vers qui nous conduit le Créateur. Et oui, avec ce que nous a dit le Rav, et c'est que le Ravage, comment il écrivait ses articles, il se souciait toujours du travail dans la dizaine, il a écrit ici l'article. Bon, je ne sais pas trop ce qui est dans la goutte du Père, quel est mon effort? Mon effort, c'est de toujours aller au-dessus de notre désir actuel pour adhérer davantage à la société et d'organiser notre relation vis-à-vis de cette société. Et c'est là où les formes finales de relations vis-à-vis du Créateur peuvent être discernées. À partir de là, nous recevons la lumière environnante qui affine tout pour nous. Et encore une fois, il nous faut sortir du pays, de notre pays, et pour embrasser le travail avec les amis. Et nous avons un travail si unique et nous sommes si reconnaissants pour la société, les amis autour de nous. Quand nous avons préparé cette leçon, nous avons pensé à quel point il y a des degrés infinis d'appréciation qu'il nous faudrait donner quant à l'étude, quant aux amis qui nous amènent là où nous sommes aujourd'hui. Alors, nous allons regarder un clip, mais entre-temps, les amis, préparez vos questions ici dans notre salle d'études très unique et nous allons faire de cette leçon une grande leçon ensemble. Si cette société respecte la loi comme elle respecte le Créateur. Alors, qui est le Créateur? Qui est la société? C'est ça que se demande l'homme. Le Créateur, ce n'est pas quelque chose à l'extérieur de nous. C'est comment nous pouvons nous représenter cette qualité. Le Créateur, c'est comme la tribu du don, mais la société, elle. Le Créateur est la tribu du don et la société n'est pas la tribu du don. La société, elle est tout comme toi. Ce sont des gens que tu acceptes en tant qu'exemple, que tu es un exemple de quelque chose dans la vie. Et parce que le Créateur, il est caché, on ne peut pas se le représenter, peu importe comment on essaie. On essaie de construire une certaine image et on en est incapable. Alors, plutôt que cela, nous décidons que ce que nous allons faire, ce n'est que relativement à moi, la société, que nous allons avoir une force supérieure qui va nous amener à la reconnaissance du Créateur qui est caché, que je ne peux même pas me l'imaginer. Comment me le représenter? Et tu aurais besoin de la société pour arriver à une telle représentation. Mais tu sais que le supérieur, il donne à une personne un exemple. La société, si comment peut-elle être un exemple pour moi si elle n'est pas un attribut de donner? Ben, comment puis-je obtenir un exemple des gens qui sont comme moi? C'est parce que dès le départ, je suis construit d'une telle façon où je dépends d'eux. J'ai un ego, j'ai une envie, j'ai de l'amour propre et je dépends d'eux pour pouvoir remplir ces récipients. Il faut nous rappeler que le Créateur, ce n'est pas quelque chose à l'extérieur de nous, mais à l'intérieur de nous. Le Créateur est l'attribut du don, c'est un principe fondamental. Ça amène de la confusion. C'est quelqu'un là, là-haut, pour qui il faut travailler, qu'il faut découvrir. C'est comme si ce n'était c'était pas très tangible, mais le Créateur, il est l'attribut du don. Et nous, nous voulons, dans notre qui, le ressentir. Alors, comme il est dit dans le Zohar, « Bo ere, viens et vois ». Alors, viens voir ta relation et vis-à-vis des choses, et tu vas voir que tu es dans une réalité infinie. Et ça, c'est exactement ce sur quoi est basé le livre de Chamati, pour nous rappeler qu'une personne, c'est celui qui développe ça à l'extérieur de lui avec l'aide de la société. Alors, bon, je ne sais pas ce qu'est cette qualité. Si je commence à travailler avec la société, alors je vois que derrière chaque ami, il y a le Créateur. Alors, si j'ai correctement travaillé avec la société, je suis celui qui les rend grands à mes yeux. Et par cela, je commence à développer et à façonner mon récipient, mon intention, pour qu'il soit comme le Créateur. Et grâce à l'équivalence de forme, je me mets à ressentir le bon, le bienveillant. Je ne deviens pas un donneur, il est le donneur. Moi, je permets à la lumière de s'écouler à travers moi pour se rendre jusqu'à la société. Alors, il transite à travers moi. Alors, les amis, si vous avez des questions sur l'article ou quoi que ce soit d'autre, n'hésitez pas. Et pour l'instant, nous commençons avec l'Ukraine. Comment pouvons-nous, dans la dizaine, apprendre à mettre le travail lui-même au-dessus de la récompense? C'est exactement une question, une réponse. Qu'est-ce que la récompense du travail que nous voulons? Nous avons un système naturel qu'une personne doit avoir du carburant. Comme le rabbin le dit, sans carburant, il n'a pas la possibilité de faire quoi que ce soit. Et le rabbin nous le présente comme si nous étions assis et que nous ne faisions rien. Et alors, est-ce que je peux vraiment savoir ce qu'est la récompense, mais la société nous le dépeint. Alors, il y a des amis ici uniques qui sont venus à nous, qui nous ont donné par le fait de venir jusqu'à nous et de pouvoir les entendre. Ils nous donnent la forme unique d'un désir vis-à-vis du Créateur. Alors, il y a des amis qui viennent de l'Australie, d'Amérique du Nord, de l'Amérique du Sud, de l'Amérique du Nord, et je me dis, ben, c'est ça qui est important dans la vie, et je le reçois à travers leur exemple. Alors, chacun dans la dizaine, construit la forme de la société grâce à son exemple. Ce que nous nous disons les uns aux autres, ce que nous décidons ensemble. Alors, il y a toujours la façon de vivre que nous donne le rat vers le ce qu'il nous a présenté, c'est-à-dire la dizaine. Il faut augmenter la forme de la dizaine vers un degré supérieur, plus élevé. Alors, et comme le Rav le dit, il y a une autre façon de grandir qui est par la société qui fait grandir tout le monde. Et il faut donner l'exemple. C'est comme ça qu'il nous faut nous comporter. Et c'est ce à travers quoi je passe, et en élevant les amis constamment, et la société aussi aide l'ami en élevant toujours l'importance du Créateur. Alors, j'en viens à savoir ce que je dois demander de la société et exiger de moi-même. C'est ça qui élève une personne. Et comme le rabbin a dit, on doit recevoir tout ça des amis. Si vous avez quelques questions que ce soit, s'il vous plaît, allez-y. Alors, si tu dois parler espagnol, vas-y, n'hésite pas.
3: 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No siempre es claro, a veces se confunde uno. ¿Cuál es el consejo tanto para nuestros amigos que nos ven en todo el mundo como para alguien avanzado, un amigo avanzado en el estudio?
1: Quelle est la recommandation d'un ami où on sent l'état de va-t'en de ton pays?
3: ¿Cuál es el consejo? Tenemos amigos en todo el mundo. Unos son nuevos y otros avanzados, como los amigos que están aquí sentados.
1: ¿Quelle est la recommandation? Nous avons des amis de partout dans le monde, de jeunes amis et des amis plus vétérans, comme ceux que nous avons ici. Alors, ce n'est pas toujours clair que nous allons quitter notre terre intérieurement. Même si dans l'environnement, il peut y avoir une certaine confusion. Pourquoi nous faut-il passer à travers ça? Quelle recommandation avez-vous pour les amis pour que l'on puisse passer à travers tout ça dans l'accélération? Quelle est la recommandation? Va-t'en de ton pays pour les vétérans et aussi pour les jeunes. Bon, premièrement, le Rabash, un kabbaliste, a écrit là-dessus. Ce n'est pas comme une recommandation que vous pourriez décider de mettre en œuvre ou non, mais c'est une loi qu'il nous faut garder et observer. Alors si, de par la Torah, on en vient à révéler la force supérieure, alors là, il nous faut changer nos qualités, nos intentions. Plutôt que d'essayer de... D'utiliser tout le monde pour mon propre bénéfice, je me mets à leur bénéfice à eux. Et ça, c'est la loi, c'est de toujours tendre à être davantage comme le Créateur. Bon, et ce n'est pas propre cette loi de nouveaux étudiants aux étudiants vétérans, mais tout le monde doit passe à travers cet état-là. Alors, ceux dont le point dans le cœur s'est éveillé déjà et d'autres qui sont toujours dans des étapes préparatoires comme le reste de l'humanité. Mais on devrait passer à travers ces étapes-là. C'est une loi. Alors, comment observer cette loi? C'est que ceux qui sont déjà venus à une société de kabbalistes, qu'ils soient nouveaux ou vétérans, encore une fois, ça nous ramène à la société et à ses valeurs. Quelle est la société? Ça, ce sont des personnes qui se sont rassemblées ensemble pour un certain but, une certaine raison d'être. Alors, c'est comme d'aimer son prochain comme soi-même, etc. Mais il faut mettre en place des conditions pratiques qui nous ont été données par les kabbalistes qui sont déjà dans la teinte et qu'il nous faut suivre. Alors, nous avons les leçons, les textes sources, nous avons le travail dans le groupe, la dizaine, nous avons différentes règles qui, en tant que résultat, parce que nous avons ce but sublime auquel nous aspirons, et qui nous donnons les uns aux autres un bon exemple en ce qui a trait à aspirer à quelque chose de supérieur tout le temps. Alors une personne, en ressentant ces exemples autour de lui, lui fait ressentir où elle se trouve réellement relativement tout ça, et ça crée un écart entre là où il est et là où l'homme voudrait se trouver. Et cet écart suscite de la honte qui brûle la personne. Et cette honte-là amène une personne à avancer. Alors, on regarde, il y a des vétérans ici. Ça me motive parce que je veux être comme eux. Et si la honte est suffisamment forte, je veux travailler dans leur

0: Vous voyez une norme d'ancienneté ici, comme à l'armée ou dans une entreprise. Bon, moi, quand je suis arrivé dans la société, quand j'étais nouveau, qui est les amis vétérans qui étaient là depuis plusieurs années, ils faisaient l'effort de sortir d'eux-mêmes pour se renouveler constamment. Alors, ils s'incorporaient dans les nouveaux étudiants pour faire partie d'eux, s'incorporer à eux autant que possible. Et si vous avancez, si vous êtes avancé, je ne parle pas d'un ami vétéran, va-t'en de ton pays. Ça veut dire que ce n'est pas une personne qui a été ici depuis plusieurs années et puis qui connaît tout le travail. Non, non, ça n'a rien à voir avec ça. C'est plus le fait d'être de se motiver sur le chemin, de se renouveler chaque fois comme de se motiver et comme un étudiant vétéran, comme un nouvel étudiant, quand il arrive ici, il essaie de faire les actions que tout le monde fait, il essaie de grandir autant que possible. Il y a toujours les nouveaux étudiants qui disent, bon, mais qu'est-ce que je pourrais dire à Doudy, par exemple? Mais au contraire, même les jeunes étudiants doivent on doit donner de la grandeur à tous les autres parce que ce n'est que par cela qu'on se sort de l'emprisonnement. Et c'est ce qu'il y a de si unique quant à la société, c'est que nous sommes tous égaux et que chacun a une responsabilité de rendre la société encore plus grande. Clip, et ensuite on revient à vos questions. Que la société va se soucier de moi et de ces qualités qui m'appartiennent, que je veux améliorer. Alors, par la société qui active la honte en moi, bon, l'amour propre et des choses comme ça, alors je n'aurai pas le choix, mais c'est que je devrais prendre soin de ces désirs qui ont besoin de traitement, de considération. Alors, il nous faut être exposés les uns vis-à-vis des autres tout le temps. Nous n'avons pas le choix. Non, nous, ça dépend de comment une personne... Il ne faut pas s'exposer les uns aux autres. Ça dépend de comment une personne intérieurement s'arrange vis-à-vis de la société et l'extérieur. C'est-à-dire que la société doit toujours prendre ces mesures que nous voulons atteindre et les nourrir comme la chose la plus importante. Et puis là, une personne qui n'a pas acquis ces choses-là, elle va ressentir de la honte, elle aura peur de peut-être être heurtée par la société et sentir qu'elle est inférieur à eux, mais la grandeur du Créateur, la grandeur du but, de désirer, d'avancer vers le but, d'investir dans la société, l'amour des autres, de s'intéresser aux autres. Alors si nous faisons de ça la chose la plus importante, alors là, ce qui s'ensuit, c'est que j'aurais peur d'avoir ce genre de choses-là parce que là, la société va me mépriser.
1: Et c'est comme ça qu'une personne devrait s'organiser?
0: C'est comme ça qu'une personne qui s'organise doit s'organiser vis-à-vis d'elle-même et vis-à-vis de la société. Et ça, ça doit être révélé non pas de la part de l'homme, mais c'est que la société doit lui présenter quels sont nos standards et qu'est-ce que l'amour d'autrui, qu'est-ce que le don, mais vis-à-vis de l'homme, ce n'est, il n'a pas à se, vis-à-vis de la société, prouver quoi que ce soit, mais ressentir à l'intérieur d'elle-même ce qui est de donner à la société. Et ça, nous l'obtenons de la grandeur des amis, de la société, du Créateur, etc. Comment pouvons-nous améliorer ou raffiner notre

0: sensibilité pour reconnaître la terre en nous.
1: איך אנחנו עושים את זה? זה דורש מאיתנו יגיעה. איך אנחנו עושים? מתוך המאמצים, כמו אדם שהוא בעל מקצוע.
0: Ça requiert de l'effort. Comment y arriver? On fait un effort comme une personne qui est professionnelle. Elle commence à travailler avec un certain matériel et elle commence à développer différents discernements à l'intérieur d'elle-même. C'est comme Rav qui donne l'exemple. Une personne travaille un certain métal. Et si je cherche, si je regarde en retrait, il semble qu'une personne ne fait que frapper avec un marteau, mais avec le temps, on développe une sensibilité intérieure. Et s'il y a des amis ici qui s'engagent dans la biologie, par exemple, ils ont beaucoup plus de sensibilité et de discernement à l'égard des cellules et des molécules, etc. Alors, il y a différents mots, ceci, cela, qu'elle comprendra davantage, qui l'interpelleront. Et plus nous travaillons avec la substance de notre désir, et plus nous allons pouvoir nous concentrer là-dessus d'un jour à l'autre. Et lorsque nous éveillons ce désir-là, nous attirons la lumière à nous. Ce n'est pas que c'est nous qui faisons le changement. Nous, on ne fait que l'effort vis-à-vis du changement, mais c'est le Créateur qui complète le travail. La lumière se met à travailler en nous et à développer une sensibilité. Alors, premièrement, on commence à découvrir que je n'ai pas vu que j'avais ce genre de nature, ce désir de recevoir. Et si on rencontre quelqu'un dans la rue, sommes-nous un égoïste? Pensons-nous seulement en nous-mêmes? Non. Alors, on se met à comprendre que dans les premiers stades, oui, nous avons un ego, un désir de recevoir, à vue de recevoir, et nous nous mettons à comprendre que ça nous heurte et que ça nous sépare des amis, de la société, et qu'on se met à reconnaître le mal et que je voudrais changer, sortir de ça, et plus j'essaie, plus je vois que ça règne sur moi, alors je veux m'en déconnecter. Et puis là, on commence à s'écrire et à demander au Créateur d'inverser ses qualités. Alors ça, c'est quelque chose qui arrive à chaque étape, et ça, c'est la sensibilité que j'ai commencé à développer, tandis que je travaille avec la substance, la société, les textes, etc. Et là, bien sûr que on ne parle pas ici des désirs pour la nourriture, le sexe, la famille. Bon, ça, c'est, ça va parce que c'est des désirs naturels, mais le désir pour la spiritualité, ça, c'est suivant ce que la société dit, qu'est-ce que les amis veulent. Et là, j'essaie d'avancer vers cela. Et lorsque je commence à avancer dans cette direction, alors là, ça éveille en moi l'ego. Mais il y a une occasion pour moi de faire des efforts, de surmonter la résistance en moi et de me connecter avec les amis dans la dizaine et d'avoir les forces de surmonter. Je reçois ça des amis, de la société. Je n'ai rien contre ça, mais lorsque nous résistons à ça et que nous sortons de notre terre et qu'une personne adhère davantage à la société et que nous recevons même un plus grand discernement et que ça devient encore plus sensible, de quoi a besoin la société et de quoi, qu'est-ce qui est requis. Et encore une fois, nous accroissons le désir et nous ressentons la haine qui est complètement l'opposé de la société jusqu'à ce que je veux vraiment me sortir de cet état. Alors oui, ce sont des états très uniques. Bon, les amis, les femmes, vous voulez poser des questions? Vous laissez tout aux hommes? Alors ne soyez pas timides, vous pouvez poser n'importe quelle question que vous aimeriez poser. Les Italiennes.
2: The Creator, parlo in italiano, Moshe, o in inglese? Quello che vuoi, vabbè. Facciamo in inglese. The Creator is within us. It is the quality of our gift that counts.
0: Le Créateur est à l'intérieur de nous. C'est la qualité du don qui importe. Donner un peu avec de la joie, c'est comme donner beaucoup avec une petite joie. Est-ce que chaque acte de don est juste? Oui, le don, c'est de donner tout ce que je peux. Si j'ai la joie, alors disons que j'ai 2 kilos de joie, mais je ne fais que donner 1 kilo aux amis de la joie que j'ai. On ne peut pas dire que je donne la pleine quantité. Alors disons que je vais avoir de la joie aujourd'hui, ok, alors je n'ai pas à attendre que quelqu'un m'amène à ressentir un état artificiel. Ce qui dépend de la société, ce n'est pas ce que mon désir permet, mais tout ce que je donne à la société, c'est au-dessus de ces états-là, parce que nous construisons la société au-dessus de ce que nous avons déjà, que ce soit de la joie ou et nous parlons d'importance. Alors, je veux donner 10 kilos d'importance aux amis en tout ce que je peux, toutes mes forces. Alors, par cet effort, nous créons une société. Et ça, c'est la société, c'est l'envie entre nous. Et ça, c'est ce que le Créateur, et c'est là où il transforme ça en quelque chose de réel. Et ça, c'est ma société. Tout le monde s'incorpore en cela. Ça nous donne toutes les forces. Merci beaucoup pour l'occasion de demander. Bonjour tout le monde. Lorsque nous quittons notre terre, comment parvenir à une prière commune avec les amis, de sorte que nous soyons en mesure de cacher Créateur? Cacher Créateur? Après avoir traversé la barrière, nous voulons sortir de notre nature, mais après qu'une personne ait traversé la marque somme, elle a le désir de dissimuler Créateur. Pourquoi? Parce qu'une fois que nous révélons notre place de là où travailler, alors l'homme, c'est comme s'il devenait plus modeste, mais je veux le dissimuler pour avoir de la place pour travailler. Mais ce sont des degrés sublimes de dissimuler Créateur. Alors, le Baal HaSulam, quand il définissait ce qui était la sagesse de la Kabbale, c'est que nous voulons révéler le Créateur et non pas le dissimuler. Le Créateur se révèle dans la connexion entre nous et avec les efforts que nous faisons, et que tout le monde rend les amis grands ses yeux et se fait plus petit devant eux. Et là, nous créons une connexion spéciale avec les points dans le cœur, où nous voulons connecter nos points dans le cœur. Ça, c'est la force supérieure. Jusqu'à ce que nous ne sentions plus notre propre force, mais que nous sentions une chose épaisse qui nous lie les uns aux autres, et c'est ça que nous voulons couronner sur nous. Alors auparavant, avant le nouvel an, Rosh Hashanah, qui est un temps de changement, alors ça, c'est ce que nous voulons rendre grand nos yeux et respecter cette force qui se révèle entre nous, et pas la dissimuler, mais faire chaque effort afin de le révéler. Et la révélation, c'est que je travaille vis-à-vis de la société et des amis qui se révèlent à moi. Oui, oui, on ne peut pas se dépeindre le Créateur, il n'y a rien de tel. Et il n'y a pas de forme avec quoi saisir le Créateur. La seule façon de saisir le Créateur, c'est les plaisirs que j'obtiens. Et mais dans la société, avec la connexion et le contact entre nous et les relations, l'amour des amis que nous construisons entre nous, c'est là où se trouvent les récipients, c'est là où nous pouvons arriver à de véritables manques et voir quelle est la révélation du Créateur ou qu'il est dissimulé, c'est dans la mesure où nous lui ressemblons. Et à travers cette mesure, pour en arriver à la connexion entre nous et l'amour des amis qu'il y a entre nous, cela se révèle. Et nous ne pouvons pas révéler ou cacher le Créateur de façon que ce soit connecté à la société. Et comme Rav l'a dit pendant la leçon, si je pouvais m'imaginer le Créateur, pourquoi aurais-je besoin de la société? Alors nous comprenons que je ne peux pas me représenter le Créateur sans la société, sans les considérer comme étant grand Jod. Le Rabash nous enseigne dans cet article que il ne faut faire attention et que le but, c'est de parvenir à l'intention où la véritable récompense est de servir le Créateur. Alors la question, comment faire la différence entre le travail dans notre dizaine, dans le travail de notre dizaine entre être dévoué pour servir le roi et joindre cette élévation que nous fait ressentir notre travail, le fait d'être supérieur aux autres et que nous devons arriver à composer avec notre ego dans le travail.
3: Bon,
0: premièrement, merci pour ta question. Oui, Rav, on l'a entendu dire pendant la leçon aujourd'hui que nous sommes un désir de recevoir, oui. Nous sommes un désir de recevoir et le désir de recevoir ne peut pas travailler sans carburant. On ne peut pas parler de quelque chose d'abstrait, je ne voudrais rien sauf une récompense. Il doit toujours y avoir une récompense. Nous parlons du but ici. Alors, pourquoi est-ce que je travaille? Pourquoi est-ce que je veux, qu'est-ce que je veux atteindre? C'est vis-à-vis des choses que je fais pour la société. Et le Bala Sulam, constamment, il écrit là-dessus. Les articles sociaux. Quelle récompense est-ce que je veux? Est-ce que c'est un remplissage où je vais me sentir bien? Mais quel est le but? Qu'est-ce que je veux atteindre à travers cette récompense? Et cette clarification-là aussi, ce que nous demandons, c'est quelque chose que constamment se développe dans une personne. Une personne devient plus sensible à l'appréciation. Et d'où est-ce que ça vient? Elle l'obtient de la société, mais sans investir dans les amis, dans la société, dans l'importance du but pour donner vis-à-vis d'eux, on ne pourra pas recevoir la récompense, on ne pourra pas recevoir le discernement. Alors, dès le départ, nous avons fait une action qui est d'investir dans la société, de recevoir une récompense. Qu'est-ce que la récompense? Nous révélons ce qu'exactement, mais qu'est-ce qu'on veut? Ce n'est pas 100% de pur don, mais la récompense, c'est de montrer où nous sommes. Suivant l'importance du but dans ce dans quoi nous met la société. Bon, je ne sais pas, mais je veux toujours à plus avancer vers le but. Et encore une fois, après l'investissement, on nous a donné une récompense. Et la récompense, c'est qu'encore une fois, je révèle le Créateur un peu plus, jusqu'à ce qu'une personne en vienne à l'Ishma, ce qui est le plus grand lo-lishma qui puisse exister, où j'en viens à un état où c'est 99% pour le Créateur et 1% pour moi. Et cette clarification, elle continue constamment. Alors, elle se développe. Et il ne faut pas se désespérer, peu importe ce qui arrive, jusqu'à ce que nous avancions. Et à travers les efforts que nous faisons, le Créateur nous fait passer par un chemin où le but se révèle. Et aussi, ce qui pousse une personne de l'avant, c'est l'envie, la jalousie, être jaloux des amis. Alors, qu'est-ce qui peut accélérer mon développement? C'est de chercher les amis et d'être jaloux de ce qu'ils font. Et je suis celui qui construit de mes propres mains. Alors, c'est-à-dire que je peux rendre les amis à mes yeux plus grands. Je peux inventer quelques histoires que ce soit à ce propos. Alors, je vois de grands exemples dans la société que l'ego, il rejette. Alors, en de plus, l'ego ne veut pas que les amis réussissent tellement que il nous faut essayer de séparer ces deux-là et voir, oui, il y a un rejet, ça m'oblige, je suis jaloux d'eux, je ne veux même pas qu'ils réussissent, mais pour nettoyer tout ça et d'en venir à la conclusion que, oui, ce qu'il fait est juste, j'apprécie l'exemple qu'il me donne. Alors, il ne faut pas utiliser ça d'une façon négative, la jalousie, mais d'une façon positive et voir que le Créateur, il a arrangé autour de nous une telle société que nous avons plein de bons exemples, que les amis vraiment sont un émissaire du Créateur et que cela nous donne un exemple de comment avancer. Il n'y a pas d'autre façon. Ce n'est pas quelque chose que nous obtenons de la société. Comme Ravi dit, la société, c'est la place d'un travail où on commence à ressentir une force supérieure.
3: Спасибо, дорогие преподаватели. Рав говорит, что должен человек также открыто принизить себя перед
0: Merci, товарищем. Cher professeur.
3: В каких случаях мы можем открыто принижать себя перед товарищами? И будет ли это хорошим примером для десятки?
0: Une personne doit donner ouvertement aux amis.
1: Et elle
0: doit se faire toute petite devant les amis. Comment s'annuler devant les amis et que ça puisse servir de bon exemple? Comment me rendre plus petit relativement aux amis et comment est-ce que j'y arrive? Ben, naturellement, je regarde des amis comme s'ils étaient des lilliputiens. Bon, oui, je dis, ils sont grands, je suis petit, mais intérieurement, on sent qu'ils sont vraiment très, très petits. Et le Rabash, il explique que c'est comme ça que l'homme se sent intérieurement, mais on doit jouer ce jeu-là. C'est comme ça qu'on doit exprimer l'exemple qu'il nous faut donner. Alors, par exemple, les amis, ils ont une très forte opinion et les amis ont décidé d'accepter mon opinion et de comment s'annuler devant celle-ci. Ce n'est pas qu'à l'intérieur, mon ami est d'accord et qu'il est convaincu. Non, il a toujours sa propre opinion, mais malgré tout, il accepte mon opinion, mon point de vue à moi. Peu importe ce que il pense maintenant, j'accepte aussi ton point de vue. Alors, on essaie de s'annuler devant les amis, de se faire petit, de voir à quel point ils sont grands et que nous nous dévouons aux amis et que nous faisons tout pour leur bénéfice et que vraiment, ça requiert un effort et que vraiment... Oui, il faut investir dans les amis et cette partie-là qui ressent de l'orgueil et pour nous abaisser. Alors, il y a une histoire, il y a plusieurs années, avant le congrès à Rava, il y avait quelque part là dans le désert, la mer morte en Israël. Et puis, un ami d'Italie est venu et il est venu après vraiment une grande... dispute ou contre son ego, qu'il n'en avait même pas dormi. Et il m'a dit, j'ai dû m'abaisser et bon, et venir. Et puis bon, j'ai cherché un endroit où dormir et par inadvertance, j'ai réveillé un ami. Et cet ami-là, il était très contrarié. Et bien sûr que il avait besoin de dormir, mais j'ai vu à quel point cet ami-là, il a fait un grand effort sur son ego et il m'a offert son propre matelas. Et il a vu que je cherchais un endroit pour dormir, alors il a dit, mais vas-y, prends mon matelas à moi. Alors, j'ai vu à quel point une personne là, elle faisait des choses que qui n'étaient pas naturelles. Mais regardez tous les amis qui se consacrent à la société. Maintenant, il y a des amis qui traduisent de partout. Regardez l'écran. Ils sont au service de la société. Tout ce que nous faisons pour la société, pour les amis, même s'il y a de la résistance et qu'on ne le veut pas, comme il est dit, il y a l'opinion de la dizaine. Et il nous faut être d'accord avec les décisions que nous prenons. Alors, c'est là où il faut se faire plus petit et c'est là où il faut se faire plus petit.
4: 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Kalbin ağırlaşması ne demektir? Kişi zaten çok yorgun ve kırık bir kalple gelerek burada kalbinin hafiflemesini istiyor. Ağır bir kalple nasıl gelecek?
0: Pendant la leçon du matin, le Rav dit que il faut faire un travail de cœur à cœur, même si le cœur s'endurcit toujours davantage. Alors, comment y parvenir? Bon, qui nous alourdit? La société, les amis, faudrait préciser. Oui, oui, elle a relié tout ça, sa question, à quelque chose qu'elle a entendu pendant la leçon du matin, dit Moshe. Bon, lorsque le Rav, il parle de l'alourdissement, de l'endurcissement, il faut vraiment faire bouger un gros wagon. Et il y a un système qui n'a pas sa pareille. Et il y a une lourdeur et une épaisseur. Et sans ça, sans l'endurcissement du cœur, on ne pourrait pas le faire bouger. Qu'est-ce que l'endurcissement? C'est un désir lourd que le Créateur, il accroît notre désir de recevoir du plaisir. Il fait plus de place en nous pour recevoir du plaisir de lui. Mais avec quelle intention? Alors, si on demeure dans l'intention en vue de recevoir, le désir de recevoir semble très grand et lourd. J'ai envie de dormir et c'est tout. Alors, et laissez-moi tranquille. Mais si j'agis correctement, alors là, je peux vraiment m'éveiller, l'utiliser, continuer à grandir et le remplir et le faire croître et le remplir à nouveau. Bon, c'est-à-dire que je n'ai pas la force de sortir de mon état moi-même. Ça dépend des amis, de mon environnement. Alors, toutes ces choses-là ensemble projettent la grandeur du but. Et c'est quelque chose de très important. Et moi, je suis prêt à rien faire. Alors, comme il est écrit, s'il y a un feu à la maison maintenant, bon, je ne serai pas fatigué, même si je le suis vraiment. Je vais sauter du lit et courir vers la sortie. Alors, ça dépend de l'importance que nous accordons aux choses et de l'urgence, et nous obtenons des super pouvoirs en conséquence. Bon, Mila ne voulait pas parler ce soir, mais si on lui demandait pourquoi as-tu souscrit à un stage, pourquoi es-tu venu? On va les forcer à parler. Pourquoi es-tu venu à un stage? Quoi, ça ne suffisait pas d'être en Espagne?
5: Fortalecer el cli español, fortalecer a mi
0: lecer. Je suis vraiment venu pour ressentir mes baruch de l'intérieur, pour renforcer le cli espagnol, ma propre dizaine. Et vraiment, nous ressentons que c'est là où se trouve la vie et que c'est quelque chose dont nous avons tous besoin. Tout le monde doit venir ici. Lorsque j'entends que, et je pourrais donner cette question à tout le monde, pourquoi est-ce que je suis venu ici? Pourquoi est-ce que j'ai laissé derrière ma famille, mon travail, comme le Baal HaSulam dit, il laisse tout ça derrière pour s'annuler. Bon, parce que lorsque nous entendons des amis, nous recevons, et c'est ça qui me fait ressentir la vie en moi. Il n'y a rien de plus important. Alors ça, c'est une charge spirituelle. Et c'est celle que nous pouvons donner les uns aux autres. Et c'est ça qui maintient ensemble notre société. Alors, bien sûr que ça nous est donné par le Créateur. Il veut voir que nous laissons tomber le désir de recevoir. Et quand il voit ça, il nous donne encore plus de désir de recevoir. Et alors, il faut lui accorder toujours plus d'importance à lui et à la société, sinon on ne bougerait pas. Et avec les amis, il y a comme une lumière intérieure qui fait en sorte que nous nous sentons vivants. Et ça, nous le recevons des amis. Oui, l'importance n'est pas seulement dans l'exemple que nous nous montrons les uns aux autres. Et nous voulons voir comment les kabbalistes, ce qu'ils nous disent et comment agir de la sorte. Mais l'important, c'est aussi quelque chose d'intérieur que je veux passer aux amis. Et tout ce que le Créateur nous donne, c'est nous voulons maintenant le retransmettre, prenons ça sur nous-mêmes. Et je vais ajouter de l'importance maintenant que je veux tout transmettre aux amis. Ce n'est pas que... se donner en spectacle devant les autres maintenant. Alors, disons, si je veux qu'on se rassemble maintenant, quoi, je ne pourrais pas faire le travail, je ne peux pas aller à la leçon du matin, ou ce serait comme une pièce de théâtre, ou je devrais être là pour participer avec les amis. Il faut voir que peu importe là où me met le Créateur et où j'ai l'aptitude de pouvoir retransmettre de l'importance aux amis, je le fais. Et je veux être simplement un conduit, tout retransmettre aux amis, les remplir de la grandeur, pour qu'eux grandissent, parce que c'est comme ça que le Créateur, il agit. Et je vais être comme eux, comme les amis, et d'être le désir de donner, ça, c'est le plus grand des plaisirs. Et nous en sommes arrivés à la fin de cette leçon. Oui, nous en sommes arrivés à la fin. Alors, quoi d'autre pourrions-nous dire, les amis? Alors, premièrement, j'aimerais dire à tout le monde, à tous les amis qui sont ici, vous ne comprenez pas à quel point... juste du simple fait d'être ici, vous donnez purement à la société. Et il n'y a rien de mieux. J'inviterai tous les amis du CLI mondial, tous les groupes de souscrire à ce stage pour venir voir comment ça se passe de l'intérieur à Petah Tikva. Alors, il y a un développement spirituel qui peut survenir grâce à l'incorporation. Et lorsque nous allons sentir les amis et que nous amenons avec nous la charge d'une importance, que nous donnons de l'importance et tous les amis. Et puis, nous allons prendre cette charge spirituelle et l'amener à notre dizaine et dans nos foyers respectifs. Et on ne peut pas décrire de telles choses. Chaque personne prend un peu du cargo que le Rav a laissé ici, et la société aussi, elle vit ici. Et il ramène ça à sa dizaine et ça amène de la vie spirituelle. Alors, par conséquent, les amis, peu importe les opportunités que vous avez, venez participer à ce stage. Venez vous incorporer dans la société. Venez vous incorporer et toute notre société en bénéficie. Vous ne pouvez même pas vous imaginer à quel point. Et ça, c'est mon invitation officielle. Alors, s'il vous plaît, inscrivez-vous et vous verrez à quel point toute notre société va s'élever dans les degrés que le Créateur a préparés pour nous. Remercions le Créateur maintenant et chantons.

0: Bonjour chers amis, en partie du cours, on va étudier un cours du Rav du 11 mars 2003. Le cours est basé sur l'article « Va-t'en de ton pays ». L'article se trouve dans les Écritures Rabash. On va lire ensemble l'article dans la dizaine. On a 17 minutes, s'il vous plaît. Va-t'en de ta terre. Va-t'en de ta terre et de ta patrie et de la maison de ton père vers la terre que je te montrerai. Voici qu'il est difficile à ce sujet, car cela n'est pas selon l'ordre de la réalité. Du fait qu'au début, l'homme sort de la maison de son père et ensuite sa patrie. Et ensuite, de sa terre. Ainsi demandent les commentateurs. Voici, selon la voie du travail, il faut expliquer que sa terre, Artsecha, vient du langage désir, Ratson, comme ont interprété nos sages sur que la terre fasse germer de l'herbe. Il s'est réjoui de faire le désir du Créateur. Selon cela, l'explication sera « Va-t'en de ta terre », c'est-à-dire « ton désir », qui est le désir avec lequel l'homme a été créé, après le désir de recevoir jouissance et plaisir, qui est l'aspect de l'amour de soi. C'est pourquoi il est dit de sortir de l'amour de soi. Et de ta patrie, il faut expliquer que la notion de père et de progéniture est l'aspect de cause et conséquence. Cause et en ce qui en découle. Car la progéniture vient d'une goutte dans le cerveau du père, et par cela sort ensuite la progéniture, comme nous en avons parlé dans le matin précédent. C'est-à-dire que l'effort que l'homme fait dans le travail, c'est du fait qu'il veut recevoir une récompense. Il s'ensuit que l'effort engendre pour lui une récompense. Et sans la récompense, il ne fournirait aucun effort. Il s'ensuit selon cela que ce que l'homme accomplit, la Torah et les mitzvot, c'était afin qu'il lui naisse un fils appelé récompense. Et au sujet de la récompense, nous avons déjà parlé qu'il y a deux sortes de récompenses. Un, appelé récompense de ce monde-ci. Deux, appelées récompenses dans le monde à venir. Comme il est rapporté dans le Zohar, et c'est de là, dit le Saint Zohar, cela n'est pas appelé principal. Il est expliqué dans le Soulam, du fait qu'ils sont construits sur la base de l'amour de soi, appelés désir de recevoir dans le but de recevoir. C'est pourquoi il en ressort que si l'homme s'efforce dans la Torah et mitzvot afin de faire du côté, afin de recevoir une récompense pour son désir de recevoir, il s'ensuit que tant le père, c'est-à-dire l'effort, que la progéniture, qui est née de l'effort, appelée récompense, tout a été fait sur la base de l'amour de soi. C'est-à-dire que la goutte dans le cerveau du père, appelée effort, était dès le début de son travail, sa pensée n'était que sur l'amour de soi. Et de ce fait, la progéniture qui est née, c'est-à-dire la récompense qu'il espère recevoir, cela est aussi une récompense d'amour de soi. Et il lui est dit, va vers toi de ta terre, va-t'en de ta terre, c'est-à-dire de ton désir de recevoir, et de ta patrie, c'est-à-dire des progénitures qui sont nées, et de la maison de ton père, c'est-à-dire la récompense qui est née de la maison de ton père, qui sont les efforts qui engendrent une récompense d'amour de soi. De tout cela, il s'éloignera vers la terre que je te montrerai, et cette terre, et l'explication sera, désir de donner. Sur cette terre-là, c'est-à-dire sur le désir de donner, sur cette terre-là, c'est-à-dire sur le désir de donner, il méritera ce que le Créateur se révèle à lui. que je te montrerai l'explication et que le mot créateur se montrera à lui. Ce qui n'est pas le cas sur le désir de recevoir. Il y a un tzimtzum et une dissimulation où là, il y a eu obscurité et séparation de la vie des vies. Ce qui cause l'obscurité. C'est pourquoi, sur ton désir, je ne peux pas me révéler à toi, mais sur le désir de donner, qui est appelé équivalence de forme. Alors le tzimtzum, la dissimulation sont traversés et le Créateur se révèle à lui. Et je ferai de toi une grande nation. Dans le Midrash Rabbah, Rabbi Levi a dit, lorsque notre père Abraham sur lui marchait, pas sur lui, marchait en Aram, en Araim, et qu'il les vit légers, mangeant et buvant, il dit, puis-je ne pas avoir pris part dans cette terre, parce qu'il arriva sous la main de Tsor, et qu'il les vit s'occuper à sarcler au temps du sarclage, et à biner au temps du binage, qu'il dit, puis-je avoir une part dans cette terre? Et le Créateur lui dit, à ta descendance, j'ai donné cette terre. Et pour comprendre ses paroles selon le travail, il faut expliquer que l'explication de terre et aretz et désir, ratson, en arabe, ce sont les lettres de Avram. Lorsque Avram marchait dans les fleuves, fleuve vient du langage illumination. Alors il vit qu'il y a des personnes dans tout le désir et dans les illuminations. Et cela s'appelle « ils mangent et boivent », c'est-à-dire l'intention et c'est la récompense. C'est pourquoi il a dit que « je n'ai pas de part dans cette terre ». Ce qui signifie que « je n'ai pas de part dans ce désir », c'est-à-dire que toute l'intention soit sur la récompense, que la notion de travail n'est pas considérée. Mais seulement la récompense est considérée. C'est pourquoi il a dit que je n'ai pas de part dans ce désir. Lorsqu'il arriva à Sulama de Tsor, sourd du langage étroit, Tsar, qu'il ressentait un aspect d'étroitesse dans le travail, et il vit qu'il se trouve dans Sulama, qui est l'aspect d'une échelle, Sulam, dressé vers la terre et sa tête atteignant le ciel, et lui qui s'occupe à sarcler au temps du sarclage et à biner au temps du binage, que toutes leurs pensées sont sur la notion du travail de l'homme, que l'essentiel de leurs attentions, ils les donnent pour que leur travail soit en ordre. Cela veut dire que les kelim, d'où doit parvenir l'abondance, cela soit en ordre. Et sur les fruits, qui sont leur récompense, à cela, ils ne prêtent pas attention. Mais ils regardent l'ordre du travail. Que c'est ce qu'il dit, qu'ils s'occupent à sarcler au temps du sarclage et à biner au temps du binage. Alors il dit, puis-je avoir une part dans cette terre, c'est-à-dire dans ce désir? Que l'essentiel soit de diriger le travail pour qu'il soit en ordre. Et si la récompense, qui sont les fruits, cela n'est pas leur affaire. Et sur cela, ils ont dit, les choses dissimulées sont pour le Créateur, notre Dieu. C'est-à-dire la récompense, cela est l'affaire du Créateur, que l'on n'a pas à regarder la récompense, mais dans chaque état où il se trouve, où il est satisfait par le fait qu'il a mérité d'avoir un peu de contact, avoir quelconque contact au travail. Et cela est pour lui un grand mérite. Et seulement les choses révélées à nous, qui sont l'aspect de l'action. Par cela, il y a à expliquer, et je ferai de toi une grande nation, que la notion de grandeur est précisément l'aspect de l'action. Comme je suis mentionné, la grandeur n'est pas appelée chez les hommes du travail que des actions que des actions qui sont au-dessus de la connaissance. Et c'est uniquement en cela qu'ils ressentent leur importance. Cependant, quant aux lumières qu'ils reçoivent par leur travail, cela, ils ne le prennent pas en compte, du fait que les lumières qui appartiennent à l'aspect de les choses dissimulées sont pour le Créateur notre Dieu. C'est-à-dire que cela est l'œuvre de ses mains, du Créateur. Ce qu'il veut, il le fait. Et ils ne lui ont pas demandé qu'il leur donne, car cela n'est pas leur but. Car ils n'ont qu'un seul but, qui est de faire contentement au Créateur sans quelconque contrepartie. Car toute la récompense n'est que dans le fait qu'ils ont le mérite de servir le roi. Et il ne leur importe pas dans quel service ils servent le roi, si c'est une fonction importante ou une fonction non importante, car ils pensent qu'à ce par quoi ils peuvent faire plaisir au roi. C'est-à-dire, par exemple, que pour les fonctions non importantes, il n'y a pas beaucoup de personnes qui se précipitent pour vouloir les prendre sur elles. Eux, aussitôt, se précipitent sur cela. Du fait qu'ici, il y aura pour eux un lieu où ils pourront faire plaisir au roi. Du fait qu'il n'y a pas beaucoup de personnes qui se précipitent dessus. Et l'allusion est que, et étant donné qu'au travail au-dessus de la connaissance, il n'y a pas de personnes qui voudront aller dans cette direction-là, car tous pensent que cela s'appelle un travail vil, et un tel travail leur est considéré comme un aspect d'exil. Alors, ces personnes qui veulent regarder ce par quoi elles peuvent faire plaisir au roi, précisément, accepte cette fonction. Et ce travail est appelé relever la shrina de la poussière. Et de même, ce travail-là est appelé la shrina en exil. Et uniquement ce travail-là, ils le veulent. Tandis que travailler dans le but de recevoir des lumières et de l'abondance d'en haut, sur cela, il y a beaucoup de personnes qui se précipitent. Et par cela, il y a là à expliquer ce qu'on dit nos sages. Rav Yehuda a dit au nom de Rav, la réception des invités est plus grande que l'accueil de la face de la Shrina, comme il dit, et il dit, « Mon Seigneur, si j'ai trouvé grâce à tes yeux, ne passe pas, etc. » Rashi a expliqué, « Ne passe pas, et il a laissé, et il est allé accueillir les invités. » Cette action-là, on peut dire qu'il a appris de ce que le Créateur lui a dit, et je ferai de toi une grande nation. C'est-à-dire que l'essentiel est l'action et non la lumière. C'est-à-dire que l'essentiel de leur travail est dans l'amour d'autrui, et il n'a aucun compte avec lui-même. C'est pourquoi, bien que l'accueil de la face de la Shrina assurément donne au corps plus de plaisir que le travail de l'amour d'autrui, c'est pourquoi ici, après que le Créateur lui a dit « Et je ferai de toi une grande nation », que l'essentiel de la grandeur sera pour toi en cela, c'est-à-dire dans les actions, c'est pourquoi il avait ici un lieu pour se montrer, c'est-à-dire qu'il soit lui-même certain qu'il ne veut pas regarder les profits, car c'est un grand profit pour celui qui mérite de recevoir la face de la Shrina. Et malgré tout, il a choisi pour lui-même l'aspect de l'action, c'est-à-dire qu'il ne vise aucune récompense pour son travail, mais l'essentiel est le travail. Et ici, il a trouvé un lieu de clarification, qu'il est certain que c'est une grande chose de renoncer à la récompense et de recevoir à la place la récompense du travail. Et la voix du monde est l'inverse, qu'il donne de l'effort afin de recevoir une récompense. Et lui a fait l'inverse. Il a donné la récompense afin qu'il puisse recevoir l'effort. Et cette notion-là, il l'a apprise de ce que le Créateur lui a dit, « Et je ferai de toi une grande nation. » Comme tu as mentionné, tu es l'essentiel de la grandeur et l'action.
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3: אני הבנתי שלא צריך, שעלינו להתרכז על הכלים, על הרצונות נכונות שבורא ייתן לנו, ולהיות בזמן המסוים הזה, לא יודע, בזמן מדויק לעבודה, להיות בעבודה, ולא לא לדרוש ולא לחשוב בכלל על השכר, אלא רק על הכלים ועל היכולת לעבוד, ואז זהו, ושכר הוא בא מהבורא ולא עלינו להתרכז בזה.
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6: נעבור לשיעור מתאריך 3/11.
0: passons au cours du 11 mars 2003.
7: שמענו מאמר מ...
0: on a entendu un article de la parashat de la semaine, Lech Lecha, Lech Lecha Me'atzecha, Va ton père, je l'avais sous l'âme volume 1, degré de l'échelle volume 1, où, qui parle du fait que l'homme doit sortir de tous les désirs, de sa matérialité, de ta patrie, de la maison de ton père, de toutes les qualités.
7: הוא נמצא בהם ולקנות מעמד חדש.
0: Et dans lequel il se trouve et vraiment acquérir un nouvel état appelé la terre que je te montrerai. Que l'homme ne sait pas d'avance quels sont
7: תכונות האלו שהוא צריך לרכוש.
0: Quelles sont ces qualités là qu'il doit acquérir. Plutôt, le Créateur se révèle et cela donne à l'homme de comprendre ce que c'est, et cela donne à l'homme la force de recevoir ce changement, et aussi la compréhension de comment réaliser, et les qualités elles-mêmes se réalisent alors dans l'homme, et l'homme les acquiert, c'est-à-dire que il entre dans les nouveaux désirs, dans les nouvelles intentions, la terre que je te montrerai. Et avant que le Créateur ne se révèle et montre à l'homme aussi bien le changement, aussi bien les nouvelles qualités, l'homme n'en est pas capable, mais précisément le Créateur lui-même est obligé de lui montrer le passage d'un état à un autre. Et c'est comme ça qu'à chaque degré, quand l'homme se change, c'est comme ça que ça se passe. Et c'est évidemment particulièrement vrai. Et clair que cela doit être au premier degré quand l'homme passe au désir de donner. Mais même ensuite, quand il grandit chaque fois selon ce que le supérieur lui montre. Tous les changements sont les exemples que le supérieur lui donne selon le désir que le créateur, que le supérieur lui montre. Sous quelle forme, comme ça, quel désir, avec quelle intention, ils doivent être unis dans l'homme afin d'acquérir l'état suivant. Nous n'avons jamais la capacité de comprendre le degré suivant. Il y en a toujours besoin d'un exemple, et aussi de la force pour le recevoir. Et c'est ce que le Créateur dit à Abraham, que les nouveaux désirs que tu vas atteindre, tu les recevras, je te les montrerai, je te ferai passer à l'état suivant.
7: Et
0: pourquoi est-ce que c'est précisément écrit de ton pays, de ta patrie, de la maison de ton père? C'est parce que ces désirs que tu as maintenant, tu les as aussi reçus de moi. Et j'ai aussi construit en toi toutes ces qualités qui, aujourd'hui, maintenant, te semblent en quelque sorte... en quelque sorte mauvaise, étrange par rapport au degré suivant. Mais tu ne pouvais pas penser au degré suivant ni être prêt au degré suivant pour la terre que je te montrerai sans sortir de la maison de ton père. Parce que ce changement, c'est ce qui construit en toi tous ces kelim dans lesquels tu recevras ensuite la révélation de la divinité. C'est-à-dire qu'il faut respecter, aussi mauvais qu'ils nous apparaissent, les états actuels, les mauvaises qualités qui se révèlent en nous par rapport au degré suivant qui nous paraissent comme lumineux et bons, et comprendre que ce qu'on ne fait que passer entre ces états par les changements, les forces, les compréhensions que le supérieur nous montre, et tout en tout, on recueille de tout.

0: Son état, hein. Supposons qu'il ait une propagation de haut en bas, avec l'état Amim, jusqu'à ce qu'il parvienne à l'état suivante. Alors, il a un Zivug Daka, il a une propagation de haut en bas, et ensuite, les décisions qu'il est obligé de se retirer de cet état, qu'il est obligé de passer par le conflit des lumières, et ensuite il y a les partoufim des Nekudot, qui sont beaucoup de partoufim, beaucoup de sorties et d'entrées, et de nouveau des sorties et de nouveau des entrées, jusqu'à ce qu'il se purifie entièrement. Entre tous ces états, il y a intérieurement des processus très très raffinés à l'intérieur, où les kelim, les lumières sont mélangées, des réchimotes montent, descendent à l'intérieur des niveaux des kelim. Et tout cela, c'est afin de sélectionner le partouf et de construire le partouf de nouveaux états, de nouveaux kelim, de nouveaux discernements, de nouveaux ressentis, que ce sont en fait les véritables kelim. Ce que le partouf acquiert. Et ici, c'est la même chose. Que ce n'est pas une sagesse d'être dans l'état de maison de ton père ou d'être simplement dans la terre que je te montrerai, mais plutôt ce sont des passages que, quand on dit va-t'en, c'est ce qui construit à l'intérieur de l'homme, c'est Kélim. Particulier là,
1: hein,
0: où justement à travers eux, dans les rencontres entre les états opposés, entre ces changements brusques, il acquiert de nouveaux discernements, l'avantage de la lumière depuis l'obscurité, et il mérite d'avoir un cri entier pour ressentir le but de la création.

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1: Il termine l'article par l'essentiel de la grandeur, c'est l'action. Mais on te dit que l'essentiel de la grandeur, c'est l'intention. C'est quoi la différence entre l'action et l'intention? Tu dis qu'à la fin de l'article, il est écrit l'essentiel de la grandeur, c'est l'action. Et on étudie que l'essentiel de la grandeur, c'est l'intention. Alors la question est, qu'est-ce qu'on considère comme l'action et qu'est-ce qu'on considère comme l'intention, oui? Alors, dans la spiritualité, l'intention, c'est l'action. Tiens. Dans l'article, c'est écrit qu'il laboure au moment de labourer, il sait au moment de semer, et il dit qu'il ne faut pas viser la récompense. Donc il faut viser le travail, l'effort. Et on dit qu'il faut justement viser la récompense, une récompense de don, et ne pas viser l'action. Est-ce qu'on a besoin de penser au profit ou non? Oui. Oui, c'est-à-dire que toute la différence, c'est quel le profit, oui? Alors, bon, donc qu'est-ce qu'il y a de mauvais dans ce que je cherche des profits et les plus grands possibles et que cela se trouve devant moi comme le but? Étudiant, c'est pas mauvais, mais c'est que... c'est écrit ici qu'il parle de la récompense, du travail... Alors, si renoncer à la récompense s'appelle le but, le profit, alors si je parviens à tel état, alors c'est pour moi que j'ai gagné. Alors, tu ne renonces pas à la récompense. Ça dépend de ce que c'est que ta récompense.

0: La définition de la récompense change. Cependant, tu es obligé de travailler pour quelque chose. Le Bala Salam dit que seul un bébé qui n'est pas sain d'esprit, lui, ne travaille sans but. Comment est-ce que tu peux travailler sans but? Parce que ton corps est obligé d'utiliser le but comme carburant. D'où est-ce qu'il reçoit son carburant? C'est dans l'importance du but. Qui lui paraît important que ça l'illumine déjà de loin, c'est pour ça qu'il travaille. Il ne peut pas travailler autrement. Les idées de recevoir ne disparaissent pas. Il reste et il travaille uniquement afin de se remplir. Maintenant, la question c'est, qu'est-ce que c'est que le remplissage? Alors, tu restes toujours et tu travailles toujours avec le désir de recevoir, même si ça s'appelle le désir de donner, oui, et pour une certaine récompense. Tu ne travailles pas dans un lieu vide, et comme ça, avec une idée abstraite. T'es obligé d'en faire comme ça une image suffisante afin de te donner la possibilité de faire de tels grands efforts. À tel point que le désir travaille. Et c'est un désir très, très puissant, très grand. Tu sais, tu dois déplacer un très grand chariot. Et c'est comme ça tout un système sans pareil dans sa lourdeur et dans son avis haute. Et si tu ne fais pas grandir le but, alors tu ne pourras pas le déplacer. Et donc tout dépend de la définition de ce que c'est que le but. Oui. L'étudiant. Alors, en fait, dès que je ne pense pas à moi-même, est-ce que ça m'importe encore de recevoir un remplissage ? Le rab, dès que je ne pense pas à moi-même, est-ce que ça m'importe encore de recevoir un message? Qu'est-ce que ça veut dire que tu ne penses pas ou tu penses à toi-même? C'est que tu te représenteras un certain autre état. Tu travailles toujours avec toi-même, avec tes kelim. Le Créateur, il n'y a pas une telle chose qu'un Créateur se trouve en dehors de toi. Il n'y en a pas. Tout ce que tu te représentes, tu te le représentes aussi à l'intérieur de tes Kélim, et le groupe que tu te représentes aussi, toutes les forces que tu te représentes à l'extérieur aussi, tu le représentes à l'intérieur. Il n'y a rien en dehors de ton Kli. C'est comme on dit qu'un homme qui voit et qui ressent le monde, alors on dit que tout en tout, c'est simplement la réaction de ses sens à quelque chose qui se passe à l'extérieur, mais à l'extérieur, et il est possible que rien ne se passe. Plutôt, c'est nous qui ressentons comme ça, comme si quelque chose se passait à l'extérieur. Mais ce sont des changements intérieurs. Alors, qui sont Avraham, le Créateur, toutes ces qualités-là, et sont toutes à l'intérieur de moi. Alors comment est-ce que c'est possible que je ne travaille pas avec mon clé? Je travaille toujours avec mon clé. Même quand je dis que je me trouve dans le Tzimtzum et que je ne reçois pas. Ou alors on dit autrement que ce même clé de Ein Sof, qui dès le commencement, ce qui se trouve à la fin de la correction, se représente aussi qu'il ne reçoit pas, ensuite qu'il reçoit un petit peu, et construit les mondes, il construit l'âme. Et toutes ces choses-là, on dit qu'en fait, tout en tout, ce sont simplement des représentations que ce même clé de Ein Sof s'imagine être en elle. Mais en réalité, il se trouve uniquement dans le premier état. Plutôt tout le deuxième état que le Christ traverse en lui-même, c'est comment déterminer une relation correcte au premier état, qui s'appellera le troisième état. Et jamais il ne sort du Kli tout en tout. Mais c'est qu'à l'intérieur du Kli, il se représente toutes sortes de discernements qui sont plus intérieurs, extérieurs, créatures, créateurs. Tout est à l'intérieur du Kli. Oui. Tiens. On sait que qu'on maintient l'homme d'en haut. Donc quand on dit qu'un homme avance par la société, est-ce que ça veut dire que la société c'est une loi comme le créateur? Est-ce que la société c'est une loi comme le créateur qui est une loi?
1: Je ne sais
0: pas c'est quoi exactement le rapport avec ce que j'ai dit auparavant, tu as dit deux phrases. Donc on maintient la société d'en haut. Non, c'est une autre chose. Je demande si la société c'est une loi comme le créateur est une loi. Est-ce que la société c'est une loi comme le créateur qui est une loi? Ça dépend de la manière dont le représente se représente ce que c'est que la société pour lui. Est-ce que c'est que le créateur? Qui est la société? Qui est le créateur? C'est comme ça que... Et c'est ce qu'il a. Le créateur, c'est pas quelque chose qui se trouve en dehors de nous. C'est la manière dont on peut se représenter cette qualité-là. Tiens. Donc, le créateur, c'est la qualité du don. Mais qu'est-ce que c'est que la société? Le créateur, c'est la qualité du don. Et la société, ce n'est pas la qualité du don. La société, ce sont des personnes comme toi, des personnes dont tu reçois comme exemple, qui sont pour toi un exemple dans quelque chose dans la vie, dans ton existence. Et puisque le Créateur est dissimulé, tu ne peux pas te le représenter autant que tu essaies. Tu t'efforces de construire une sorte d'image. Et tu n'es pas capable, alors à la place, tu décides que je vais faire en sorte que la société soit envers moi comme une force qui oblige, une force supérieure, qui m'amènera à la reconnaissance du créateur qui est dissimulé, que je ne peux pas me représenter. Si tu pouvais te représenter, alors tu n'aurais pas besoin de la société. Si on dit que le supérieur donne à l'homme un exemple, alors si la société ce sont des personnes comme moi, comment est-ce qu'elles peuvent me donner un exemple? Comment est-ce que la société peut me donner un exemple si elle est construite de personnes comme moi? C'est du fait que moi, dès le début, je suis construit de telle sorte que je dépends d'eux. J'ai un ego, j'ai de la jalousie, j'ai comme ça du respect de soi, et je dépends d'eux pour remplir ces kelim. Question. Mais pourquoi est-ce que je les jalouse en fait? Qu'est-ce que je jalouse quand je les jalouse? Le Rav, t'as peur qu'ils aient plus que ce que toi tu as. C'est ça ce qui s'appelle la jalousie. L'étudiant, et c'est quoi ce point que je jalouse en eux? Le Rav, tu fais, pour ainsi dire, comme ça, une comparaison entre ce que toi tu as à l'intérieur de tes kelim et ce qu'il y a dans leur kelim. Du fait que vous vous trouvez dans des qualités semblables, et que tu te trouves dans des manques, voir que l'autre se trouve dans le bien, c'est pour toi des souffrances. Et malheur partagé est à moitié consolé, comme on dit. Si c'est mauvais pour tous, alors ce n'est pas si terrible pour tout le monde. Et donc tu ne fais pas grandir ton kli par les autres. Cependant, si toi, tu as moins que les autres, alors tu le ressens comme un état terrible. C'est-à-dire que puisque tes kilim comprennent ton manque et le manque des autres, dès le début de par la prise des kilim, tu as cette réparation pour ressentir autrui. Ça existe seulement chez l'homme. Le minéral, végétal, animal, ils l'ont pas. Il n'y a pas de jalousie en eux. Ils ne le ressentent tout simplement pas. Et qu'est-ce qu'on devrait faire dans notre société pour qu'elle devienne une société vraiment corrigée? On doit utiliser les forces qui, dès le début, font de nous des créatures sociales. On doit les utiliser. La jalousie, la haine, le respect de soi, toutes les choses comme ça, où j'ai des manques par rapport au public, par rapport à l'extériorité, afin que j'utilise de la manière correcte. Parce que je le veuille ou non, je jalouse l'autre. Je me vérifie par rapport à l'autre. Combien l'autre possède, et en face de cela, je regarde ce que j'ai moi. Je ne peux pas me représenter plus de profit que ce qu'a le monde entier. Hein? J'ai comme ça un rêve, qu'il n'y a pas plus de personnes dans le monde, seulement moi. Je passe dans les rues, tout est à moi. J'entre dans la maison, dans le magasin, tout était à moi. C'est comme ça un rêve connu, oui. Je ne peux pas me représenter quelque chose de plus grand que ce cli-là. Mais vers cela, oui. Là, en effet, je suis attiré. Bon, donc qu'est-ce que tu demandes? Parce que, justement, avec ces qualités inférieures-là, on travaille quand on construit la société, c'est-à-dire que ces qualités naturelles se trouvent en moi. Maintenant, je dois l'utiliser pour le bon but. C'est tout. Mais construire un système qui mobilise ces qualités autant que possible. Étudiant, supposons que survienne chez l'homme une certaine jalousie. L'Europe. Bon, alors si j'ai peur de la société et qu'ils puissent me faire honte, s'ils peuvent. Si au contraire je pose maintenant une condition comme celle-ci, que la société s'occupe de moi et s'occupe de telles qualités chez moi que je veux m'améliorer. Alors en face de ça, où elle active la honte qui peut exister en moi par rapport à le respect de soi, toutes ces choses-là, c'est afin que je n'ai pas le choix et que je m'occupe des désirs qui ont réellement besoin qu'on s'en occupe. Alors, c'est comme si on doit, comme ça, être exposés les uns devant les autres tout le temps. Non, c'est pas ça. Ça dépend de la manière dont l'homme. On n'a pas besoin d'être exposé les uns des autres. Ça dépend de la manière dont l'homme s'ordonne intérieurement par rapport à la société. Et extérieurement, la société doit seulement prendre les qualités auxquelles on veut parvenir et les cultiver comme les choses les plus importantes. Et alors l'homme qui n'acquiert pas ces choses-là, il aura honte, il aura peur d'être atteint par la société. Il verra qu'il est inférieur à la société. Il voudra les acquérir. La grandeur du créateur, la grandeur du but, l'aspiration au but, l'investissement dans la société, l'amour d'autrui, l'intérêt pour les autres. Si on élève ça comme la chose la plus élevée, Alors il en ressentira hein, que j'aurai peur de ne pas être dans de telles choses parce que la société me méprisera. Et c'est comme ça que l'homme doit, pour ainsi dire, s'ordonner. Et alors, ça dépend de la manière dont la société s'ordonne, de la manière dont l'homme s'ordonne par rapport à la société. Et ça n'a pas besoin d'être révélé du côté de l'homme. Du côté de la société, oui, il y a le droit d'en parler comme ça. Que chez nous, le standard, il est comme ça. La commande du créateur, la commande de la société, la commande du don, la commande de l'amour, etc. Et du côté de l'homme, il n'est pas obligé de révéler à la société qui est-ce que je suis défectueux, que je ne suis pas bon, etc. Parce que ça, l'homme est obligé de le ressentir en lui-même. Et au-dessus de cela, donner immédiatement à la société ce qu'elle exige de lui. La grandeur de la société, la grandeur du but, etc. Et la société, est-ce qu'elle a le droit d'obliger l'homme? Est-ce que ça veut dire pas qu'elle prend sa liberté en quelque chose?
1: Alors,
0: tu prétends que par cela, la société prend la liberté de l'homme. Mais quelle liberté est-ce qu'elle prend? Avant, il était assujetti à sa nature animale, et il n'avait aucune liberté. Et maintenant non plus, il n'a aucune liberté. Avant, il se trouvait aussi sous une société comme ça, ordinaire, et sans avoir quelconque choix, sous qui se trouvait. Et maintenant, il a choisi une société afin de parvenir à être libre. Mais maintenant, pour l'instant, il n'est évidemment pas libre. Il se trouve encore dans un état où il n'a pas acquis une qualité libre. Sa qualité libre, elle ne peut être qu'à condition qu'il acquiert une certaine équivalence avec le Créateur. Il n'y a pas une telle chose qu'être libre, soit sous le désir de recevoir, soit sous le désir de donner. Ce qui est au milieu, on l'appelle le tiers médian de Tiferet. C'est-à-dire qu'à partir de ça, on doit décider qu'on construit l'appartenance au Créateur à la place de l'appartenance au désir de recevoir, et par cela, on construit le troisième tiers de Tiferet. Comme ça, la ligne médiane. La ligne médiane se construit du fait que je choisis de ressembler au Créateur, d'être dans ce kélim là, de prendre sur moi sa nature. Mais ça, c'est libre, parce qu'il ne m'y oblige pas. Il ne m'oblige pas à réellement parvenir à lui. Parce que tout en tout, ce par quoi il me presse et m'oblige, c'est à être dans le choix. Quand je parviens en choix, alors il me laisse. Il n'y a plus de pression. Alors comment est-ce que l'homme peut-il faire cette action au-dessus de la connaissance? Est-ce qu'il a la capacité de choisir ce qui est juste, s'il dépend comme ça, pour ainsi dire, de deux forces égales, le don et la réception? Comment est-ce que l'homme parvient à un état où il choisit librement de ressembler au Créateur? Comment est-ce que c'est possible de se représenter cet état où je suis complètement libre, où je me trouve sous deux forces, et que je me trouve entre deux forces, et je me trouve sous aucune d'elles, et où malgré tout je dois ressembler à l'une d'elles? Alors comment se représenter un tel état? C'est-à-dire, sur quoi est-ce que je dois m'appuyer pour les choisir? Oui? Alors, il y a plusieurs exemples à ce sujet. Le fait est que je ne choisis pas. Je sors vers un autre plan de choix. Que mon choix n'est pas... Il n'est pas entre le désir de recevoir et le désir de donner. Mon choix... Mon choix, c'est de ressembler au maître de maison, au donneur, c'est pas donné. C'est être comme le donneur. Et cette chose-là n'appartient absolument pas à mes kelim. Et après avoir choisi d'être comme le donneur, alors je regarde mon kli. Et afin d'être comme le donneur, je suis obligé d'utiliser mon kli véritablement dans le but de donner. Et alors je le fais. Et si je pouvais faire ça autrement, alors? Alors je le ferais autrement, afin de ressembler au Créateur. On s'en fiche ici l'action, parce que l'utilisation de mon kli est complètement un moyen. La différence entre celui qui donne et l'état de celui qui donne, la différence est que alors, je commence à utiliser mes moyens comme utiliser les kelim comme des moyens, comme le Créateur a voulu faire du bien à ses créatures, et alors créer des désirs de recevoir comme chose nécessaire afin de faire du bien. Mais dans la pensée de la création, ce désir de recevoir n'existe pas. Il y a seulement la racine, le désir de faire du bien. Et dans cette racine-là, commence déjà à exister une sorte de point obscur, le commencement du désir de recevoir. Cependant, c'est sorti comme conséquence de la pensée de la création. C'est la même chose ici. Tu parviens à la décision que tu veux être comme le Créateur. Oui? Qu'est-ce que ça veut dire être comme lui? C'est être le donneur. Qu'est-ce que ça veut dire être comme le donneur? Dans mon état, alors tu utilises justement la clé de réception. Donc, le libre choix, c'est au-dessus du désir de recevoir.
1: C'est
0: ce qu'on étudie, que c'est ce qu'il y a dans le roche du partouf. Et c'est pas que tout en tout, dans la première pensée, il s'occupe comme ça de la manière dont je vais activer mon gouffre, oui? Non. Au début, c'est comment est-ce que je serai comme lui? Je veux être comme lui. Bon.
1: Non.
0: Oui.
1: Ken.
0: Oui. Moshi. Bien. Pourquoi est-ce que c'est difficile de travailler sur la grandeur de l'ami? Si je suis dehors, quelqu'un que je ne connais pas, et j'ai pas investi en lui, et je l'estime déjà. Et s'il faut investir pendant des années, le Rav, pourquoi est-ce que c'est difficile de travailler sur la grandeur de l'ami? Je vais vous le dire. Dans toute société extérieure, où on se trouve, elle a des exigences envers les personnes. Et selon ces exigences-là, la société s'occupe de ses membres. Elle les éduque. On a dans la société humaine beaucoup de sociétés. Et on construit aussi des sociétés particulières. Le ministre de l'éducation, le gouvernement, la police, toutes sortes de, comme ça, de forces auxiliaires, toutes sortes d'organismes sociaux. La question, c'est, voilà, voici l'école, le jardin d'enfants, tout ça, c'est une société, envers l'homme, un environnement comme ça. La question, c'est jusqu'à quel point est-ce que cet environnement exige de l'homme? Notre société à nous, elle n'exige pas suffisamment de chacun. Et alors l'homme ne ressent pas que s'il n'accomplit pas, il subira un dommage. Il aura la honte, et son moi sera atteint par la société, et il se trouve toutes sortes d'excuses afin de ne pas accomplir ce que la société, en fait, a placé comme but, comme standard. On est obligé de l'accomplir. Mais, voilà, la société ne se maintient pas suffisamment dans ses exigences envers chacun de ses membres. Tu dis que notre travail à l'extérieur, avec la société extérieure, est beaucoup plus efficace que notre société. Là-bas, à l'extérieur, tu travailles avec des kelim qui ne changent pas. Par rapport à la société extérieure avec laquelle tu travailles, ça ne change pas. Et ici, tes kelim changent à chaque fois. À chaque fois, tu révèles à quel point est-ce que tu es de plus en plus, en plus, en plus grossier, jusqu'à quel point est-ce que tu es de plus en plus dans ton ego, combien est-ce que la société t'importe de moins en moins. Tout ça, ça change en toi afin de te faire vraiment avancer par ça. Et t'as l'impression de tout le temps être dans des échecs. Mais ce sont pas des échecs. On t'ajoute encore davantage, encore l'alourdissement du cœur. Mais il n'y a pas le choix. Oui, Tion. Selon quoi est-ce qu'on détermine l'ordre des importances de ce qui est nécessaire? Selon quoi est-ce qu'on détermine l'ordre des importances? Selon ce qui nous apparaît comme important pour atteindre le but principal. Si l'amour des amis est important pour nous, alors ce qui est plus proche de cela et plus utile à cela, alors et la récompense et la punition correspondantes sont aussi plus grandes. L'étudiant. Mais c'est justement ça la question. Est-ce qu'en fait, on sait réellement le rap? Est-ce qu'on sait sur quoi mettre l'accent et sur quoi ne pas le mettre? Ben, il faut discuter. Jusqu'à quel point est-ce que ces choses sont importantes ou non pour atteindre le but? L'étudiant. Et comment est-ce qu'on fait ça sans erreur? Le rap. Fais-le, même si tu te trompes, c'est pas grave. Comme ça, tu laboureras les articles et tu clarifieras ces choses avec les amis et comme ça tu verras en fait de l'intérieur de quoi tu es composé et sur quoi mettre accent. Parce que c'est comme on avait la première question. Qui est le créateur? Est-ce qu'on sait? Et on nous donne comme ça une certaine qualité. On se la représente et on nous lui donne un nom. Le créateur. Et quelle est la société? En fonction de cela, on construit une certaine image et on dit que la société doit être comme ça, comme ça, comme ça. Quoi? D'un côté, c'est un exemple pour moi. D'un autre côté, c'est une force qui m'oblige à parvenir à ce même exemple. Et en même temps, en fait, dans mon action extérieure envers la société, au bout du compte, je me rends semblable au créateur. C'est la différence. Je travaille envers la société, mais en fait, je deviens semblable au créateur. Il y a ici comme une paire de ciseaux, hein? Dans cette différence. Si on en parle dans la société, si on commence à l'apprécier dans la société, alors on éveille déjà des lumières environnantes générales et ça agit sur chacun et chacun et intérieurement il commence à devenir plus sensible. Il ne faut pas activer des forces depuis la société. Si la société prête attention à ce discernement-là, alors déjà, l'homme reçoit de cela l'illumination d'en haut, l'illumination générale du fait que la société s'en occupe. Disons que maintenant, on élève un certain degré d'importance dans la société par rapport à quelque chose, oui. Supposons qu'il soit très important pour nous que tout le monde se marie. Supposons que c'est vraiment très, très, très, très, très important pour que tout le monde se marie. Et on ne met pas de pression chez les célibataires, mais plutôt, on pense seulement à cela et on en parle de manière positive, pas négative, oui. Que c'est le standard que tout le monde doit avoir. Que sans ça, sans ça, sans ça, etc., tu ne leur parles pas, hein. tu ne leur mets pas de pression, tu ne fais rien. Mais tu verras comment est-ce qu'ils ne pourront plus subsister ici. Ils partiront ou alors ils se marieront. Et donc, c'est simplement un exemple. Je dis pas que, faisons comme ça. Mais c'est simplement un exemple comme ça à notre. Ils ne pourront pas subsister. Ils ne pourront pas exister. Parce que l'opinion de la société, et en plus de l'opinion de la société, on éveille réellement sur nous comme ça, en face de ce discernement, une lumière d'en haut. Ça agira sur eux, vraiment. Ils verront immédiatement en ce qui concerne les qualités. Supposons qu'on élève une certaine qualité particulière envers la société ou envers le Créateur, à la plus grande hauteur possible pour nous, oui. Et on pense que c'est vraiment comme ça. Tu verras comment est-ce que la sensibilité de toute la société, ça augmentera ça. Et ici, il n'y a pas besoin de punition, en fait. L'homme de lui-même, intérieurement, il ressentira vraiment de la peur de ne pas être là-dedans. La société oblige. On ne parvient pas à un état où on détermine et où on exige que plusieurs discernements les plus importants qui existent dans la société soient véritablement comme un feu qui brûle. Bon. Oui. Précision. Tous les exemples que tu donnes, et peut-être que c'est notre problème quand on parle d'une chose, de quelque chose d'extrême, comme que les célibataires se marient, par exemple, ou d'une qualité, par exemple. Alors, quelque part, ça agit immédiatement. Quand on commence à aller vers l'intérieur, même si on essaie d'élever quelque chose, comme lorsqu'on écrit comme ça, cette chose le matin, et même si on s'assoit et qu'on y pense quelque part, c'est comme s'il manquait quelque chose là-dedans. Le rab, tu te sentiras toujours faible, incapable, que même si on te presse et qu'on crie, tu mépriseras cela. Et pendant des mois, il y aura devant toi une sorte de standard, une sorte d'exigence, et tu ne pourras absolument pas y toucher, ni t'améliorer par rapport à ça. C'est comme ça que c'est le chemin. Jusqu'à ce que ce ressenti ne s'intensifie à un tel point que tu sois obligé de le briser par la haine envers lui. C'est comme ça qu'on travaille en face de chacune de nos qualités. Et ça peut durer pendant des années. Le mépris de quelque chose que tu ne veux pas, que tu n'es pas capable, que tu ne peux pas, et que tu trouves dans le mal, incapable de le détruire. Et c'est évident que tu ne le fais pas. Et tout le monde l'exige de toi, mais tu ne peux pas le faire. L'étudiant. Mais comment est-ce qu'on fait pour que ça ne devienne pas comme ça long comme des jours? Comment faire pour que ça ne prenne pas beaucoup de temps, pour que je m'active et que je ne reste pas assis tout le temps sous ce mal, sans le toucher comme ça? Comment est-ce que c'est possible de le faire? C'est seulement si... Comment dire? C'est seulement si on fait pression aux moyens de la société, qu'on élève le standard, la relation de la société envers cette même qualité. Est-ce que je peux rester assis? J'ai comme ça une certaine mauvaise chose que je suis obligé de réaliser et que je ne réalise pas. Pendant des mois. Et je sais, je ne peux pas, et je ne peux même pas lever la main pour le faire. C'est seulement si la société élève cela comme une chose importante. Alors je souffrirai et je le ferai. Autrement, jusqu'à ce que cette souffrance s'accumule au moins, jusqu'à une certaine mesure où je l'exécuterai, ça prendra énormément de temps. Malheureux est l'homme qui se trouve dans une société et dont la société n'éveille pas ainsi comme ça le désir de surmonter toutes sortes de qualités. Toutes sortes de qualités ou d'actions qu'il est obligé d'accomplir, ou des qualités comme ça qu'il est obligé de corriger. C'est vraiment, cette société ne lui est pas vraiment utile. Elle est obligée de donner L'homme le ressentit de la douleur en face de chaque chose qu'il néglige, même un instant dont il ne s'occupe pas. C'est en fait l'aide principale dont on a besoin dans la société. Du côté négatif, pour ainsi dire, oui. Du côté de la critique. Et du côté positif, il faut accomplir l'amour, c'est-à-dire la participation. Chacun ici a un tel problème que ça. Il sait qu'il doit corriger, améliorer, faire quelque chose. Même dans une action. Pas dans l'intention, dans le travail intérieur, même dans l'action. Mais il ne peut pas. Et ça durera pendant des années comme ça, si la société ne tient pas là-dessus.
1: Il
0: faut aussi distinguer, est-ce que ça appartient au caractère de l'homme ou son avancement vers le but? C'est comme ça une question où il faut apprendre à distinguer si c'est le caractère ou la grandeur du désir. On en parlera une autre fois. Est-ce que c'est important de ne pas se disperser? Si besoin que maintenant, on a décidé de maintenant vouloir avoir une certaine appréciation envers chaque ami du groupe mondial. Est-ce que maintenant, de travailler uniquement là-dessus pendant un an, deux ans, peu importe, de savoir si c'est le rap? Non, on ne peut pas travailler seulement sur une seule valeur et abandonner le reste. Ça ne marchera pas. On doit construire une échelle de valeurs dans laquelle il y a toutes sortes d'action comme ça
1: et
0: au final c'est une seule chose que de tu aimeras ton prochain côté même tu arrives à tu aimeras le créateur ton Dieu, c'est tout. Mais j'arrive pas à le garder en tête tout ça. Alors, t'as pas besoin de garder en tête beaucoup de choses. T'as cela comme tâche que tu es obligé d'accomplir dans la société. Tu me rends entreprendre chacun de toi-même, à condition, commencement et à la fin, il y ait, tu aimeras le Créateur ton Dieu. Au commencement comme but et à la fin comme son atteinte. Voilà. Et au milieu, c'est tu aimeras entreprendre chacun comme toi-même, comme moyen. Maintenant, au commencement, est-ce que la société est d'accord avec ça? C'est-à-dire l'importance de l'atteinte du but, l'adhésion au Créateur, que c'est la chose la plus grande, la plus élevée, qui doit être tout au long du chemin, gravée dans notre esprit, dans notre cœur. Voilà. Maintenant, pour réaliser, pour parvenir à cette qualité-là, je ne suis pas capable. Je n'ai aucun contact avec ça. Plutôt, ça peut se réaliser uniquement à condition que je construise le kli avec les amis. Oui? Avec les âmes d'Adam Harishon. Alors, je suis obligé, dans cette même intention, maintenant, de me rapporter à un certain groupe de personnes où, dans la mesure où elles acceptent cette tâche-là, elle s'appelle une société de kabbalistes. En fonction de ça, je détermine maintenant avec eux le caractère de notre existence. Qui est le moteur? C'est quoi le moyen? Et c'est quoi le but?
1: Maintenant,
0: vers en quelle partie le moyen se divise-t-il, hein? En quelle direction en quelle action est-ce que je peux, depuis mon commencement, où je veux seulement arriver à tu me rendre créateur de Dieu, je parviens réellement à cela? Donc, comment est-ce que je construis la société à partir de ce que maintenant je suis capable d'en extraire? Oui? Et comment est-ce que je dois activer en elle le processus qui me prendra en lui à l'intérieur de la société, que la société avance et me fasse aussi avancer à l'intérieur d'elle, depuis maintenant, où j'ai seulement, pour ainsi dire, l'intention de parvenir à l'amour du Créateur ton Dieu. Amenez-moi maintenant à la réalisation de cette action-là, de cette intention-là, de ce programme-là. Comment est-ce que la société me prend depuis l'état où je me trouve, maintenant tel ou tel égoïste, hein, où je pense seulement que je suis d'une certaine manière d'accord pour parvenir à l'amour du Créateur ton Dieu, et jusqu'à ce qu'elle commence à me convaincre, à s'occuper de moi, à me faire changer, grâce au fait qu'elle change dans ses exigences, dans son reconnaissance du but, etc. Et donc, comme ça, elle se tire elle-même, et avec elle, je suis tiré vers l'avant. Hein? C'est bon. Et ça se révélera. Bien que je sois très, très nerveux et que je crie beaucoup, je suis en fait assez satisfait de la manière dont on avance. Les étapes sont de très bonnes étapes, vraiment. Il faut évidemment encore investir, mais tout en tout, on a comme ça un bon avancement. Depuis qu'on a commencé à nous occuper du groupe mondial aussi, le changement est vraiment très substantiel. Et précisément quand ces changements arrivent, alors je ressens davantage comme si chaque chose était plus tranchée, parce qu'elle touche réellement davantage comme ça, tu sais. Et une plus grande précision commence à exister, juste, pas juste. Et alors cela commence à être ressenti comme plus vivement. La tolérance devient beaucoup plus fine. Et c'est cette différence-là. Donc voilà, tout va bien.
2: Si chacun a quelque chose qui le dérange, peut-être qu'il ne voit pas, peut-être qu'il ignore, peut-être qu'il embellit et que la société le voit. Pourquoi ne pas aider chacun à le voir? Alors en fait, nous montrons tous d'un degré. Cela n'aidera pas. Si tu piques l'homme, tu peux lui crier dessus. Non, tu peux même lui crier dessus, t'obliger. Si c'est une chose technique. Cependant, si cela appartient à la correction spirituelle, interdit de toucher. Il est interdit de lui dire, il te manque l'amour des amis. Pourquoi est-ce que tu ne t'occupes pas de l'amour d'autrui? Je ne sais pas. De manière générale, quelque chose comme cela. Tu peux lui dire pourquoi tu n'es pas venu à 3 heures du matin? Pourquoi n'as-tu pas fait ce qui t'a rendu dans le service? Je comprends, parce que cela appartient à l'existence de la société. Nous sommes comme des soldats et nous sommes obligés d'accomplir. Ou quelqu'un a reçu une tâche et il doit l'exécuter. Cependant, les exigences intérieures. Tout d'abord, cela n'aidera pas, car tout découle uniquement de la reconnaissance de l'homme, de la manière dont il révèle en lui les manques. S'il n'a pas révélé les manques, tu lui dis, oh, non, non, non, non, alors, c'est pas ce que tu veux, lui, comme si tu disais un chat. Si le chat n'est pas parvenu à ce degré où il entend, distingue, alors qu'est-ce que tu veux de lui? La même chose pour l'homme. S'il ne se développe pas encore d'un millimètre qui lui reste, et alors il commencera à ressentir cependant ce millimètre, c'est tout. Il n'entend pas, et s'il parvient, il entendra de lui-même. Il entendra de lui-même. C'est pourquoi c'est interdit de montrer l'un à l'autre toutes sortes de choses qui te paraissent. Tout d'abord, c'est totalement interdit. Mais je ne sais pas, je vois des défauts dans le fonctionnement extérieur. Cela m'est très visible. Cependant, dans le fonctionnement intérieur, je n'ai aucune exigence. Aucune exigence. L'exigence est envers la société. Plus la société développera son inspiration générale, et chacun avancera. Avant, envers chacun, vous m'avez entendu mépriser quelqu'un pour sa paresse intérieure, spirituelle. Peut-être que cela paraît ainsi parfois, cependant chez moi, je ne vois pas. Je peux crier comme sur Shlomo, sur le son, toutes sortes de choses. Si avec quelqu'un à la place, avec un salaire mensuel, je crie de la même manière. Pour moi, ça n'a pas d'importance. Cependant, ses efforts intérieurs, supposons qu'il investit ses feuilles à 100%, et le bien de la société et du but, et tiens, je ne touche pas. Cela, pour moi, il est juste. Et techniquement, pour moi, il est méchant, supposons. Le pauvre a mérité de devenir un exemple, c'est tout. Non, je ne comprends pas. Je ne comprends absolument pas comment il est possible de montrer à l'autre, en dehors d'un exemple, nous ne pouvons apporter d'aucune autre manière à la spiritualité de l'ami. Un exemple extérieur par lequel il comprendra qu'il est obligé de se vérifier. Nous ne le vérifions même pas. Nous avons seulement un exemple à tous. Voilà, comme ça. Et vous, vérifiez. Ne pas toucher à son intériorité, mais supposons qu'on voit qu'un homme néglige un peu le côté social, lui donner peut-être, demander, ce serait bien de prendre un rôle plus social, ou quelqu'un qui néglige, alors tu parles de choses extérieures, et extérieures qui rendent pour lui, c'est autre chose, certainement. Nous devons alors occuper des rôles pour chacun, que chacun cela semble qu'il veuille ou non qu'il appartient à la société, certainement. Cependant, pas que nous commencions à lui faire la morale sur ses efforts intérieurs spirituels, non. Encore une fois, à travers l'extériorité, oui. À travers l'extériorité, comme de manière plus. Il t'interdit de venir, tu n'as pas l'amour des amis. Peu importe, même sous quelle forme. Même si tu vois, et pour ainsi dire, ce n'est pas ainsi, c'est interdit. La vérité, il est même interdit de voir que c'est ainsi. Bah, que ce soit interdit, c'est seulement. Si un homme le révèle vraiment publiquement, qu'il méprise tout le monde, qu'il déteste tout le monde, alors on le fait sortir. Oui. Cependant, chez un homme ordinaire, je ne vois pas cela, je le dis sérieusement. Il ne me semble pas qu'il y ait ici des personnes chez lesquelles il n'y ait pas. Je ne sais pas comment dire. Bien. D'accord. Est-ce que tu peux développer encore un peu les notions selon lesquelles, si la société ne nous éveille pas, l'éducation de l'individu par la société se réalise sur deux plans. Sur quels deux plans? Un plan est un plan sensible, pour ainsi dire. Je ressens que je ne me trouve pas au niveau où la société se trouve. Je révèle dans mes sens qu'ils sont plus élevés que moi. Ils ne me le disent pas. Plutôt, je vois de mes propres yeux jusqu'à quel point ils tiennent à quelque chose de plus élevé, de meilleur, de plus spirituel. Et moi, non.
1: Il n'y
2: a pas besoin de faire la morale à l'homme, ni quoi que ce soit. Supposons que nous soyons tous d'accord, ne rien jeter par terre. Alors, nous le faisons avec rigueur, et celui qui ne le fait pas le révèle immédiatement. Selon la mesure où nous tenons à cette condition, il se verra méprisable, bas, atteint par nous. Oui. C'est-à-dire sur un plan simple, ordinaire, il verra dans ses sens jusqu'à quel point il ne se trouve pas à la hauteur de la société. Et il y a encore une éducation que la société donne à chacun. Au niveau spirituel, dans cela, la société, du fait qu'elle tient réellement une certaine qualité spirituelle pour importante, même si la société ne la possède pas, mais elle y aspire, elle respecte. Par cela, elle éveille dans son désir une lumière environnante, et cette lumière environnante agit sur la société dans son ensemble pour la faire avancer intérieurement, et dans la mesure où chacun, à l'intérieur de la société, ne joint moins cette situation que la société elle-même, il ressent une différence entre lui et l'ensemble de la société par rapport à cette règle, par rapport à cette qualité qu'il veut atteindre, qu'il respecte particulièrement. Il ne voit pas dans des exemples par les sens. Plutôt, il ressent de l'intérieur. Ça dépend uniquement de l'accord de la société. Supposons que maintenant, nous sommes d'accord que quelque chose pour nous est sacré. Tu verras à quel point les personnes qui ne peuvent pas, qui ne trouvent pas, se sentiront mal. Nous ne leur dirons pas un seul mot. Et si, supposons, ce comportement passe à l'extériorité et qu'il décide de s'y opposer, par exemple, à un accord général qui existe dans la société et qu'un homme dit « Je ne suis pas d'accord. Attends, attends, attends. Si ce n'est pas un accord général de la société, que nous ayons, supposons, nous respections une certaine qualité particulière, que nous voulons maintenir. Si ce n'est pas un accord de société, alors nous n'avons rien fait. Cela doit être un accord de la société. Même personne qui ne se trouve pas tellement dedans ou qui ne savent pas qu'elle ne s'y trouve pas. Il me semble, oui, moi aussi, prudent. Soudain, quand la société commence à tenir à cela et vient face à une lumière environnante et que cette qualité commence à cette mesure qui dit c'est très important pour nous. Et chez moi, c'était comme si moi aussi j'étais avec eux. Soudain, je ressens. C'est pas le cas. C'est vraiment celui qui n'est pas d'accord avec cela, n'a pas de place dans la société. Mais il ne peut pas ne pas être d'accord, il ressentira l'enfer. Il voudra faire tout ce qui est possible afin de détruire en lui la résistance et se connecté à la société. Cela agira. Cela s'appelle l'éducation. La société l'éduque. Il ressentira de la haine envers sa qualité à tel point qu'elle résiste. Et cette haine l'arrachera de là et le fera passer à un autre état.

0: De toute façon, pas y toucher. Regarde, la société est très, très diverse, oui. Je pense qu'elle ne... pas suffisamment. Inclut toutes sortes de partis, même opposés. Différentes étrangères les uns d'autres. Baal Salem écrit que ça doit être comme une petite cité qui comprenait le tout, le caractère de ce qu'il y a dans le monde. Tout se trouve en elle. Et alors elle avance. Je ne parle pas réellement d'un groupe, plutôt d'une société. Aujourd'hui, le groupe commence à devenir une partie très, très, comme s'il disparaissait. Disparaîtra, nous ressentirons vraiment que tu ne pourras rien faire ici sans tenir compte de tous les autres groupes. C'est très simple, c'est ainsi que ce sera bientôt. Comment dire, intérieurement aussi, nous nous ressentirons déjà incapables de faire autrement, du fait de la honte, manque de considération, peur de réaction, toutes sortes de pressions qu'il y aura, mais ce sera ainsi. Alors, le fait que nous devons ainsi inclure de toutes sortes de caractères, mentalités, d'exigences, niveau de préparation à avancer. Apparemment, il n'y a pas le choix. Nous avons essayé de faire dans des petits groupes, même de 5 personnes, vous vous souvenez, 5. Et ça peut être par rapport à aujourd'hui. Hein? Qu'est-ce que c'est comme nombre? Il semble 5, 10, on peut tout accomplir. Vous vous souvenez? Fin de compte, ça n'a pas marché non plus. Nous sommes déjà construits d'une telle manière et nous nous trouvons dans un tel état, une telle époque qui nous sommes obligés de nous réaliser précisément dans un grand bloc très, très. Riche toutes sortes de types et d'élan. Seulement quand il y a une disposition, un seul but, une disposition à construire un seul but, construire un seul groupe. Quand il y a cette disposition dès le commencement, rien n'a exigé de plus. Et le reste, c'est déjà notre travail. Il est aussi agréable ou désagréable que cela soit, il nous est interdit de mépriser la moindre partie de tout ce système. Un certain groupe, quelque chose là-bas, ne pas mépriser. Nous ne savons pas pourquoi précisément il se joignait à nous. Tu verras encore. Personne, pour ainsi dire, étrange se joindront à nous. Normal dans leur désir, avec un désir normal, mais tellement différent de nous. Dans l'animalité, la différence est immense. Intérieurement, c'est le point dans le cœur, c'est la même aspiration, Israël. Cependant, extérieurement, c'est quelque chose. C'est difficile, vraiment difficile à évaluer. Aussi en rapport avec cela, regarde. J'ai même honte de ne pas pouvoir tenir face à cela, face à une telle perturbation. Cependant, cela coupe tellement immédiatement, comme s'il y avait une sorte de concentration en un certain point, et soudain, tu en tombes complètement. Tu vois, pour moi, j'agis ainsi. Chez le Rav aussi, le Rabash aussi. Le plus petit bruissement, et déjà, immédiatement, il sortait de... Peut-être que vous aussi, sur l'avancement, vous le ressentirez. Problème, oui. Partageons nos impressions, notre impression de la leçon et qu'est-ce que nous prenons pour réaliser en design, s'il vous plaît.
1: כן, אנחנו...

0: On entend encore le Rav qui nous replace sous l'influence de la société. Tout ce qu'on veut, finalement, sur le chemin spirituel, la société peut m'aider, me réveiller, m'éveiller, me corriger. Misérable celui qui n'est pas éveillé par la société, il faut insister, continuer. Ces valeurs, on les a choisies de façon positive pour pousser tous les amis, un éveil d'en bas, un véritable éveil d'en bas, notre préparation au congrès. Il faut changer, remplacer le salaire pour lequel nous travaillons, et ça peut venir uniquement si dans la dizaine, la société, le groupe, on a grandi l'importance du Créateur. On a commencé l'article avec le Créateur qui nous dirige à sortir et qui nous prend vers la société, une société spirituelle qui a un seul but et grave. Tout angle possible indique c'est un moyen que le Créateur nous a donné pour réaliser de sortir de notre terre, notre maison, de tous ces états précédents corrompus. La société peut nous donner toutes les conditions afin de le réaliser et d'accepter ce que le Créateur veut nous offrir.
1: Grande
0: impression de cette influence qui permet de réaliser finalement notre désir spirituel. Donc, on peut recevoir toute la société motivée, soutenu par s'il me manque des forces ou quelque chose comme ça, et moi aussi, je sers d'exemple. J'ai entendu que on ne touche pas la spiritualité de l'ami. Enfin bref, dans la société, il y a tout. J'ai noté le Créateur en dehors de toi, ça n'existe pas. Tout ce que tu imagines, c'est également dans tes propres kélim, même le groupe, tes forces. Tu vois tout cela intérieurement. Enfin, le groupe, c'est à travers le groupe, chacun, disons, c'est d'avoir une conversation avec le Créateur. Les relations entre nous dans la société, l'attitude envers les amis, comment elle peut influencer chacun, qu'on ne touche pas la spiritualité, ses valeurs intérieures, mais extérieurement, oui, on peut exiger d'arriver à la leçon ou le son. Mais donner exemple, l'importance du but, élever le standard, toujours travailler pour l'élever de plus en plus haut spirituellement. Bien sûr qu'il faut faire des efforts pour être prendre de la société, sinon il pourra rester comme ça sans... sans manquer tout ça. Vis-à-vis de l'exemple du son, un exemple extérieur, que là on peut exiger, ou, mais vis-à-vis de la spiritualité, non, on ne le fait pas. Deuxièmement, le Rav utilise le groupe Au début, vous voyez, on a fait déjà 5, 10, ça ne marche pas. Maintenant, on va travailler dans un groupe entier avec toutes les différences. Donc, de cette façon, le Rav a développé le groupe et n'a pas peur de faire des essais, de changer. De l'amour des amis, l'importance du but, l'homme sort de sa nature égoïste et acquiert graduellement l'attribut du don, l'adhésion au Créateur. De l'amour des amis, de l'importance du but, l'homme sort de sa nature égoïste et acquiert graduellement l'attribut du don et l'adhésion au Créateur.
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1: Bonjour, chers amis et amis. Bonjour, Clé Mondiale. Immense. Deux points importants. Le sujet de la leçon, de sortir de notre désir. Le Rav nous a expliqué que le groupe, la société, ces valeurs nous aident à en sortir. On peut sortir de notre propre désir. On apprend les cercles, les lignes. C'est très important. Que sont les cercles? Et le Rav expliqué qu'il s'agit du même désir. Comment c'est possible? Le même désir peut être rond et droit. Un exemple, le Rav nous a donné tout, l'infini, hein, tout formé en nous, un trésor immense qu'il nous a transmis. Et nous, est-ce que ça se trouve en nous? Pour cela, qu'est-ce qu'il faut? Ce qu'on a reçu, tout, et à quel point c'est grand, il faut développer notre désir d'être comme lui, comme Rav. Et on aura ce canal qui nous permettra de prendre ce trésor et de transmettre. Ce sont les canaux qu'on construit. Le Rav nous a dit que où on peut les recevoir, que la société, le supérieur pour nous, est tout à fait obscur. Malchut du supérieur et Keter de l'inférieur. Mais Malchut du supérieur n'a pas de désir de recevoir pour elle-même. Et pour nous, c'est l'obscurité. Et c'est où qu'on développe? On se développe dans la société entre les amis. Et nous avons la très grande possibilité, notre congrès régional, de développer ces connexions entre nous, afin que la lumière soit ce que le Rav nous enseigne. On développe à travers ce tuyau qu'on construit, transformer le désir en tuyau qui me permet de recevoir du Rav, donner comme lui. Donc, et après on entendra vos questions.
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1: Étude du 10 Sfirot, volume 1, partie 2, page 41. Maintenant tu comprendras bien. On commence. Maintenant tu comprendras bien la notion des Rechimot qui sont restés dans les 10 Sfirot, des cercles, après le Tzimtzum et le retrait de toute la perfection et de tous les remplissages qui étaient dans ces quatre phases appelées 10 cercles. L'explication de ces Rechimot est qui ont été imprimés, profondément gravés, toutes sortes de désirs dont ils étaient remplis quand ils étaient dans Ein Sof, et qui leur ont maintenant été perdus. C'est pourquoi ils sont nécessairement avides et aspirent à tous ces remplissages et cette perfection qu'ils avaient auparavant, ce qui est appelé Rechimot. Et c'est ce que nous avons dit plus haut. Il est impossible de concevoir la révélation d'un désir, de quelle essence que ce soit, aussi bien dans les mondes supérieurs que dans les mondes matériels, qui ne soit pas enraciné dans les disphirotes, dans ces disphirotes des cercles, de sorte qu'il y a deux racines qui précèdent la réalité de tous les mondes, qui viennent après le Tzimtzum. La première est, lorsque chaque désir existe déjà dans toute sa perfection, dans toute sa splendeur, et dans tout son remplissage, c'est la réalité dans laquelle il existe, dans Ensof, béni soit-il. La seconde, et lorsque tous les désirs se tiennent entièrement vides du remplissage qui leur était auparavant attribué depuis Ensof, cela s'appelle le monde du Tzimtzum. Tous les kelim et toute la matière des créatures se prolongent depuis le monde du Tzimtzum, c'est-à-dire certainement uniquement des kelim vides et des désirs qui ont perdu leur remplissage. Et tous les remplissages de ces désirs se prolongent depuis Ensof, béni soit-il. Souviens-toi bien de ces deux connaissances, car elles sont parmi les plus indispensables à retenir dans la poursuite de l'étude de cette sagesse. On continue. Point 90 se rapporte au mot. Il y a des questions. Qui point 90 se rapporte au mot et s'est prolongé un peu puis est redevenu circulaire. Page 41, 90. Ne se trompe pas à interpréter qu'il s'est prolongé dans un lieu et un espace que Dieu nous en garde. Mais toute chose qui va en s'épaississant, ce mouvement est après prolongation de haut en bas. Car le pur est considéré comme étant en haut et l'épée est considérée comme étant en bas. Cela est évalué selon la proximité de forme et prinadalet, car tout ce qui est le plus proche de la face 4 est considéré comme plus épais, et tout ce qui s'en éloigne est considéré comme plus pur. S'est prolongé un peu signifie qu'il est allé et s'est un peu épaissi, et le mot s'est prolongé se rapporte à la lumière de la ligne. C'est-à-dire, comme nous l'apprenons toujours, tout se fait à l'intérieur du kli, tout se passe dans le kli. La révélation des désirs, des purs vers l'épée, cela s'appelle itpashtut, propagation de la lumière à l'intérieur du kli. Car les désirs qui se révèlent, les propriétés de don se révèlent, et alors c'est comme si la lumière entre et se révèle, et à l'inverse, si un kli ressent un ajout de yut en lui, alors, en conséquence, il se trouve progressivement de moins en moins dans l'équivalence de forme avec la lumière. Cela s'appelle la lumière sort du kli. Disons comme la conscience à l'intérieur de l'homme. Je suis de plus en plus dans la conscience. Ensuite, disons, je m'endors, jusqu'à perdre connaissance. Alors, il ne s'agit pas du fait que le monde change. Le monde se trouve à l'intérieur de l'homme et c'est lui qui change selon les kélim qui se développent ou se forment puis se referment. Page 41, colonne 2, et la notion de cette prolongation est que dans chaque sira se trouvent 10 sirotes. Cela est considéré ainsi aussi bien dans une sphira des 10 sphirotes de cercle et une sphira des 10 sphirotes de droiture. Et lorsque sont sortis les 10 sphirotes de la sphira de Keter, la ligne est d'abord sortie sous l'aspect de ces trois premières sphirotes, appelées roche de Keter de droiture, et son illumination s'est propagée à la sphira de Keter des cercles, qui comprend elle aussi 10 sphirotes. Et ces 10 sphirotes de Keter des cercles entourent uniquement les trois premières sphirotes des 10 sphirotes de Keter de la ligne. Et après cela, c'est-à-dire après que les 10 sphirotes de Keter des cercles ont été entièrement achevées, alors cette ligne s'est encore propagée, s'est prolongée un peu, c'est-à-dire qu'elle a fait sortir cette sphirote inférieure afin de compléter Keter en 10 sphirotes de droiture. De sorte que ces 7 sphirotes inférieures de Keter de la ligne se sont prolongées vers le bas, c'est-à-dire qu'elles se sont épaissies davantage que toutes les 10 sphirotes de Keter des cercles. Et c'est pourquoi aucun aspect des cercles n'entoure plus ces sept sphirotes inférieures, puisque les cercles leur sont supérieurs, c'est-à-dire plus fins, plus purs. Et tu sais déjà que celui qui est supérieur à son prochain signifie qu'il est plus pur que son prochain. Les questions,
2: oui.
1: Et tu comprendras la raison selon ce qui a été expliqué plus haut au point que les sphirotes des cercles sont beaucoup plus importantes que les sphirotes de la ligne. Du fait qu'il n'y a aucun massar dans les cercles. Et le massar dans les sphirotes de la ligne se tient au milieu de la sphira, c'est-à-dire dans la dernière phase du roche de la sphira, autrement dit dans la dernière phase des trois premières sphirotes, des dix sphirotes de droiture, qui se trouvent dans chaque sphira de droiture, également appelé roche de cette sphira. De sorte que ce que nous avons dit, que le massar est inclus dans les sphirotes de la ligne, cela concerne les sept sphirotes de chaque sphère qui se trouve en dessous du massar. En revanche, dans les trois premières de la sphira, appelées roches, il n'y a encore aucun aspect de massar, puisqu'elles se trouvent au-dessus du massar. Et c'est pourquoi ces trois premières ressemblent entièrement aux dix sphirotes des cercles, car ni les unes ni les autres ne comportent encore aucun aspect de massar, et c'est pourquoi elles se tiennent sous un même aspect. Il est considéré que les dix sphirotes de chaque sphira des cercles entourent les trois premières de chaque sphira de la ligne. Cependant, les sept sphirotes inférieures de chaque sphira de la ligne, qui se trouvent déjà en dessous du massar, mais dans lesquelles le massar est déjà inclus, sont bien inférieures au cercle. Et on sait que tout ce qui est inférieur, pire, elles sont prochaines considérées comme étant en dessous. C'est pourquoi elles sont considérées comme se trouvant en dessous de toutes les dix sphirotes des cercles, et aucun aspect des cercles ne peut se trouver à l'endroit de ces sept sphirotes, car les cercles sont plus importants et plus élevés qu'elles. Et voici qu'il a été expliqué qu'il y a un lieu libre entre chaque sphira des cercles et la suivante. Vis-à-vis de la sphira de Yosher qui se trouve là, car toutes les dix sphirotes des cercles de la sphira de Keter entourent seulement les trois premières sphirotes de Keter de la ligne. Cependant, les sept sphirotes inférieures de Keter de la ligne se prolongent en dessous de toutes les dix sphirotes de Keter des cercles. Et après que ces sept sphirotes de Keter de la ligne s'achèvent, commencent à sortir les trois premières sphirot de la sphira de Chochma de la ligne, autour desquelles entourent toutes les dix sphirot de la sphira de Chochma des cercles. Il en ressort qu'entre le dernier aspect de Keter des cercles et le premier aspect de Chochma des cercles, il y a entre eux un lieu libre. Dans ce lieu se trouvent les sept sphirot inférieures de Keter de la ligne, aucune prina des cercles n'entoure. Il en est ainsi entre Chochma et Bina et entre toutes les sphirotes. C'est clair. C'est un seul clé. Les sphirotes gar de Yosher est égal aux dix sphirotes des cercles. Ici, dix sphirotes des cercles. Les zad de droiture est libre de cercles. C'est une seule structure, comme une seule cellule. Quand nous parlons de la connexion entre les sphirotes, alors nous sommes obligés de le dessiner non plus comme une seule cellule, mais... Keter, Chochma, Bina. Yeter Chochma Bina, de droiture, et Chesed Gvura Tifer Netzach Yisod Malchut, Zat, Gar. Ici, nous avons les Lisfirot des cercles, Igulim, une interruption encore au degré Keter Chochma Bina, Gar et Zat, de Chesed jusqu'à Malchut. Gar, Zat, tout cela c'est Keter et ça c'est Chochma. De Gar de Chochma, aussi il y a des cercles, les différents, les cercles de Chochma, Keter, et Zat est libre. Ensuite, encore, Gar, Zat, Devina, Gar, Devina, 10 Sfirot, les cercles de Vina, et c'est libre. C'est clair, voilà, la connexion. Seulement dans Gar, nous avons une équivalence entre les Sfirot de droiture et les Sfirot des cercles, car dans Gar, nous n'avons aucune limitation. Le Massar se tient après Gar, dans Zat. Une question de Moscou, que signifie « Toutes les Sfirot des cercles se sont achevées » Donne-moi la phrase exacte, je ne sais pas. Je peux donner plusieurs explications. Toutes les sphères des cercles qui s'achèvent, s'achèvent au point central de Ein Sof. Encore, vous vous souvenez de ce que nous avons parlé hier? La droiture, ce sont les mêmes cercles que nous voulons remplir par notre intention. Mon ventre est rond, mais je mange seulement à condition que je fasse plaisir au maître de maison. C'est pourquoi la forme du remplissage s'appelle droiture. Le kli reste le kli d'Ein Sof. Il est circulaire. Oui. Les kélim des cercles sont remplis par les kélim de droiture uniquement à travers Gar, les kélim de droiture. Qu'est-ce qui récède? Je comprends bien votre question. On les remplit à partir des 10 sphirot, mais d'où les remplit-on? Uniquement depuis l'endroit où ils ont une connexion avec les sphères de droiture, depuis Gar. Bon, il n'y a aucune connexion entre les cercles et la droiture, seulement dans Gar. L'action du remplissage vient précisément de Zat. Ici, on fait un zivouk d'Aka, on reçoit la lumière à l'intérieur. La quantité de lumière que nous avons reçue à l'intérieur de Zat, c'est ce qui remplit les cercles. Il y a un endroit où l'on fait l'action, il y a un endroit qui se trouve dans l'équivalence, dans la connexion, et par lui, il y a une connexion et un remplissage. Alors le remplissage est ressenti seulement dans Chesed Gvura Tifer Netzach jusqu'à Malchut. Non, non, non. Le remplissage de droiture est ressenti dans la droiture, d'où les cercles se remplissent-ils? Depuis Gar, depuis Roche du Partsouf. On continue. Petit point sens sera « Je vous avertis encore une fois, ce n'est pas important, vous comprenez exactement ou pas exactement. Seulement, ne vous embrouillez pas. Il n'y a pas deux, trois fois les kélim d'Ein Sof. Ein Sof, un kli, dans lequel il y a seulement des cercles. Seulement des cercles, c'est tout, rien d'autre. Seulement, nous avons fait Tzimtzum Alef et décidé, au moyen du Massar, de remplir maintenant Ein Sof. Avec quoi? Un conduit. Ça s'appelle une ligne, lorsqu'il est avec la lumière, dans les conditions de l'équivalence de forme. Équivalence de forme. c'est tout. Et notre rapport au remplissage, la lumière se trouve ici, Ein Sof, qui entoure, se trouve au-dessus, à l'extérieur des cercles. Maintenant, comment allons-nous remplir les cercles au moyen de la ligne? Nous ouvrons maintenant ici un certain endroit où la lumière peut entrer et remplir les cercles. Alors cet endroit que nous aurons constamment dans les lignes des cercles s'appelle la ligne, s'appelle l'issueur de droiture. C'est nous qui faisons ainsi par notre rapport. Nous permettons seulement à la lumière d'entrer. C'est le même endroit. Maintenant, nous lui permettons de rentrer. Pas tout est ouvert, simplement. Mais selon une mesure, un poids, une ration, comme il dit. C'est pourquoi ça s'appelle ligne. C'est tout. Ce qui est l'hymne de la ligne existe seulement par rapport à l'homme. Oui. Nous comprenons la notion des cercles, car nous disons d'un cercle qui est sans discernement de haut d'en bas. Dès qu'il y a une ligne, il y a un discernement de haut de bas. Alors pourquoi ne disons pas que nous changerons le cli? Pourquoi disons que c'est le même cli? Le cli demeure le même cli, seulement son remplissage ne se faisait pas. Pas entièrement, mais dans la forme, dans la mesure de la ligne. Et à la correction finale, le remplissage sera égal, comme dans les cercles avant Tzimtzum Aleph. Nous n'avons pas le choix. Regarde. J'ai un désir pour les saints plats qui se trouvent sur la table. Mais je fais un Tzimtzum, mais je décide de ce plat. Oui, comme ça, 10 grammes, 20 grammes, 30 grammes, c'est ce que je prends afin de faire du bien au maître de maison. Je remplis le même cli, seulement je le remplis selon une mesure. Il est enveloppé chez moi dans une intention dans le but de donner, le cli reste le même cli, nous ne pouvons pas changer les kélim. Notre rapport envers eux s'appelle la ligne. Alors pourquoi disons-nous qu'après Tzimtzum Aleph, le cli devient Massar et Lumière Réfléchi? Parce qu'un manque, évidemment, cesse d'être un cli, d'être le porteur, c'est déjà plus. Il travaille déjà plus. Nous utilisons le désir seulement afin de renforcer le Massar. Et l'intention. Le cli ne peut pas recevoir si le délice n'est pas revêtu dans une intention. Maintenant, il comporte un discernement de haut et de bas. Le désir reste le même désir. Le désir ne change pas, il a été créé. On ne peut pas le changer, je ne peux pas changer les désirs. La lumière crée le désir. La lumière se tient face à ses désirs et les maintient et ne change pas. Moi, j'ajoute une intention à toute action des lumières d'équilibre, l'un face à l'autre. Le désir reste le même, maintenant le désir n'est déjà plus le cli. Alors, la condition du remplissage du désir a changé. Et tu peux dire un nouveau cli, qu'est-ce qu'un nouveau cli? Le désir, le même désir, selon la raison et le moyen et la manière dont je travaille avec lui sont nouveaux. Ça ne s'appelle pas un nouveau cli? Appelle cela de nouveau cli, nous l'appelons ainsi, mais je veux souligner qu'il n'y a ici rien d'autre qu'un ajout de l'émané qui veut sous cette forme faire un remplissage. Oui, nous disons de nouveaux kélim, c'est juste. Mais les cercles restent les mêmes cercles, on les remplit. Les cercles représentent pour moi le désir du Créateur, qu'est-ce qu'il veut de moi? Que je les remplisse, que je reçoive. Dans Roche de chaque degré, disons qu'il y a seulement un calcul qu'on n'utilise pas vraiment le Viyut. Comment le Roche de chaque Sphira, comme c'est écrit ici, de Yosh est rempli les cercles, avec quoi il est rempli? Et il est de forme, c'est l'écran qui remplit. Quel ajout il apporte? L'équivalence de forme. Je dois offrir un certain cadeau à quelqu'un. Moi-même, je ne suis pas capable de le faire. Il ne recevra pas de moi. Alors, je vais le faire à travers toi. C'est moi qui fais, et toi, dans l'expérience de forme avec lui, tu exécutes. Maintenant, imaginez que dans chaque sira, particulière et particulière, jusqu'à Ensof, la même structure.
3: Oui, David. Le remplissent. Oui, à la fin de la correction, tous les cercles vont se remplir par la rectitude. Le massar sera vraiment en train de dominer tous les cercles. Les cercles ne vont pas changer. Ils vont être vraiment uniformes dans une seule uniformité. Il y aura ni haut ni bas, à un tel point que le massage sera parfait, complet. Pour l'instant, jusqu'à la fin de la correction, on a le travail dans la ligne. À la fin de la correction, la ligne va s'élargir jusqu'à ce qu'elle couvre toutes les cercles. C'est-à-dire que, de nouveau, la ligne, ça s'appelle comme ça un canal que je... que je règle. J'ai comme ça tout un... Je remplis petit à petit avec, dans le but de donner. Oui. Malchut de Ensof, c'est et cercle, et ligne en même temps. C'est comme ça que ça marche? Parce qu'il y a comme ça une... une influence qui vient des deux côtés. Ce qu'il y a dans Ensof, ce qui est fait dans Ensof, c'est fait du côté du Créateur. Ce que les cercles, ça c'est le désir du Créateur. C'est donné de par lui. Ce que fait la ligne, c'est ce qui vient du côté de la créature. La mesure de la ligne, c'est la mesure de l'équivalence de forme du créateur avec la créature. C'est, ne regardez pas l'équilibre même, c'est pas une fonction. C'est quoi l'équilibre? C'est quoi le remplissage? C'est quoi toutes ces portions qui se trouvent devant nous, entre moi et le créateur, sur la table? Parce que c'est la relation qui est le principal ici. Oui, encore un peu. Petit point 100 qui se rapporte il faut faire attention ici de ne pas rappelle-toi dans tout ce conciliation,
2: que
3: la lumière vient dans des kelim qui comportent un massar dans Bchina Dalet. Et cependant, souviens-toi que bien que les kelim des cercles ne comportent aucun massar sur Prinam Dalet. Malgré tout, Prinam Dalet qui s'y trouve ne peut recevoir aucune illumination en Pratim Tsuma Aleph. Du fait que toute la lumière qui se trouve dans les cercles est obligée d'être reçue de l'illumination de la ligne, qui est une illumination directe. Et la lumière de la ligne n'éclaire absolument pas dans Prinam Dalet du fait qu'elle se prolonge depuis la force du massar, comme cela a été expliqué. De sorte que le manque de la lumière dans Prinam Dalet des cercles ne vient pas des Kelim, car il ne comporte aucun massar, mais vient d'une Tzimtzum Alef qui repose sur eux. Et puisque Tzimtzum Alef n'est pas considéré comme un manque, c'est pourquoi les quatre prénotes des Kelim des cercles sont égales dans leur importance, sans quelconque différence de petit ou de grand. Et toute l'obscurité qu'il y a dans Prinat Daled vient de la lumière reçue de la ligne, qui n'y éclaire pas. Le Tzimtzum Alef s'est fait dans une seule équivalence, dans une seule uniformité. La lumière s'est retirée de tous les côtés autour du point central. Parce que la créature ne s'est pas retirée de la réception de la lumière à cause de la honte, comme on le raconte. Il n'y a pas encore de quoi avoir honte parce qu'il n'est pas encore reçu. C'est le Créateur qui l'a fait comme ça. C'est comme un bébé. Est-ce qu'il a honte du fait qu'il reçoit de sa mère? Il exige de sa mère. Ça lui revient. C'est comme ça que, depuis l'adhésion, on ressent que ça nous revient. Oui? Mais le Tzimtzum s'est fait du fait que Malchut de Ein Sof s'est élevé dans l'équivalence de forme. Elle a ressenti qu'elle veut plus que ça, à être comme le donneur. C'est un manque sans manque. C'est-à-dire que le Tzimtzum ne s'est pas fait du fait que le désir de recevoir était mauvais pour lui. Non. Mais parce qu'il veut, sans se rapporter à lui-même, à exprimer son rapport envers le Créateur. C'est pour ça que Tzimtzum Alef s'appelle une élévation. Malchut est monté. Son désir est monté. Hein, de créer les créatures, les émaner, etc. Et c'est monté, c'est l'élévation du désir. C'est pour ça que Tzimtzum Alef, c'est pas un défaut. Et c'est seulement quand on commence à remplir la ligne, les cercles à travers la ligne, alors on ressent combien est-ce que la créature n'est pas capable d'emprunter de faire ce calcul d'équivalence de forme et de remplissage. Et alors, il y a une différence entre les cercles et la droiture, la rectitude. Jusqu'à la correction finale, bon, ça on comprend, c'est le cœur de pierre, ce sont tous ces désirs-là qu'on n'est pas capable justement de dominer jusqu'à la fin de la correction, et ils seront corrigés seulement à la fin de la correction. Voilà. Pourquoi? Parce qu'il y a ici des kelim de don, des kelim de réception, il y a une inclusion entre les kelim, et on c'est pas que dans tous les kelim qu'on est capable de faire des clarifications entre la lumière et le clé. Oui, oui, vas-y, vas-y, rapidement. La question, c'est qu'est-ce qui distingue entre les kelim et les cercles, et si tout est dans l'équivalence. Alors, c'est les prénotes. Les différences entre les kilim et les cercles sont les prénotes, les quatre prénotes de lumière directe qui divisent encore, encore, encore. Et avec ça, on termine. Avec ça, on fait que de commencer. Bon, donc, il y a tant de richesses dans ces cours qu'on reçoit du Rav, dans ces cadeaux-là. Et justement, on voit ici de la première partie de Taas, comment est-ce que le Rav, en fait, selon la construction du Baal HaSulam, comment est-ce qu'on reçoit ici toutes les fondations à partir desquelles est construite toute la création. Et tout le reste des parties de l'étude différente, c'est ce qui fait simplement d'élaborer ce qui est dit ici. Ce qui est ici, c'est vraiment la fondation des relations, vraiment la fondation entre le créateur et la créature qui désire de recevoir. Comment est-ce que ça marche? Comment est-ce que ça marche? Et on voit en fait que si on parle seulement du côté du créateur, alors il n'y a rien à part les kelim des cercles. C'est en fait le Créateur qui crée un désir, et ce désir reçoit sans quelconque distinction, sans quelconque discernement. Et donc, quand arrive la créature et qu'elle dit « Un instant, je veux recevoir à une condition spéciale », à partir de ça, commence toute la création. Tout ce qu'on a dans le monde, dans la réalité, c'est à cause de nous, à cause de la créature, pas à cause du désir de recevoir. C'est nous qui forment toutes ces distinctions-là, ces valeurs-là, dont on a entendu parler dans le cours précédent, que la société donne les valeurs à l'homme. C'est nous qui construisons. Nous, on fait la rectitude. C'est la décision de combien recevoir, quoi recevoir. Et donc, tout ce monde, en fait, c'est la construction de la créature. Donc, nous levons les mains ici dans le hall, clarifions ensemble, regardons les points de tracasse dans le monde, et on va regarder ensemble. On va tout le monde rentrer dans cette piscine. Pour l'instant, on veut voir ce que Turgisette veut demander, oui?
4: konteyner ve ona bağlı bir musluk örneğini verdi. Bu örneği açabilir misiniz? Biz tüm bolluğu çalışmamızda nasıl kullanacağız?
3: Le Rav a donné un exemple de du fossé et du conteneur qui qu'on peut justement régler. Comment est-ce que c'est? Est-ce que vous pouvez expliquer cet exemple? Oui, c'est justement le sujet ici. Ce conteneur, c'est ce qui, ce fossé, c'est ce qui détermine combien est-ce qu'on peut recevoir. Parce que du côté du créateur, il n'y a pas de limite.

0: C'est comme ça, comme une piscine, un bassin complet. C'est, il y a personne qui le distingue, il y a personne qui le discerne. Il y a vraiment aucune séparation entre le désir de recevoir et le désir de donner. C'est simplement comme ça connecté. Hein? Lui et son nom sont un. Et il n'y a pas de discernement là-bas. Mais à partir du moment où tu décides, et tu dis un instant, comme le Rav a dit à la fin, que le Tzimtzoum, c'est une montée, oui. Pourquoi? Parce que tout d'un coup vient la créature et dit, un instant, moi je ne suis pas capable de recevoir juste comme ça. Moi je veux être dans ton degré. Et ton degré, ce n'est pas justement recevoir parce que tu veux te donner. Mais penser pourquoi est-ce que tu veux donner, que j'ai ta pensée. Que c'est vraiment le Créateur et la créature qui sont comme un. Et donc là, il doit y avoir des discernements et comprendre pourquoi est-ce que le Créateur fait ce qu'il fait. Et alors, sur toute chose, je dois essayer de comprendre et d'atteindre dans mon intériorité pourquoi est-ce que ça se passe. Et alors, c'est pourquoi ici, chacune des réceptions est obligée d'être dans une décision, dans une clarification, et ensuite c'est la réception. C'est pour ça que c'est déjà tout un travail qui se fait dans la ligne. Donc c'est vraiment justement ce fossé-là. C'est vraiment la réception limitée selon ce que je suis capable de discerner et de donner l'intention correcte et de décider que c'est ça que je veux. Dans cette mesure-là, je peux remplir le cli. Et si je n'ai pas ce discernement-là et la décision de recevoir, alors je ne reçois pas. Oui, merci. Kiev 1, s'il vous plaît. Oui, merci. Merci, chers amis. La question, elle est comme ça. On commence le travail dans le roche du partsouf. Est-ce que c'est à partir des cercles ou à partir du gouffre de la rectitude? Donc en fait, si tout le temps tout est entièrement dans les cercles là-haut, alors comment est-ce qu'on commence le travail avec la rectitude? Donc, voilà, très belle question. Justement, la question, en fait, c'est comment est-ce qu'on fait ce travail? Donc, on sait que le Tzimtzoum a été fait sur quoi? Sur Prinat Dalet. Et alors, maintenant, on étudie qu'ici a été fait un massacre. Sur le désir de recevoir, oui. Comment est-ce que ce massacre, il marche? Et il dit que pour la Prinat Dalet, il n'est pas capable de recevoir. Alors, la lumière vient. Elle frappe ce massacre-là parce que la lumière veut remplir. Et peu importe la lumière, parce que le désir de recevoir a décidé. Et donc le désir de recevoir, il se pose. Il pose ce massacre. Et donc là, il y a Zivouk de Haka, l'accouplement par frappe. Vraiment, cette frappe sur le désir et il fait réfléchir la lumière. Et ici, non seulement ce qui fait réfléchir la lumière, mais en plus, il fait la réfléchir vers la source. Et donc là, la lumière peut se revêtir dans cette action-là, et peut se revêtir dans cette action, et c'est ce qui s'appelle l'action du massacre. Alors, on vérifie à quel point est-ce qu'on peut en effet recevoir pour que ce ne soit pas notre prédadalet, et alors la lumière rentre. Et on a étudié, comme tu as dit, comment est-ce que c'est fait dans le rôle du partouf? À cause du fait que, au-dessus du massacre, la lumière n'est pas encore limitée, elle ne fait que de se revêtir dans la lumière réfléchie de prédadalet, c'est même prédadalet, oui. Faites attention. Oui, donc. Alors, Prinat Dalet de par elle-même, elle transforme, elle est capable de recevoir. Quand elle a vérifié son intention, qu'elle est en effet capable de recevoir. Et alors, se font les kélims de réception. Les kélims ne changent pas. Ils ne changent pas. C'est le même désir de recevoir que le Créateur a créé. Mais, comme on a étudié dans l'article, on n'a pas besoin de s'inquiéter pour le remplissage. Le remplissage, il va venir du Créateur. C'est lui qui veut remplir. Maintenant, la question, c'est comment est-ce que je veux recevoir ce remplissage? Et maintenant, du coup, mes kélim, ils sont comme des cercles, parce que les cercles, c'est ce que le Créateur a créé. Donc, simplement, je veux avoir cette intention pour lui faire du contentement, alors je suis capable de recevoir. Et alors, c'est ce qui s'appelle Parce que ce que leur avait dit, que c'est justement ces mêmes désirs, ces mêmes, les désirs n'ont pas changé. Prénadalet est resté Prénadalet. Et il reçoit tout. C'est pour ça que toutes ces actions qui se passent dans notre monde, tout ce qu'on voit, tout ce que le Créateur veut donner, c'est les cercles. Mais nous, on doit construire la correction de l'intention afin qu'on puisse recevoir ça. Et alors, qu'est-ce qui se remplit? C'est les cercles qui se remplissent. Et alors, on dit que les sept inférieurs, de la ligne, c'est ce qu'ils font. Cet arrêt. Et donc là, en fait, il y a justement une vérification qui était faite, et justement, c'est comme ça que ça marche. Jusqu'à la fin de la correction, toutes les actions qu'on fait, tout doit se remplir.
1: Так, я вибачаюсь, так, а Ігулім наповнюється Орхазер, я правильно розумію?
0: Окей, les cercles, c'est lumière, ils se remplissent par la lumière réfléchie. Les cercles se remplissent par l'action du Massar qui fait la lumière réfléchie, par l'action du Massar qui fait la lumière réfléchie. On entend?
2: Oui.
0: Okay. Donc, je voulais poser une question sur le point 100. C'est écrit ici que le manque de la lumière dans Prénadalet des cercles. Donc, on a compris que Prénadalet des cercles ne reçoit pas d'illumination à cause de Tzimtzum Alef. Mais après ça, dans la continuation, il écrit vraiment à la fin de du paragraphe qu'en fait, tous les cercles sont égaux, différence entre petit et grand, et toute l'obscurité qu'il y a dans Prénadalet, c'est la limite de la lumière qui vient de la ligne. Donc comment est-ce que ça s'arrange? En fait, s'il n'y a pas d'élimination de Prénadalet à cause de Tzimtzum Alef, pourquoi est-ce qu'il écrit que toute l'obscurité qu'il y a dans Prénadalet, c'est la lumière qui est reçue par la ligne? Oui, donc en fait, présupposément, il y aurait une contradiction ici, tu sais. Donc, il y a eu Tzimtzum Alef, donc il n'y a pas de lumière. Et ensuite, il dit qu'il y a une lumière parce que c'est reçu par la ligne. Oui, tel que je le comprends, en fait, il y a la ligne, c'est ce qui fait briller.
3: Okay, donc,
0: il reçoit la lumière par la ligne qui illumine là-bas. Ok, donc le Rav, il explique, en fait, justement, que qu'en fait la lumière ne peut pas être reçue dans Prénadalet à cause du fait que, à cause de la honte, à cause de la disparité de forme. C'est pour ça qu'il a été fait un Tzimtzum, oui. Tzimtzum, il est absolu. Le Rav l'a dit ici, le Tzimtzum Alef a été fait dans une uniformité unique. Vraiment, simplement le Rav explique les paroles du Hari. Donc ça, c'est le début. Mais, ici, il y a une continuation. Ensuite, il dit que justement, en fait, d'où est-ce que ça vient? C'est vraiment un discernement de qualité. C'est pas qu'il y a de la lumière ou il n'y a pas de lumière. C'est parce qu'en fait, le discernement du Tzimtzum, à partir du moment où Malchut fait Tzimtzum Alef, c'est le même instant où on dit que les Kelim, que le Créateur a créé des Kelim de cercle, arrête d'être des Kelim. Il répond précédemment. Il dit c'est comme ça. Le Rav. Je veux accentuer le fait que ici il n'y a rien du tout sauf depuis le rajout de la créature qui veut de telle sorte à faire un remplissage, c'est-à-dire que le nouveau kelim, c'est pas les kelim de Tzimtzum Alef, de Malchut d'Ein Sof. En fait, sur elle il y avait un Tzimtzum dans une seule uniformité. Maintenant, d'où est-ce qu'en fait viennent ces remplissages? C'est qu'en fait, à partir de ce même instant, Malchut dit que je veux en effet avoir un remplissage. mais selon mes conditions à moi. Et alors comment se travaille avec la ligne? Et alors, d'un côté, il y a

0: reçu comme ça, sans limite. Mais il y a une lumière qui vient selon la condition d'à quel point est-ce que je peux recevoir dans le but de donner. C'est un autre cli. Sur ce cli sur lequel il a fait Tzimtzum Aleph, il y aura toujours de l'obscurité jusqu'à la fin de la correction. Qu'est-ce qui en effet se remplit? Où est-ce qu'il y a en effet de la lumière? C'est qu'en fait, c'est dans ce même cli, les massacres et les mères réfléchis. C'est un autre cli. C'est pour ça qu'il y avait tout le temps cette question de ce même étudiant sur le nouveau kilim dont on parle. Parce que c'est un autre cli, en fait. C'est ce même désir. Mais la forme du travail, elle est complètement différente. La forme du travail est un tzimtzoum et il n'y aura plus de lumière jusqu'à la fin de la progression. C'est ces mêmes kélim nouveaux sur Massach et le meilleur péché, il y a maintenant un remplissage dans la ligne, dans la capacité de... Voilà, très bonne question, justement. Oui, Avi. Les 10 sphirotes des cercles, en fait, on les imagine comme un cercle, dans un cercle, dans un cercle, et il n'y a pas de discernement entre eux. Maintenant qu'il y a le Tzimtzoum, maintenant qu'il travaille de la ligne et la rectitude, alors il y a un cercle, une ligne, un cercle, une ligne, etc. Tous les 10 sphères des cercles, Malchut les a divisés comme ça. Donc en fait, qu'est-ce qui a changé dans Malchut? Qu'est-ce qu'elle a révélé? Parce que c'est les mêmes 10 sphères des cercles qu'on avait déjà dans le Tzimtzoum. Maintenant, il y a la ligne entre eux. Ok, donc qu'est-ce qui a été fait dans Malchut? C'est ce que Raim a répondu. Donc en fait, qu'est-ce qui a été fait dans Malchut? Elle a décidé de ne pas recevoir dans soi-même. La qualité, sa propre qualité, elle la restreint et elle ne peut pas la recevoir. Maintenant, comment est-ce que se remplissent tous ces cercles? Ils ont été vidés parce qu'en fait, Malchut a réalisé cette idée-là, parce que tous les prénoms précédents, c'était simplement des causes pour qu'elle, elle existe. Et donc, son désir reste. Son grand désir de recevoir tous des prénoms précédents, c'est ce qui reste. Mais il est restreint parce qu'en fait, Malchut veut ressembler au Créateur. Là où elle voit qu'elle se ressemble au Créateur, elle fait le zivug et elle reçoit en effet la lumière, parce que là, elle est capable de recevoir. Quel kélim est-ce qu'elle remplit? Le kélim de Igoulim, le kélim des cercles. Il n'y a pas d'autre cercle. Le Créateur l'a créé comme ça. Maintenant, dans Prinadal est elle-même, elle ne reçoit pas. Et elle travaille au-dessus de Prinadalet pour changer le désir, pour faire comme ça un conduit. Tout Prinadalet, c'est comme le Rav a dessiné, c'est le cœur de pierre. C'est ça le cœur de pierre. Où est-ce que nous, on donne la capacité à la lumière de passer? C'est seulement à partir du fait qu'elle fait ce massar, lumière réfléchie, et qu'elle reçoit, qu'elle est capable de recevoir. Et donc là, on a besoin de recevoir toute la lumière, ce qu'il y aura à la fin de la correction. On ne sait pas ce qu'il y aura à la fin de la correction, mais la correction, elle doit être. Et donc, à chaque fois, ça se remplit grâce à la correction, grâce à la... au conduit. Donc, à chaque fois, elle vérifie c'est quoi le maximum qu'elle peut recevoir, ce qu'elle garde. Ensuite, elle voit qu'elle ne peut pas recevoir sur ça, avec sur ce désir de Dalet. Et donc, après, elle va dans Prinagim, etc. Ça, c'est le monde d'Adam Kadmon. Ensuite, dans Tzilut, bon, on étudiera ça, le Baal HaSulam. Ronny, tu voulais poser une question?
1: Microphone.
0: Oui, je voulais poser une question. On a plus de temps, ou c'est comment? Ok, tu vas poser ta question et on va rester avec ta question. Ok, alors je voulais juste vérifier, savoir si j'ai bien compris, qu'en fait, Tzimtzum Aleph, la créature n'avait pas de manque, elle était remplie, mais elle s'est quand même restreinte. Maintenant, tel que je le comprends, en fait, l'obscurité, c'est un manque. Voilà, c'est un manque qui rend obscur le cli. Mais donc, en fait, il y avait une sorte d'aspiration qui s'est éveillée, et c'est pour ça qu'il y avait ce discernement qu'on a posé, si j'ai bien compris. C'est la question. Bon, c'est très bien. Bon, c'est la réponse à la question, en fait. Oui. Et même, l'obscurité, c'est une chose très compliquée.

Justement, David Leroy, justement, il veillait l'obscurité. Donc, restons avec cette question. Et donc, vraiment, on est désolé qu'on ne peut pas se rapporter à toutes les questions. Il y avait encore beaucoup de questions dans le monde, mais il n'y avait pas assez de temps. Bon, très bien, les amis. On va continuer à suivre ce que le Rav nous dit, nous donne. Et en attendant, on va chanter une chanson ensemble.

0: Bonjour chers amis, en partie du cours, on va étudier un cours du Rav du 11 mars 2003. Le cours est basé sur l'article « Va-t'en de ton pays ». L'article se trouve dans les Écritures Rabash. On va lire ensemble l'article dans la dizaine. On a 17 minutes, s'il vous plaît. Va-t'en de ta terre. Va-t'en de ta terre et de ta patrie et de la maison de ton père vers la terre que je te montrerai. Voici qu'il est difficile ce sujet, car cela n'est pas selon l'ordre de la réalité. Du fait qu'au début, l'homme sort de la maison de son père et ensuite sa patrie. Et ensuite, de cette terre. Ainsi demandent les commentateurs. Voici, selon la voie du travail, il faut expliquer que sa terre, Artsecha, vient du langage désir, ratson, comme ont interprété nos sages sur que la terre fasse germer de l'herbe. Il s'est réjoui de faire le désir du Créateur. Selon cela, l'explication sera « Va-t'en de ta terre », c'est-à-dire ton désir, qui est le désir avec lequel l'homme a été créé, après le désir de recevoir jouissance et plaisir, qui est l'aspect de l'amour de soi. C'est pourquoi il est dit de sortir de l'amour de soi. Et de ta patrie, il faut expliquer que la notion de père et de progéniture est l'aspect de cause et conséquence. Cause et en ce qui en découle. Car la progéniture vient d'une goutte dans le cerveau du père, et par cela sort ensuite la progéniture, comme nous en avons parlé dans le matricule précédent. C'est-à-dire que l'effort que l'homme fait dans le travail, c'est du fait qu'il veut recevoir une récompense. Il s'en sait que l'effort engendre pour lui une récompense. Et sans la récompense, il ne fournirait aucun effort. Il s'ensuit selon cela que ce que l'homme accomplit, la Torah et les mitzvot, c'était afin qu'il lui naisse un fils appelé récompense. Et au sujet de la récompense, nous avons déjà parlé qu'il y a deux sortes de récompenses. Un, appelé récompense de ce monde-ci. Deux, appelé récompense dans le monde à venir. Comme il est rapporté dans le Zohar, et c'est de là, dit le Saint Zohar, cela n'est pas appelé principal. Il est expliqué dans le Soulam, du fait qu'ils sont construits sur la base de l'amour de soi, appelé désir de recevoir dans le but de recevoir. C'est pourquoi il en ressort que si l'homme s'efforce dans la Torah et les mitzvot afin de faire du côté, afin de recevoir une récompense pour son désir de recevoir, il s'ensuit que tant le père, c'est-à-dire l'effort, que la progéniture qui est née de l'effort, appelée récompense, tout a été fait sur la base de l'amour de soi. C'est-à-dire que la goutte dans le cerveau du père, appelée effort, était dès le début de son travail, sa pensée n'était que sur l'amour de soi. Et de ce fait, la progéniture qui est née, c'est-à-dire la récompense qui est espérée recevoir, cela est aussi une récompense d'amour de soi. Et il lui est dit, va vers toi de ta terre, maintenant de ta terre, c'est-à-dire de ton désir de recevoir, et de ta patrie, c'est-à-dire des progénitures qui sont nées, et de la maison de ton père, c'est-à-dire la récompense qui est née de la maison de ton père, qui sont les efforts qui engendrent une récompense d'amour de soi. De tout cela, il s'éloignera vers la terre que je te montrerai, et cette terre, et l'explication sera, désir de donner. Sur cette terre-là, c'est-à-dire sur le désir de donner, sur cette terre-là, c'est-à-dire sur le désir de donner, il méritera ce que le Créateur se révèle à lui. que je te montrerai l'explication et que le monde créateur se montrera à lui. Ce qui n'est pas le cas sur le désir de recevoir. Il y a un tzimtzum et une simulation où là, il y a eu obscurité et séparation de la vie des vies, ce qui cause l'obscurité. C'est pourquoi, sur ton désir, je ne peux pas me révéler à toi, mais sur le désir de donner, qui est appelé équivalence de forme. Alors le tzimtzum, la dissimulation sont traversés et le Créateur se révèle à lui. Et je ferai de toi une grande nation. Dans le Midrash Rabbah, Rabbi Levi a dit, lorsque notre père Abraham sur lui marchait, en Aram, Naharaim, et qu'il les vit légers, mangeant et buvant, il dit, puis-je ne pas avoir pris part dans cette terre, parce qu'il arriva sous la main de Tzor, et qu'il les vit s'occuper à sarcler au temps du sarclage, et à biner au temps du binage. Il dit, puis-je avoir une part dans cette terre? Et le Créateur lui dit, à ta descendance, j'ai donné cette terre. Et pour comprendre ses paroles selon le travail, il faut expliquer que l'explication de terre et aretz et désir, ratson, en aram, ce sont les lettres de Avram. Lorsque Avram marchait dans les fleuves, fleuve vient du langage illumination. Alors il vit qu'il y a des personnes dans tout le désir et dans les illuminations. Et cela s'appelle « ils mangent et boivent », c'est-à-dire l'intention et c'est la récompense. C'est pourquoi il a dit que « je n'ai pas de part dans cette terre ». Ce qui signifie que « je n'ai pas de part dans ce désir », c'est-à-dire que toute l'attention soit sur la récompense, que la notion de travail n'est pas considérée. Mais seulement la récompense est considérée. C'est pourquoi il a dit que je n'ai pas de part dans ce désir. Lorsqu'il arriva à Soulama de Tzor, Tzor du langage étroit, Tzar, qu'il ressentait un aspect d'étroitesse dans le travail, et il vit qu'il se trouve dans Soulama, qui est l'aspect d'une échelle, Soulama, dressé vers la terre et sa tête atteignant le ciel, et lui qui s'occupe à sarcler au temps du sarclage et à biner au temps du binage, que toutes leurs pensées sont sur la notion du travail de l'homme, que l'essentiel de leurs attentions, ils les donnent pour que leur travail soit en ordre. Cela veut dire que les kelim, d'où doit parvenir l'abondance, cela soit en ordre. Et sur les fruits, qui sont leur récompense, à cela, ils ne prêtent pas attention, mais ils regardent l'ordre du travail. C'est ce qu'il dit, qu'ils s'occupent à sarcler au temps du sarclage et à biner au temps du binage. Alors il dit, puis-je avoir une part dans cette terre, c'est-à-dire dans ce désir? Que l'essentiel soit de diriger le travail pour qu'il soit en ordre. Et si la récompense, qui sont les fruits, cela n'est pas leur affaire. Et sur cela, ils ont dit, les choses dissimulées sont pour le Créateur notre Dieu. C'est-à-dire la récompense, cela est l'affaire du Créateur. Que l'on n'a pas à regarder la récompense, mais dans chaque état où il se trouve, où il est satisfait par le fait qu'il a mérité d'avoir un peu de contact, avoir quelconque contact au travail. Et cela est pour lui un grand mérite. Et seulement les choses révélées à nous, qui sont l'aspect de l'action. Par cela, il y a à expliquer, et je ferai de toi une grande nation, que la notion de grandeur est précisément l'aspect de l'action. Comme je suis mentionné, la grandeur n'est pas appelée chez les hommes du travail que des actions sous que des actions qui sont au-dessus de la connaissance. Et c'est uniquement en cela qu'ils ressentent leur importance. Cependant, quant aux lumières qu'ils reçoivent par leur travail, cela, ils ne le prennent pas en compte, du fait que les lumières qui appartiennent à l'aspect de les choses dissimulées sont pour le Créateur notre Dieu. C'est-à-dire que cela est l'œuvre de ses mains, du Créateur. Ce qu'il veut, il le fait. Et ils ne lui ont pas demandé qu'il leur donne, car cela n'est pas leur but. Car ils n'ont qu'un seul but, qui est de faire complètement au Créateur sans quelconque contrepartie. Car la récompense n'est que dans le fait qu'ils ont le mérite de servir le roi, et il ne leur importe pas dans quel service ils servent le roi, si c'est une fonction importante ou une fonction non importante, car ils pensent qu'à ce par quoi ils peuvent faire plaisir au roi. C'est-à-dire, par exemple, que pour les fonctions non importantes, il n'y a pas beaucoup de personnes qui se précipitent pour vouloir les prendre sur elles. Eux, aussitôt, se précipitent sur cela. Du fait qu'ici, il y aura pour eux un lieu où ils pourront faire plaisir au roi. Du fait qu'il n'y a pas beaucoup de personnes qui se précipitent dessus. Et l'allusion est que, et étant donné qu'au travail au-dessus de la connaissance, il n'y a pas de personnes qui voudront aller dans cette direction-là, car tous pensent que cela s'appelle un travail vil, et un tel travail leur est considéré comme un aspect d'exil. Alors, ces personnes qui veulent regarder ce par quoi elles peuvent faire plaisir au roi, précisément, accepte cette fonction. Et ce travail est appelé relever la shrina de la poussière. Et de même, ce travail-là est appelé la shrina en exil. Et uniquement ce travail-là, ils le veulent. Tandis que travailler dans le but de recevoir des lumières et de l'abondance en haut, sur cela, il y a beaucoup de personnes qui se précipitent. Et par cela, il y a là à expliquer ce qu'on dit nos sages. Rav Yehuda a dit au nom de Rav, la réception des invités est plus grande que l'accueil de la face de la Shrina, comme il dit, et il dit, « Mon Seigneur, si j'ai trouvé grâce à tes yeux, ne passe pas, etc. » Rachel a expliqué, « Ne passe pas, et il a laissé, et il est allé accueillir les invités. » Cette action-là, on peut dire qu'il a appris de ce que le Créateur lui a dit, et je ferai de toi une grande nation. C'est-à-dire que l'essentiel est l'action et non la lumière. C'est-à-dire que l'essentiel de leur travail est dans l'amour d'autrui, et il n'a aucun compte avec lui-même. C'est pourquoi, bien que l'accueil de la face de la Shrina assurément donne au corps plus de plaisir que le travail de l'amour d'autrui, c'est pourquoi ici, après que le Créateur lui a dit « Et je ferai de toi une grande nation », que l'essentiel de la grandeur sera pour toi en cela, c'est-à-dire dans les actions, c'est pourquoi il avait ici un lieu pour se montrer, c'est-à-dire qu'il soit lui-même certain qu'il ne veut pas regarder les profits, car c'est un grand profit pour celui qui mérite de recevoir la face de la Shrina. Et malgré tout, il a choisi pour lui-même l'aspect de l'action, c'est-à-dire qu'il ne vise aucune récompense pour son travail, mais l'essentiel est le travail. Et ici, il a trouvé un lieu de clarification, qu'il est certain que c'est une grande chose de renoncer à la récompense et de recevoir à la place la récompense du travail. Et la voix du monde est l'inverse, qu'il donne de l'effort afin de recevoir une récompense. Et lui a fait l'inverse. Il a donné la récompense afin qu'il puisse recevoir l'effort. Et cette notion-là, il l'a apprise de ce que le Créateur lui a dit, « Et je ferai de toi une grande nation. » Comme je mentionnais, tu as l'essentiel de la grandeur et l'action.
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6: נעבור לשיעור מתאריך 3/11.
0: Passons au cours du 11 mars 2003.
7: שמענו מאמר מ...
0: On a entendu un article de la parasha, de la semaine, Lech Lecha, Lech Lecha Me'atzecha, Va-t'en ton père, Shlevei Sulam volume 1, degré de l'échelle volume 1, où, qui parle du fait que l'homme doit sortir de tous les désirs, de sa matérialité, de ta patrie, de la maison de ton père, de toutes les qualités,
7: הוא נמצא בהם, ולקנות מעמד חדש.
0: Et dans lequel il se trouve, et vraiment acquérir un nouvel état, appelé la terre que je te montrerai. Que l'homme ne sait pas d'avance quels sont
7: תכונות האלו, שהוא צריך לרכוש.
0: Quelles sont ces qualités-là qu'il doit acquérir. Plutôt, le Créateur se révèle et cela donne à l'homme de comprendre ce que c'est, et cela donne à l'homme la force de recevoir ce changement, et aussi la compréhension de comment réaliser, et les qualités elles-mêmes se réalisent alors dans l'homme, et l'homme les acquiert, c'est-à-dire que elles entrent, et il entre dans le nouveau désir, dans les nouvelles intentions, la terre que je te montrerai. Et avant que le Créateur ne se révèle et montre à l'homme aussi bien le changement, aussi bien les nouvelles qualités, l'homme n'en est pas capable, mais précisément le Créateur lui-même est obligé de lui montrer le passage d'un état à un autre. Et c'est comme ça que, qu'à chaque degré, quand l'homme se change, c'est comme ça que ça se passe. Et c'est évidemment particulièrement vrai. Et clair que cela doit être au premier degré quand l'homme passe au désir de donner, mais même ensuite, quand il grandit chaque fois selon ce que le supérieur lui montre. Tous les changements sont les exemples que le supérieur lui donne selon le désir que le créateur, que le supérieur lui montre. Sous quelle forme, comme ça, quel désir, avec quelle intention, ils doivent être unis dans l'homme afin d'acquérir l'état suivant. Nous n'avons jamais la capacité de comprendre le degré suivant. Il y en a toujours besoin d'un exemple, et aussi de la force pour le recevoir. Et c'est ce que le Créateur dit à Abraham, hein? Que les nouveaux désirs que tu vas atteindre, tu les recevras, je te les montrerai, je te ferai passer à l'état suivant.
7: Et
0: pourquoi est-ce que c'est précisément écrit de ton pays, de ta patrie, de la maison de ton père? C'est parce que ces désirs que tu as maintenant, tu les as aussi reçus de moi. Et j'ai aussi construit en toi toutes ces qualités qui, aujourd'hui, maintenant, te semblent en quelque sorte... en quelque sorte mauvaise, étrange par rapport au degré suivant. Mais tu ne pouvais pas penser au degré suivant ni être prêt au degré suivant pour la terre que je te montrerai sans sortir de la maison de ton père. Parce que ce changement, c'est ce qui construit en toi tous ces kelim dans lesquels tu recevras ensuite la révélation de la divinité. C'est-à-dire qu'il faut respecter, aussi mauvais qu'ils nous apparaissent, les états actuels, les mauvaises qualités qui se révèlent en nous, par rapport au degré suivant, qui nous paraissent comme lumineux et bons, et comprendre que ce qu'on ne fait que passer entre ces états par les changements, les forces, les compréhensions que le supérieur nous montre, et tout en tout, on recueille de tous ces changements-là une connaissance supérieure, que la connaissance de ces changements-là, cette connaissance-là, c'est ce qui nous aide à comprendre le Créateur et à lui ressembler. Comme on étudie dans la sagesse de la Kabbalah, qu'un partsouf change son état, hein. Supposons qu'il y ait une propagation de haut en bas, avec les ta'amim, jusqu'à ce qu'il parvienne à l'état suivant. Alors, il a un zivug d'aka, il a une propagation de haut en bas, et ensuite, les décisions qu'il est obligé de se retirer de cet état, qu'il est obligé de passer par le conflit des lumières, et ensuite il y a les partsoufim des Nekudot, qui sont beaucoup de partsoufim, beaucoup de sorties, d'entrées, et de nouveau des sorties, et de nouveau des entrées, jusqu'à ce qu'ils se purifient entièrement. Et entre tous ces états, il y a intérieurement des processus très très raffinés à l'intérieur. où les kélim, les lumières, sont mélangés, des réchimot montent et descendent à l'intérieur des niveaux des kélim. Et tout cela, c'est afin de sélectionner le partouf et de construire dans le partouf de nouveaux états, de nouveaux kélim, de nouveaux discernements, de nouveaux ressentis, que ce sont en fait les véritables kélim. Ce que le partouf acquiert. Et ici, ce n'est, c'est la même chose. Que ce n'est pas une sagesse d'être dans l'état de maison de ton père ou d'être simplement dans la terre que je te montrerai, mais plutôt ce sont des passages que, quand on dit va-t'en, c'est ce qui construit à l'intérieur de l'homme, ce kélim, particulier là, où justement à travers eux, dans les rencontres entre les états opposés, entre ces changements brusques, il acquiert de nouveaux discernements, l'avantage de la lumière depuis l'obscurité, et il mérite d'avoir un cri entier pour ressentir le but de la création.

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1: 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Il termine l'article par l'essentiel de la grandeur, c'est l'action. Mais on te dit que l'essentiel de la grandeur, c'est l'intention. C'est quoi la différence entre l'action et l'intention? Tu dis qu'à la fin de l'article, il est écrit l'essentiel de la grandeur, c'est l'action. Et on étudie que l'essentiel de la grandeur, c'est l'intention. Alors la question est, qu'est-ce qu'on considère comme l'action et qu'est-ce qu'on considère comme l'intention, oui? Alors, dans la spiritualité, l'intention c'est l'action. Tiens. Dans l'article, c'est écrit qu'il laboure au moment de labourer, il sait au moment de semer, et il dit qu'il ne faut pas viser la récompense. Donc il faut viser le travail, l'effort. Et on étudie qu'il faut justement viser la récompense, une récompense de don, et ne pas viser l'action. Est-ce qu'on a besoin de penser au profit ou non? Oui. Oui, c'est-à-dire que toute la différence, c'est quel est le profit, oui? Alors, bon, donc qu'est-ce qu'il y a de mauvais dans ce que je cherche?

0: marges des profits et les plus grands possibles, et que cela se trouve devant moi comme le but. Étudiant. C'est pas mauvais, mais c'est que... c'est écrit ici qu'il parle de la récompense, du travail. Alors si renoncer à la récompense s'appelle le but, le profit, alors si je parviens à tel état, alors c'est pour moi que j'ai gagné.
1: Alors,
0: tu ne renonces pas à la récompense, ça dépend de ce que c'est que ta récompense. La définition de la récompense change. Cependant, tu es obligé de travailler pour quelque chose. Le Bala Salam dit que seul un bébé qui n'est pas sain d'esprit, lui, ne travaille sans but. Comment est-ce que tu peux travailler sans but? Parce que ton corps est obligé d'utiliser le but comme carburant. D'où est-ce qu'il reçoit son carburant? C'est dans l'importance du but. Qui lui paraît important, que ça l'illumine déjà de loin, c'est pour ça qu'il travaille. Il ne peut pas travailler autrement. Désir de recevoir, il disparaît pas. Il reste et il travaille uniquement afin de se remplir. Maintenant, la question c'est, qu'est-ce que c'est que le remplissage? Alors, tu restes toujours et tu travailles toujours avec le désir de recevoir, même si ça s'appelle le désir de donner.
1: Oui.
0: Et pour une certaine récompense. Tu ne travailles pas dans un lieu vide. Et comme ça, avec une idée abstraite. T'es obligé d'en faire comme ça une image suffisante afin de te donner la possibilité de faire de tels grands efforts. À tel point que le désir travaille. Et c'est un désir très, très puissant, très grand. Tu sais, tu dois déplacer un très grand chariot. Et c'est comme ça tout un système sans pareil dans sa lourdeur et dans son avis haute. Et si tu ne fais pas grandir le but, alors tu ne pourras pas le déplacer. Et donc tout dépend de la définition de ce que c'est que le but. Oui, l'étudiant. Alors, en fait, dès que je ne pense pas à moi-même, est-ce que ça m'importe encore de recevoir un remplissage? Le rab, dès que je ne pense pas à moi-même, est-ce que ça m'importe encore de recevoir un remplissage? Qu'est-ce que ça veut dire que tu ne penses pas ou tu penses à toi-même? C'est que tu te représenteras un certain autre état. Tu travailles toujours avec toi-même, avec tes kelim. Le Créateur, il n'y a pas une telle chose qu'un Créateur se trouve en dehors de toi. Il n'y en a pas. Tout ce que tu te représentes, tu le représentes aussi à l'intérieur de tes kélim, et le groupe que tu te représentes aussi, toutes les forces que tu te représentes à l'extérieur aussi, tu le représentes à l'intérieur. Il n'y a rien en dehors de ton kli. C'est comme on dit qu'un homme qui voit et qui ressent le monde, alors on dit que tout en tout, c'est simplement la réaction de ses sens à quelque chose qui se passe à l'extérieur, mais à l'extérieur, et il est possible que rien ne se passe. Plutôt, c'est nous qui ressentons comme ça, comme si quelque chose se passait à l'extérieur. Mais ce sont des changements intérieurs. Alors, qui sont Avraham, le Créateur, toutes ces qualités-là, et sont toutes à l'intérieur de moi. Alors comment est-ce que c'est possible que je ne travaille pas avec mon client? Je travaille toujours avec mon client. Même quand je dis que je me trouve dans le Tsum et que je ne reçois pas. Ou alors on dit autrement que ce même clé de Ein Sof, qui dès le commencement, ce qui se trouve à la fin de la correction, se représente aussi qu'il ne reçoit pas, on se dit qu'il reçoit un petit peu, et construit les mondes, il construit l'âme. Et toutes ces choses-là, on dit qu'en fait, tout en tout, ce sont simplement des représentations que ce même clé de Ein Sof s'imagine être en elle. Mais en réalité, il se trouve uniquement dans le premier état. Plutôt tout le deuxième état que le cri traverse en lui-même, c'est comment déterminer une relation correcte au premier état, qui s'appellera le troisième état. Et jamais il ne sort du cli tout en tout. Mais c'est qu'à l'intérieur du cli, se représentent toutes sortes de discernements qui sont plus intérieurs, extérieurs, créatures, créateurs. Tout est à l'intérieur du cli. Oui. Oui, on sait que qu'on maintient l'homme d'en haut. Donc quand on dit qu'un homme avance par la société, est-ce que ça veut dire que la société c'est une loi comme le créateur? Est-ce que la société c'est une loi comme le créateur qui est une loi?
1: Je ne sais
0: pas c'est quoi exactement le rapport avec ce que j'ai dit auparavant, tu as dit deux phrases. Donc on maintient la société d'en haut? Non, c'est une autre chose. Je demande si la société c'est une loi comme le créateur est une loi. Est-ce que la société c'est une loi comme le créateur qui est une loi? Ça dépend de la manière dont le représente se représente ce que c'est que la société pour lui. Est-ce que c'est que le créateur? Qui est la société? Qui est le créateur? C'est comme ça que c'est ce qu'il a. Le créateur, c'est pas quelque chose qui se trouve en dehors de nous. C'est la manière dont on peut se représenter cette qualité-là. Donc, le créateur, c'est la qualité du don. Mais qu'est-ce que c'est que la société? Le créateur, c'est la qualité du don. Et la société, ce n'est pas la qualité du don. La société, ce sont des personnes comme toi, des personnes dont tu reçois comme exemple, qui sont pour toi un exemple dans quelque chose dans la vie, dans ton existence. Et puisque le Créateur est dissimulé, tu ne peux pas te le représenter autant que tu essaies, tu t'efforces de construire une sorte d'image et tu n'es pas capable, alors à la place, tu décides que je veux faire en sorte que la société soit envers moi comme une force qui oblige, une force supérieure, qui m'amènera à la reconnaissance du créateur qui est dissimulé, que je ne peux pas me représenter. Si tu pouvais te le représenter, alors tu n'aurais pas besoin de la société. Si on dit que le supérieur donne à l'homme un exemple, alors si la société ce sont des personnes comme moi, comment est-ce qu'ils peuvent me donner un exemple? Comment est-ce que la société peut me donner un exemple si elle est construite de personnes comme moi? C'est du fait que moi, dès le début, je suis construit de telle sorte que je dépends d'eux. J'ai un ego, j'ai de la jalousie, j'ai comme ça du respect de soi, et je dépends d'eux pour remplir ces kelim. Question. Mais pourquoi est-ce que je les jalouse en fait? Qu'est-ce que je jalouse quand je les jalouse? Le Rav, t'as peur qu'ils aient plus que ce que toi tu as. C'est ça ce qui s'appelle la jalousie. L'étudiant, et c'est quoi ce point que je jalouse en eux? Le rab, tu fais, pour ainsi dire, comme ça, une comparaison entre ce que toi tu as à l'intérieur de tes kélim et ce qu'il y a dans leur kélim. Du fait que vous vous trouvez dans des qualités semblables, et que tu te trouves dans des manques, voir que l'autre se trouve dans le bien, c'est pour toi des souffrances. Et malheur partagé est à moitié consolé, comme on dit. Si c'est mauvais pour tous, alors ce n'est pas si terrible pour tout le monde. Et donc tu ne fais pas grandir ton clip par les autres. Cependant, si toi, tu en manques les autres, alors tu le ressens comme une terrible. C'est-à-dire que, puisque tes kilim comprennent ton manque et le manque des autres, dès le début, de par la prise des kilim, tu as cette préparation pour ressentir autrui. Ça existe seulement chez l'homme. Le minéral, végétal, animal, ils ne l'ont pas. Il n'y a pas de jalousie en eux. Ils ne le ressentent tout simplement pas. Et qu'est-ce qu'on devrait faire dans notre société pour qu'elle devienne une société vraiment corrigée? On doit utiliser les forces qui, dès le début, font de nous des créatures sociales. On doit les utiliser. La jalousie, la haine, le respect de soi, toutes les choses comme ça, où j'ai des manques par rapport au public, par rapport à l'extériorité, afin que j'utilise de la manière correcte. Parce que je le veuille ou non, je jalouse l'autre. Je me vérifie par rapport à l'autre. Combien l'autre possède, et en face de cela, je regarde ce que j'ai moi. Je ne peux pas me représenter plus de profit que ce qu'a le monde entier. Hein? J'ai comme ça un rêve qu'il n'y a pas plus de personnes dans le monde, seulement moi. Je passe dans les rues, tout est à moi. J'entre dans la maison, dans le magasin, tout était à moi. C'est comme ça un rêve connu, oui. Je ne peux pas me représenter quelque chose de plus grand que ce cli-là. Mais vers cela, oui. Là, en effet, je suis attiré. Bon, donc qu'est-ce que tu demandes? Parce que, justement, avec ces qualités inférieures-là, on travaille quand on construit la société, c'est-à-dire que ces qualités naturelles se trouvent en moi. Maintenant, je dois l'utiliser pour le bon but. C'est tout. Mais construire un système qui mobilise ces qualités autant que possible. Étudiant, supposons que survienne chez l'homme une certaine jalousie, le rab. Bon, alors si j'ai peur de la société et qu'ils puissent me faire honte, s'ils peuvent... En bref, si au contraire je pose maintenant une condition comme celle-ci, que la société s'occupe de moi et s'occupe de telles qualités chez moi que je veux m'améliorer, alors en face de ça, où elle active la honte qui peut exister en moi par rapport à eux, le respect de soi, toutes ces choses-là, c'est afin que je n'ai pas le choix et que je m'occupe des désirs qui ont réellement besoin qu'on s'en occupe. Alors, c'est comme si on doit, comme ça, être exposé les uns devant les autres tout le temps. Non, c'est pas ça. Ça dépend de la manière dont l'homme. On n'a pas besoin d'être exposé les uns des autres. Ça dépend de la manière dont l'homme s'ordonne intérieurement par rapport à la société. Et extérieurement, la société doit seulement prendre les qualités auxquelles on veut parvenir et les cultiver comme les choses les plus importantes. Et alors l'homme qui n'acquiert pas ces choses-là, il aura honte, il aura peur d'être atteint par la société. Il verra qu'il est inférieur à la société. Il voudra les acquérir. La grandeur du Créateur, la grandeur du but, l'aspiration au but, l'investissement dans la société, l'amour d'autrui, l'intérêt pour les autres. Si on élève ça comme la chose la plus élevée, alors il en ressentira que j'aurai peur de ne pas être dans de telles choses parce que la société me méprisera. Et c'est comme ça que l'homme doit, pour ainsi dire, s'ordonner. Et alors, ça dépend de la manière dont la société s'ordonne, de la manière dont l'homme s'ordonne par rapport à la société. Et ça n'a pas besoin de te révéler du côté de l'homme. Du côté de la société, oui, elle doit en parler comme ça. Que chez nous, le standard, il est comme ça. La grandeur du Créateur, la grandeur de la société, la grandeur du don, la grandeur de l'amour, etc. Et du côté de l'homme, il n'est pas obligé de révéler à la société qui est-ce que je suis défectueux, que je ne suis pas bon, etc. Parce que ça, l'homme est obligé de le ressentir en lui-même. Et au-dessus de cela, donner immédiatement à la société ce qu'elle exige de lui. La grandeur de la société, la grandeur du but, etc. Et la société, est-ce qu'elle a le droit d'obliger l'homme? Est-ce que ça veut dire pas qu'elle prend sa liberté en quelque chose? Alors, tu prétends que par cela, la société prend la liberté de l'homme. Mais quelle liberté est-ce qu'elle prend? Avant, il était assujetti à sa nature animale, et il n'avait aucune liberté. Et maintenant non plus, il n'a aucune liberté. Avant, il se trouvait aussi sous une société comme ça, ordinaire, et sans avoir quelconque choix, sous qui se trouvait. Et maintenant, il a choisi une société afin de parvenir à être libre. Mais maintenant, pour l'instant, il n'est évidemment pas libre. Il se trouve encore dans un état où il n'a pas acquis une qualité libre. Sa qualité libre, elle ne peut être qu'à condition qu'il acquiert une certaine équivalence avec le Créateur. Il n'y a pas une telle chose qu'être libre, soit sous le désir de recevoir, soit sous le désir de donner. Ce qui est au milieu, on l'appelle le tiers médian de Tiferet. C'est-à-dire qu'à partir de ça, on doit décider qu'on construit l'appartenance au Créateur à la place de l'appartenance au désir de recevoir, et par cela, on construit le troisième tiers de Tiferet. Comme ça, la ligne médiane. La ligne médiane se construit du fait que je choisis de ressembler au Créateur, d'être dans ce kélim là, de prendre sur moi sa nature. Mais ça, c'est libre, parce qu'il ne m'y oblige pas. Il ne m'oblige pas réellement pour venir à lui. Parce que tout en tout, ce par quoi il me presse et m'oblige, c'est à être dans le choix. Quand je parviens en choix, alors il me laisse. Il n'y a plus de pression. Alors comment est-ce que l'homme peut-il faire cette action au-dessus de la connaissance? Est-ce qu'il a la capacité de choisir ce qui est juste, s'il dépend comme ça, pour ainsi dire, de deux forces égales, le don et la réception? Comment est-ce que l'homme parvient à un état où il choisit librement de ressembler au Créateur? Comment est-ce que c'est possible de se représenter cet état où je suis complètement libre, où je me trouve sous deux forces, et que je me trouve entre deux forces, et je me trouve sous aucune d'elles, et où malgré tout je dois ressembler à l'une d'elles? Alors comment se représenter un tel état? C'est-à-dire, sur quoi est-ce que je dois m'appuyer pour les choisir? Oui? Alors, il y a plusieurs exemples à ce sujet. Le fait est que je ne choisis pas. Je sors vers un autre plan de choix. Mon choix n'est pas entre le désir de recevoir et le désir de donner. Mon choix c'est de ressembler au maître de maison, au donneur. C'est pas donner, c'est être comme le donneur. Et cette chose-là n'appartient absolument pas à mes kelim. Et après avoir choisi d'être comme le donneur, alors je regarde mon kli. Et afin d'être comme le donneur, je suis obligé d'utiliser mon kli véritablement dans le but de donner. Et alors je le fais. Et si je pouvais faire ça autrement, alors je le ferais autrement, afin de ressembler au Créateur. On se fiche ici l'action, parce que l'utilisation de mon kli est complètement un moyen. La différence entre celui qui donne et l'état de celui qui donne, la différence est que alors je commence à utiliser mes moyens utiliser les kelim comme des moyens, comme le Créateur a voulu faire du bien à ses créatures, et alors en créant des désirs de recevoir comme chose nécessaire afin de faire du bien. Mais dans la pensée de la création, ce désir de recevoir n'existe pas. Il y a seulement la racine, désir de faire du bien. Et dans cette racine-là, commence déjà à exister une sorte de point obscur, le commencement du désir de recevoir. Cependant, c'est sorti comme conséquence de la pensée de la création. C'est la même chose ici. Tu parviens à la décision que tu veux être comme le Créateur. Oui? Qu'est-ce que ça veut dire être comme lui? C'est être le donneur. Qu'est-ce que ça veut dire être comme le donneur? Dans mon état, alors tu utilises justement la kelim de réception. Donc, le libre choix, c'est au-dessus du désir de recevoir. C'est ce qu'on étudie, que c'est ce qu'il y a dans le roche du partouf. Et c'est pas que tout en tout, dans la première pensée, il s'occupe comme ça de la manière dont je vais activer mon gouffre, oui? Non. Au début, c'est comment est-ce que je serai comme lui? Je veux être comme lui. Bon.
1: Non.
0: Oui.
1: Oui.
0: Moi, pourquoi est-ce que c'est difficile de travailler sur la grandeur de l'ami? Si je suis dehors, quelqu'un que je ne connais pas, et j'ai pas investi en lui, et je l'estime déjà. Et s'il faut investir pendant des années, le Rav, pourquoi est-ce que c'est difficile de travailler sur la grandeur de l'ami? Je vais vous le dire. Dans toute société extérieure, où on se trouve, elle a des exigences envers les personnes. Et selon ces exigences-là, la société s'occupe de ses membres. Et elle les éduque. On a dans la société humaine beaucoup de sociétés. Et on construit aussi des sociétés particulières. Le ministre de l'éducation, le gouvernement, la police, toutes sortes de, comme ça, de forces auxiliaires, toutes sortes d'organismes sociaux. La question, c'est, voici l'école, le jardin d'enfants, tout ça, c'est une société, envers l'homme. Un environnement comme ça. La question, c'est jusqu'à quel point est-ce que cet environnement exige de l'homme? Notre société à nous, elle n'exige pas. Elle n'exige pas suffisamment de chacun. Et alors l'homme ne ressent pas que s'il n'accomplit pas, il subira un dommage. Il aura la honte et son moi sera atteint par la société. Et il se trouve toutes sortes d'excuses afin

Là-bas, à l'extérieur, tu travailles avec des kelim qui ne changent pas. Par rapport à la société extérieure avec laquelle tu travailles, ça ne change pas. Et ici, tes kelim changent à chaque fois. À chaque fois, tu révèles à quel point est-ce que tu es de plus en plus, grossier, jusqu'à à quel point est-ce que tu es de plus en plus dans ton ego, combien est-ce que la société t'importe de moins en moins. Tout ça, ça change en toi afin de te faire vraiment avancer par ça. Et t'as l'impression de tout le temps être dans des échecs. Mais ce ne sont pas des échecs. On t'ajoute encore davantage, encore l'alourdissement du cœur. Mais il n'y a pas le choix. Oui, Tion. Selon quoi est-ce qu'on détermine l'ordre des importances de ce qui est nécessaire? Selon quoi est-ce qu'on détermine l'ordre des importances? Selon ce qui nous apparaît comme important pour atteindre le but principal. Si l'amour des amis est important pour nous, alors ce qui est plus proche de cela et plus utile à cela, alors et la récompense et la punition correspondante sont aussi plus grandes. L'étudiant. Mais c'est justement ça la question. Est-ce qu'en fait, on sait réellement le rap? Est-ce qu'on sait sur quoi mettre l'accent et sur quoi ne pas le mettre? Il faut discuter. Jusqu'à quel point est-ce que ces choses sont importantes ou non pour atteindre le but? L'étudiant. Et comment est-ce qu'on fait ça sans erreur? Le rap. Fais-le, même si tu te trompes, c'est pas grave. Comme ça, tu laboureras les articles et tu clarifieras ces choses avec les amis et comme ça tu verras en fait de l'intérieur de quoi tu es composé et sur quoi mettre accent. Parce que c'est comme on avait la première question. Qui est le créateur? Est-ce qu'on sait? On nous donne comme ça une certaine qualité, on se la représente et on nous lui donne un nom, le créateur. Et quelle est la société? En fonction de cela, on construit une certaine image et on dit que la société doit être comme ça, comme ça, comme ça. Quoi? D'un côté, c'est un exemple pour moi. D'un autre côté, c'est une force qui m'oblige à parvenir à ce même exemple. Et en même temps, en fait, dans mon action extérieure envers la société, au bout du compte, je me rends semblable au créateur. C'est la différence. Je travaille envers la société, mais en fait, je deviens semblable au créateur. Il y a ici comme une paire de ciseaux, hein? Dans cette différence. Si on en parle dans la société, si on commence à l'apprécier dans la société, alors on éveille déjà des lumières environnantes générales et ça agit sur chacun et chacun et intérieurement il commence à devenir plus sensible. Il ne faut pas activer des forces depuis la société. Si la société prête attention à ces discernements-là, alors déjà, l'homme reçoit de cela l'illumination d'en haut, l'illumination générale du fait que la société s'en occupe. Disons que maintenant, on élève un certain degré d'importance dans la société par rapport à quelque chose, oui. Supposons qu'il soit très important pour nous que tout le monde se marie. Supposons que c'est vraiment très, très, très, très, très important pour que tout le monde se marie. Et on ne met pas de pression sur les célibataires, mais plutôt, on pense seulement à cela et on en parle de manière positive, pas négative, oui. Que c'est le standard que tout le monde doit avoir. Que sans ça, c'est, tu ne leur parles pas, hein. tu ne leur mets pas de pression, tu ne fais rien. Mais tu verras comment est-ce qu'ils ne pourront plus subsister ici. Ils partiront ou alors ils se marieront. Et donc c'est simplement un exemple. Je dis pas que, voilà, faisons comme ça. Mais c'est simplement un exemple comme ça à notre. Ils ne pourront pas subsister. Ils ne pourront pas exister. Parce que l'opinion de la société, et en plus de l'opinion de la société, on éveille réellement sur nous comme ça, en face de ce discernement, une lumière d'en haut. Ça agira sur eux, vraiment. Ils verront immédiatement en ce qui concerne les qualités, supposons

0: qu'on élève une certaine qualité particulière envers la société ou envers le Créateur à la plus grande hauteur possible pour nous, oui. Et on pense que c'est vraiment comme ça. Tu verras comment est-ce que la sensibilité de toute la société, ça augmentera ça. Et ici, il n'y a pas besoin de punition, en fait. L'homme de lui-même, intérieurement, il ressentira vraiment de la peur de ne pas être là-dedans. La société oblige. On ne parvient pas à un état où on détermine et où on exige que plusieurs discernements les plus importants qui existent dans la société soient véritablement comme un feu qui brûle. Bon.
1: Ken.
0: Oui. Précision. Tous les exemples que tu donnes, et peut-être que c'est notre problème quand on parle d'une chose, de quelque chose d'extrême, comme que les célibataires se marient, par exemple, ou d'une qualité, par exemple. Alors, quelque part, ça agit immédiatement. Quand on commence à aller vers l'intérieur, même si on essaie d'élever quelque chose, comme lorsqu'on écrit comme ça, cette chose le matin, et même si on s'assoit et qu'on y pense quelque part, c'est comme s'il manquait quelque chose là-dedans. Le rab, tu te sentiras toujours faible, incapable, que même si on te presse et qu'on crie, tu mépriseras cela. Et pendant des mois, il y aura devant toi une sorte de standard, une sorte d'exigence, et tu ne pourras absolument pas y toucher ni t'améliorer par rapport à ça. C'est comme ça que c'est le chemin. Jusqu'à ce que ce ressenti ne s'intensifie à un tel point que tu sois obligé de le briser par la haine envers lui. C'est comme ça qu'on travaille en face de chacune de nos qualités. Et ça peut durer pendant des années. Le mépris de quelque chose que tu ne veux pas, que tu n'es pas capable, que tu ne peux pas, et que tu trouves dans le mal, incapable de le détruire. Et c'est évident que tu ne le fais pas. Et tout le monde l'exige de toi, mais tu ne peux pas le faire. Mais comment est-ce qu'on fait pour que ça ne devienne pas comme ça long comme des jours? Comment faire pour que ça ne prenne pas beaucoup de temps, pour que je m'active et que je ne reste pas assis tout le temps sous ce mal, sans le toucher comme ça? Comment est-ce que c'est possible de le faire? C'est seulement si... Comment dire? C'est seulement si on fait pression au moyen de la société, qu'on élève le standard, la relation de la société envers une qualité. Est-ce que je peux rester assis? J'ai comme ça une certaine mauvaise chose que je suis obligé de réaliser et que je ne réalise pas. Pendant des mois. Et je sais, je ne peux pas, et je ne peux même pas lever la main pour le faire. C'est seulement si la société élève cela comme une chose importante. Alors je souffrirai et je le ferai. Autrement, jusqu'à ce que cette souffrance s'accumule au moins, jusqu'à une certaine mesure où je l'exécuterai, ça prendra énormément de temps. Malheureux est l'homme qui se trouve dans une société et dont la société n'éveille pas ainsi comme ça le désir de surmonter toutes sortes de qualités. Toutes sortes de qualités ou d'actions qu'il est obligé d'accomplir, ou des qualités comme ça qu'il est obligé de corriger. C'est vraiment, cette société ne lui est pas vraiment utile. Elle est obligée de donner à l'homme le ressenti de la douleur en face de chaque chose qu'il néglige, même un instant dont il ne s'occupe pas. C'est en fait l'aide principale dont on a besoin dans la société. Du côté négatif, pour ainsi dire, oui. Du côté de la critique. Et du côté positif, il faut accomplir l'amour, c'est-à-dire la participation. Chacun ici a un tel problème que ça. Il sait qu'il doit corriger, améliorer, faire quelque chose. Même dans une action. Pas dans l'intention, dans le travail intérieur, même dans l'action. Mais il ne peut pas. Et ça durera pendant des années comme ça, si la société ne tient pas là-dessus.
1: Il
0: faut aussi distinguer, est-ce que ça appartient au caractère de l'homme ou son avancement vers le but? C'est comme ça une question où il faut apprendre à distinguer si c'est le caractère ou la grandeur du désir. On en parlera une autre fois. Est-ce que c'est important de ne pas se disperser? Tu veux donc maintenant, on a décidé de maintenant vouloir avoir une certaine appréciation envers chaque ami du groupe mondial. Est-ce que maintenant, de travailler uniquement là-dessus pendant un an, deux ans, peu importe, de savoir si c'est le rab? Non, on ne peut pas travailler seulement sur une seule valeur et abandonner le reste. Ça ne marchera pas. On doit construire une échelle de valeurs dans laquelle il y a toutes sortes d'actions comme ça
1: et
0: au final c'est une seule chose que de tu aimeras ton prochain côté même tu arrives à tu aimeras le créateur ton Dieu, c'est tout. Mais j'arrive pas à le garder en tête tout ça. T'as pas besoin de garder en tête beaucoup de choses. T'as cela comme tâche que tu es obligé d'accomplir dans la société. Tu me rends entreprendre chacun de toi-même, à condition, commencement et à la fin, il y ait, tu aimeras le Créateur ton Dieu. Au commencement comme but et à la fin comme son atteinte. Voilà. Et au milieu, c'est tu aimeras entreprendre chacun comme toi-même, comme moyen. Maintenant, au commencement, est-ce que la société est d'accord avec ça? C'est-à-dire l'importance de l'atteinte du but, l'adhésion au Créateur, que c'est la chose la plus grande, la plus élevée, qui doit être tout au long du chemin, gravée dans notre esprit, dans notre cœur. Voilà. Maintenant, pour réaliser, pour parvenir à cette qualité-là, je ne suis pas capable. Je n'ai aucun contact avec ça. Plutôt, ça peut se réaliser uniquement à condition que je construise le kli avec les amis. Oui? Avec les âmes d'Adam Harishon. Alors, je suis obligé, dans cette même intention, maintenant, de me rapporter à un certain groupe de personnes où, dans la mesure où elles acceptent cette tâche-là, elle s'appelle une société de kabbalistes. En fonction de ça, je détermine maintenant avec eux le caractère de notre existence. Qui est le moteur? C'est quoi le moyen? Et c'est quoi le but?
1: Maintenant,
0: en quelle partie le moyen se divise-t-il, hein? En quelle action
1: ההתחלה שלי רק להגיע
0: En quelle action est-ce que je peux, depuis mon commencement, où je veux seulement arriver à être une brother créateur de Dieu, je parviens réellement à ça? Donc, comment est-ce que je construis la société à partir de ce que maintenant je suis capable d'en extraire? Oui? Et comment est-ce que je dois activer en elle le processus qui me prendra en lui à l'intérieur de la société, que la société avance et me fasse aussi avancer à l'intérieur d'elle, depuis maintenant, où j'ai seulement, pour ainsi dire, l'intention de parvenir à l'amour du Créateur ton Dieu? Amenez-moi maintenant à la réalisation de cette action-là, de cette intention-là, de ce programme-là. Comment est-ce que la société me prend depuis l'état où je me trouve, maintenant tel ou tel égoïste, hein, où je pense seulement que je suis d'une certaine manière d'accord pour parvenir à l'amour du Créateur ton Dieu, et jusqu'à ce qu'elle commence à me convaincre, à s'occuper de moi, à me faire changer, grâce au fait qu'elle change dans ses exigences, dans son reconnaissance du but, etc. Et donc, comme ça, elle se tire elle-même, et avec elle, je suis tiré vers l'avant. Hein? C'est bon.
1: זה יתגלה. אנחנו כמה שאני עצבני וכמה שאני צועק אני
0: ça se révélera. Bien que je sois très nerveux et que je crie beaucoup, je suis en fait assez satisfait de la manière dont on avance. Les étapes sont de très bonnes étapes. Bon. Il faut évidemment encore investir, mais tout en tout, on a comme ça un bon avancement. Depuis qu'on a commencé à nous occuper du groupe mondial aussi, le changement est vraiment très substantiel. Et précisément quand ces changements arrivent, alors je ressens davantage comme si chaque chose était plus tranchée, parce qu'elle touche réellement davantage comme ça, tu sais. Et une plus grande précision commence à exister, juste, pas juste. Et alors, cela commence à être ressenti comme plus vivement. La tolérance devient beaucoup plus fine. Et c'est cette différence-là. Donc voilà, tout va bien.
2: Si chacun a quelque chose qui le dérange, peut-être qu'il ne voit pas, peut-être qu'il ignore, peut-être qu'il embellit et que la société le voit. Pourquoi ne pas aider chacun à le voir? Alors en fait, nous montrons tous d'un degré. Cela n'aidera pas. Si tu piques l'homme, tu peux lui crier dessus. Non, tu peux même crier dessus, t'obliger, si c'est une chose technique. Cependant, si cela appartient à la correction spirituelle, interdit de toucher. Il est interdit de lui dire, il te manque l'amour des amis. Pourquoi est-ce que tu ne t'occupes pas de l'amour d'autrui? Je ne sais pas. De manière générale, quelque chose comme cela. Tu peux lui dire pourquoi tu n'es pas venu à 3 heures du matin? Pourquoi n'as-tu pas fait ce qui t'a rendu dans le service? Je comprends, parce que cela appartient à l'existence de la société. Nous sommes comme des soldats et nous sommes obligés d'accomplir. Ou quelqu'un a reçu une tâche et il doit l'exécuter. Cependant, les exigences intérieures. Tout d'abord, cela n'aidera pas, car tout découle uniquement de la reconnaissance de l'homme, de la manière dont il révèle en lui les manques. S'il n'a pas révélé les manques, tu lui dis, oh, non, non, non, non, alors, c'est pas ce que tu veux, lui, comme si tu disais un chat. Si le chat n'est pas parvenu à ce degré où il entend, distingue, alors qu'est-ce que tu veux de lui? la même chose pour l'homme. S'il ne se développe pas encore d'un millimètre qui lui reste, et alors il commencera à ressentir cependant ce millimètre, c'est tout. Il n'entend pas, et s'il parvient, il t'entendra lui-même. Il entendra lui-même. C'est pourquoi c'est interdit de montrer l'un à l'autre toutes sortes de choses qui te paraissent. Tout d'abord, c'est totalement interdit. Mais je ne sais pas, je vois des défauts dans le fonctionnement extérieur. Cela m'est très visible. Cependant, dans le fonctionnement intérieur, je n'ai aucune exigence. Aucune exigence. L'exigence est envers la société. Plus la société développera son aspiration générale, chacun avancera. Cependant, envers chacun, vous m'avez entendu mépriser quelqu'un pour sa paresse intérieure, spirituelle. Peut-être que cela paraît ainsi parfois, cependant chez moi, je ne vois pas, vraiment pas. Je peux crier comme sur Shlomo, sur le son, toutes sortes de choses. S'il y avait quelqu'un à la place, avec un salaire mensuel, je crierais de la même manière. Pour moi, ça n'a pas d'importance. Cependant, ses efforts intérieurs, supposons qu'il investit ses feuilles à 100%, et le bien de la société et du but, et tiens, je ne touche pas. Cela, pour moi, il est juste. Et techniquement, pour moi, il est méchant, supposons. Le pauvre a mérité de devenir un exemple, c'est tout. Non, je ne comprends pas. Je ne comprends absolument pas comment il est possible de montrer à l'autre, en dehors d'un exemple, nous ne pouvons nous apporter d'aucune autre manière à la spiritualité de l'ami. Un exemple extérieur par lequel il comprendra qu'il est obligé de se vérifier. Nous ne le vérifions même pas. Nous avons seulement un exemple à tous. Voilà, comme ça. Et vous, vérifiez. Ne pas toucher à son intériorité, mais supposons qu'on voit qu'un homme néglige un peu le côté social, lui donner peut-être, recommander, ce serait bien de prendre un rôle plus social, ou quelqu'un qui néglige, alors tu parles de choses extérieures, et extérieures qui rendent pour lui une chose, c'est autre chose, certainement. Nous devons alors occuper des rôles pour chacun, et que chacun, lorsque la sente, qu'il veuille ou non, qu'il appartient à la société, certainement. Cependant, pas que nous commencions à lui faire la morale sur ses efforts intérieurs spirituels, non. Encore une fois, à travers l'extériorité, oui. Comme de manière plus... Il t'intéresse de venir, tu n'as pas l'amour des amis, peu importe, même sous quelle forme. Même si tu vois, et pour ainsi dire, ce n'est pas ainsi, c'est interdit. La vérité, il est même interdit de voir que c'est ainsi. Que ce soit interdit, c'est seulement... Si un homme le révèle vraiment publiquement, qu'il méprise tout le monde, qu'il déteste tout le monde, alors on le fait sortir. Oui. Cependant, chez un homme ordinaire, je ne vois pas cela, je le dis sérieusement. Il ne me semble pas qu'il y ait ici des personnes chez lesquelles il n'y ait pas... Je ne sais pas comment dire. Bien. D'accord. Quoi? Est-ce que tu peux développer encore un peu les notions selon lesquelles, si la société ne nous éveille pas, l'éducation de l'individu par la société se réalise sur deux plans. Sur quels deux plans? Un plan est un plan sensible, pour ainsi dire, je ressens que je ne me trouve pas au niveau où la société se trouve. Je révèle dans mes sens qu'ils sont plus élevés que moi. Ils ne me le disent pas. Plutôt, je vois de mes propres yeux jusqu'à quel point ils tiennent à quelque chose de plus élevé, de meilleur, de plus spirituel. Et moi, non.
1: Il n'y
2: a pas besoin de faire la morale à l'homme, ni quoi que ce soit. Supposons que nous soyons tous d'accord, ne rien jeter par terre. Alors, nous le faisons avec rigueur, et celui qui ne le fait pas le révèle immédiatement. Selon la mesure où nous tenons à cette condition, il se verra méprisable, bas, atteint par nous. Oui. C'est-à-dire sur un plan simple, ordinaire, il verra dans ses sens jusqu'à quel point il ne se trouve pas à la hauteur de la société. Et il y a encore une éducation que la société donne à chacun. Au niveau spirituel, dans cela, la société, du fait qu'elle tient réellement une certaine qualité spirituelle pour importante, même si la société ne la possède pas, mais elle y aspire, elle respecte. Par cela, elle éveille dans son désir une lumière environnante, et cette lumière environnante agit sur la société dans son ensemble pour la faire avancer intérieurement, et dans la mesure où chacun, à l'intérieur de la société, ne joint moins cette situation que la société elle-même, il ressent une différence entre lui et l'ensemble de la société par rapport à cette règle, par rapport à cette qualité qu'il veut atteindre, qu'il respecte particulièrement. Il ne voit pas dans des exemples par les sens. Plutôt, il ressent de l'intérieur. Ça dépend uniquement de l'accord de la société. Supposons que maintenant, nous sommes d'accord que quelque chose pour nous est sacré. Tu verras à quel point les personnes qui ne peuvent pas, qui ne trouvent pas, se sentiront mal. Nous ne leur dirons pas un seul mot. Et si, supposons, ce comportement passe à l'extériorité et qu'il décide de s'y opposer, par exemple, à un accord général qui existe dans la société et qu'un homme dit « Je ne suis pas d'accord. Attends, attends, attends. Si ce n'est pas un accord général de la société, que nous éveillons, supposons, nous respections une certaine qualité particulière, que nous voulons maintenir. Si ce n'est pas un accord de société, alors nous n'avons rien fait. Cela doit être un accord de la société. Même personne qui ne se trouve pas tellement dedans ou qui ne savent pas qu'elle ne s'y trouve pas. Il me semble, oui, moi aussi, prudent. Soudain, quand la société commence à tenir à cela, éveillant face à une lumière environnante et que cette qualité commence à cette mesure qui dit c'est très important pour nous. Et chez moi, c'était comme si moi aussi j'étais avec eux. Soudain, je ressens. C'est pas le cas. Cependant, celui qui n'est pas d'accord avec cela n'a pas de place dans la société. Mais il ne peut pas ne pas être d'accord. Il ressentira l'enfer. Il voudra faire tout ce qui est possible afin de détruire en lui la résistance et se connecter à la société. Cela agira. Cela s'appelle l'éducation. La société l'éduque. Il ressentira de la haine envers sa qualité à tel point qu'elle résiste. Et cette haine l'arrachera de là et le fera passer à un autre état. Peut-être que la difficulté vient en fait du fait que dans la société il y a une sorte de mélange de nombreux modèles sociaux, c'est-à-dire comme des personnes qui proposeraient, instaurant des règles strictes aux yeux des autres, cela paraîtrait complètement opposé. Ça reflète seulement un peu les modèles sociaux, mentaux, dans lesquels, à mon avis, se trouve la difficulté qui crée le travail et l'avancement. Toi-même, tu dis que si ce sont des qualités personnelles, spirituelles, nous n'avons de toute façon pas à y toucher. Regarde, la société est très, très diverse, oui. Je pense qu'elle ne... pas suffisamment. Inclut toutes sortes de partis, même opposés. Différentes étrangères les uns d'autres. Baal Sulam écrit que ça doit être comme une petite cité qui comprend elle tout, le caractère de ce qu'il y a dans le monde. Tout se trouve en elle. Et alors elle avance. Je ne parle pas réellement d'un groupe, plutôt d'une société. Aujourd'hui, le groupe commence à devenir une partie très, très, comme s'il disparaissait. Disparaîtra, nous ressentirons réellement que tu ne pourras rien faire ici sans tenir compte de tous les autres groupes. C'est très simple, c'est ainsi que ce sera bientôt. Comment dire, intérieurement aussi, nous nous ressentirons déjà incapables de faire autrement, du fait de la honte, manque de considération, peur de réaction, toutes sortes de pressions qu'il y aura, mais ce sera ainsi. Alors, le fait que nous devons ainsi inclure de toutes sortes de caractères, mentalités, d'exigences, niveau de préparation à avancer. Apparemment, il n'y a pas le choix. Nous avons essayé de faire dans des petits groupes, même de 5 personnes, vous vous souvenez, 5. Et ça peut être par rapport à aujourd'hui. Hein? Qu'est-ce que c'est comme nombre? Il semble 5, 10, on peut tout accomplir. Vous vous souvenez? En fin de compte, ça n'a pas marché non plus. Nous sommes déjà construits d'une telle manière et nous nous trouvons dans un tel état, une telle époque qui nous sommes obligés de nous réaliser précisément dans un grand bloc très, très. Riche toutes sortes de types et d'élans. Seulement quand il y a une disposition, un seul but, une disposition à construire un seul but, construire un seul groupe. Quand il y a cette disposition dès le commencement, rien n'a exigé de plus. Et le reste, c'est déjà notre travail. Il est aussi agréable ou désagréable que cela soit, il nous est interdit de mépriser la moindre partie de tout ce système. Un certain groupe, quelque chose là-bas, ne pas mépriser. Nous ne savons pas pourquoi précisément il se joignait à nous. Tu verras encore. Personnes, pour ainsi dire, étranges se joindront à nous. Normal dans leur désir, avec un désir normal, mais tellement différent de nous. Dans l'animalité, la différence est immense. Intérieurement, c'est le point dans le cœur, c'est la même aspiration, Israël. Cependant, extérieurement, c'est quelque chose. C'est difficile, vraiment difficile à évaluer. Aussi en rapport avec cela. Regarde. J'ai même honte de ne pas pouvoir tenir face à cela, face à une telle perturbation. Cependant, cela coupe tellement immédiatement, comme s'il y avait une sorte de concentration en un certain point, et soudain, tu en tombes complètement. Pour moi, j'agis ainsi. Chez le Rav aussi, le Rabash aussi. Le plus petit bruissement, et déjà, immédiatement, il sortait de... Peut-être que vous aussi, sur l'avancement, vous le ressentirez. Problème, oui. Partageons nos impressions, notre impression de la leçon, et qu'est-ce que nous prenons pour réaliser en design, s'il vous plaît. On entend encore le Rav qui nous replace sous l'influence de la société, tout ce qu'on veut finalement sur le chemin spirituel, la société peut m'aider, me réveiller, m'éveiller, me corriger. Misérable celui qui n'est pas éveillé par la société, il faut insister, continuer. Ces valeurs, on les a choisies de façon positive pour pousser tous les amis, un éveil d'en bas, un véritable éveil d'en bas, notre préparation au congrès. Il faut changer, remplacer le salaire pour lequel nous travaillons, et ça peut venir uniquement si dans la dizaine, la société, le groupe, on a grandi l'importance du Créateur. On a commencé l'article avec le Créateur qui nous dirige à sortir et qui nous prend vers la société, une société spirituelle qui a un seul but et grave, tout angle possible indique c'est un moyen que le Créateur nous a donné pour réaliser de sortir de notre terre, notre maison, de tous ces états précédents corrompus. La société peut nous donner toutes les conditions afin de le réaliser et d'accepter ce que le Créateur veut nous offrir. Grande impression de cette influence qui permet de réaliser finalement notre désir spirituel. Donc, on peut recevoir toute la société motivée, soutenu par s'il manque des forces ou quelque chose comme ça, et moi aussi je sers d'exemple. J'ai entendu que on ne touche pas la spiritualité de l'ami. Enfin bref, dans la société il y a tout. J'ai noté le Créateur en dehors de toi, ça n'existe pas. Tout ce que tu imagines, c'est également dans tes propres kélim, même le groupe, tes forces. Tu vois tout cela intérieurement. Enfin, le groupe, c'est à travers le groupe, chacun, disons, c'est d'avoir une conversation avec le Créateur. Les relations entre nous dans la société, l'attitude envers les amis, comment elle peut influencer chacun, qu'on ne touche pas la spiritualité, ses valeurs intérieures, mais extérieurement, oui, on peut exiger d'arriver à la leçon ou le son. Mais donner exemple, l'importance du but, élever le standard, toujours travailler pour l'élever le plus en plus haut spirituellement. Bien sûr qu'il faut faire des efforts pour être prendre de la société, sinon il pourra rester comme ça sans sans remarquer tout ça. Vis-à-vis de l'exemple du son, un exemple extérieur, que là on peut exiger, ou mais vis-à-vis de la spiritualité, non, on ne le fait pas. Deuxièmement, le Rav utilise le groupe. Au début, vous voyez, on a fait déjà 5, 10, ça ne marche pas. Maintenant, on va travailler dans un groupe entier avec toutes les différences. Donc, de cette façon, le Rav a développé le groupe et n'a pas peur de faire des essais, de changer. De l'amour des amis, l'importance du but, l'homme sort de sa nature égoïste et acquiert graduellement l'attribut du don, l'adhésion au Créateur. De l'amour des amis, de l'importance du but, l'homme sort de sa nature égoïste et acquiert graduellement l'attribut du don et l'adhésion au Créateur.
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1: Bonjour, chers amis et amis. Bonjour, Clé mondiale. Immense. Deux points importants. Le sujet de la leçon, de sortir de notre désir. Le Rav nous a expliqué que le groupe, la société, ces valeurs nous aident à en sortir. On peut sortir de notre propre désir. On apprend les cercles, les lignes. C'est très important. Que sont les cercles? Et le Rav expliquait qu'il s'agit du même désir. Comment c'est possible? Le même désir peut être rond et droit. Un exemple, le Rav nous a donné tout, l'infini, hein, tout formé en nous, un trésor immense qu'il nous a transmis. Et nous, est-ce que ça se trouve en nous? Pour cela, qu'est-ce qu'il faut? Ce qu'on a reçu, tout, et à quel point c'est grand, il faut développer notre désir d'être comme lui, comme Rav. Et on aura ce canal qui nous permettra de prendre ce trésor et de transmettre. Ce sont les canaux qu'on construit. Le Rav nous a dit que où on peut les recevoir, que la société, le supérieur pour nous, est tout à fait obscur. Malchut du supérieur et Keter de l'inférieur. Mais Malchut du supérieur n'a pas de désir de recevoir pour elle-même. Et pour nous, c'est l'obscurité. Et c'est où qu'on développe? On se développe dans la société entre les amis. Et nous avons la très grande possibilité, notre congrès régional, de développer ces connexions entre nous, afin que la lumière soit ce que le Rav nous enseigne. On développe à travers ce tuyau qu'on construit, transformer le désir en tuyau qui me permet de recevoir du Rav, donner comme lui. Donc, et après on entendra vos questions.
2: Étude
1: du 10 Sfirot, volume 1, partie 2, page 41. Maintenant tu comprendras bien. On commence. Maintenant tu comprendras bien la notion des Rechimot qui sont restés dans les 10 Sfirot, des cercles, après le Tzimtzum et le retrait de toute la perfection et de tous les remplissages qui étaient dans ces quatre phases appelées 10 cercles. L'explication de ces Rechimot et qui ont été imprimés, profondément gravés, toutes sortes de désirs dont ils étaient remplis quand ils étaient dans Ensof et qui leur ont maintenant été perdus. C'est pourquoi ils sont nécessairement avides et aspirent à tous ces remplissages et cette perfection qu'ils avaient auparavant, ce qui est appelé Rechimot. Et c'est ce que nous avons dit plus haut. Il est impossible de concevoir la révélation.

0: d'un désir de quelle essence que ce soit, aussi bien dans les mondes supérieurs que dans le monde matériel, qui ne soit pas enraciné dans les dissurotes, dans ces dissurotes des cercles, de sorte qu'il y a deux racines qui précèdent la réalité de tous les mondes, qui viennent après le Tsimtsum. La première est, lorsque chaque désir existe déjà dans toute sa perfection, dans toute sa splendeur, et dans tout son remplissage, c'est la réalité dans laquelle il existe, dans Ensof, béni soit-il. La seconde est lorsque tous les désirs se tiennent entièrement vides du remplissage qui leur était auparavant attribué depuis Ensof. Cela s'appelle le monde du Tzimtzum. Tous les kelim et toute la matière des créatures se prolongent depuis le monde du Tzimtzum, c'est-à-dire certainement uniquement des kelim vides et des désirs qui ont perdu leur remplissage. Et tous les remplissages de ces désirs se prolongent depuis Ensof, béni soit-il. Souviens-toi bien de ces deux connaissances, car elles sont parmi les plus indispensables à retenir dans la poursuite de l'étude de cette sagesse. On continue. Point 90 se rapporte au mot. Il y a des questions. Qui point 90 se rapporte au mot et s'est prolongé un peu puis est redevenu circulaire. Page 41, 90. Ne te trompe pas à interpréter qu'il s'est prolongé dans un lieu et un espace que tu nous en gardes. Mais toute chose qui va en s'épaississant, ce mouvement est après prolongation de haut en bas. Car le pur est considéré comme étant en haut et l'épée est considérée comme étant en bas. Cela est évalué selon la proximité de forme et prinadalet kartou, ce qui est le plus proche de la face 4 est considéré comme plus épais, et tout ce qui s'en éloigne est considéré comme plus pur. S'est prolongé un peu signifie qu'il est allé et s'est un peu épaissi, et le mot s'est prolongé se rapporte à la lumière de la ligne. C'est-à-dire, comme nous l'apprenons toujours, tout se fait à l'intérieur du kli, tout se passe dans le kli, la révélation des désirs, des purs vers l'épée, cela s'appelle itpashtut, propagation de la lumière à l'intérieur du kli, car les désirs qui se révèlent, les propriétés de dons se révèlent, et alors c'est comme si la lumière entre et se révèle, et à l'inverse, si un kli ressent un ajout de yut en lui, alors, en conséquence, il se trouve progressivement de moins en moins dans l'équivalence de forme avec la lumière. Cela s'appelle la lumière sort du kli. Disons comme la conscience à l'intérieur de l'homme, je suis de plus en plus dans la conscience. Ensuite, disons, je m'endors, jusqu'à perdre connaissance. Alors, il ne s'agit pas du fait que le monde change. Le monde se trouve à l'intérieur de l'homme et c'est lui qui change selon les kelim qui se développent ou se forment puis se referment. Page 41, colonne 2, et la notion de cette prolongation est que dans chaque sira se trouvent 10 sirotes. Cela est considéré ainsi aussi bien dans une sphira des dissurotes de cercle et une sphira des dissurotes de droiture. Et lorsque sont sortis les dissurotes de la sphira de Keter, la ligne est d'abord sortie sous l'aspect de ces trois premières sphirotes appelées roches de Keter de droiture, et son illumination s'est propagée à la sphira de Keter des cercles, qui comprend elle aussi dissurotes. Et ces dissurotes de Keter des cercles entourent uniquement les trois premières sphirotes des 10 sphirotes de Keter de la ligne. Et après cela, c'est-à-dire après que les 10 sphirotes de Keter des cercles ont été entièrement achevées, alors cette ligne s'est encore propagée, s'est prolongée un peu, c'est-à-dire qu'elle a fait sortir cette sphirote inférieure afin de compléter Keter en 10 sphirot de droiture, de sorte que ces 7 sphirot inférieures de Keter de la ligne se sont prolongées vers le bas, c'est-à-dire qu'elles se sont épaissies davantage que toutes les 10 sphirot de Keter des cercles. Et c'est pourquoi aucun aspect des cercles n'entoure plus ces 7 sphirot inférieures, puisque les cercles leur sont supérieurs, c'est-à-dire plus fins, plus purs. Et tu sais déjà que celui qui est supérieur à son prochain signifie qu'il est plus pur que son prochain. Les questions,
1: oui.
0: Et tu comprendras la raison selon ce qui a été expliqué plus haut au point que les sphirotes des cercles sont beaucoup plus importantes que les sphirotes de la ligne. Le fait qu'il n'y a aucun massar dans les cercles. Et le massar dans les sphirotes de la ligne se tient au milieu de la sphira, c'est-à-dire dans la dernière phase du roche de la sphira, autrement dit dans la dernière phase des 3 premières sphirotes, des 10 sphirotes de droiture, qui se trouvent dans chaque sphira de droiture, également appelé roche de cette sphira. De sorte que ce que nous avons dit, que le massar est inclus dans les sphirotes de la ligne, cela concerne les 7 sphirotes de chaque sphère qui se trouve en dessous du massar. En revanche, dans les 3 premières de la sphira, appelées roches, il n'y a encore aucun aspect de massar, puisqu'elles se trouvent au-dessus du massar. Et c'est pourquoi ces 3 premières ressemblent entièrement aux 10 sphirotes des cercles, car ni les unes ni les autres ne comportent encore aucun aspect de massar, et c'est pourquoi elles se tiennent sous un même aspect. Il est considéré que les 10 sphirotes de chaque sphira des cercles entourent les 3 premières de chaque sphira de la ligne. Cependant, les 7 sphirotes inférieures de chaque sphira de la ligne, qui se trouvent déjà en dessous du massar, mais dans lesquelles le massar est déjà inclus, sont bien inférieures au cercle. Et l'on sait que tout ce qui est inférieur, pire, elles sont prochaines et considérées comme étant en dessous. C'est pourquoi elles sont considérées comme se trouvant en dessous de toutes les 10 sphirotes des cercles, et aucun aspect des cercles ne peut se trouver à l'endroit de ces 7 sphirotes, car les cercles sont plus importants et plus élevés qu'elles. Et voici qu'il a expliqué qu'il y a un lieu libre entre chaque sphira des cercles et la suivante. Vis-à-vis de la sphira de Yosher qui se trouve là, car toutes les 10 sphirotes des cercles de la sphira de Keter entourent seulement les 3 premières sphirotes de Keter de la ligne. Cependant, les 7 sphirotes inférieures de Keter de la ligne se prolongent en dessous de toutes les 10 sphirotes de Keter des cercles. Et après que ces 7 sphirotes de Keter de la ligne s'achèvent, commencent à sortir les 3 premières sphirotes de la sphira de Chochma de la ligne, autour desquelles entourent toutes les 10 sphirotes de la sphira de Chochma des cercles. Il en ressort qu'entre le dernier aspect de Keter des cercles et le premier aspect de Chochma des cercles, il y a entre eux un lieu libre. Dans ce lieu se trouvent les 7 sphirotes inférieures de Keter de la ligne, aucune prina des cercles n'entoure. Il en est ainsi entre Chochma et Bina et entre toutes les sphirotes. C'est clair. C'est un seul clé. Un seul clé. Les sphirotes gare de Yosher est égal aux 10 sphirotes des cercles. Ici, 10 sphirotes des cercles. Zat de droiture est libre de cercles, c'est une seule structure, comme une seule

0: Igulim.
1: Igulim.
0: Efsek.
1: Une interruption encore au degré qui était Chochma Bina, Gar et Zat de Chesed jusqu'à Malchut. Gar, Zat, tout cela c'est Keter et ça c'est Chochma. De Gar de Chochma, aussi il y a des cercles, les différentes, les cercle de Chochma, Keter, et Zat est libre. Ensuite, encore, Gar, Zat, Devina, Gar, Devina, 10 Sphirot, les cercles de Vina, et c'est libre. C'est clair, voilà, la connexion. Seulement dans Gar, nous avons une équivalence entre les sphirotes de droiture, les sphirotes des cercles, car dans Gar, nous n'avons aucune limitation. Le massar se tient après Gar, dans Zat. Une question de Moscou, que signifie « Toutes les sphirotes des cercles se sont achevées » Donne-moi la phrase exacte, je ne sais pas. Je peux donner plusieurs explications. Toutes les sphères des cercles qui s'achèvent, s'achèvent au point central de Ensof. Encore. Vous vous souvenez de ce que nous avons parlé hier? La droiture, ce sont les mêmes... Continue. Vaygash. Et Judas approcha et dit, « Ô mon Seigneur, puisse ton serviteur parler. Il ne sait pas votre colère brûler contre ton serviteur. C'est comme il est écrit, car tu es notre Père, qu'Abraham ne sait rien de tout, Israël ne nous connaît pas. Toi, Seigneur, et notre Père, notre Sauveur de tout temps. » Et tel est ton nom. Mais quand le Saint béni soit-il a créé le monde, chaque jour, il a fait son œuvre correctement. Chaque jour, il l'a fait comme il a dû le faire. Quand le sixième jour arriva, et que l'homme dut être créé, la Torah vint devant lui et dit, cet homme que tu veux créer est destiné de te mettre en colère. Si tu n'as pas de patience, il aurait mieux être pour lui de ne pas être né. Le Saint-Denis soit-il répondu, et c'est sans raison que je suis appelé patient. 2. Cependant, tout fut créé dans la Torah, et tout était parfait dans la Torah. Et comme la Torah commence par Bet, le monde fut créé dans le Bet. Il en est ainsi parce qu'avant que le Saint-Denis soit-il créa le monde, Nouva, toutes les lettres vinrent devant lui et entrèrent une à une dans l'ordre inverse, dans l'ordre Tav, Shin Resh Kuf et non dans l'ordre Aleph Bet. La lettre Tav vint devant lui et dit, « Tu veux créer le monde avec moi ?» Le Saint-Denis soit-il répondit, « Non, car beaucoup de justes sont destinés à mourir en toi. » Et il écrit à ce propos, « Et mets une marque sur le front des gens. » Commence mon sanctuaire, ne prononce pas à mon sanctuaire, mais à ma sainteté, qui sont les justes, et pourquoi le monde ne sera pas créé par toi. 4. Les trois lettres, Shin, Kuf, Resh, vinrent chacune à leur tour. Le Saint-Denis soit-il leur dit, vous ne convenez pas pour que le monde soit créé, car vous êtes les lettres utilisées en lisant Sheker. Et Sheker, un mensonge, ne mérite pas de monter devant moi. On peut imaginer qu'on demande que le Créateur nous aide à unir le récipient. Les lettres construisent le Malchut, c'est ce qu'on veut en fait construire de ces points. Construire Malchut. Donc, on

0: vient devant le Créateur, on ne le comprend pas encore, mais c'est ce qui se passe. À partir de ce manque, on crie comme des bébés qui ne savent pas trop comment, mais ils crient. On se dirige vers le Créateur avec toutes ses formes, ses lettres. Et on ne reçoit aucune réponse jusqu'à temps que le manque, la lettre est la bonne. 5. Les lettres P et Tzadik s'approchent et toutes les autres jusqu'à ce qu'elles arrivent à la lettre Kaf. Quand le Kaf descendit de Keter, les supérieurs et les inférieurs furent secoués jusqu'à ce que tout vienne exister dans l'être bête, qui est le signe de Bracha. Et en elle, le monde fut parfait et créé. On doit arriver à ce manque. Uniquement d'en haut, le clip peut naître. Et aucun autre effort si on est inclus dans cette même force. Six, mais le Aleph est la tête de toutes les lettres, ainsi le monde aurait dû être créé avec lui. Oui, mais comme Arour maudit, élu en lui, le monde ne fut pas créé en lui. Ainsi, même si le Aleph est la maître, la lettre d'en haut, le monde ne fut pas créé par lui pour ne pas donner de la force. Et renforcement à la Sitra rappelé à Ur, le monde ne fut pas créé par lui, mais le monde fut amélioré et créé dans Bête. Comme il écrit, j'ai créé le mauvais instinct, que Aleph le symbolise, mais immédiatement vient Bête, la correction. 7. Car tu es notre Père, car ce monde, nous va de Zeranpin, appelé tu, fut parfait et amélioré en ce degré, dans la bénédiction, dans Bête, et l'homme aussi fut créé en lui et en monde. C'est pourquoi Nouva est considérée comme la racine de l'homme. Et nous disons d'elle, car tu es notre Père, car tu es notre racine. 8. Abraham ne sait rien de nous, même si l'existence du monde est en lui, Chesed. Comme il est écrit, Chesed déconstruite pour toujours. Il n'a pas essayé avec nous comme il a essayé avec Ishmael. Puisse Israël vivre devant toi. Israël ne connaît point car il a laissé toutes les bénédictions qu'il aurait dû bénir ses fils pour ce degré. Comme il est écrit, et c'est ce que leur père leur a dit. Nukva est appelé cette. Leur a dit signifie pour eux, signifiant leur père, que tu les béniras. De plus, dans la bénédiction d'Ephraïm et Ménaché, il dit l'ange qui me sauvera de tout mal, signifiant Nukva, bénis les garçons. 9. Tu es le Seigneur, notre Père, Nukva, car elle se tient toujours sur nous pour bénir et veiller sur nous comme un père veille sur ses fils pour tout ce dont ils ont besoin. Notre Sauveur de tout temps, tel est ton nom, car toi nous va. Le Sauveur est aussi appelé l'ange rédempteur. Et telle la signification de notre Sauveur de tout temps. Tel est ton nom certainement, car Nouva est appelé par le nom Avaya. Il n'y a pas d'arrêt entre la rédemption et la prière, entre la bénédiction sur Israël et la prière 18. Comme il n'y a pas d'arrêt entre la bénédiction pour le Tfilin de main et la bénédiction pour le Tfilin de roche. Et écrit Judas s'approcha et dit, ô mon Seigneur, il semblerait que c'est comme s'il n'avait pas été suffisant de dire. Alors Judas approcha de lui. Cependant, comme il est écrit, les deux se trouvent dans le même degré, Chassadim, dévoilé avec la lumière de Chorma, Adam fut créé avec le nom, le patient. qui indique qu'il est dans son nez ne révèle pas. Ainsi, Adam pourra recevoir garde l'animation de Chorma. C'est pareil avec le monde, Nukva de Zeranpin, créé avec Beth, signifiant un point dans son palais qui est un signe de bénédiction, un début de la découverte des Mochim de Gar, de l'élimination de Chorma, Aleph et les animaux cachés, Hassadim qui sont cachés de Chorma, et Beth et les animaux découverts, Hassadim qui sont révélés dans l'élimination de Chorma. Israël ont dit Anukva de Zeranpin, qui s'appelle Tu, Tu es notre Père, car elle était le monde révélé. C'est parce que Nukva de Hazé et en haut est appelé Il, caché, et non Tu. Et comme elle est un monde qui est révélé par l'illumination de Chochma, il lui fut dit, car tu es notre Père, car les enfants d'Israël aussi sont du degré du monde révélé, créé avec le nom patient. Qu'Abraham ne sait rien de nous, signifiant qu'il n'a pas essayé avec nous comme il a essayé avec Ismaël. Comme est écrit, puisse Ismaël vivre devant toi. Ismaël signifie qu'il fut circoncis même, mais il n'exposa pas Yud-Hei, signifiant il n'a pas étendu garde, Chorma appelé Yud-Hei. Son monde est dans le vide, dans Bac, sans Mochin de l'invention de Chorma. Et comme il a besoin de Chorma, parce qu'il est de raser vers le bas, mais il n'en a pas, et donc il est considéré comme le déchet de droite. Cependant, Abraham est chassadim de droite, de droit de Bina, qui n'a pas besoin de Chorma. Pour cette raison, il est couvert de Chorma parce qu'il se rejoint dans Chesed. C'est pourquoi il a plus prié pour les chassadim qui sont cachés de Chorma, car toute son aspiration et désir est pour eux. C'est pourquoi il est écrit, puisse Ismaël vivre devant toi. Il n'a pas dit d'Isaac de ce fait. Abraham ne sait rien de nous, signifie que sa da'at de nous n'est pas révélée. Israël ne le reconnaît pas, car Israël a ligne médiane de raser vers le bas, qui est le monde révélé dans l'émission de Chorma. Et les bénédictions pour ses fils restent dans ce degré Nukva pour bénir tout le monde, car ses fils sont du chazé vers le bas, qui est le monde dévoilé avec la lumière de Chorma. Et comme il est que chassadim mechoussim, il n'a pas pu les bénir, donc il laisse la bénédiction entre les mains de Nukva, qui est le monde révélé, à les bénir. Israël ne connaît pas les besoins qu'on doit remplir. Par conséquent, ils ont dit à Nukva, tu es notre Père, Nukva, car tu te tiens toujours sur nous pour bénir et veiller sur nous comme un Père veillant sur les fils pour tout ce dont ils ont besoin, Chassadim et Chochma. Notre Sauveur de tout temps, tel est ton nom, car toi, Nukva, est le Sauveur. Il en est ainsi qu'il y a uniquement rédemption dans Mochin de l'élimination de Chorma. De ce fait, Nukva est appelé l'ange rédempteur par rapport aux enfants d'Israël. Le plus Yesod Zeranpin, appelé Joseph, est appelé Sauveur par rapport à Nukva, parce qu'il donne sans réserve ses Mochin de l'élimination de Chorma sur elle. C'est la raison pour laquelle il n'y a pas de pause entre la rédemption et la prière, entre les sorts des Nukva, car c'est leur union dont nous avons besoin. C'est aussi pourquoi il n'y a pas de pause entre les tfilines de Manuva et tfilines de Zeranpin, de Roche. J'y explique le verset, Judas s'approcha de lui. Judas et Nukva, une prière. Et Joseph et rédemption. Le texte nous dit qu'ils s'approchèrent l'un de l'autre pour un zivouk jusqu'à ce que Joseph ne plus ne puissent plus revenir et leur révéla ses morines. Oui. Une question de Sacha de Moscou.
1: Je ne ressens pas la brisure. Donc je dois d'abord demander de ressentir la brisure. C'est possible, mais on doit vraiment que... Je ne vois pas aussi. Montre-moi aussi. C'est pas un manque.
2: Il n'y
1: a pas tellement de mots. Les émotions doivent venir du manque. La matière, on se trouve dans cette imagination. Ce qui a été créé réellement, c'est un manque. Et de façon matérielle, c'est... Ça peut exister comme ça, mais dans la spiritualité, c'est selon le manque. Le manque d'être en adhésion avec la lumière, c'est ce qui a été créé. C'est ainsi que ça s'arrange de toutes ces formes, tous ces degrés, toutes ces relations, la différence entre une créature et l'autre dans la mesure de manque, uniquement. Et toutes les formes de ce manque sont les formes des créations. Quand je dis maintenant, mais il ne me manque pas, mais je n'ai pas quoi demander, je veux voir ce qu'il me manque pour demander. Ce n'est pas une prière. D'abord, l'action de côté de l'homme. Tu peux dire, je suis incapable. C'est faux, tu es capable. Tu es capable de faire des actions pour acheter des amis. Tu es capable de vouloir leur manque, leur désir. On fait et on entend. D'abord faire, c'est obligé. Tu ne peux pas éviter, fuir. Car c'est ce qu'on est capable de faire. La Kabbale explique toute la création. Ce que tu es capable et ce que tu n'es pas capable. Les intentions et les désirs, tu es incapable. L'union et les corrections, évidemment, ça, c'est pas du tout à toi. On demande une seule chose. Tu es capable, selon la forme que tu as créée, tu es capable de faire des actions pour ressentir, être inclus avec les manques des amis, tu ressentiras que les actions ne sont pas efficaces, donc tu peux prier alors. Mais le manque doit être dans la correcte direction. C'est tout?
3: David
1: de Modine continue. On doit demander, est-ce que cette action est avec un désir? Man, c'est quelque chose de général. Dans tout ce qui nous manque, c'est comme si on fait monter un man. On ne sait pas exactement ce qu'on fait, mais finalement, oui, c'est man. Continue. Man, je demande l'attribut du don man de Malchut, je me tourne vers Bina et je demande à Bina des forces, des attributs du don dans cette direction au moins. C'est un signe que je crée un man. Je dois arriver à me remplir avec man, que ça me suffit. Je suis content car je suis capable d'être dans man. Selon le dessin du sort, à la lumière, tu es dans le désert et tu n'as rien. Tu cherches le man, il te donne vie et rempli tout jusqu'au bout. Dans ce goût, il y a tout. Tous les autres goûts. Qu'est-ce que c'est que ce man? D'où ça vient? Ça vient de Bina. Il me suffit de demander au Créateur, je suis en rapport, je peux demander, c'est ainsi qu'on est en rapport, je n'ai besoin de rien, mais je veux un récipient pour le découvrir, non. Même ça, ça me suffit. Ce manque que j'ai envers lui, c'est pour moi maintenant une satisfaction. Le rapport avec lui à travers le groupe me remplit.
2: Ou
1: tu as quelque chose, j'ai rien, mais je peux me diriger de cette façon, ça suffit. C'est le désert. C'est Chafetz Chesed. Dans le désert, tu n'as rien, tu Chafetz Chesed. Mais c'est ainsi qu'on se corrige pour atteindre l'attribut du don. Igal du groupe Modin demande, Man, c'est personnel ou ça appartient au groupe? Les deux, mais on a besoin d'un groupe, évidemment. Seul de faire un man, c'est impossible. D'être avec le groupe, ça c'est évident. Bill de Saint-Louis demande, mon cœur regrette qu'on n'est pas unis. Est-ce que c'est un manque suffisant? Non, ça ne suffit pas. Le cœur regrette. Mais pourquoi? C'est ce qui nous manque. Quel est le but? On doit commencer et terminer avec le Créateur. Car on est à l'intérieur. Et on est au milieu entre ce qui nous, ce qui nous éveille jusqu'à temps qu'on arrive.
3: Martin de Croatie.
1: Est-ce qu'on doit faire des efforts pour s'unir avec un ami qui dort maintenant? Qu'est-ce que je dois faire dans telle situation? Il y a de telles situations, il doit faire le réveiller, sinon laisser l'ami. Peut-être que vraiment il y a un problème. On comprend, nous aussi, on traverse ces mêmes situations. Faire des efforts de le réveiller, sinon, ce n'est pas important. S'il est avec nous, il avance quand même. Les États-Unis me demandent comment je peux savoir si ma prière est le résultat de mon propre manque ou le manque des amis. Ça doit être ensemble. Moi, avec mon manque d'atteindre le but, je m'unis avec les autres. Car mon manque de dons, c'est évident que naturellement, je cherche un récipient pour donner. Ce sont les points unis en tous. Comment les unir grâce à la lumière supérieure qui les unit. Donc la lumière supérieure unit ses désirs ensemble avec l'attribut du don et alors on découvre cette lumière ou le Créateur entre nous. C'est ce qui nous remplit, peu importe finalement ce qui nous remplit, car on se trouve déjà dans cette prière, ce désir de donner. Je ne m'inquiète plus des satisfactions. Ce n'est plus important pour moi si l'attribut du don me remplit. C'est opposé à notre nature. Mais c'est très, très proche, très facile à réaliser. Et une petite crise psychologique. Oui. Avec quelles actions je peux acheter les amis? Un ami, on achète. Je fais des efforts de faire avec lui des choses
0: ensemble pour atteindre le but. Les repas, les cours qu'on prépare ensemble, on diffuse l'usine, d'avoir en quoi s'accrocher les uns des autres. Mais derrière tout ça, le plus important, acheter un ami, on découvre qu'on ne peut pas arriver au but de la création sans s'unir. Et alors je suis prêt à leur donner tout pour leur manque, car leur manque me permet d'atteindre le but. Et il n'y a rien de plus important pour moi, mais que d'atteindre ce but. Donc acheter, je suis prêt à tout. Donnez-moi ce manque pour atteindre le but qu'a chacun d'eux. Et c'est, ça marche. On peut vraiment de cette façon, comme des fruits, tu peux cueillir ces manques et tu ressens alors que tu es avec eux, avec ces manques, et tu as alors déjà une prière pour que la lumière unisse ces manques vers la lumière, vers l'attribut du don. Tu veux qu'entre vous se trouve que l'attribut du don. Et alors, ça réussit, c'est très réel, c'est très très proche. C'est vraiment entre nos mains.

0: Bonjour, chers amis. En partie du cours, on va étudier un cours du Rav du 11 mars 2003. Le cours est basé sur l'article « Va-t'en de ton pays ». L'article se trouve dans les Écritures Rabash. On va lire ensemble l'article dans la dizaine. On a 17 minutes, s'il vous plaît. Va-t'en de ta terre. Va-t'en de ta terre et de ta patrie et de la maison de ton père vers la terre que je te montrerai. Voici qu'il est difficile ce sujet, car cela n'est pas selon l'ordre de la réalité. Du fait qu'au début, l'homme sort de la maison de son père et ensuite sa patrie. Et ensuite, de sa terre. Ainsi demandent les commentateurs. Voici, selon la voie du travail, il faut expliquer que sa terre, Artsecha, vient du langage désir, ratson, comme ont interprété nos sages sur que la terre fasse germer de l'herbe. Il s'est réjoui de faire le désir du Créateur. Selon cela, l'explication sera « Va-t'en de ta terre », c'est-à-dire ton désir, qui est le désir avec lequel l'homme a été créé, après le désir de recevoir jouissance et plaisir, qui est l'aspect de l'amour de soi. C'est pourquoi il est dit de sortir de l'amour de soi. Et de ta patrie, il faut expliquer que la notion de père et de progéniture est l'aspect de cause et conséquence. Cause et en ce qui en découle. Car la progéniture vient d'une goutte dans le cerveau du père, et par cela sort ensuite la progéniture, comme nous en avons parlé dans le matin précédent. C'est-à-dire que l'effort que l'homme fait dans le travail, c'est du fait qu'il veut recevoir une récompense. Il s'en suit que l'effort engendre pour lui une récompense. Et sans la récompense, il ne fournirait aucun effort. Il s'en suit selon cela que ce que l'homme accomplit, la Torah et les mitzvot, c'était afin qu'il lui naisse un fils appelé récompense. Et au sujet de la récompense, nous avons déjà parlé qu'il y a deux sortes de récompenses. Un, appelé récompense de ce monde-ci. Deux, appelé récompense dans le monde à venir. Comme il est rapporté dans le Zohar, et c'est de là, dit le Saint Zohar, cela n'est pas appelé principal. Il est expliqué dans dans le Soulam, du fait qu'ils sont construits sur la base de l'amour de soi, appelé désir de recevoir dans le but de recevoir. C'est pourquoi il en ressort que si l'homme s'efforce dans la Torah et les mitzvot afin de recevoir une récompense pour son désir de recevoir, il s'ensuit que tant le père, c'est-à-dire l'effort, que la progéniture qui est née de l'effort, appelée récompense, tout a été fait sur la base de l'amour de soi. C'est-à-dire que la goutte dans le cerveau du père, appelée effort, était dès le début de son travail, sa pensée n'était que sur l'amour de soi. Et de ce fait, la progéniture qui est née, c'est-à-dire la récompense qui est espérée recevoir, cela est aussi une récompense d'amour de soi. Et il lui est dit, va vers toi de ta terre, maintenant de ta terre, c'est-à-dire de ton désir de recevoir, et de ta patrie, c'est-à-dire des progénitures qui sont nées, et de la maison de ton père, c'est-à-dire la récompense qui est née de la maison de ton père, qui sont les efforts qui engendrent une récompense d'amour de soi. De tout cela, il s'éloignera vers la terre que je te montrerai, et cette terre, et l'explication sera, désir de donner. Sur cette terre-là, c'est-à-dire sur le désir de donner, sur cette terre-là, c'est-à-dire sur le désir de donner, il méritera ce que le Créateur se révèle à lui. que je te montrerai l'explication et que le monde créateur se montrera à lui. Ce qui n'est pas le cas sur le désir de recevoir. Il y a un timtsum et une simulation où là, il y a eu obscurité et séparation de la vie des vies, ce qui cause l'obscurité. C'est pourquoi, sur ton désir, je ne peux pas me révéler à toi, mais sur le désir de donner, qui est appelé équivalence de forme. Alors le timtsum, la dissimulation sont traversés et le Créateur se révèle à lui. Et je ferai de toi une grande nation. Dans le Midrash Rabbah, Rabbi Levi a dit, lorsque notre père Abraham sur lui marchait, en Aram, Naharaim, et qu'il les vit légers, mangeant et buvant, il dit, puissais-je ne pas avoir pris part dans cette terre, parce qu'il arriva sous la main de Tsor, et qu'il les vit s'occuper à sarcler au temps du sarclage, et à biner au temps du binage. Il dit, puissais-je avoir une part dans cette terre? Et le Créateur lui dit, à ta descendance, j'ai donné cette terre. Et pour comprendre ses paroles selon le travail, il faut expliquer que l'explication de terre et aretz et désir, ratson, en aram, ce sont les lettres de Avram. Lorsque Avram marchait dans les fleuves, fleuve vient du langage illumination. Alors il vit qu'il y a des personnes dans tout le désir et dans les illuminations. Et cela s'appelle « ils mangent et boivent », c'est-à-dire l'intention et c'est la récompense. C'est pourquoi il a dit que « je n'ai pas de part dans cette terre ». Ce qui signifie que « je n'ai pas de part dans ce désir », c'est-à-dire que toute l'intention soit sur la récompense, que la notion de travail n'est pas considérée. Mais seulement la récompense est considérée. C'est pourquoi il a dit que je n'ai pas de part dans ce désir. Lorsqu'il arriva à Soulama de Tsor, sourd du langage étroit, Tsar, qu'il ressentait un aspect de droitesse dans le travail, et il vit qu'il se trouve dans Soulama, qui est l'aspect d'une échelle, Soulama, dressé vers la terre et sa tête atteignant le ciel, et lui qui s'occupe à sarcler au temps du sarclage et à biner au temps du binage, que toutes leurs pensées sont sur la notion du travail de l'homme, que l'essentiel de leurs attentions, ils les donnent pour que leur travail soit en ordre. Cela veut dire que les kelim, d'où doit parvenir l'abondance, cela soit en ordre. Et sur les fruits, qui sont leur récompense, à cela, ils ne prêtent pas attention, mais ils regardent l'ordre du travail. C'est ce qu'il dit, qu'ils s'occupent à sarcler au temps du sarclage et à biner au temps du binage. Alors il dit, puissais-je avoir une part dans cette terre, c'est-à-dire dans ce désir? Que l'essentiel soit de diriger le travail pour qu'il soit en ordre. Et si la récompense, qui sont les fruits, cela n'est pas leur affaire. Et sur cela, ils ont dit, les choses dissimulées sont pour le Créateur notre Dieu. C'est-à-dire la récompense, cela est l'affaire du Créateur. Que l'on n'a pas à regarder la récompense, mais dans chaque état où il se trouve, où il est satisfait par le fait qu'il a mérité d'avoir un peu de contact, avoir quelconque contact au travail. Et cela est pour lui un grand mérite. Et seulement les choses révélées à nous, qui sont l'aspect de l'action. Par cela, il y a à expliquer, et je ferai de toi une grande nation, que la notion de grandeur est précisément l'aspect de l'action. Comme je suis mentionné, la grandeur n'est pas appelée chez les hommes du travail que des actions que des actions qui sont au-dessus de la connaissance. Et c'est uniquement en cela qu'ils ressentent leur importance. Cependant, quant aux lumières qu'ils reçoivent par leur travail, cela, ils ne le prennent pas en compte, du fait que les lumières qui appartiennent à l'aspect de les choses dissimulées sont pour le Créateur notre Dieu. C'est-à-dire que cela est l'œuvre de ses mains, du Créateur. Ce qu'il veut, il le fait. Et ils ne lui ont pas demandé qu'il leur donne, car cela n'est pas leur but. Car ils n'ont qu'un seul but, qui est de faire complètement au Créateur sans quelconque contrepartie. Car la récompense n'est que dans le fait qu'ils ont le mérite de servir le roi, et il ne leur importe pas dans quel service ils servent le roi, si c'est une fonction importante ou une fonction non importante, car ils pensent qu'à ce par quoi ils peuvent faire plaisir au roi. C'est-à-dire, par exemple, que pour les fonctions non importantes, il n'y a pas beaucoup de personnes qui se précipitent pour vouloir les prendre sur elles. Eux, aussitôt, se précipitent sur cela. Du fait qu'ici, il y aura pour eux un lieu où ils pourront faire plaisir au roi. Du fait qu'il n'y a pas beaucoup de personnes qui se précipitent dessus. Et l'allusion est que, et étant donné qu'au travail au-dessus de la connaissance, il n'y a pas de personnes qui voudront aller dans cette direction-là, car tous pensent que cela s'appelle un travail vil, et un tel travail leur est considéré comme un aspect d'exil. Alors, ces personnes qui veulent regarder ce par quoi elles peuvent faire plaisir au roi, précisément, accepte cette fonction. Et ce travail est appelé relever la shrina de la poussière. Et de même, ce travail-là est appelé la shrina en exil. Et uniquement ce travail-là, ils le veulent. Tandis que travailler dans le but de recevoir des lumières et de l'abondance d'en haut, sur cela, il y a beaucoup de personnes qui se précipitent. Et par cela, il y a là à expliquer ce qu'on dit nos sages. Rav Yehuda a dit au nom de Rav, la réception des invités est plus grande que l'accueil de la face de la Shrina, comme il dit, et il dit, « Mon Seigneur, si j'ai trouvé grâce à tes yeux, ne passe pas, etc. » Rachel a expliqué, « Ne passe pas, et il a laissé, et il est allé accueillir les invités. » Cette action-là, on peut dire qu'il a appris de ce que le Créateur lui a dit, et je ferai de toi une grande nation. C'est-à-dire que l'essentiel est l'action et non la lumière. C'est-à-dire que l'essentiel de leur travail est dans l'amour d'autrui, et il n'a aucun compte avec lui-même. C'est pourquoi, bien que l'accueil de la face de la Shrina assurément donne au corps plus de plaisir que le travail de l'amour d'autrui, c'est pourquoi ici, après que le Créateur lui a dit « Et je ferai de toi une grande nation », que l'essentiel de la grandeur sera pour toi en cela, c'est-à-dire dans les actions, c'est pourquoi il avait ici un lieu pour se montrer, c'est-à-dire qu'il soit lui-même certain qu'il ne veut pas regarder les profits, car c'est un grand profit pour celui qui mérite de recevoir la face de la Shrina. Et malgré tout, il a choisi pour lui-même l'aspect de l'action, c'est-à-dire qu'il ne vise aucune récompense pour son travail, mais l'essentiel est le travail. Et ici, il a trouvé un lieu de clarification, qu'il est certain que c'est une grande chose de renoncer à la récompense et de recevoir à la place la récompense du travail. Et la voix du monde est l'inverse, qu'il donne de l'effort afin de recevoir une récompense. Et lui a fait l'inverse. Il a donné la récompense afin qu'il puisse recevoir l'effort. Et cette notion-là, il l'a apprise de ce que le Créateur lui a dit, « Et je ferai de toi une grande nation. » Comme je mentionnais, tu as l'essentiel de la grandeur et l'action.
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6: נעבור לשיעור מתאריך 3/11.
0: Passons en cours du 11 mars 2003.
7: שמענו מאמר מ...
0: On a entendu un article de la parasha, de la semaine, Lech Lecha, Lech Lecha Me'atzecha, Va-t'en de ton père, Shlevei Sulam volume 1, Degré de l'échelle volume 1, où, qui parle du fait que l'homme doit sortir de tous les désirs, de sa matérialité, de ta patrie, de la maison de ton père, de toutes les qualités.
7: הוא נמצא בהם ולקנות מעמד חדש.
0: Et dans lequel il se trouve, et vraiment acquérir un nouvel état, appelé la terre que je te montrerai. Que l'homme ne sait pas d'avance quels sont
7: תכונות האלו שהוא צריך לרכוש.
0: Quelles sont ces qualités-là qu'il doit acquérir. Plutôt, le Créateur se révèle et cela donne à l'homme de comprendre ce que c'est, et cela donne à l'homme la force de recevoir ce changement, et aussi la compréhension de comment réaliser, et les qualités elles-mêmes se réalisent alors dans l'homme, et l'homme les acquiert, c'est-à-dire que elles entrent, et il entre dans les nouveaux désirs, dans les nouvelles intentions, la terre que je te montrerai. Et avant que le Créateur ne se révèle et montre à l'homme aussi bien le changement, aussi bien les nouvelles qualités, l'homme n'en est pas capable, mais précisément le Créateur lui-même est obligé de lui montrer le passage d'un état à un autre. Et c'est comme ça que, qu'à chaque degré, quand l'homme se change, c'est comme ça que ça se passe. Et c'est évidemment particulièrement vrai. Et clair que cela doit être au premier degré quand l'homme passe au désir de donner, mais même ensuite, quand il grandit chaque fois selon ce que le supérieur lui montre. Tous les changements sont les exemples que le supérieur lui donne selon le désir que le créateur, que le supérieur lui montre. Sous quelle forme, comme ça, quel désir, avec quelle intention, ils doivent être unis dans l'homme afin d'acquérir l'état suivant. Nous n'avons jamais la capacité de comprendre le degré suivant. Il y en a toujours besoin d'un exemple, et aussi de la force pour le recevoir. Et c'est ce que le Créateur dit à Abraham, que les nouveaux désirs que tu vas atteindre, tu les recevras, je te les montrerai, je te ferai passer à l'état suivant.
7: Et
0: pourquoi est-ce que c'est précisément écrit de ton pays, de ta patrie, de la maison de ton père? C'est parce que ces désirs que tu as maintenant, tu les as aussi reçus de moi. Et j'ai aussi construit en toi toutes ces qualités qui, aujourd'hui, maintenant, te semblent en quelque sorte... en quelque sorte mauvaise, étrange par rapport au degré suivant. Mais tu ne pouvais pas penser au degré suivant ni être prêt au degré suivant pour la terre que je te montrerai sans sortir de la maison de ton père. Parce que ce changement, c'est ce qui construit en toi tous ces kelim dans lesquels tu recevras ensuite la révélation de la divinité. C'est-à-dire qu'il faut respecter, aussi mauvais qu'ils nous apparaissent, les états actuels, les mauvaises qualités qui se révèlent en nous, par rapport au degré suivant, qui nous paraissent comme lumineux et bons, et comprendre que ce qu'on ne fait que passer entre ces états par les changements, les forces, les compréhensions que le supérieur nous montre, et tout en tout, on recueille de tous ces changements-là une connaissance supérieure, que la connaissance de ces changements-là, cette connaissance-là, c'est ce qui nous aide à comprendre le Créateur et à lui ressembler. Comme on étudie dans la sagesse de la Kabbale, qu'un partsouf change son état, hein. Supposons qu'il y ait une propagation de haut en bas, avec les ta'amim, jusqu'à ce qu'il parvienne à l'état suivant. Alors, il a un zivug d'aka, il a une propagation de haut en bas, et ensuite, les décisions qu'il est obligé de se retirer de cet état, qu'il est obligé de passer par le conflit des lumières, et ensuite il y a les partsufim des nekudot, qui sont beaucoup de partsufim, beaucoup de sorties et d'entrées, et de nouveau des sorties et de nouveau des entrées, jusqu'à ce qu'ils se purifient entièrement. Et entre tous ces états, il y a intérieurement des processus très très raffinée intérieure, où les kélim, les lumières sont mélangées, des réchimot montent, descendent à l'intérieur des niveaux des kélim. Et tout cela, c'est afin de sélectionner le partouf et de construire le partouf de nouveaux états, de nouveaux kélim, de nouveaux discernements, de nouveaux ressentis, que ce sont en fait les véritables kélim. Ce que le partouf acquiert. Et ici, ce n'est, c'est la même chose. Que ce n'est pas une sagesse d'être dans l'état de maison de ton père ou d'être simplement dans la terre que je te montrerai, mais plutôt ce sont des passages que, quand on dit va-t'en, c'est ce qui construit à l'intérieur de l'homme, ce kélim, particulier là, où justement à travers eux, dans les rencontres entre les états opposés, entre ces changements brusques, il acquiert de nouveaux discernements, l'avantage de la lumière depuis l'obscurité, et il mérite d'avoir un cri entier pour ressentir le but de la création.

0: que
1: il termine l'article par l'essentiel de la grandeur, c'est l'action. Mais on te dit que l'essentiel de la grandeur, c'est l'intention. C'est quoi la différence entre l'action et l'intention? Tu dis qu'à la fin de l'article, il est écrit l'essentiel de la grandeur, c'est l'action. Et on étudie que l'essentiel de la grandeur, c'est l'intention. Alors la question est, qu'est-ce qu'on considère comme l'action et qu'est-ce qu'on considère comme l'intention, oui? Alors, dans la spiritualité, l'intention, c'est l'action. Tiens. Dans l'article, c'est écrit qu'il laboure au moment de labourer, il sait au moment de semer, et il dit qu'il ne faut pas viser la récompense. Donc il faut viser le travail, l'effort, et on dit qu'il faut justement viser la récompense, une récompense de don, et ne pas viser l'action. Est-ce qu'on a besoin de penser au profit ou non? Oui. Oui. C'est-à-dire que toute la différence, c'est quel est le profit, oui? Alors, bon. Donc, qu'est-ce qu'il y a de mauvais dans ce que je cherche des profits et les plus grands possibles et que cela se trouve devant moi comme le but? Étudiant. C'est pas mauvais, c'est écrit ici qu'il parle de la récompense, du travail. Alors, si renoncer à la récompense s'appelle le but, le profit, alors si je parviens à tel état, alors c'est pour moi que j'ai gagné.
0: Alors,
1: tu ne renonces pas à la récompense, ça dépend de ce que c'est que ta récompense. La définition de la récompense change. Cependant, tu es obligé de travailler pour quelque chose. Le Bala Salam dit que seul un bébé qui n'est pas sain d'esprit, lui, ne travaille sans but. Comment est-ce que tu peux travailler sans but? Parce que ton corps est obligé d'utiliser le but comme carburant. D'où est-ce qu'il reçoit son carburant? C'est dans l'importance du but. Qui lui paraît important que ça l'illumine déjà de loin, c'est pour ça qu'il travaille. Il ne peut pas travailler autrement. Le désir de recevoir ne disparaît pas. Il reste et il travaille uniquement afin de se remplir. Maintenant, la question c'est, qu'est-ce que c'est que le remplissage? Alors, tu restes toujours et tu travailles toujours avec le désir de recevoir, même si ça s'appelle le désir de donner, oui, et pour une certaine récompense. Tu ne travailles pas dans un lieu vide, et comme ça, avec une idée abstraite. T'es obligé d'en faire comme ça une image suffisante afin de te donner la possibilité de faire de tels grands efforts. À tel point que le désir travaille. Et c'est un désir très très puissant, très grand. Tu sais, tu dois déplacer un très grand chariot. Et c'est comme ça tout un système sans pareil dans sa lourdeur et dans son avis haute. Et si tu ne fais pas grandir le but, alors tu ne pourras pas le déplacer. Et donc tout dépend de la définition de ce que c'est que le but. Oui. L'étudiant. Alors, en fait, dès que je ne pense pas à moi-même, est-ce que ça m'importe encore de recevoir un remplissage?
0: Le
1: rab, dès que je ne pense pas à moi-même, Est-ce que ça m'importe encore de recevoir un message? Qu'est-ce que ça veut dire que tu ne penses pas ou tu penses à toi-même? C'est que tu te représenteras un certain autre état. Tu travailles toujours avec toi-même, avec tes kelim, le Créateur. Il n'y a pas une telle chose qu'un Créateur se trouve en dehors de toi. Il n'y en a pas. Tout ce que tu te représentes, tu te le représentes aussi à l'intérieur de tes kelim. Et le groupe que tu te représentes aussi, toutes les forces que tu te représentes à l'extérieur aussi, tu le représentes à l'intérieur. Il n'y a rien en dehors de ton kli. C'est comme on dit qu'un homme qui voit et qui ressent le monde, alors on dit que tout en tout, c'est simple.

0: Ou alors on le dit autrement, que ce même cri de Ein Sof, qui dès le commencement, ce qui se trouve à la fin de la correction, se représente aussi qu'il ne reçoit pas, on se dit qu'il reçoit un petit peu, et construit les mondes, il construit l'âme. Et toutes ces choses-là, on dit qu'en fait, tout en tout, ce sont simplement des représentations que ce même cri de Ein Sof s'imagine être en elle. Mais en réalité, il se trouve uniquement dans le premier état. Plutôt tout le deuxième état que le cri traverse en lui-même, c'est comment déterminer une relation correcte au premier état, qui s'appellera le troisième état. Et jamais il ne sort du cli tout en tout. Mais c'est qu'à l'intérieur du cli, ça représente toutes sortes de discernements qui sont plus intérieurs, extérieurs, créatures, créateurs. Tout est à l'intérieur du cli. Oui. Bien. On sait que qu'on maintient l'homme d'en haut. Donc quand on dit qu'un homme avance par la société, est-ce que ça veut dire que la société c'est une loi comme le créateur? Est-ce que la société c'est une loi comme le créateur qui est une loi?
1: Je ne
0: sais pas c'est quoi exactement le rapport avec ce que j'ai dit auparavant, tu as dit deux phrases. Donc on maintient la société d'en haut? Non, c'est une autre chose. Je demande si la société c'est une loi comme le créateur est une loi.
1: Alors,
0: est-ce que la société c'est une loi comme le créateur qui est une loi? Ça dépend de la manière dont le représente se représente ce que c'est que la société pour lui. Est-ce que c'est que le créateur? Qui est la société? Qui est le créateur? C'est comme ça que... Et c'est ce qu'il a. Le créateur, c'est pas quelque chose qui se trouve en dehors de nous. C'est la manière dont on peut se représenter cette qualité-là. Tiens. Donc le créateur, c'est la qualité du don. Mais qu'est-ce que c'est que la société? Le créateur, c'est la qualité du don, et la société, ce n'est pas la qualité du don. La société, ce sont des personnes comme toi, des personnes dont tu reçois comme exemple, qui sont pour toi un exemple dans quelque chose dans la vie, dans ton existence. Et puisque le Créateur est dissimulé, tu ne peux pas te le représenter autant que tu essaies. Tu t'efforces de construire une sorte d'image et tu n'es pas capable. Alors à la place, tu décides que tu veux faire en sorte que la société soit envers moi comme une force qui oblige, une force supérieure qui m'amènera à la reconnaissance du créateur qui est dissimulé, que je ne peux pas me représenter. Si tu pouvais te le représenter, alors tu n'aurais pas besoin de la société. Si on dit que le supérieur donne à l'homme un exemple, alors si la société ce sont des personnes comme moi, comment est-ce qu'ils peuvent me donner un exemple? Comment est-ce que la société peut me donner un exemple si elle est construite de personnes comme moi? C'est du fait que moi, dès le début, je suis construit de telle sorte que je dépends d'eux. J'ai un ego, j'ai de la jalousie, j'ai comme ça du respect de soi, et je dépends d'eux pour remplir ces kélim. Question. Mais pourquoi est-ce que je les jalouse en fait? Qu'est-ce que je jalouse quand je les jalouse? Le Rav, t'as peur qu'ils aient plus que ce que toi tu as. C'est ça ce qui s'appelle la jalousie. L'étudiant, et c'est quoi ce point que je jalouse en eux? Le Rav, tu fais, pour ainsi dire, comme ça, une comparaison entre ce que toi tu as à l'intérieur de tes kélim et ce qu'il y a dans leur kélim. Du fait que vous vous trouvez dans des qualités.

0: et semblables que tu trouves dans des manques, voir que l'autre se trouve dans le bien, c'est pour toi des souffrances. Et malheur partagé est à moitié consolé, comme on dit. Si c'est mauvais pour tous, alors ce n'est pas si terrible pour tout le monde. Et donc tu ne fais pas grandir ton cli par les autres. Cependant, si toi, tu as moins que les autres, alors tu le ressens comme une terrible. C'est-à-dire que puisque tes kilim comprennent ton manque et le manque des autres, dès le début, de par la prise des kilim, tu as cette réparation pour ressentir autrui. Ça existe seulement chez l'homme. Le minéral, végétal, animal, ils ne l'ont pas. Il n'y a pas de jalousie en eux. Ils ne le ressentent tout simplement pas. Et qu'est-ce qu'on devrait faire dans notre société pour qu'elle devienne une société vraiment corrigée? On doit utiliser les forces qui, dès le début, font de nous des créatures sociales. On doit les utiliser. La jalousie, la haine, le respect de soi, toutes les choses comme ça, où j'ai des manques par rapport au public, par rapport à l'extériorité, afin que j'utilise de la manière correcte. Parce que je le veuille ou non, je jalouse l'autre. Je me vérifie par rapport à l'autre. Combien l'autre possède, et en face de cela, je regarde ce que j'ai moi. Je ne peux pas me représenter plus de profit que ce qu'a le monde entier. Hein? J'ai comme ça un rêve, qu'il n'y a pas plus de personnes dans le monde, seulement moi. Je passe dans les rues, tout est à moi. J'entre dans la maison, dans le magasin, tout était à moi. C'est comme ça un rêve connu, oui. Je ne peux pas me représenter quelque chose de plus grand que ce cli-là. Mais vers cela, oui, là en effet je suis attiré. Bon, donc qu'est-ce que tu demandes? Parce que, justement, avec ces qualités inférieures-là, on travaille quand on construit la société, c'est-à-dire que ces qualités naturelles se trouvent en moi. Maintenant, je dois l'utiliser pour le bon but. C'est tout. Mais construire un système qui mobilise ses qualités autant que possible. Étudiant, supposons que survienne chez l'homme une certaine jalousie. L'Europe. Bon, alors si j'ai peur de la société et qu'ils puissent me faire honte, s'ils peuvent. En bref, si au contraire je pose maintenant une condition comme celle-ci, que la société s'occupe de moi et s'occupe de telle qualité chez moi que je veux m'améliorer. Alors en face de ça, où elle active la honte qui peut exister en moi par rapport à le respect de soi, toutes ces choses-là, c'est afin que je n'ai pas le choix et que je m'occupe des désirs qui ont réellement besoin qu'on s'en occupe. Alors, c'est comme si on doit, comme ça, être exposé les uns devant les autres tout le temps. Non, c'est pas ça. Ça dépend de la manière dont l'homme. On n'a pas besoin d'être exposé les uns des autres. Ça dépend de la manière dont l'homme s'ordonne intérieurement par rapport à la société. Et extérieurement, la société doit seulement prendre les qualités auxquelles on veut parvenir et les cultiver comme les choses les plus importantes. Et alors l'homme qui n'acquiert pas ces choses-là, il aura honte, il aura peur d'être atteint par la société. Il verra qu'il est inférieur à la société, il voudra les acquérir. La grandeur du Créateur, la grandeur du but, l'aspiration au but, l'investissement dans la société, l'amour d'autrui, l'intérêt pour les autres. Si on élève ça comme la chose la plus élevée, alors il en ressentira que j'aurai peur de ne pas être dans de telles choses parce que la société me méprisera. Et c'est comme ça que l'homme doit, pour ainsi dire, s'ordonner. Et alors, ça dépend de la manière dont la société s'ordonne, de la manière dont l'homme s'ordonne par rapport à la société. Et ça n'a pas besoin d'être révélé du côté de l'homme. Du côté de la société, oui, elle doit en parler comme ça. Que chez nous, le standard, il est comme ça. La grandeur du Créateur, la grandeur de la société, la grandeur du don, la grandeur de l'amour, etc. Et du côté de l'homme, il n'est pas obligé de révéler à la société qui est-ce que je suis défectueux, que je suis pas bon, etc. Parce que ça, l'homme est obligé de le ressentir en lui-même. Et au-dessus de cela, donner immédiatement à la société ce qu'il existe de lui. La grandeur de la société, la grandeur du but, etc. Et la société, est-ce qu'elle a le droit d'obliger l'homme? Est-ce que ça veut dire pas qu'elle prend sa liberté en quelque chose?
1: Alors,
0: tu prétends que par cela, la société prend la liberté de l'homme. Mais quelle liberté est-ce qu'elle prend? Avant, il était assujetti à sa nature animale, et il n'avait aucune liberté. Et maintenant non plus, il n'a aucune liberté. Avant, il se trouvait aussi sous une société comme ça, ordinaire, et sans avoir quelconque choix, sous qui se trouvait. Et maintenant, il a choisi une société afin de parvenir à être libre. Mais maintenant, pour l'instant, il n'est évidemment pas libre. Il se trouve encore dans un état où il n'a pas acquis une qualité libre. Sa qualité libre, elle ne peut être qu'à condition qu'il acquiert une certaine équivalence avec le Créateur. Il n'y a pas une telle chose qu'être libre, soit sous le désir de recevoir, soit sous le désir de donner. Ce qui est au milieu, on l'appelle le tiers médian de Tiferet. C'est-à-dire qu'à partir de ça, on doit décider qu'on construit l'appartenance au Créateur à la place de l'appartenance au désir de recevoir, et par cela, on construit le troisième tiers de Tiferet. Comme ça, la ligne médiane. La ligne médiane se construit du fait que je choisis de ressembler au Créateur, d'être dans ce kélim là, de prendre sur moi sa nature. Mais ça, c'est libre, parce qu'il ne m'y oblige pas. Il ne m'oblige pas à réellement parvenir à lui. Parce que tout en tout, ce par quoi il me presse et m'oblige, c'est à être dans le choix. Quand je parviens en choix, alors il me laisse. Il n'y a plus de pression. Alors comment est-ce que l'homme peut-il faire cette action au-dessus de la connaissance? Est-ce qu'il a la capacité de choisir ce qui est juste, s'il dépend comme ça, pour ainsi dire, de deux forces égales, le don et la réception? Comment est-ce que l'homme parvient à un état où il choisit librement de ressembler au Créateur? Comment est-ce que c'est possible de se représenter cet état où je suis complètement libre, où je me trouve sous deux forces, et que je me trouve entre deux forces, et je me trouve sous aucune d'elles, et où malgré tout je dois ressembler à l'une d'elles? Alors comment se représenter un tel état? C'est-à-dire, sur quoi est-ce que je dois m'appuyer pour les choisir? Oui? Alors, il y a plusieurs exemples à ce sujet. Le fait est que je ne choisis pas. Je sors vers un autre plan de choix. Mon choix n'est pas... Il n'est pas entre le désir de recevoir et le désir de donner. Mon choix. Mon choix, c'est de ressembler au maître de maison, au donneur. C'est pas donner. C'est être comme le donneur. Et cette chose-là n'appartient absolument pas à mes kelim. Et après avoir choisi d'être comme le donneur, alors je regarde mon kli. Et afin d'être comme le donneur, je suis obligé d'utiliser mon kli véritablement dans le but de donner. Et alors je le fais.
1: Et
0: si je pouvais faire ça autrement, alors je le ferais autrement, afin de ressembler au Créateur. On s'en fiche ici l'action, parce que l'utilisation de mon kli est complètement un moyen. La différence entre celui qui donne et l'état de celui qui donne, la différence est que alors je commence

Bonjour chers amis, en première partie du cours, on va étudier un cours du Rav du 11 mars 2003. Le cours est basé sur l'article « Va-t'en de ton pays ». L'article se trouve dans les Écrits du Rabash. On va lire ensemble l'article dans la dizaine. On a 17 minutes, s'il vous plaît. Va-t'en de ta terre. Va-t'en de ta terre et de ta patrie et de la maison de ton père vers la terre que je te montrerai. Voici qu'il est difficile à ce sujet, car cela n'est pas selon l'ordre de la réalité. Du fait qu'au début, l'homme sort de la maison de son père et ensuite sa patrie. Et ensuite, de sa terre. Ainsi demandent les commentateurs. Voici, selon la voie du travail, il faut expliquer que sa terre, Artsecha, vient du langage désir, Ratson, comme ont interprété nos sages sur que la terre fasse germer de l'herbe. Il s'est réjoui de faire le désir du Créateur. Selon cela, l'explication sera « Va-t'en de ta terre », c'est-à-dire ton désir, qui est le désir avec lequel l'homme a été créé, après le désir de recevoir, jouissant ses plaisirs, qui est l'aspect de l'amour de soi. C'est pourquoi il est dit de sortir de l'amour de soi. Et de ta patrie, il faut expliquer que la notion de père et de progéniture est l'aspect de cause et conséquence. Cause et en ce qui en découle. Car la progéniture vient d'une goutte dans le cerveau du père, et par cela sort ensuite la progéniture, comme nous en avons parlé dans l'article précédent. C'est-à-dire que l'effort que l'homme fait dans le travail, c'est du fait qu'il veut recevoir une récompense. Il s'ensuit que l'effort engendre pour lui une récompense. Et sans la récompense, il ne fournirait aucun effort. Il s'ensuit selon cela que ce que l'homme accomplit, la Torah et les mitzvot, c'était afin qu'il lui naisse un fils appelé récompense. Et au sujet de la récompense, nous avons déjà parlé qu'il y a deux sortes de récompenses.

0: 1. Appeler récompense de ce monde-ci. 2. Appeler récompense dans le monde à venir. Comme il est rapporté dans le Zohar, et c'est de là, dit le Saint Zohar, cela n'est pas appelé principal. Il est expliqué dans la, là dans le Soulam, du fait qu'ils sont construits sur la base de l'amour de soi. Appeler désir de recevoir dans le but de recevoir. C'est pourquoi il en ressort que si l'homme s'efforce dans la Torah et mitzvot afin de faire du côté afin de recevoir une récompense pour son désir de recevoir, il s'ensuit que tant le père, c'est-à-dire l'effort, que la progéniture qui est née de l'effort, appelée récompense, tout a été fait sur la base de l'amour de soi. C'est-à-dire que la goutte dans le cerveau du père, appelée effort, était dès le début de son travail, sa pensée n'était que sur l'amour de soi. Et de ce fait, la progéniture qui est née, c'est-à-dire la récompense qu'il espère recevoir, cela est aussi une récompense d'amour de soi. Et il lui est dit, va vers toi de ta terre, maintenant de ta terre, c'est-à-dire de ton désir de recevoir, et de ta patrie, c'est-à-dire des progénitures qui sont nées, et de la maison de ton père, c'est-à-dire la récompense qui est née de la maison de ton père, qui sont les efforts qui engendrent une récompense d'amour de soi. De tout cela, il s'éloignera vers la terre que je te montrerai, et cette terre, et l'explication sera, désir de donner. Sur cette terre-là, c'est-à-dire sur le désir de donner, sur cette terre-là, c'est-à-dire sur le désir de donner, il méritera ce que le Créateur se révèle à lui. Que je te montrerai, l'explication est que le Créateur se montrera à lui. Ce qui n'est pas le cas sur le désir de recevoir. Il y a un timtsoum et une simulation où là, il y a eu obscurité et séparation de la vie des vies. Ce qui cause l'obscurité. C'est pourquoi, sur ton désir, je ne peux pas me révéler à toi, mais sur le désir de donner, qui est appelé équivalence de forme. Alors le timtsum, la dissimulation sont traversés et le Créateur se révèle à lui. Et je ferai de toi une grande nation. Dans le Midrash Rabbah, Rabbi Levi a dit, lorsque notre père Abraham sur lui marchait, en Aram, Naharaim, et qu'il les vit légers, mangeant et buvant, il dit, puissais-je ne pas avoir pris part dans cette terre, parce qu'il arriva sous la main de Tzor, et qu'il les vit s'occuper à sarcler au temps du sarclage, et à biner au temps du binage. Il dit, puissais-je avoir une part dans cette terre? Et le Créateur lui dit, à ta descendance, j'ai donné cette terre. Et pour comprendre ces paroles selon le travail, il faut expliquer que l'explication de terre et aretz et désir, ratson, en aram, ce sont les lettres de Avram. Lorsque Avram marchait dans les fleuves, fleuve vient du langage illumination. Alors il vit qu'il y a des personnes dans tout le désir et dans les illuminations. Et cela s'appelle « ils mangent et boivent », c'est-à-dire l'intention et c'est la récompense. C'est pourquoi il a dit « que je n'ai pas de part dans cette terre ». Ce qui signifie « que je n'ai pas de part dans ce désir », c'est-à-dire que toute l'attention soit sur la récompense, que la notion de travail n'est pas considérée. Mais seulement la récompense est considérée. C'est pourquoi il a dit que je n'ai pas de part dans ce désir. Lorsqu'il arriva à Soulama de Tzor, sourd du langage étroit, Tzar, qu'il ressentait un aspect d'étroitesse dans le travail, et il vit qu'il se trouve dans Soulama, qui est l'aspect d'une échelle, Soulama, dressé vers la terre et sa tête atteignant le ciel, et il vit qu'il s'occupe à sarcler au temps du sarclage, et à biner au temps du binage, que toutes leurs pensées sont sur la notion du travail de l'homme, que l'essentiel de leurs attentions, ils les donnent pour que leur travail soit en ordre. Cela veut dire que les kelim, d'où doit parvenir l'abondance, cela soit en ordre. Et sur les fruits, qui sont leur récompense, à cela, ils ne prêtent pas attention. Mais ils regardent l'ordre du travail. Que c'est ce qu'il dit, qu'ils s'occupent à sarcler au temps du sarclage et à biner au temps du binage. Alors il dit, puissais-je avoir une part dans cette terre, c'est-à-dire dans ce désir, que l'essentiel soit de diriger le travail pour qu'il soit en ordre. Et si la récompense, qui sont les fruits, cela n'est pas leur affaire. Et sur cela, ils ont dit, les choses dissimulées sont pour le Créateur notre Dieu, c'est-à-dire la récompense. Cela est l'affaire du Créateur, que l'on n'a pas à regarder la récompense, mais dans chaque état où il se trouve, où il est satisfait par le fait qu'il a mérité d'avoir un peu de contact, avoir quelconque contact au travail. Et cela est pour lui un grand mérite. Et seulement les choses révélées à nous, qui sont l'aspect de l'action. Par cela, il y a à expliquer, et je ferai de toi une grande nation, que la notion de grandeur est précisément l'aspect de l'action. Comme je suis mentionné, la grandeur n'est pas appelée chez les hommes du travail que des actions qui sont au-dessus de la connaissance. Et c'est uniquement en cela qu'ils ressentent leur importance. Cependant, quant aux lumières qu'ils reçoivent par leur travail, cela, ils ne le prennent pas en compte du fait que les lumières qui appartiennent à l'aspect de les choses dissimulées sont pour le Créateur notre Dieu. C'est-à-dire que cela est l'œuvre de ses mains, du Créateur. Ce qu'il veut, il le fait. Et ils ne lui ont pas demandé qu'il leur donne, car cela n'est pas leur but. Car ils n'ont qu'un seul but, qui est de faire côtoiement au Créateur sans quelconque contrepartie. Car toute la récompense n'est que dans le fait qu'ils ont le mérite de servir le roi, et il ne leur importe pas dans quel service ils servent le roi, si c'est une fonction importante ou une fonction non importante, car ils pensent qu'à ce par quoi ils peuvent faire plaisir au roi. C'est-à-dire, par exemple, que pour les fonctions non importantes, il n'y a pas beaucoup de personnes qui se précipitent pour vouloir les prendre sur elles. Eux, aussitôt, se précipitent sur cela, du fait qu'ici, il y aura pour eux un lieu où ils pourront faire plaisir au roi, du fait qu'il n'y a pas beaucoup de personnes qui se précipitent dessus. Et l'allusion est que, et étant donné qu'au travail au-dessus de la connaissance, il n'y a pas de personnes qui voudront aller dans cette direction-là, car tous pensent que cela s'appelle un travail vil, et un tel travail leur est considéré comme un aspect d'exil. Alors, ces personnes qui veulent regarder ce par quoi elles peuvent faire plaisir au roi, précisément, accepte cette fonction. Et ce travail est appelé relever la shrina de la poussière. Et de même, ce travail-là est appelé la shrina en exil. Et uniquement ce travail-là, ils le veulent. Tandis que travailler dans le but de recevoir des lumières et de l'abondance d'en haut, sur cela, il y a beaucoup de personnes qui se précipitent. Et par cela, il y a là à expliquer ce qu'on dit nos sages. Rav Yehuda a dit au nom de Rav, la réception des invités est plus grande que l'accueil de la face de la Shrina, comme il dit, et il dit, mon Seigneur, si j'ai trouvé grâce à tes yeux, ne passe pas, etc. Rachel a expliqué, ne passe pas, et il a laissé, et il est allé accueillir les invités. Cette action-là, on peut dire qu'il a appris de ce que le Créateur lui a dit, et je ferai de toi une grande nation. C'est-à-dire que l'essentiel est l'action et non la lumière. C'est-à-dire que l'essentiel de leur travail et dans l'amour d'autrui, et il n'a aucun compte avec lui-même. C'est pourquoi, bien que l'accueil de la face de la Shrina assurément donne au corps plus de plaisir que le travail de l'amour d'autrui, c'est pourquoi ici, après que le Créateur lui a dit « Et je ferai de toi une grande nation », que l'essentiel de la grandeur sera pour toi en cela, c'est-à-dire dans les actions, c'est pourquoi il avait ici un lieu pour se montrer, c'est-à-dire qu'il soit lui-même certain qu'il ne veut pas regarder les profits, car c'est un grand profit pour celui qui mérite de recevoir la face de la Shrina. Et malgré tout, il a choisi pour lui-même l'aspect de l'action, c'est-à-dire qu'il ne vise aucune récompense pour son travail, mais l'essentiel est le travail. Et ici, il a trouvé un lieu de clarification, qu'il est certain que c'est une grande chose de renoncer à la récompense et de recevoir à la place la récompense du travail. Et la voix du monde est l'inverse, qu'il donne de l'effort afin de recevoir une récompense. Et lui a fait l'inverse. Il a donné la récompense afin qu'il puisse recevoir l'effort. Et cette notion-là, il l'a apprise de ce que le Créateur lui a dit, « Et je ferai de toi une grande nation. » Comme je mentionnais, tu es l'essentiel de la grandeur et l'action.
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0: Passons au cours du 11 mars 2003. On a entendu un article de la parasha de la semaine, Lech Lecha, Lech Lecha Me'atzecha, Va-t'en ton père, Shlavei Shulam, volume 1, degré de l'échelle humain, où qui parle du fait que l'homme doit sortir de tous les désirs, de sa matérialité, de ta patrie, de la maison de ton père, de toutes les qualités.
6: Et
0: dans lequel il se trouve et vraiment acquérir un nouvel état, appeler la terre que je te montrerai. Que l'homme ne sait pas d'avance quels sont ces qualités-là qu'il doit acquérir. Plutôt, le Créateur se révèle et cela donne à l'homme de comprendre ce que c'est et cela donne à l'homme la force de recevoir ce changement et aussi la compréhension de comment réaliser, et les qualités elles-mêmes se réalisent alors dans l'homme et l'homme les acquiert, c'est-à-dire que elles entrent, et il entre dans le nouveau désir, dans les nouvelles intentions, la terre que je te montrerai. Et avant que le Créateur ne se révèle et montre à l'homme aussi bien le changement, aussi bien les nouvelles qualités, l'homme n'en est pas capable, mais précisément le Créateur lui-même est obligé de lui montrer le passage d'un état à un autre. Et c'est comme ça que, qu'à chaque degré et degré, quand l'homme se change, c'est comme ça que ça se passe. Et c'est évidemment particulièrement vrai. Et clair que cela doit être au premier degré quand l'homme passe au désir de donner. Mais même ensuite, quand il grandit chaque fois selon ce que le supérieur lui montre. Tous les changements sont les exemples que le supérieur lui donne selon le désir que le créateur, que le supérieur lui montre. Sous quelle forme, comme ça, quel désir, avec quelle intention, ils doivent être unis dans l'homme afin d'acquérir l'état suivant. Nous n'avons jamais la capacité de comprendre le degré suivant. Il y en a toujours besoin d'un exemple et aussi de la force pour le recevoir. Et c'est ce que le Créateur dit à Abraham. Que les nouveaux désirs que tu vas atteindre, tu les recevras, je te les montrerai, je te ferai passer à l'état suivant. Et pourquoi est-ce que c'est précisément écrit de ton pays, de ta patrie, de la maison de ton père? C'est parce que ces désirs que tu as maintenant, tu les as aussi reçus de moi. Et j'ai aussi construit en toi toutes ces qualités qui, aujourd'hui, maintenant, te semblent en quelque sorte... en quelque sorte mauvaise, étrange par rapport au degré suivant. Mais tu ne pouvais pas penser au degré suivant ni être prêt au degré suivant pour la terre que je te montrerai sans sortir de la maison de ton père. Parce que ce changement, c'est ce qui construit en toi tous ces kelim dans lesquels tu recevras ensuite la révélation de la divinité. C'est-à-dire qu'il faut respecter, aussi mauvais qu'ils nous apparaissent, les états actuels, les mauvaises qualités qui se révèlent en nous, rapport au degré suivant, qui nous paraissent comme lumineux et bons, et comprendre que ce qu'on ne fait que passer entre ces états par les changements, les forces, les compréhensions que le supérieur nous montre, et tout en tout, on recueille de tous ces changements-là une connaissance supérieure, que la connaissance de ces changements-là, cette connaissance-là, c'est ce qui nous aide à comprendre le Créateur et à lui ressembler. Comme on étudie dans la sagesse de la Kabbalah, qu'un partsouf change son état, hein. Supposons qu'il y ait une propagation de haut en bas, avec les ta'amim, jusqu'à ce qu'il parvienne à l'étape suivante. Alors, il a un zivug d'aka, il a une propagation de haut en bas, et ensuite, les décisions qu'il est obligé de se retirer, etc., qu'il est obligé de passer par le conflit des lumières, et ensuite il y a les partsoufim des nekudot, qui sont beaucoup de partsoufim, beaucoup de sorties, d'entrées, et de nouveau des sorties, et de nouveau des entrées, jusqu'à ce qu'ils se purifient entièrement. Et entre tous ces états, il y a intérieurement des processus très très raffinés à l'intérieur, où les kélim, les lumières sont mélangées, des réchimot montent, descendent à l'intérieur des niveaux des kélim. Et tout cela, c'est afin de sélectionner le partouf et de construire le partouf de nouveaux états, de nouveaux kélim, de nouveaux discernements, de nouveaux ressentis, que ce sont en fait les véritables kélim. Ce que le partsouf acquiert. Et ici, c'est la même chose. Que ce n'est pas une sagesse d'être dans l'état de maison de ton père ou d'être simplement dans la terre que je te montrerai, mais plutôt ce sont des passages que, quand on dit va-t'en, c'est ce qui construit à l'intérieur de l'homme, ce kélim particulier là, où justement à travers eux, dans les rencontres entre les états opposés, entre ces changements brusques, il acquiert de nouveaux discernements, l'avantage de la lumière depuis l'obscurité, et il mérite d'avoir un cri entier pour ressentir le but de la création.

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1: Tiens. Il termine l'article par l'essentiel de la grandeur, c'est l'action. Mais on te dit que l'essentiel de la grandeur, c'est l'intention. C'est quoi la différence entre l'action et l'intention? Tu dis qu'à la fin de l'article, il est écrit l'essentiel de la grandeur, c'est l'action. Et on étudie que l'essentiel de la grandeur, c'est l'intention. Alors la question est, qu'est-ce qu'on considère comme l'action et qu'est-ce qu'on considère comme l'intention, oui? Alors, dans la spiritualité, l'intention c'est l'action. Tiens. Dans l'article, c'est écrit qu'il laboure au moment de labourer, il sait au moment de semer, et il dit qu'il ne faut pas viser la récompense. Donc il faut viser le travail, l'effort. Et on dit qu'il faut justement viser la récompense, une récompense de don, et ne pas viser l'action. Est-ce qu'on a besoin de penser au profit ou non? Oui. Oui, c'est-à-dire que toutes les différences, c'est quel est le profit, oui? Alors, bon, donc qu'est-ce qu'il y a de mauvais dans ce que je cherche des profits et les plus grands possibles, et que cela se trouve devant moi comme le but? Étudiant, c'est pas mauvais, mais c'est que c'est écrit ici qu'il parle de la récompense, du travail. Alors, si renoncer à la récompense s'appelle le but, le profit, alors si je parviens à tel état, alors c'est le moment que j'ai gagné.
2: Alors,
1: tu ne renonces pas à la récompense. Ça dépend de ce que tu es, de ce que c'est ta récompense. La définition de la récompense change. Cependant, tu es obligé de travailler pour quelque chose. Le Bala Salam dit que seul un bébé qui n'est pas saint d'esprit, lui, ne travaille sans but. Comment est-ce que tu peux travailler sans but? Parce que ton corps est obligé d'utiliser le but comme carburant. D'où est-ce qu'il reçoit son carburant? C'est dans l'importance du but. Qui lui paraît important, que ça l'illumine déjà de loin, c'est pour ça qu'il travaille. Il ne peut pas travailler autrement. Désir de recevoir, il ne disparaît pas. Il reste et il travaille uniquement afin de se remplir. Maintenant, la question c'est, qu'est-ce que c'est que le remplissage? Alors, tu restes toujours et tu travailles toujours avec le désir de recevoir, même si ça s'appelle le désir de donner, oui, et pour une certaine récompense. Tu ne travailles pas dans un lieu vide, et comme ça, avec une idée abstraite. T'es obligé d'en faire comme ça une image suffisante afin de te donner la possibilité de faire de tels grands efforts. À tel point que le désir travaille. Et c'est un désir très très puissant, très grand. Tu sais, tu dois déplacer un très grand chariot. Et c'est comme ça tout un système sans pareil dans sa lourdeur et dans son avis haute. Et si tu ne fais pas grandir le but, alors tu ne pourras pas le déplacer. Et donc tout dépend de la définition de ce que c'est que le but. Oui. L'étudiant. Alors, en fait, dès que je ne pense pas à moi-même, est-ce que ça m'importe encore de recevoir un remplissage?
2: Le rab,
1: dès que je ne pense pas à moi-même, Est-ce que ça m'importe encore de recevoir un message? Qu'est-ce que ça veut dire que tu ne penses pas ou tu penses à toi-même? C'est que tu te représenteras un certain autre état. Tu travailles toujours avec toi-même, avec tes kelim, le créateur. Il n'y a pas une telle chose qu'un créateur se trouve en dehors de toi. Il n'y en a pas. Tout ce que tu te représentes, tu te représentes aussi à l'intérieur de tes kelim, et le groupe que tu te représentes aussi, toutes les forces que tu te représentes à l'extérieur aussi, tu le représentes à l'intérieur. Il n'y a rien en dehors de ton kli. C'est comme on dit qu'un homme qui voit et qui ressent le monde, alors on dit que tout en tout, c'est simplement la réaction de ses sens à quelque chose qui se passe à l'extérieur, mais à l'extérieur, et il est possible que rien ne se passe. Plutôt, c'est nous qui ressentons comme ça, comme si quelque chose se passe à l'extérieur. Mais ce sont des changements intérieurs. Alors, qui sont Avraham, le Créateur, toutes ces qualités-là, et sont toutes à l'intérieur de moi. Alors comment est-ce que c'est possible que je ne travaille pas avec mon cli? Je travaille toujours avec mon cli. Même quand je dis que je me trouve dans le Tzimtzum et que je ne reçois pas. Ou alors on dit autrement que ce même cli de Ein Sof, qui dès le commencement, qui se trouve à la fin de la correction, se représente aussi qu'il ne reçoit pas, on se dit qu'il reçoit un petit peu, il construit les mondes, il construit l'âme. Et toutes ces choses-là, on dit qu'en fait, tout en tout, ce sont simplement des représentations que ce même cli de Ein Sof s'imagine être en elle. Mais en réalité, il se trouve uniquement dans le premier état. Plutôt tout le deuxième état que le cri traverse en lui-même, c'est comment déterminer une relation correcte au premier état, qui s'appellera le troisième état. Et jamais il ne sort du cli tout en tout. Mais c'est qu'à l'intérieur du cli, se représentent toutes sortes de discernements qui sont plus intérieurs, extérieurs, créatures, créateurs, tout est à l'intérieur du cli. Oui. Oui, on sait que qu'on maintient l'homme d'en haut. Donc quand on dit qu'un homme avance par la société, est-ce que ça veut dire que la société c'est une loi comme le créateur? Est-ce que la société c'est une loi comme le créateur qui est une loi?
2: Je ne
1: sais pas c'est quoi exactement le rapport avec ce que j'ai dit auparavant, tu as dit deux phrases. Donc on maintient la société d'en haut? Non, c'est une autre chose. Je demande si la société c'est une loi comme le créateur est une loi.
2: Alors,
1: est-ce que la société c'est une loi comme le créateur qui est une loi? Ça dépend de la manière dont le représente se représente ce que c'est que la société pour lui. Est-ce que c'est que le créateur? Qui est la société? Qui est le créateur? C'est comme ça que c'est ce qu'il a. Le créateur, c'est pas quelque chose qui se trouve en dehors de nous. C'est la manière dont on peut se représenter cette qualité-là. Tiens. Donc le créateur c'est la qualité du don, mais qu'est-ce que c'est que la société? Le créateur c'est la qualité du don et la société ce n'est pas la qualité du don. La société, ce sont des personnes comme toi, des personnes dont tu reçois comme exemple, qui sont pour toi un exemple dans quelque chose dans la vie, dans ton existence. Et puisque le Créateur est dissimulé, tu ne peux pas te le représenter autant que tu essaies, tu t'efforces de construire une sorte d'image et tu n'es pas capable, alors à la place, tu décides que je vais faire en sorte que la société soit envers moi comme une force qui oblige, une force supérieure, qui m'amènera à la reconnaissance du Créateur qui est dissimulé, que je ne peux pas me représenter. Si tu pouvais te représenter, alors tu n'aurais pas besoin de la société. Si on dit que le supérieur donne à l'homme un exemple, alors si la société ce sont des personnes comme moi, comment est-ce qu'ils peuvent me donner un exemple? Comment est-ce que la société peut me donner un exemple si elle est construite de personnes comme moi? C'est du fait que moi, dès le début, je suis construit de telle sorte que je dépends d'eux. J'ai un ego, j'ai de la jalousie, j'ai comme ça du respect de soi, et je dépends d'eux pour remplir ces kelim. Question. Mais pourquoi est-ce que je les jalouse en fait? Qu'est-ce que je jalouse quand je les jalouse? T'as peur qu'ils aient plus que ce que toi tu as. C'est ça ce qui s'appelle la jalousie. L'étudiant, et c'est quoi ce point que je jalouse en eux? Le Rav, tu fais, pour ainsi dire, comme ça, une comparaison entre ce que toi tu as à l'intérieur de tes kelim et ce qu'il y a dans leur kelim. Du fait que vous vous trouvez dans des qualités semblables, et que tu te trouves dans des manques, voir que l'autre se trouve dans le bien, c'est pour toi des souffrances. Et malheur partagé est à moitié consolé, comme on dit. Si c'est mauvais pour tous, alors ce n'est pas si terrible pour tout le monde. Et donc tu ne fais pas grandir ton clip par les autres. Cependant, si toi, tu as manqué les autres, alors tu le ressens comme une terrible. C'est-à-dire que, puisque tes kilim comprennent ton manque et le manque des autres, dès le début, de par la prise des kilim, tu as cette réparation pour ressentir autrui. Ça existe seulement chez l'homme. Le minéral, végétal, animal, ils ne l'ont pas. Il n'y a pas de jalousie en eux. Ils ne le ressentent tout simplement pas. Et qu'est-ce qu'on devrait faire dans notre société pour qu'elle devienne une société vraiment corrigée? On doit utiliser les forces qui, dès le début, font de nous des créatures sociales. On doit les utiliser. La jalousie, la haine, le respect de soi, toutes les choses comme ça, où j'ai des manques par rapport au public, par rapport à l'extériorité, afin que j'utilise de la manière correcte. Parce que je le veuille ou non, je jalouse l'autre. Je me vérifie par rapport à l'autre. Combien l'autre possède, et en face de cela, je regarde ce que j'ai moi. Je ne peux pas me représenter plus de profit que ce qu'a le monde entier. Oui? J'ai comme ça un rêve qu'il n'y a pas plus de personnes dans le monde, seulement moi. Je passe dans les rues, tout est à moi. J'entre dans la maison, dans le magasin, tout était à moi. C'est comme ça un rêve connu, oui. Je ne peux pas me représenter quelque chose de plus grand que ce cli-là. Mais vers cela, oui. Là, en effet, je suis attiré. Bon, donc qu'est-ce que tu demandes? Parce que, justement, avec ces qualités inférieures-là, on travaille quand on construit la société, c'est-à-dire que ces qualités naturelles se trouvent en moi. Maintenant, je dois l'utiliser pour le bon but. C'est tout. Mais construire un système qui mobilise ces c'est qu'il lime ses qualités autant que possible. Et c'est dur. Supposons que survienne chez l'homme une certaine jalousie, le rab. Bon, alors si j'ai peur de la société et qu'ils puissent me faire honte, s'ils peuvent... voilà, donc... En bref, si au contraire, je pose maintenant une condition comme celle-ci, que la société s'occupe de moi et s'occupe de telles qualités chez moi que je veux m'améliorer. Alors en face de ça, où elle active la honte qui peut exister en moi par rapport à le respect de soi, toutes ces choses-là, c'est afin que je n'ai pas le choix et que je m'occupe des désirs qui ont réellement besoin qu'on s'en occupe. Alors, c'est comme si on doit, comme ça, être exposé les uns devant les autres tout le temps. Non, c'est pas ça. Ça dépend de la manière dont l'homme... On n'a pas besoin d'être exposé les uns des autres. Ça dépend de la manière dont l'homme s'ordonne intérieurement par rapport à la société. Et extérieurement, la société doit seulement prendre les qualités auxquelles on veut parvenir et

0: les cultiver comme les choses les plus importantes. Et alors l'homme qui n'acquiert pas ces choses-là, il aura honte, il aura peur d'être atteint par la société. Il verra qu'il est inférieur à la société, il voudra les acquérir. La grandeur du Créateur, la grandeur du but, l'aspiration au but, l'investissement dans la société, l'amour d'autrui, l'intérêt pour les autres. Si on élève ça comme la chose la plus élevée, alors il en ressentira que j'aurai peur de ne pas être dans de telles choses parce que la société me méprisera. Et c'est comme ça que l'homme doit, pour ainsi dire, s'ordonner. Et alors, ça dépend de la manière dont la société s'ordonne, de la manière dont l'homme s'ordonne par rapport à la société. Et ça n'a pas besoin de te révéler du côté de l'homme. Du côté de la société, oui, elle doit en parler comme ça. Que chez nous, le standard, il est comme ça. La grandeur du Créateur, la grandeur de la société, la grandeur du don, la grandeur de l'amour, etc. Et du côté de l'homme, il n'est pas obligé de révéler à la société qui est-ce que je suis défectueux, que je ne suis pas bon, etc. Parce que ça, l'homme est obligé de le ressentir en lui-même. Et au-dessus de cela, donner immédiatement à la société ce qu'elle exige de lui. La grandeur de la société, la grandeur des buts, etc. Et la société, est-ce qu'elle a le droit d'obliger l'homme? Est-ce que ça veut dire pas qu'elle prend sa liberté en quelque chose?
1: Alors,
0: tu prétends que par cela, la société prend la liberté de l'homme. Mais quelle liberté est-ce qu'elle prend? Avant, il était assujetti à sa nature animale, et il n'avait aucune liberté. Et maintenant non plus, il n'a aucune liberté. Avant, il se trouvait aussi sous une société comme ça, ordinaire, et sans avoir quelconque choix, sous qui se trouvait. Et maintenant, il a choisi une société afin de parvenir à être libre. Mais maintenant, pour l'instant, il n'est évidemment pas libre. Il se trouve encore dans un état où il n'a pas acquis une qualité libre. Sa qualité libre, elle ne peut être qu'à condition qu'il acquiert une certaine équivalence avec le Créateur. Il n'y a pas une telle chose qu'être libre, soit sous le désir de recevoir, soit sous le désir de donner. Ce qui est au milieu, on l'appelle le tiers médian de Tiferet. C'est-à-dire qu'à partir de ça, on doit décider qu'on construit l'appartenance au Créateur à la place de l'appartenance au désir de recevoir, et par cela, on construit le troisième tiers de Tiferet. Comme ça, la ligne médiane. La ligne médiane se construit du fait que je choisis de ressembler au Créateur, d'être dans ce kélim-là, de prendre sur moi sa nature. Mais ça, c'est libre, parce qu'il ne m'y oblige pas. Il ne m'oblige pas à réellement parvenir à lui. Parce que tout en tout, ce par quoi il me presse et m'oblige, c'est à être dans le choix. Quand je parviens en choix, alors il me laisse. Il n'y a plus de pression. Alors comment est-ce que l'homme peut-il faire cette action au-dessus de la connaissance? Est-ce qu'il a la capacité de choisir ce qui est juste, s'il dépend comme ça, pour ainsi dire, de deux forces égales, le don et la réception? Comment est-ce que l'homme parvient à un état où il choisit librement de ressembler au Créateur? Comment est-ce que c'est possible de se représenter cet état où je suis complètement libre, où je me trouve sous deux forces, et que je me trouve entre deux forces, et je me trouve sous aucune d'elles, et où malgré tout je dois ressembler à l'une d'elles? Alors comment se représenter un tel état? C'est-à-dire, sur quoi est-ce que je dois m'appuyer pour les choisir? Oui? Alors, il y a plusieurs exemples à ce sujet. Le fait est que je ne choisis pas. Je sors vers un autre plan de choix. Mon choix n'est pas entre le désir de recevoir et le désir de donner. Mon choix c'est de ressembler au maître de maison, au donneur. C'est pas donner, c'est être comme le donneur. Et cette chose-là n'appartient absolument pas à mes kelim. Et après avoir choisi d'être comme le donneur, alors je regarde mon kli. Et afin d'être comme le donneur, je suis obligé d'utiliser mon kli véritablement dans le but de donner. Et alors je le fais.
1: Et
0: si je pouvais faire ça autrement, alors je le ferais autrement, afin de ressembler au Créateur. On s'en fiche ici l'action, parce que l'utilisation de mon kli est complètement un moyen. La différence entre celui qui donne et l'état de celui qui donne, la différence est que alors je commence à utiliser mes moyens comme utiliser les kelim comme des moyens, comme le Créateur a voulu faire du bien à ses créatures, et alors créer des désirs de recevoir comme chose nécessaire afin de faire du bien. Mais dans la pensée de la création, ce désir de recevoir n'existe pas. Il y a seulement la racine, le désir de faire du bien. Et dans cette racine-là, commence déjà à exister une sorte de point obscur, le commencement du désir de recevoir. Cependant, c'est sorti comme conséquence de la pensée de la création. C'est la même chose ici. Tu parviens à la décision que tu veux être comme le Créateur. Oui? Qu'est-ce que ça veut dire être comme lui? C'est être le donneur. Qu'est-ce que ça veut dire être comme le donneur? Dans mon état, alors tu utilises justement la clé de réception. Donc, le libre choix, c'est au-dessus du désir de recevoir. C'est ce qu'on étudie, que c'est ce qu'il y a dans le roche du partouf. Et c'est pas que tout en tout, dans la première pensée, il s'occupe comme ça de la manière dont je vais activer mon gouffre, oui? Non. Au début, c'est comment est-ce que je serai comme lui? Je veux être comme lui. Bon.
1: Non.
0: Oui.
1: Oui.
0: Bien. Pourquoi est-ce que c'est difficile de travailler sur la grandeur de l'ami? Si je suis dehors, quelqu'un que je ne connais pas, et je n'ai pas investi en lui, et je l'estime déjà. Et s'il faut investir pendant des années, le rab, pourquoi est-ce que c'est difficile de travailler sur la grandeur de l'ami? Je vais vous le dire. Dans toute société extérieure, où on se trouve, elle a des exigences envers les personnes. Et selon ces exigences-là, la société s'occupe de ses membres. Et elle les éduque. On a dans la société humaine beaucoup de sociétés. Et on construit aussi des sociétés particulières. Le ministre de l'éducation, le gouvernement, la police, toutes sortes de, comme ça, de forces auxiliaires, toutes sortes d'organismes sociaux. La question c'est, voici l'école, le jardin d'enfants, tout ça c'est une société, envers l'homme, un environnement comme ça. La question c'est jusqu'à quel point est-ce que cet environnement exige de l'homme. Notre société à nous, elle n'exige pas suffisamment de chacun. Et alors l'homme ne ressent pas que s'il n'accomplit pas, il subira un dommage. Il aura la honte et son moi sera atteint par la société. Et il se trouve toutes sortes d'excuses afin de ne pas accomplir ce que la société en fait a placé comme but, comme standard, qu'on est obligé de l'accomplir. Mais voilà, la société ne se maintient pas suffisamment dans ses exigences envers chacun de ses membres. Tu dis que notre travail à l'extérieur, avec la société extérieure, est beaucoup plus efficace que notre société. Là-bas, à l'extérieur, tu travailles avec des kélim qui ne changent pas. Par rapport à la société extérieure avec laquelle tu travailles, ça ne change pas. Et ici, tes kélim changent à chaque fois. À chaque fois, tu révèles à quel point est-ce que tu es de plus en plus, grossier, jusqu'à à quel point est-ce que tu es de plus en plus dans ton ego, combien est-ce que la société t'importe de moins en moins. Tout ça, ça change en toi afin de te faire vraiment avancer par cela. Et t'as l'impression de tout le temps être dans des échecs. Mais ce ne sont pas des échecs. On t'ajoute encore davantage, encore l'alourdissement du cœur. Mais il n'y a pas le choix. Oui, Tion. Selon quoi est-ce qu'on détermine l'ordre des importances de ce qui est nécessaire? Selon quoi est-ce qu'on détermine l'ordre des importances? Selon ce qui nous apparaît comme important pour atteindre le but principal. Si l'amour des amis est important pour nous, alors ce qui est plus proche de cela et plus utile à cela, alors et la récompense et la punition correspondantes sont aussi plus grandes. L'étudiant. Mais c'est justement ça la question. Est-ce qu'en fait, on sait réellement le rab? Est-ce qu'on sait sur quoi mettre l'accent et sur quoi ne pas le mettre? Ben, il faut discuter. Jusqu'à quel point est-ce que ces choses sont importantes ou non pour atteindre le but? L'étudiant. Et comment est-ce qu'on fait ça sans erreur? Le rab. Fais-le, même si tu te trompes, c'est pas grave. Comme ça, tu laboureras les articles et tu clarifieras ces choses avec les amis et comme ça tu verras en fait de l'intérieur de quoi tu es composé et sur quoi mettre accent. Parce que c'est comme on avait la première question. Qui est le créateur? Est-ce qu'on sait? On nous donne comme ça une certaine qualité, on se la représente et on nous lui donne un nom, le créateur. Et quelle est la société? En fonction de cela, on construit une certaine image et on dit que la société doit être comme ça, comme ça, comme ça. Quoi? D'un côté, c'est un exemple pour moi, d'un autre côté, c'est une force qui m'oblige à parvenir à ce même exemple. Et en même temps, en fait, dans mon action extérieure envers la société, au bout du compte, je me rends semblable au Créateur. C'est la différence. Je travaille envers la société, mais en fait, je deviens semblable au Créateur. Il y a ici comme une paire de ciseaux, hein? Dans cette différence. Si on en parle dans la société, si on commence à l'apprécier dans la société, alors on éveille déjà de lumière environnante générale et ça agit sur chacun et chacun et intérieurement il commence à devenir plus sensible. Il ne faut pas activer des forces depuis la société. Si la société prête attention à ces discernements-là, alors déjà, l'homme reçoit de cela l'illumination d'en haut, l'illumination générale du fait que la société s'en occupe. Disons que maintenant, on élève un certain degré d'importance dans la société par rapport à quelque chose, oui. Supposons qu'il soit très important pour nous que tout le monde que tout le monde se marie.

Et réellement, sur nous comme ça, en face de ce discernement, une lumière d'en haut, ça agira sur eux, vraiment. Ils verront immédiatement en ce qui concerne les qualités, supposons qu'on élève une certaine qualité particulière envers la société ou envers le Créateur, à la plus grande hauteur possible pour nous, oui. Et on pense que c'est vraiment comme ça. Tu verras comment est-ce que la sensibilité de toute la société, ça augmentera ça. Et ici, il n'y a pas besoin de punition, en fait. L'homme de lui-même, intérieurement, il ressentira vraiment de la peur de ne pas être là-dedans. La société oblige. On ne parvient pas à un état où on détermine et on exige que plusieurs discernements les plus importants qui existent dans la société soient véritablement comme un feu qui brûle. Bon. Oui. Précision. Tous les exemples que tu donnes, et peut-être que c'est notre problème quand on parle d'une chose, de quelque chose d'extrême, comme que les célibataires se marient par exemple, ou d'une qualité par exemple. Alors quelque part, ça agit immédiatement. Quand on commence à aller vers l'intérieur, même si on essaie d'élever quelque chose, comme lorsqu'on écrit comme ça, cette chose le matin, et même si on s'assoit et qu'on y pense quelque part, c'est comme s'il manquait quelque chose là-dedans. Le rab, tu te sentiras toujours faible, incapable, que même si on te presse et qu'on crie, tu mépriseras cela. Et pendant des mois, il y aura devant toi une sorte de standard, une sorte d'exigence, et tu ne pourras absolument pas y toucher ni t'améliorer par rapport à ça. C'est comme ça que c'est le chemin. Jusqu'à ce que ce ressenti ne s'intensifie à un tel point que tu sois obligé de le briser par la haine envers lui. C'est comme ça qu'on travaille en face de chacune de nos qualités. Et ça peut durer pendant des années. Le mépris de quelque chose que tu ne veux pas, que tu n'es pas capable, que tu ne peux pas, et que tu trouves dans le mal, incapable de le détruire. Et c'est évident que tu ne le fais pas. Et tout le monde l'exige de toi, mais tu ne peux pas le faire. Mais comment est-ce qu'on fait pour que ça ne devienne pas comme ça, long comme des jours? Comment faire pour que ça ne prenne pas beaucoup de temps, pour que je m'active et que je ne reste pas assis tout le temps sous ce mal, sans le toucher comme ça? Comment est-ce que c'est possible de le faire? C'est seulement si... Comment dire? C'est seulement si on fait pression au moyen de la société, qu'on élève le standard, la relation de la société envers cette même qualité. Est-ce que je peux rester assis? J'ai comme ça une certaine mauvaise chose que je suis obligé de réaliser et que je ne réalise pas. Pendant des mois. Et je sais, je ne peux pas, et je ne peux même pas lever la main pour le faire. C'est seulement si la société élève cela comme une chose importante. Alors je souffrirai et je le ferai. Autrement, jusqu'à ce que cette souffrance s'accumule au moins, jusqu'à une certaine mesure où je l'exécuterai, ça prendra énormément de temps. Malheureux est l'homme qui se trouve dans une société et dont la société n'éveille pas ainsi comme ça le désir de surmonter toutes sortes de qualités. Toutes sortes de qualités ou d'actions qu'il est obligé d'accomplir, ou des qualités comme ça qu'il est obligé de corriger. C'est vraiment, cette société ne lui est pas vraiment utile. Elle est obligée de donner
L'homme le ressentit de la douleur

0: en face de chaque chose qu'il néglige, même un instant dont il ne s'occupe pas. C'est en fait l'aide principale dont on a besoin dans la société. Du côté négatif, pour ainsi dire, oui. Du côté de la critique. Et du côté positif, il faut accomplir l'amour, c'est-à-dire la participation. Chacun ici a un tel problème que ça. Il sait qu'il doit corriger, améliorer, faire quelque chose. Même dans une action. Pas dans l'intention, dans le travail intérieur, même dans l'action. Mais il ne peut pas. Et ça durera pendant des années comme ça, si la société ne tient pas là-dessus.
1: Il
0: faut aussi distinguer, est-ce que ça appartient au caractère de l'homme ou son avancement vers le but?
2: Merci.

0: C'est comme ça une question où il faut apprendre à distinguer si c'est le caractère ou la grandeur du désir. On en parlera une autre fois. Est-ce que c'est important de ne pas se disperser? Supposons que maintenant, on a décidé de maintenant vouloir avoir une certaine appréciation envers chaque ami du groupe mondial. Est-ce que maintenant, de travailler uniquement là-dessus pendant un an, deux ans, peu importe, de savoir c'est le rap. Non, on ne peut pas travailler seulement sur une seule valeur et abandonner le reste. Ça ne marchera pas. On doit construire une échelle de valeurs dans laquelle il y a toutes sortes d'actions comme ça.
1: Et
0: au final, c'est une seule chose, que de tu aimeras ton prochain que toi-même, tu arrives à tu aimeras le Créateur, ton Dieu. C'est tout. Mais j'arrive pas à le garder en tête, tout ça. Le Rav, tu n'as pas besoin de garder en tête beaucoup de choses. T'as cela comme tâche que tu es obligé d'accomplir dans la société. Tu aimeras ton prochain que toi-même, à condition, commencement et à la fin, il y ait tu aimeras le Créateur, ton Dieu. Au commencement comme but et à la fin comme son atteinte. Voilà. Et au milieu, c'est tu aimeras ton prochain comme toi-même, comme moyen. Maintenant, au commencement, est-ce que la société est d'accord avec ça? C'est-à-dire l'importance de l'atteinte du but, l'adhésion au Créateur, que c'est la chose la plus grande, la plus élevée, qui doit être tout au long du chemin, gravée dans notre esprit, dans notre cœur. Voilà. Maintenant, pour réaliser, pour parvenir à cette qualité-là, je ne suis pas capable. Je n'ai aucun contact avec ça. Plutôt, ça peut se réaliser uniquement à condition que je construise le cli avec les amis.
1: Oui?
0: Avec les âmes d'Adam Harishon. Alors, je suis obligé, dans cette même intention, maintenant, de me rapporter à un certain groupe de personnes où, dans la mesure où elles acceptent cette tâche-là, elle s'appelle une société de kabbalistes. En fonction de ça, je détermine maintenant avec eux le caractère de notre existence. Qui est le moteur? C'est quoi le moyen? Et c'est quoi le but?
1: Maintenant,
0: en quelle partie le moyen se divise-t-il,
1: hein?
0: En quelle action? En quelle action est-ce que je peux, depuis mon commencement, où je veux seulement arriver à tuer le Créateur de Dieu, je parviens réellement à cela. Donc, comment est-ce que je construis la société à partir de ce que maintenant je suis capable d'en extraire? Oui? Et comment est-ce que je dois activer en elle le processus qui me prendra en lui à la terre de la société, que la société avance et me fasse aussi avancer à l'intérieur d'elle, depuis maintenant, où j'ai seulement, pour ainsi dire, l'intention de parvenir à l'amour du Créateur ton Dieu, amenez-moi maintenant à la réalisation de cette action-là, de cette intention-là, de ce programme-là. Comment est-ce que la société me prend depuis l'état où je me trouve, maintenant tel ou tel égoïste, hein, où je pense seulement que je suis d'une certaine manière d'accord pour parvenir à l'amour du Créateur ton Dieu, et jusqu'à ce qu'elle commence à me convaincre, à s'occuper de moi, à me faire changer, grâce au fait qu'elle change dans ses exigences, dans son reconnaissance du but, etc. Et donc, comme ça, elle se tire elle-même, et avec elle, je suis tiré vers l'avant. Hein? C'est bon.
1: Zayd Galé. Nahnu. Kamashani Azbani, Kamashani Tsoek, Ani.
0: Et ça se révélera. Bien que je sois très, très nerveux et que je crie beaucoup, je suis en fait assez satisfait de la manière dont on avance. Les étapes sont de très bonnes étapes. Vraiment. Il faut évidemment encore investir, mais tout en tout, on a comme ça un bon avancement. Depuis qu'on a commencé à nous occuper du groupe mondial aussi, le changement est vraiment très substantiel. Et précisément quand ces changements arrivent, alors je ressens davantage comme si chaque chose était plus tranchée, parce qu'elle touche réellement davantage comme ça, tu sais. Et une plus grande précision commence à exister, juste, pas juste. Et alors cela commence à être ressenti comme plus vivement. La tolérance devient beaucoup plus fine. Et c'est cette différence-là. Donc voilà, tout va bien.
2: Si chacun a quelque chose qui le dérange, peut-être qu'il ne voit pas, peut-être qu'il ignore, peut-être qu'il embellit et que la société le voit. Pourquoi ne pas aider chacun à le voir? Alors en fait, nous montrons tous d'un degré. Cela n'aidera pas. Si tu piques l'homme, tu peux lui crier dessus. Non, tu peux même crier dessus, l'obliger. Si c'est une chose technique. Cependant, si cela appartient à la correction spirituelle, interdit de toucher. Il t'est interdit de lui dire, il te manque l'amour des amis. Pourquoi est-ce que tu ne t'occupes pas de l'amour d'autrui? Je ne sais pas. De manière générale, quelque chose comme cela. Tu peux lui dire pourquoi tu n'es pas venu à 3 heures du matin? Pourquoi n'as-tu pas fait ce qui t'a tombé dans le service? Je comprends, parce que cela appartient à l'existence de la société. Nous sommes comme des soldats et nous sommes obligés d'accomplir. Ou quelqu'un a reçu une tâche et il doit l'exécuter. Cependant, les exigences intérieures. Tout d'abord, cela n'aidera pas, car tout découle uniquement de la reconnaissance de l'homme, de la manière dont il révèle en lui les manques. S'il n'a pas révélé les manques, tu lui dis, oh, non, non, non, non, alors, c'est pas ce que tu veux, lui, comme si tu disais un chat. Si le chat n'est pas parvenu à ce degré où il entend, distingue, alors qu'est-ce que tu veux de lui? La même chose pour l'homme. S'il ne se développe pas encore d'un millimètre qui lui reste, et alors il commencera à ressentir cependant ce millimètre, c'est tout. Il n'entend pas, et s'il parvient, il t'entendra lui-même. Il entendra lui-même. C'est pourquoi c'est interdit de montrer l'un à l'autre toutes sortes de choses qui te paraissent. Tout d'abord, c'est totalement interdit. Mais je ne sais pas, je vois des défauts dans le fonctionnement extérieur. Cela m'est très visible. Cependant, dans le fonctionnement intérieur, je n'ai aucune exigence. Aucune exigence. L'exigence est envers la société. Plus la société développera son inspiration générale, et chacun avancera. Pendant, envers chacun, vous m'avez entendu mépriser quelqu'un pour sa paresse intérieure, spirituelle. Peut-être que cela paraît ainsi parfois, cependant chez moi, Je ne vois pas, vraiment pas. Je peux crier comme sur Shlomo, sur le son, toutes sortes de choses. Si avec quelqu'un à la place, avec un salaire mensuel, je crée de la même manière. Pour moi, ça n'a pas d'importance. Cependant, ses efforts intérieurs, supposons qu'il investit ses feuilles à 100%, avec le bien de la société et du but, et tiens, je ne touche pas. Cela, pour moi, il est juste. Et techniquement, pour moi, il est méchant, supposons. Le pauvre a mérité de devenir un exemple, c'est tout. Non, je ne comprends pas. Je ne comprends absolument pas comment il est possible de montrer à l'autre, en dehors d'un exemple, nous ne pouvons apporter d'aucune autre manière à la spiritualité de l'ami. Un exemple extérieur par lequel il comprendra qu'il est obligé de se vérifier. Nous ne le vérifions même pas. Nous donnons seulement un exemple à tous. Voilà, comme ça. Et vous, vérifiez. Ne pas toucher à son intériorité, mais supposons qu'on voit qu'un homme néglige un peu le côté social, lui donner peut-être. Recommander, ce serait bien de prendre un rôle plus social ou quelqu'un qui néglige. Alors tu parles de choses extérieures, et extérieures qui rendent pour lui c'est autre chose, certainement. Nous devons alors occuper des rôles pour chacun, et chacun par cela semble qu'il veut ou non qu'il appartient à la société, certainement. Cependant, pas que nous commencions à lui faire la morale sur ses efforts intérieurs spirituels, non. Encore une fois, à travers l'extériorité, oui. À travers l'extériorité, comme de manière plus... Il t'a dit de venir, tu n'as pas l'amour des amis, peu importe, même sous quelle forme. Même si tu vois, et pour ainsi dire, ce n'est pas ainsi, c'est interdit. La vérité, il est même interdit de voir que c'est ainsi. Bah, que ce soit interdit, c'est seulement si un homme le révèle vraiment publiquement, qu'il méprise tout le monde, qu'il déteste tout le monde, alors on le fait sortir. Oui. Cependant, chez un homme ordinaire, je ne vois pas cela, je le dis sérieusement. Il ne me semble pas qu'il y ait ici des personnes chez lesquelles il n'y ait pas... Bon. Je ne sais pas comment dire. Bien. D'accord ? Quoi ? Est-ce que tu peux développer encore un peu les notions selon lesquelles si la société ne nous éveille pas, l'éducation de l'individu par la société se réalise sur deux plans. Sur quels deux plans? Un plan est un plan sensible, pour ainsi dire. Je ressens que je ne me trouve pas au niveau où la société se trouve. Je révèle dans mes sens qu'ils sont plus élevés que moi. Ils ne me le disent pas. Plutôt, je vois de mes propres yeux jusqu'à quel point ils tiennent à quelque chose de plus élevé, de meilleur, de plus spirituel. Et moi, non. Il n'y a pas besoin de faire la morale à l'homme, ni quoi que ce soit. Supposons que nous soyons tous d'accord, ne rien jeter par terre. Alors, nous le faisons avec rigueur, et celui qui ne le fait pas le révèle immédiatement. Selon la mesure où nous tenons à cette condition, il se verra méprisable, bas, atteint par nous. Oui. C'est-à-dire sur un plan simple, ordinaire, il verra dans ses sens jusqu'à quel point il ne se trouve pas à la hauteur de la société. Et il y a encore une éducation que la société donne à chacun au niveau spirituel. Dans cela, la société, du fait qu'elle tient réellement une certaine qualité spirituelle pour importante, même si la société ne la possède pas, mais elle y aspire, elle respecte. Par cela, elle éveille dans son désir une lumière environnante, et cette lumière environnante agit sur la société dans son ensemble pour la faire avancer intérieurement et dans la mesure où chacun, à l'intérieur de la société, ne joint moins cette situation que la société elle-même. Il ressent une différence entre lui et l'ensemble de la société par rapport à cette règle, par rapport à cette qualité qu'il veut atteindre, qu'il respecte particulièrement. Il ne voit pas dans des exemples par les sens. Plutôt, il ressent de l'intérieur. Ça dépend uniquement de l'accord de la société. Supposons que maintenant, nous sommes d'accord que quelque chose pour nous est sacré. Tu verras à quel point les personnes qui ne peuvent pas, qui ne trouvent pas, se sentiront mal. Nous ne leur dirons pas un seul mot. Et si, supposons, ce comportement passe à l'extériorité et qu'il décide de s'y opposer, par exemple, à un accord général qui existe dans la société et qu'un homme dit « Je ne suis pas d'accord. Attends, attends, attends. Si ce n'est pas un accord général de la société, que nous éveillons, supposons, nous respections une certaine qualité particulière que nous voulons maintenir. Si ce n'est pas un accord de société, alors nous n'avons rien fait. Cela doit être un accord de la société. Même personne qui ne se trouve pas tellement dedans ou qui ne savent pas qu'elle ne s'y trouve pas. Il me semble, oui, moi aussi, prudent. Soudain, quand la société commence à tenir à cela, éveillant face à une lumière environnante et que cette qualité commence à cette mesure qui dit c'est très important pour nous. Et chez moi, c'était comme si moi aussi j'étais avec eux. Soudain, je ressens. C'est pas le cas. Cependant, celui qui n'est pas d'accord avec cela n'a pas de place dans la société. Mais il ne peut pas ne pas être d'accord. Il ressentira l'enfer. Il voudra faire tout ce qui est possible afin de détruire en lui la résistance et se connecter à la société. Cela agira. Cela s'appelle l'éducation. La société l'éduque. Il ressentira de la haine envers sa qualité à tel point qu'elle résiste. Et cette haine l'arrachera de là et le fera passer à un autre état. Peut-être que la difficulté vient en fait du fait que dans la société il y a une sorte de mélange de nombreux modèles sociaux, c'est-à-dire comme des personnes qui proposeraient, instaurant des règles strictes aux yeux des autres, cela paraîtrait complètement opposé. Ça reflète seulement un peu les modèles sociaux, mentaux, dans lesquels, à mon avis, se trouvent les difficultés qui créent le travail et l'avancement. Toi-même, tu dis que si ce sont des qualités personnelles, spirituelles, nous n'avons de toute façon pas à y toucher. Regarde, la société est très, très diverse, oui. Je pense qu'elle ne pas suffisamment inclut toutes sortes de parties, même opposées. différentes étrangères les uns aux autres. Balsalam écrit que ça doit être comme une petite cité qui comprend elle tout, le caractère de ce qu'il y a dans le monde. Tout se trouve en elle. Et alors elle avance. Je ne parle pas réellement d'un groupe, plutôt d'une société. Aujourd'hui, le groupe commence à devenir une partie très, comme s'il disparaissait. Disparaîtrait, nous ressentirons réellement que tu ne pourras rien faire ici sans tenir compte de tous les autres groupes. C'est très simple, c'est ainsi que ce sera bientôt. Comment dire, intérieurement aussi, nous nous ressentirons déjà incapables de faire autrement, du fait de la honte, manque de considération, peur de réaction, toutes sortes de pressions qu'il y aura, mais ce sera ainsi. Alors, le fait que nous devons ainsi inclure de toutes sortes de caractères, mentalités, d'exigences, niveau de préparation à avancer. Apparemment, il n'y a pas le choix. Nous avons essayé de faire dans des petits groupes, même de 5 personnes, vous vous souvenez, 5. Et ça peut être par rapport à aujourd'hui. Hein? Qu'est-ce que c'est, comme nombre? Il semble 5, 10, on peut tout accomplir. Vous vous souvenez? En fin de compte, ça n'a pas marché non plus. Nous sommes déjà construits d'une telle manière et nous nous trouvons dans un tel état, une telle époque qui nous sommes obligés de nous réaliser précisément dans un grand bloc très. Riche, toutes sortes de types et d'élan. Seulement quand il y a une disposition, hein, ce but, une disposition à construire un seul but, construire un seul groupe. Quand il y a cette disposition dès le commencement, rien n'a exigé de plus. Et le reste, c'est déjà notre travail. Et aussi agréable ou désagréable que cela soit, il nous est interdit de mépriser la moindre partie de tout ce système. Un certain groupe, quelque chose là-bas, ne pas mépriser. Nous ne savons pas pourquoi précisément il se joignait à nous. Tu verras encore. Personne, pour ainsi dire, étrange se joindront à nous. Normal dans leur désir, avec un désir normal, mais tellement différent de nous. Dans l'animalité, la différence est immense. Intérieurement, c'est le point dans le cœur, c'est la même aspiration, Israël. Cependant, extérieurement, c'est quelque chose. C'est difficile, vraiment difficile à évaluer. Aussi en rapport avec cela, regarde. J'ai même honte de ne pas pouvoir tenir face à cela, face à une telle perturbation. Cependant, cela coupe tellement immédiatement, comme s'il y avait une sorte de concentration en un certain point, et soudain, tu en tombes complètement. Tu vois, pour moi, j'agis ainsi. Chez le Rav aussi, le Rabash aussi. Le plus petit bruissement, et déjà, immédiatement, il sortait de... Peut-être que vous aussi, sur l'avancement, vous le ressentirez. Problème, oui. Partageons nos impressions, notre impression de la leçon et qu'est-ce que nous prenons pour réaliser en design, s'il vous plaît. On entend encore le Rav qui nous replace sous l'influence de la société. Tout ce qu'on veut, finalement, sur le chemin spirituel, la société peut m'aider, me réveiller, m'éveiller, me corriger. misérable celui qui n'est pas éveillé par la société, il faut insister, continuer. Ces valeurs, on les a choisies de façon positive pour pousser tous les amis, un éveil d'en bas, un véritable éveil d'en bas, notre préparation au congrès. Il faut changer, remplacer le salaire pour lequel nous travaillons, et ça peut venir uniquement si dans la dizaine, la société, le groupe, on a grandi l'importance du Créateur. On a commencé l'article avec le Créateur qui nous dirige à sortir et qui nous prend vers la société, une société spirituelle qui a un seul but et Rav, tout angle possible, indique c'est un moyen que le Créateur nous a donné pour réaliser de sortir de notre terre, notre maison, de tous ces états précédents corrompus. La société peut nous donner toutes les conditions afin de le réaliser et d'accepter ce que le Créateur veut nous offrir. Grande impression de cette influence qui permet de réaliser finalement notre désir spirituel. Donc, on peut recevoir toute la société motivée, soutenu par, je sais pas, s'il me manque des forces ou quelque chose comme ça, et moi aussi, je sers d'exemple. J'ai entendu que on ne touche pas la spiritualité de l'ami. Enfin bref, dans la société, il y a tout. J'ai noté le Créateur en dehors de toi, ça n'existe pas. Tout ce que tu imagines, c'est également dans tes propres kélim, même le groupe, les forces. Tu vois tout cela intérieurement. Enfin, le groupe, c'est à travers le groupe, chacun, disons, c'est d'avoir une conversation avec le Créateur. Les relations entre nous dans la société, l'attitude envers les amis, comment elle peut influencer chacun, qu'on ne touche pas à la spiritualité, ses valeurs intérieures, mais extérieurement, oui, on peut exiger d'arriver à la leçon. Mais donner exemple, l'importance du but, élever le standard, toujours travailler pour l'élever de plus en plus haut spirituellement. Bien sûr qu'il faut faire des efforts pour être franc de la société, sinon il pourra rester comme ça sans... sans manquer tout ça. Vis-à-vis de l'exemple du son, un exemple extérieur, que là on peut exiger, ou, mais vis-à-vis de la spiritualité, non, on ne le fait pas. Deuxièmement, le Rav utilise le groupe. Au début, vous voyez, on a fait déjà 5, 10, ça ne marche pas. Maintenant, on va travailler dans un groupe entier avec toutes les différences. Donc, cette façon, le Rav a développé le groupe et n'a pas peur de faire des essais, de changer. De l'amour des amis, l'importance du but, l'homme sort de sa nature égoïste et acquiert graduellement l'attribut du don, l'adhésion au Créateur. De l'amour des amis, de l'importance du but, l'homme sort de sa nature égoïste et acquiert graduellement l'attribut du don et l'adhésion au Créateur.
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1: Bonjour, chers amis et amis. Bonjour, Clé Mondial. Immense. Deux points importants. Le sujet de la leçon de sortir de notre désir. Le Rav nous a expliqué que le groupe, la société, ces valeurs nous aident à en sortir. On peut sortir de notre propre désir. On apprend les cercles et les lignes. C'est très important. Que sont les cercles? Et le Rav expliqué qu'il s'agit du même désir. Comment c'est possible? Le même désir peut être rond et droit. Un exemple, le Rav nous a donné tout, l'infini, hein, tout formé en nous, un trésor immense qu'il nous a transmis. Et nous, est-ce que ça se trouve en nous? Pour cela, qu'est-ce qu'il faut? Ce qu'on a reçu, tout, et à quel point c'est grand, il faut développer notre désir d'être comme lui, comme Rav. Et on aura ce canal qui nous permettra de prendre ce trésor et de transmettre. Ce sont les canaux qu'on construit. Le Rav nous a dit que où on peut les recevoir, que la société, le supérieur pour nous, est tout à fait obscur. Malchut du supérieur et Keter de l'inférieur. Mais Malchut du supérieur n'a pas de désir de recevoir pour elle-même. Et pour nous, c'est l'obscurité. Et c'est où qu'on développe? On se développe dans la société entre les amis. Et nous avons la très grande possibilité, notre congrès régional, de développer ces connexions entre nous, afin que la lumière soit ce que le Rav nous enseigne. On développe à travers ce tuyau qu'on construit, transformer le désir en tuyau qui me permet de recevoir du Rav, donner comme lui. Donc, et après on entendra vos questions.
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1: הייתי דודי ספירות, ווליומה, פרטי דו, פאש, קרנטי, Maintenant, tu comprendras bien. On commence. Maintenant, tu comprendras bien la notion des rechimot qui sont restés dans les disphérodes des cercles après le tzimtzum et le retrait de toute la perfection et de tous les remplissages qui étaient dans ces quatre phases appelées dix cercles. L'explication de ces rechimot et qui ont été imprimés, profondément gravés, toutes sortes de désirs dont ils étaient remplis quand ils étaient dans Ensof et qui leur ont maintenant été perdus. C'est pourquoi ils sont nécessairement avides et aspirent à tous ces remplissages et cette perfection qu'ils avaient auparavant, ce qui est appelé rechimot. Et c'est ce que nous avons dit plus haut. Il est impossible de concevoir la révélation d'un désir, de quelle essence que ce soit, aussi bien dans les mondes supérieurs que dans le monde matériel, qu'il ne soit pas enraciné dans les disphirotes, dans ces disphirotes des cercles, de sorte qu'il y a deux racines qui précèdent la réalité de tous les mondes, qui viennent après le Tzimtzum. La première est, lorsque chaque désir existe déjà dans toute sa perfection, dans toute sa splendeur, et dans tout son remplissage, c'est la réalité dans laquelle il existe, dans Ensof, béni soit-il. La seconde est lorsque tous les désirs se tiennent entièrement vides du remplissage qui leur était auparavant attribué depuis Ensof. Cela s'appelle le monde du Tzimtzum. Tous les Kelim et toute la matière des créatures se prolongent depuis le monde du Tzimtzum, c'est-à-dire certainement uniquement des Kelim vides et des désirs qui ont perdu leur remplissage. Et tous les remplissages de ces désirs se prolongent depuis Ensof, béni soit-il. Souviens-toi bien de ces deux connaissances, car elles sont parmi les plus indispensables à retenir dans la poursuite de l'étude de cette sagesse. On continue. Point 90 se rapporte au mot. Il y a des questions. Qui point 90 se rapporte au mot et s'est prolongé un peu puis est redevenu circulaire. Page 41, 90. Ne se trompe pas à interpréter qu'il s'est prolongé dans un lieu et un espace que Dieu nous en garde. Mais toute chose qui va en s'épaississant, ce mouvement est après prolongation de haut en bas. Car le pur est considéré comme étant en haut et l'épée est considérée comme étant en bas. Cela est évalué selon la proximité de forme et prinadalet, car tout ce qui est le plus proche de la face 4 est considéré comme plus épais, et tout ce qui s'en éloigne est considéré comme plus pur. S'est prolongé un peu signifie qu'il est allé et s'est un peu épaissi, et le mot s'est prolongé se rapporte à la lumière de la ligne. C'est-à-dire, comme nous l'apprenons toujours, tout se fait à l'intérieur du kli, tout se passe dans le kli. La révélation des désirs, des purs vers l'épée, cela s'appelle itpashtut, propagation de la lumière à l'intérieur du kli. Car les désirs qui se révèlent, les propriétés de dons se révèlent, et alors c'est comme si la lumière entre et se révèle, et à l'inverse, si un kli ressent un ajout de yut en lui, alors, en conséquence, il se trouve progressivement de moins en moins dans l'équivalence de forme avec la lumière. Cela s'appelle la lumière sort du kli. Disons comme la conscience à l'intérieur de l'homme, je suis de plus en plus dans la conscience. Ensuite, disons, je m'endors, jusqu'à perdre connaissance. Alors, il ne s'agit pas du fait que le monde change. Le monde se trouve à l'intérieur de l'homme et c'est lui qui change selon les kelim qui se développent ou se forment puis se referment. Page 41, colonne 2, et la notion de cette prolongation est que dans chaque sira se trouvent 10 sirot. Cela est considéré ainsi aussi bien dans une sphira des 10 sphirot de cercle et une sphira des 10 sphirot de droiture. Et lorsque sont sortis les 10 sphirot de la sphira de Keter, la ligne est d'abord sortie sous l'aspect de ces trois premières sphirot appelées roches de Keter de droiture, et son illumination s'est propagée à la sphira de Keter des cercles, qui comprend elle aussi 10 sphirot. Et ces 10 sphirot de Keter des cercles entourent uniquement les trois premières sphirotes des 10 sphirotes de Keter de la ligne. Et après cela, c'est-à-dire après que les 10 sphirotes de Keter des cercles ont été entièrement achevées, alors cette ligne s'est encore propagée, s'est prolongée un peu, c'est-à-dire qu'elle a fait sortir cette sphirote inférieure afin de compléter Keter en 10 sphirotes de droiture, de sorte que ces 7 sphirotes inférieures de Keter de la ligne se sont prolongées vers le bas, c'est-à-dire qu'elles se sont épaissies davantage que toutes les 10 sphirotes de Keter des cercles. Et c'est pourquoi aucun aspect des cercles n'entoure plus ces sept sphirotes inférieures, puisque les cercles leur sont supérieurs, c'est-à-dire plus fins, plus purs. Et tu sais déjà que celui qui est supérieur à son prochain signifie qu'il est plus pur que son prochain. Les questions,
2: oui.
1: Et tu comprendras la raison selon ce qui a été expliqué plus haut au point que les sphirotes des cercles sont beaucoup plus importantes que les sphirotes de la ligne. Le fait qu'il n'y a aucun massar dans les cercles. Et le massar dans les sphirotes de la ligne se tient au milieu de la sphira, c'est-à-dire dans la dernière phase du roche de la sphira, autrement dit dans la dernière phase des trois premières sphirotes, des 10 sphirotes de droiture, qui se trouvent dans chaque sphira de droiture. Également appelé roche de cette sphira. De sorte que ce que nous avons dit que le massar est inclus dans les sphirotes de la ligne, cela concerne les sept sphirotes de chaque sphère qui se trouve en dessous du massar. En revanche, dans les trois premières de la sphira, appelées roches, il n'y a encore aucun aspect de massar puisqu'elles se trouvent au-dessus du massar. Et c'est pourquoi ces trois premières ressemblent entièrement aux 10 sphirotes des cercles, car ni les unes ni les autres ne comportent encore aucun aspect de massar. Et c'est pourquoi elles se tiennent sous un même aspect. Il est considéré que les 10 sphirotes de chaque sphira des cercles entourent les trois premières de chaque sphira de la ligne. Cependant, les sept sphirotes inférieures de chaque sphira de la ligne, qui se trouvent déjà en dessous du massar, et dans lesquelles le massar est déjà inclus, sont bien inférieures au cercle. Et l'on sait que tout ce qui est inférieur, pire, elles sont prochaines considérées comme étant en dessous. C'est pourquoi elles sont considérées comme se trouvant en dessous de toutes les 10 sphirotes des cercles, et aucun aspect des cercles ne peut se trouver à l'endroit de ces 7 sphirotes, car les cercles sont plus importants et plus élevés qu'elles. Et voici qu'il a expliqué qu'il y a un lieu libre entre chaque sphira des cercles et la suivante. Vis-à-vis de la sphira de Yosher qui se trouve là, car toutes les 10 sphirotes des cercles de la sphira de Keter entourent seulement les trois premières sphirotes de Keter de la ligne. Cependant, les 7 sphirotes inférieures de Keter de la ligne se prolongent en dessous de toutes les 10 sphirotes de Keter des cercles. Et après que ces 7 sphirotes de Keter de la ligne s'achèvent, commencent à sortir les trois premières sphirotes de la sphira de Chochma de la ligne autour desquelles entourent toutes les 10 sphirotes de la sphira de Chochma des cercles. Il en ressort qu'entre le dernier aspect de Keter des cercles et le premier aspect de Chochma des cercles, il y a entre eux un lieu libre. Dans ce lieu se trouvent les 7 sphirotes inférieures de Keter de la ligne, aucune prina des cercles n'entoure. Il en est ainsi entre Chochma et Bina et entre toutes les sphirotes. C'est clair. C'est un seul clé. Les sphirotes gare de Yosher est égal aux 10 sphirotes des cercles. Ici, 10 sphirotes des cercles.
3: Vezat de Yosher, panoui migulim.
1: Les zat de droiture est libre de cercles, c'est une seule structure, comme une seule cellule. Quand nous parlons de la connexion entre les sphirotes, alors nous sommes obligés de le dessiner non plus comme une seule cellule, mais.
3: Keter, Chochma, Bina.
1: qui était Chochma Bina de droiture, et Chesed Gvura Tiferet Netzach Yisod Malchut, Zat, Gar. Ici, nous avons les Lisphirot des cercles, Igulim, une interruption encore au degré qui était Chochma Bina, Gar et Zat, de Chesed jusqu'à Malchut.
4: Gar,
1: Zat, tout cela c'est Keter, et ça c'est Chochma. De Gar de Chochma, aussi il y a des cercles, les Disphirot, les cercles de Chochma, Keter, et Zat est libre. Ensuite, encore, Gar, Zat, Devina, Gar Devina, 10 Sphirot, les cercles de Vina, et c'est libre. C'est clair, voilà, la connexion. Seulement dans Gar, nous avons une équivalence entre les Sphirot de droiture et les Sphirot des cercles, car dans Gar, nous n'avons aucune limitation. Le Massar se tient après Gar, dans Zat. Une question de Moscou, que signifie « Toutes les sphères des cercles se sont achevées » Donne-moi la phrase exacte, je ne sais pas. Je peux donner plusieurs explications. Toutes les sphères des cercles qui s'achèvent, s'achèvent au point central de Ensof. Encore. Vous vous souvenez de ce que nous avons parlé hier? La droiture, ce sont les mêmes cercles que nous voulons remplir par notre intention. Mon ventre est rond, mais je mange seulement à condition que je fasse plaisir au maître de maison. C'est pourquoi la forme du remplissage s'appelle droiture. Le kli reste le kli d'Ensof. Il est circulaire. Oui. Les kélim des cercles sont remplis par les kélim de droiture uniquement à travers Gar, les kélim de droiture. Qu'est-ce qui récède? Je comprends bien votre question. On les remplit à partir des 10 sphirot, mais d'où les remplit-on? Uniquement depuis l'endroit où ils ont une connexion avec les sphères de droiture, depuis Gar. Bon, il n'y a aucune connexion entre les cercles et la droiture, seulement dans Gar. L'action du remplissage vient précisément de Zat. Ici, on fait un zivouk d'Aka, on reçoit la lumière à l'intérieur. La quantité de lumière que nous avons reçue à l'intérieur de Zat, c'est ce qui remplit les cercles. Il y a un endroit où l'on fait l'action, il y a un endroit qui se trouve dans l'équivalence, dans la connexion, et par lui, il y a connexion et remplissage. Alors le remplissage est ressenti seulement dans Chesed Gvura Tiferet jusqu'à Malchut? Non, non, non. Le remplissage de droiture est ressenti dans la droiture, d'où les cercles se remplissent-ils? Depuis Gar, depuis Roche du Partsouf.
2: Non,
1: continuons. Petit point sens sera. Je vous avertis encore une fois, ce n'est pas important, vous comprenez exactement ou pas exactement. Seulement, ne vous embrouillez pas. Il n'y a pas deux, trois fois les kélim d'Ensof. Ensof, un kli, dans lequel il y a seulement des cercles.

Au remplissage, la lumière se trouve ici. Ensof, qui entoure, se trouve au-dessus, à l'extérieur des cercles. Maintenant, comment allons-nous remplir les cercles au moyen de la ligne? Nous ouvrons maintenant ici un certain endroit où la lumière peut entrer et remplir les cercles. Alors cet endroit que nous ouvrons constamment dans les lignes des cercles s'appelle la ligne, s'appelle l'issueur de droiture. C'est nous qui faisons ainsi par notre rapport. Nous permettons seulement à la lumière d'entrer. C'est le même endroit. Maintenant, nous lui permettons de rentrer. Pas. Tout est ouvert, simplement. Mais selon une mesure, un poids, une ration, comme il dit. C'est pourquoi ça s'appelle ligne. C'est tout. Ce qui est ligne de la ligne existe seulement par rapport à l'homme. Oui. Nous comprenons la notion des cercles, car nous disons d'un cercle qui est sans discernement de haut d'en bas. Dès qu'il y a une ligne, il y a un discernement de haut de bas. Alors pourquoi ne disons pas que nous changerons le cli? Pourquoi disons que c'est le même cli? Le cli demeure le même cli, seulement son remplissage ne se faisait pas entièrement, mais dans la forme, dans la mesure de la ligne. Et à la correction finale, le remplissage sera égal, comme dans les cercles avant Tzimtzum Alef. Nous n'avons pas le choix. Regarde. J'ai un désir pour les saints plats qui se trouvent sur la table. Mais je fais un Tzimtzum, mais je décide de ce plat. Oui, comme ça, 10 grammes, 20 grammes, 30 grammes, c'est ce que je prends afin de faire du bien au maître de maison. Je remplis le même cli, seulement je le remplis selon une mesure. Il est enveloppé chez moi dans une intention dans le but de donner, le cli reste le même cli, nous ne pouvons pas changer l'équilibre. Notre rapport envers eux s'appelle la ligne. Alors pourquoi disons-nous qu'après Tzimtzum Alef, le cli devient Massar et lumière réfléchie? Parce qu'un manque, évidemment, cesse d'être un cli, d'être le porteur, c'est déjà plus. Il travaille déjà plus. Nous utilisons le désir seulement afin de renforcer le Massar. Et l'intention. Le cli ne peut pas recevoir si le délice n'est pas revêtu dans une intention. Maintenant, il comporte un discernement de haut et de bas. Le désir reste le même désir. Le désir ne change pas, il a été créé. On ne peut pas le changer, je ne peux pas changer des désirs. La lumière a créé le désir. La lumière se tient face à ses désirs et les maintient et ne change pas. Moi, j'ajoute une intention à toute action des lumières d'équilibre, l'un face à l'autre. Le désir reste le même, maintenant le désir n'est déjà plus le cli. Alors, la condition du remplissage du désir a changé. Et tu peux dire un nouveau cli, qu'est-ce qu'un nouveau cli? Le désir, le même désir. Selon la raison et le moyen et la manière dont je travaille avec lui sont nouveaux. Ça ne s'appelle pas un nouveau cli? Appelle cela de nouveau cli, nous l'appelons ainsi, mais je veux souligner qu'il n'y a ici rien d'autre qu'un ajout de l'émané qui veut sous cette forme faire un remplissage. Oui, nous disons de nouveaux kelim, c'est juste. Mais les cercles restent les mêmes cercles, on les remplit. Les cercles représentent pour moi le désir du Créateur. Qu'est-ce qu'il veut de moi? Que je les remplisse, que je reçoive. Dans roche de chaque degré, disons qu'il y a seulement un calcul qu'on n'utilise pas vraiment le viout. Comment le roche de chaque sphira, comme c'est écrit ici, de Yoshe rempli les cercles, avec quoi il est rempli? C'est une mise de forme, c'est l'écran qui remplit. Quel ajout il apporte? L'équivalence de forme. Je dois offrir un certain cadeau à quelqu'un. Moi-même, je ne suis pas capable de le faire. Il ne recevra pas de moi. Alors, je vais le faire à travers toi. C'est moi qui fais, et toi, dans l'expérience de forme avec lui, tu exécutes.
Maintenant, imaginez que dans chaque sphère particulière,

0: ta ta ta ta jusqu'à Ensof, la même structure.
1: Ken David.
2: Oui, David. Le remplissent. Oui, à la fin de la correction, tous les cercles vont se remplir par la rectitude. Le massar sera vraiment en train de dominer tous les cercles. Les cercles ne vont pas changer. Ils vont être vraiment uniformes dans une seule uniformité. Il n'y aura ni haut ni bas, à un tel point que le massar sera parfait, complet. Pour l'instant, jusqu'à la fin de la correction, on a le travail dans la ligne. À la fin de la correction, la ligne va s'élargir jusqu'à ce qu'elle couvre toutes les cercles. C'est-à-dire que, de nouveau, la ligne, ça s'appelle comme ça un canal que je règle. J'ai comme ça tout un... Et je remplis petit à petit avec, dans le but de donner.
3: Oui.
2: Malchut de Ensof, c'est et cercle, et ligne en même temps. C'est comme ça que ça marche? Parce qu'il y a comme ça une influence qui vient des deux côtés. Ce qu'il y a dans Ensof, ce qui est fait dans Ensof, c'est fait du côté du Créateur. Ce que les cercles, ça c'est le désir du Créateur. C'est donné de par lui. Ce que fait la ligne, c'est ce qui vient du côté de la créature. La mesure de la ligne, c'est la mesure de l'équivalence de forme du créateur avec la créature. C'est, ne regardez pas l'équilibre même, c'est pas une fonction. C'est quoi l'équilibre? C'est quoi le remplissage? C'est quoi toutes ces portions qui se trouvent devant nous, entre moi et le créateur, sur la table? Parce que c'est la relation qui est le principal ici. Oui, encore un peu. Petit point 100 qui se rapporte. Il faut faire attention ici de ne pas Et rappelle-toi, dans tout ce qu'on sait de conciliation,
1: que
2: la lumière vient dans des kelim qui comportent un massar dans Bchina Dalet. Et cependant, souviens-toi que bien que les kelim des cercles ne comportent porte aucun massar sur Prinan Dalet, malgré tout, Prinan Dalet qui s'y trouve ne peut recevoir aucune illumination après Tzimtzum Alef. Du fait que toute la lumière qui se trouve dans les cercles est obligée d'être reçue de l'illumination de la ligne, qui est une illumination directe. Et la lumière de la ligne n'éclaire absolument pas dans Prinan Dalet du fait qu'elle se prolonge depuis la force du massar, comme cela est expliqué. De sorte que le manque de la lumière dans Prinan Dalet des cercles ne vient pas des Kelim, car il ne comporte aucun massar, mais vient d'une Tzimtzum Alef qui repose sur eux. Et puisque Tzimtzum Alef n'est pas considéré comme un manque, c'est pourquoi les quatre prénotes des Kelim des cercles sont égales dans leur importance, sans quelconque différence de petit ou de grand. Et toute l'obscurité qu'il y a dans Prinan Dalet vient de la lumière reçue de la ligne, qui n'y éclaire pas. Le Tzimtzum Alef s'est fait dans une seule équivalence, dans une seule uniformité. La lumière s'est retirée de tous les côtés autour du point central, parce que la créature ne s'est pas retirée de la réception de la lumière à cause de la honte, comme on le raconte. Il n'y a pas encore de quoi avoir honte parce qu'il n'est pas encore reçu. C'est le créateur qui l'a fait comme ça. C'est comme un bébé. Est-ce qu'il a honte du fait qu'il reçoit de sa mère? Il exige de sa mère. Ça lui revient. C'est comme ça que depuis l'adhésion, on ressent que ça nous revient. Hein? Mais le Tzimtzum s'est fait du fait que Maho de Ensof s'est élevé dans l'équivalence de forme. Elle a ressenti qu'elle veut plus que ça, à être comme le donneur. C'est un manque sans manque. C'est-à-dire que le Tzimtzum ne s'est pas fait du fait que le désir de recevoir était mauvais pour lui. Non. Mais parce qu'il veut, sans se rapporter à lui-même, à exprimer son rapport envers le Créateur. C'est pour ça que Tzimtzum Alef s'appelle une élévation. Malchut est monté. Son désir est monté. Hein, de créer les créatures, les émaner, etc. Et c'est monté, c'est l'élévation du désir. C'est pour ça que Tzimtzum Alef, c'est pas un défaut. Et c'est seulement quand on commence à remplir la ligne, les cercles à travers la ligne, alors on ressent combien est-ce que la créature n'est pas capable d'emprunter d'aller, de faire ce calcul d'équivalence de forme avec de remplissage. Et alors, il y a une différence entre les cercles et la droiture, la rectitude. Jusqu'à la correction finale, bon, ça on comprend, c'est le cœur de pierre, ce sont tous ces désirs-là qu'on n'est pas capable justement de dominer jusqu'à la fin de la correction, et ils seront corrigés seulement à la fin de la correction. Voilà. Pourquoi? Parce qu'il y a ici des kelim de don, des kelim de réception, il y a une inclusion entre les kelim, et c'est pas que dans tous les kelim qu'on est capable de faire des clarifications entre la lumière et le clé. Oui, vas-y, rapidement. La question, c'est qu'est-ce qui distingue entre les kelim et les cercles, et si tout est dans l'équivalence, c'est les prénotes. Les différences entre les kilim et les cercles sont les prénotes, les quatre prénotes de lumière directe qui divisent encore. Et avec ça, on termine. Avec ça, on fait que de commencer. Bon, donc, il y a tant de richesses dans ces cours qu'on reçoit du Rav, dans ces cadeaux-là. Et justement, on voit ici de la première partie de Taas, comment est-ce que le Rav, en fait, selon la construction du Baal HaSulam, comment est-ce qu'on reçoit ici toutes les fondations à partir desquelles est construite toute la création. Et tout le reste des parties de différentes, c'est ce qui fait simplement d'élaborer ce qui est dit ici. Ce qui est ici, c'est vraiment la fondation des relations, vraiment la fondation entre le créateur et la créature qui désire de recevoir. Comment est-ce que ça marche? Comment est-ce que ça marche? Et on voit en fait que si on parle seulement du côté du créateur, alors il n'y a rien à part les kelim des cercles. C'est en fait le créateur qui crée un désir, et ce désir reçoit sans quelconque distinction, sans quelconque conditionnement. Et donc, quand arrive la créature et qu'elle dit, un instant, je veux recevoir une condition spéciale, à partir de ça, commence toute la création. Tout ce qu'on a dans le monde, dans la réalité, c'est à cause de nous, à cause de la créature, pas à cause du désir de recevoir. C'est nous qui forment toutes ces distinctions-là, ces valeurs-là, dont on a entendu parler dans le cours précédent, que la société donne les valeurs à l'homme. C'est nous qui construisons. Nous, on fait la rectitude. C'est la décision de combien recevoir, quoi recevoir. Et donc, tout ce monde, en fait, c'est la construction de la créature. Donc, nous levons les mains ici dans le hall, clarifions ensemble, regardons les points de tracation dans le monde, et on va regarder ensemble. On va tous les deux, tout le monde rentrer dans cette piscine. Pour l'instant, on veut voir ce que Turkisset veut demander, oui?
3: Konteyner ve ona bağlı bir musluk örneğini verdi. Bu örneği açabilir misiniz? Biz tüm bolluğu çalışmamızda nasıl kullanacağız?
2: Le Rav a donné un exemple de du fossé et du conteneur qui qu'on peut justement régler. Comment est-ce que c'est? Est-ce que vous pouvez expliquer cet exemple? Oui, c'est justement le sujet ici. Ce conteneur, c'est ce qui, ce fossé, c'est ce qui détermine combien est-ce qu'on peut recevoir. Parce que du côté du créateur, il n'y a pas de limite. C'est comme ça, comme une piscine, un bassin complet. Il n'y a personne qui le distingue, personne qui le discerne. Il n'y a vraiment aucune séparation entre le désir de recevoir et le désir de donner. C'est simplement comme ça connecté. Hein? Lui et son nom sont un. Et il n'y a pas de discernement là-bas. Mais à partir du moment où tu décides, et tu dis un instant, comme le Rav a dit à la fin, que le Tzimtzoum, c'est une montée, oui? Pourquoi? Parce que tout d'un coup vient la créature et dit un instant, moi je ne suis pas capable de recevoir juste comme ça. Moi je veux être dans ton degré. Et ton degré, ce n'est pas justement recevoir parce que tu veux te donner, mais penser pourquoi est-ce que tu veux donner, que j'ai ta pensée. Que c'est vraiment le créateur et la créature qui sont comme un. Et donc là, il doit y avoir des discernements et comprendre pourquoi est-ce que le créateur fait ce qu'il fait. Et alors, sur toute chose, je dois essayer de comprendre et d'atteindre dans mon intériorité pourquoi est-ce que ça se passe. Et alors, c'est pourquoi ici, chacune des réceptions est obligée d'être dans une décision, dans une clarification, et ensuite c'est la réception. C'est pour ça que c'est déjà tout un travail qui se fait dans la ligne. Donc c'est vraiment justement ce fossé-là. C'est vraiment la réception limitée selon ce que je suis capable de discerner et de donner l'intention correcte et de décider que c'est ça que je veux. Dans cette mesure-là, je peux remplir le cli. Et si je n'ai pas ce discernement-là et la décision de recevoir, alors je ne reçois pas. Oui, merci. Kiev 1, s'il vous plaît. Oui, merci. Merci, chers amis. La question, elle est comme ça. On commence le travail dans le roche du partsouf. Est-ce que c'est à partir des cercles ou à partir du gouffre de la rectitude? Donc en fait, si tout le temps tout est entièrement dans les cercles là-haut, alors comment est-ce qu'on commence le travail avec la rectitude? Donc, voilà, très belle question. Justement, la question, en fait, c'est comment est-ce qu'on fait ce travail? Donc, on sait que le Tzimtzoum a été fait sur quoi? Sur Prinat Dalet. Et alors, maintenant, on étudie qu'ici a été fait un massar. Sur le désir de recevoir, oui. Comment est-ce que ce massar, il marche? Et il dit que pour la Prinat Dalet, il n'est pas capable de recevoir. Alors, la lumière vient. Elle frappe ce massacre-là, parce que la lumière veut remplir. Et peu importe la lumière, parce que le désir de recevoir a décidé. Et donc le désir de recevoir, il se pose, il pose ce massacre. Et donc là, il y a Zivouk de Haka, l'accouplement par frappe, vraiment cette frappe sur le désir, et il fait réfléchir la lumière. Et ici, non seulement ce qui fait réfléchir la lumière, mais en plus, il fait la réfléchir vers la source. Et donc là, la lumière peut se revêtir dans cette action-là, et peut se revêtir dans cette action, et c'est ce qui s'appelle l'action du massacre. Alors, on vérifie à quel point est-ce qu'on peut en effet recevoir pour que ce soit pas notre prédat, et alors la lumière rentre. Et on a étudié, comme tu as dit, comment est-ce que c'est fait dans le rôle du partouf? À cause du fait que, au-dessus du massacre, la lumière n'est pas encore limitée, elle ne fait que de se revêtir dans la lumière réfléchie de prédat, cette même prédat, oui? Faites attention. Oui, donc. Alors, Prinat Dalet par elle-même, elle transforme, elle est capable de recevoir. Quand elle a vérifié son intention, qu'elle est en effet capable de recevoir. Et alors, se font les kélim de réception. Les kélim ne changent pas. Ils ne changent pas. C'est le même désir de recevoir que le Créateur a créé. Mais, comme on a étudié dans l'article, on n'a pas besoin de s'inquiéter pour le remplissage. Le remplissage, il va venir du Créateur. C'est lui qui veut remplir. Maintenant, la question, c'est comment est-ce que je veux recevoir ce remplissage? Et maintenant, du coup, mes kelim, ils sont comme des cercles, parce que les cercles, c'est ce que le Créateur a créé. Donc, simplement, je veux avoir cette intention pour les faire du contentement, alors je suis capable de recevoir. Et alors, c'est ce qui s'appelle... Ce que le Rav a dit, que c'est justement ces mêmes désirs, ces mêmes les désirs n'ont pas changé. Prinandalet est resté Prinandalet et il reçoit tout. C'est pour ça que toutes ces actions qui se passent dans notre monde, tout ce qu'on voit, tout ce que le Créateur veut donner, c'est les cercles. Mais nous, on doit construire la correction de l'intention afin qu'on puisse recevoir ça. Et alors, qu'est-ce qui se remplit? C'est les cercles qui se remplissent. Et alors, on dit que les sept inférieurs, de la ligne, c'est ce qu'ils font. Cet arrêt. Et donc là, en fait, justement, il y a une vérification qui était faite. Et justement, c'est comme ça que ça marche. Jusqu'à la fin de la correction, toutes les actions qu'on fait, tout doit se remplir.
4: Так, я выключаюсь. Так, а Игулим наполняется Орхазер? Я правильно разумею?
2: Окей, так, les cercles, c'est lumière, ils se remplissent par la lumière réfléchie. Les cercles se remplissent par l'action du Massar qui fait la lumière réfléchie, par l'action du Massar qui fait la lumière réfléchie. On entend?
5: Oui.
2: Okay. Donc, je voulais poser une question sur le point 100. C'est écrit ici que le manque de la lumière dans Prinandalet des cercles. Donc, on a compris que Prinandalet des cercles ne reçoit pas d'illumination à cause de Tzimtzum Alef. Mais après ça, dans la continuation, il écrit vraiment à la fin du paragraphe qu'en fait, tous les cercles sont égaux, différence entre petit et grand, et toute l'obscurité qu'il y a dans Prinandalet, c'est la limite de la lumière qui vient de la ligne. Donc comment est-ce que ça s'arrange? En fait, s'il n'y a pas d'élimination de Prinandalet à cause de Tzimtzum Alef, pourquoi est-ce qu'il écrit que toute l'obscurité qu'il y a dans Prinandalet, c'est la lumière qui est reçue par la ligne? Oui, donc en fait, présupposément, il y aurait une contradiction ici, tu sais. Donc, il y a eu Tzimtzum Alef, donc il n'y a pas de lumière. Et ensuite, il dit qu'il y a une lumière parce que c'est reçu par la ligne. Oui, tel que je le comprends, en fait, il y a la ligne, c'est ce qui fait briller.
6: Okay, donc,
2: il reçoit la lumière par la ligne qui illumine là-bas. Ok, donc le Rav, il explique, en fait, justement, que... qu'en fait la lumière ne peut pas être reçue dans Prinandalet à cause du fait que à cause de la honte, à cause de la disparité de forme. C'est pour ça qu'il a été fait un Tzimtzum, oui. Tzimtzum est absolu. Le Rav l'a dit ici, le Tzimtzum Alef a été fait dans une uniformité unique. Vraiment, simplement le Rav explique les paroles du Hari. Donc ça, c'est le début. Mais, ici, il y a une continuation. Ensuite, il dit que justement, en fait, d'où est-ce que ça vient? C'est vraiment un discernement de qualité. C'est pas qu'il y a de la lumière ou il n'y a pas de lumière. C'est parce qu'en fait, le discernement du Tzimtzum, à partir du moment où Malchut fait Tzimtzum Alef, c'est le même instant où on dit que les Kelim, que le Créateur a créé des Kelim de cercle, arrête d'être des Kelim. Il répond précédemment. Il dit c'est comme ça. Le Rav. Je veux accentuer le fait que ici il n'y a rien du tout sauf depuis le rajout de la créature qui veut de telle sorte à faire un remplissage, c'est-à-dire que le nouveau kelim, c'est pas les kelim de Tzimtzum Aleph, de Malchut d'Ensof en fait. Sur elle, il y avait un Tzimtzum. Tzimtzum dans une seule uniformité. Maintenant, d'où est-ce qu'en fait viennent ces remplissages? C'est qu'en fait, à partir de ce même instant, Malchut dit que je veux en effet avoir un remplissage, mais selon mes conditions à moi. Et alors commence le travail avec la ligne. Et alors, d'un côté, il y a, comme tu as dit, à cause du fait que Tzimtzum Aleph n'est pas considéré comme manque, c'est pourquoi les cercles sont égaux dans leur uniformité, sans différence entre petit et grand, et toute l'obscurité qu'il y a dans Prina Dalet, depuis le Tzimtzum, c'est... C'est-à-dire qu'en fait, la lumière qui vient de la ligne, elle ne vient pas comme le Créateur l'a donné. Sur cette Prina, il y a une obscurité, il y a un Tzimtzum. C'est reçu comme ça, sans limite. Mais il y a une lumière qui vient selon la condition d'à quel point est-ce que je peux recevoir dans le but de donner. C'est un autre clé. Sur ce clé sur lequel il a fait Tzimtzum Aleph, il y aura toujours de l'obscurité jusqu'à la fin de la correction. Qu'est-ce qui en effet se remplit? Où est-ce qu'il y a en effet de la lumière? C'est qu'en fait, c'est dans ce même clé, les massacres et les méréfichis. C'est un autre clé. C'est pour ça qu'il y avait tout le temps cette question de ce même étudiant sur le nouveau kilim dont on parle. Parce que c'est un autre clé, en fait. C'est ce même désir. Mais la forme du travail, elle est complètement différente. La forme du travail est un Tzimtzum, il n'y aura plus de lumière jusqu'à la fin de la révélation. C'est même qu'il est nouveau sur Massach et le Mirafeshi. Il y a maintenant un remplissage dans la ligne, dans la capacité de... Voilà, très bonne question, justement. Oui, Avi. Les 10 sphirotes des cercles, en fait, on les imagine comme un cercle dans un cercle dans un cercle, et il n'y a pas de discernement entre eux. Maintenant qu'il y a le Tzimtzum, maintenant qu'il y a le travail de la ligne et la rectitude, alors il y a un cercle, une ligne, un cercle, une ligne, etc. Tous les 10 sphères des cercles, Malchut les a divisés comme ça. Donc en fait, qu'est-ce qui a changé dans Malchut? Qu'est-ce qu'elle a révélé? Parce que c'est les mêmes 10 sphères des cercles qu'on avait déjà dans Yitzhof. Maintenant, il y a la ligne entre eux. Ok, donc qu'est-ce qui a été fait dans Malchut? C'est ce que Chaim a répondu. Donc en fait, qu'est-ce qui a été fait dans Malchut? Elle a décidé de ne pas recevoir dans soi-même. Lorsque, en fait, la qualité, sa propre qualité, elle la restreint, elle ne peut pas la recevoir. Maintenant, comment est-ce que se remplissent tous ces cercles? Ils ont été vidés parce qu'en fait, Malchut a réalisé cette idée-là, parce que tous les prénoms précédentes, c'était simplement des causes pour qu'elle, elle existe. Et donc, son désir reste. Son grand désir de recevoir tous des prénoms précédents, c'est ce qui reste. Mais il est restreint parce qu'en fait, Malchut veut ressembler au Créateur. Là où elle voit qu'elle se ressemble au Créateur, elle fait le zivug et elle reçoit en effet la lumière, parce que là, elle est capable de recevoir. Quel kélim est-ce qu'elle remplit? Le kélim de Igulim, le kélim des cercles. Il n'y a pas d'autre cercle. Le Créateur l'a créé comme ça. Maintenant, dans Prinadal est elle-même, elle ne le reçoit pas. Et elle travaille au-dessus de Prinadalet pour changer le désir, pour faire comme ça un conduit. Tout Prinadalet, c'est comme le Rav a dessiné, c'est le cœur de pierre. C'est ça le cœur de pierre. Où est-ce que nous, on donne la capacité à la lumière de passer? C'est seulement à partir du fait qu'elle fait ce massacre, lumière réfléchie, et qu'elle reçoit. qu'il est capable de recevoir. Et donc là, on a besoin de recevoir toutes les lumières, ce qu'il y aura à la fin de la correction. On ne sait pas ce qu'il y aura à la fin de la correction, mais la correction, elle doit être. Et donc, à chaque fois, ça se remplit grâce à la correction, grâce à la... au conti. Donc, à chaque fois, elle vérifie c'est quoi le maximum qu'elle peut recevoir, c'est qu'elle gâte. Ensuite, elle voit qu'elle ne peut pas recevoir sur ça avec, sur ce désir de Dalet. Et donc, après, elle va dans Prima Gimel, etc. Ça, c'est le monde d'Adam Kadmon. Ensuite, dans Tzilut, bon, on étudiera ça, le Bala Sulam. Ronnie, tu voulais poser une question?
5: Microphone.
2: Oui, je voulais poser une question. On a plus de temps ou c'est comment? Ok, tu vas poser ta question et on va rester avec ta question. Ok, alors je voulais juste vérifier, savoir si j'ai bien compris qu'en fait, Tzimtzouma, la créature n'avait pas de manque, elle était remplie, mais elle s'est quand même restreinte. Maintenant, tel que je le comprends, en fait, l'obscurité, c'est un manque. Voilà, c'est un manque qui rend obscur le cli. Mais donc, en fait, il y avait une sorte d'aspiration qui s'est éveillée, et c'est pour ça qu'il y avait ce discernement qu'on a posé, si j'ai bien compris. C'est la question. Bon, c'est très bien. Bon, c'est la réponse à la question, en fait. Oui. Et même, l'obscurité, c'est une chose très complexe. Justement, David le roi, justement, il éveillait l'obscurité. Donc, restons avec cette question. Et donc, vraiment, on est désolé qu'on ne peut pas se rapporter à toutes les questions. Il y avait encore beaucoup de questions dans le monde, mais il n'y avait pas assez de temps. Bon, très bien, les amis. On va continuer à suivre ce que le Rav nous donne. Et en attendant, on va chanter une chanson ensemble.

0: Bonjour chers amis, en partie du cours, on va étudier un cours du Rav du 11 mars 2003. Le cours est basé sur l'article « Va-t'en de ton pays ». L'article se trouve dans les Écritures Rabash. On va lire ensemble l'article dans la dizaine. On a 17 minutes, s'il vous plaît. Va-t'en de ta terre. Va-t'en de ta terre et de ta patrie et de la maison de ton père vers la terre que je te montrerai. Voici qu'il est difficile à ce sujet, car cela n'est pas selon l'ordre de la réalité. Du fait qu'au début, l'homme sort de la maison de son père et ensuite sa patrie. Et ensuite, de sa terre. Ainsi demandent les commentateurs. Voici, selon la voie du travail, il faut expliquer que sa terre, Artsecha, vient du langage désir, Ratson, comme ont interprété nos sages sur que la terre fasse germer de l'herbe. Il s'est réjoui de faire le désir du Créateur. Selon cela, l'explication sera « Va-t'en de ta terre », c'est-à-dire « ton désir », qui est le désir avec lequel l'homme a été créé, après le désir de recevoir, jouissant ses plaisirs, qui est l'aspect de l'amour de soi. C'est pourquoi il est dit de sortir de l'amour de soi. Et de ta patrie, il faut expliquer que la notion de père et de progéniture est l'aspect de cause et conséquence. Cause et en ce qui en découle. Car la progéniture vient d'une goutte dans le cerveau du père, et par cela sort ensuite la progéniture, comme nous en avons parlé dans l'article précédent. C'est-à-dire que l'effort que l'homme fait dans le travail, c'est du fait qu'il veut recevoir une récompense. Il s'ensuit que l'effort engendre pour lui une récompense. Et sans la récompense, il ne fournirait aucun effort. Il s'ensuit selon cela que ce que l'homme accomplit, la Torah et les mitzvot, c'était afin qu'il lui naisse un fils appelé récompense. Et au sujet de la récompense, nous avons déjà parlé qu'il y a deux sortes de récompenses. Un, appelé récompense de ce monde-ci. Deux, appelé récompense dans le monde à venir. Comme il est rapporté dans le Zohar, et c'est de là, dit le Saint Zohar, cela n'est pas appelé principal. Il est expliqué dans le Soulam, du fait qu'ils sont construits sur la base de l'amour de soi, appelé désir de recevoir dans le but de recevoir. C'est pourquoi il en ressort que si l'homme s'efforce dans la Torah et les mitzvot afin de faire du côté, afin de recevoir une récompense pour son désir de recevoir, il s'ensuit que tant le Père, c'est-à-dire l'effort, que la progéniture qui est née de l'effort, appelée récompense, tout a été fait sur la base de l'amour de soi. C'est-à-dire que la goutte dans le cerveau du Père, appelée effort, était dès le début de son travail, sa pensée n'était que sur l'amour de soi. Et de ce fait, la progéniture qui est née, c'est-à-dire la récompense qui est espérée recevoir, cela est aussi une récompense d'amour de soi. Et il lui est dit, va vers toi de ta terre, va-t'en de ta terre, c'est-à-dire de ton désir de recevoir, et de ta patrie, c'est-à-dire des progénitures qui sont nées, et de la maison de ton père, c'est-à-dire la récompense qui est née de la maison de ton père, qui sont les efforts qui engendrent une récompense d'amour de soi. De tout cela, il s'éloignera vers la terre que je te montrerai, et cette terre, et l'explication sera, désir de donner. Sur cette terre-là, c'est-à-dire sur le désir de donner, sur cette terre-là, c'est-à-dire sur le désir de donner, il méritera ce que le Créateur se révèle à lui. que je te montrerai l'explication et que le mot créateur se montrera à lui. Ce qui n'est pas le cas sur le désir de recevoir. Il y a un tzimtzum et une dissimulation où là, il y a eu obscurité et séparation de la vie des vies. Ce qui cause l'obscurité. C'est pourquoi, sur ton désir, je ne peux pas me révéler à toi, mais sur le désir de donner, qui est appelé équivalence de forme. Alors le tzimtzum, la dissimulation sont traversés et le Créateur se révèle à lui. Et je ferai de toi une grande nation. Dans le Midrash Rabbah, Rabbi Levi a dit, lorsque notre père Abraham sur lui marchait en Aram, Naharaim, et qu'il les vit légers, mangeant et buvant, il dit, puis-je ne pas avoir pris part dans cette terre, parce qu'il arriva sous la main de Tzor, et qu'il les vit s'occuper à sarcler au temps du sarclage, et à biner au temps du binage, il dit, puis-je avoir une part dans cette terre? Et le Créateur lui dit, à ta descendance, j'ai donné cette terre. Et pour comprendre ses paroles selon le travail, il faut expliquer que l'explication de terre et aretz et désir, ratson, en arabe, ce sont les lettres de Avram. Lorsque Avram marchait dans les fleuves, fleuve vient du langage illumination. Alors il vit qu'il y a des personnes dans tout le désir et dans les illuminations. Et cela s'appelle « ils mangent et boivent », c'est-à-dire l'intention et c'est la récompense. C'est pourquoi il a dit que « je n'ai pas de part dans cette terre ». Ce qui signifie que « je n'ai pas de part dans ce désir », c'est-à-dire que toute l'attention soit sur la récompense, que la notion de travail n'est pas considérée. Mais seulement la récompense est considérée. C'est pourquoi il a dit que je n'ai pas de part dans ce désir. Lorsqu'il arriva à Soulama de Tzor, sourd du langage étroit, Tzar, qu'il ressentait un aspect d'étroitesse dans le travail, et il vit qu'il se trouve dans Soulama, qui est l'aspect d'une échelle, Soulam, dressé vers la terre et sa tête atteignant le ciel, et lui qui s'occupe à sarcler au temps du sarclage et à biner au temps du binage, que toutes leurs pensées sont sur la notion du travail de l'homme, que l'essentiel de leurs attentions, ils les donnent pour que leur travail soit en ordre. Cela veut dire que les kelim, d'où doit parvenir l'abondance, cela soit en ordre. Et sur les fruits, qui sont leur récompense, à cela, ils ne prêtent pas attention. Mais ils regardent l'ordre du travail. Que c'est ce qu'il dit, qu'ils s'occupent à sarcler au temps du sarclage et à biner au temps du binage. Alors il dit, puis-je avoir une part dans cette terre, c'est-à-dire dans ce désir? Que l'essentiel soit de diriger le travail pour qu'il soit en ordre. Et si la récompense, qui sont les fruits, cela n'est pas leur affaire. Et sur cela, ils ont dit, les choses dissimulées sont pour le Créateur, notre Dieu. C'est-à-dire la récompense, cela est l'affaire du Créateur, que l'on n'a pas à regarder la récompense, mais dans chaque état où il se trouve, où il est satisfait par le fait qu'il a mérité d'avoir un peu de contact, avoir quelconque contact au travail. Et cela est pour lui un grand mérite. Et seulement les choses révélées à nous, qui sont l'aspect de l'action. Par cela, il y a à expliquer, et je ferai de toi une grande nation, que la notion de grandeur est précisément l'aspect de l'action. Comme je suis mentionné, la grandeur n'est pas appelée chez les hommes du travail que des actions que des actions qui sont au-dessus de la connaissance. Et c'est uniquement en cela qu'ils ressentent leur importance. Cependant, quant aux lumières qu'ils reçoivent par leur travail, cela, ils ne le prennent pas en compte, du fait que les lumières qui appartiennent à l'aspect de les choses dissimulées sont pour le Créateur notre Dieu. C'est-à-dire que cela est l'œuvre de ses mains, du Créateur. Ce qu'il veut, il le fait. Et ils ne lui ont pas demandé qu'il leur donne, car cela n'est pas leur but. Car ils n'ont qu'un seul but, qui est de faire complètement au Créateur sans quelconque contrepartie. Car toute la récompense n'est que dans le fait qu'ils ont le mérite de servir le roi. Et il ne leur importe pas dans quel service ils servent le roi, si c'est une fonction importante ou une fonction non importante, car ils pensent qu'à ce par quoi ils peuvent faire plaisir au roi. C'est-à-dire, par exemple, que pour les fonctions non importantes, il n'y a pas beaucoup de personnes qui se précipitent pour vouloir les prendre sur elles. Eux, aussitôt, se précipitent sur cela. Du fait qu'ici, il y aura pour eux un lieu où ils pourront faire plaisir au roi. Du fait qu'il n'y a pas beaucoup de personnes qui se précipitent dessus. Et l'allusion est que, et étant donné qu'au travail au-dessus de la connaissance, il n'y a pas de personnes qui voudront aller dans cette direction-là, car tous pensent que cela s'appelle un travail vil, et un tel travail leur est considéré comme un aspect d'exil. Alors, ces personnes qui veulent regarder ce par quoi elles peuvent faire plaisir au roi, précisément, accepte cette fonction. Et ce travail est appelé relever la shrina de la poussière. Et de même, ce travail-là est appelé la shrina en exil. Et uniquement ce travail-là, ils le veulent. Tandis que travailler dans le but de recevoir des lumières et de l'abondance d'en haut, sur cela, il y a beaucoup de personnes qui se précipitent. Et par cela, il y a là à expliquer ce qu'on dit nos sages. Rav Yehuda a dit au nom de Rav, la réception des invités est plus grande que l'accueil de la face de la Shrina, comme il dit, et il dit, mon Seigneur, si j'ai trouvé grâce à tes yeux, ne passe pas, etc. Rashi a expliqué, ne passe pas, et il a laissé, et il est allé accueillir les invités. Cette action-là, on peut dire qu'il a appris de ce que le Créateur lui a dit, et je ferai de toi une grande nation. C'est-à-dire que l'essentiel est l'action et non la lumière. C'est-à-dire que l'essentiel de leur travail est dans l'amour d'autrui, et il n'a aucun compte avec lui-même. C'est pourquoi, bien que l'accueil de la face de la Shrina assurément donne au corps plus de plaisir que le travail de l'amour d'autrui, c'est pourquoi ici, après que le Créateur lui a dit « Et je ferai de toi une grande nation », que l'essentiel de la grandeur sera pour toi en cela, c'est-à-dire dans les actions, c'est pourquoi il avait ici un lieu pour se montrer, c'est-à-dire qu'il soit lui-même certain qu'il ne veut pas regarder les profits, car c'est un grand profit pour celui qui mérite de recevoir la face de la Shrina. Et malgré tout, il a choisi pour lui-même l'aspect de l'action, c'est-à-dire qu'il ne vise aucune récompense pour son travail, mais l'essentiel est le travail. Et ici, il a trouvé un lieu de clarification, qu'il est certain que c'est une grande chose de renoncer à la récompense et de recevoir à la place la récompense du travail. Et la voix du monde est à l'inverse, qu'il donne de l'effort afin de recevoir une récompense. Et lui a fait l'inverse. Il a donné la récompense afin qu'il puisse recevoir l'effort. Et cette notion-là, il l'a apprise de ce que le Créateur lui a dit, « Et je ferai de toi une grande nation. » Comme tu as mentionné, tu as l'essentiel de la grandeur et l'action.
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3: אני הבנתי שלא צריך, שעלינו להתרכז על הכלים, על הרצונות נכונות שבורא ייתן לנו, ולהיות בזמן המסוים הזה, לא יודע, בזמן מדויק לעבודה, להיות בעבודה, ולא לא לדרוש ולא לחשוב בכלל על השכר, אלא רק על הכלים ועל היכולת לעבוד, ואז זהו, ושכר הוא בא מהבורא ולא עלינו להתרכז בזה.
4: אדם צריך לעזוב את כל הערכים ואת כל מה שהוא חי וגדל וספג כל החיים שלו, שזה רצון לקבל, ועכשיו להשתוקק למשהו אחר, למקום שיש שם ערכים רוחניים ועובדים שם על מנת להשפיע, שזה עודרין ונוקשים וכולי, ולהתמקד בבניית הכלי הזה, הכלי שיכול לפתח לו רוחניות.
5: אני כל הזמן בהתפעלות מהרבה שאיך הוא כותב מאמרים שעוזרים לנו להזדהות עם אותם מצבים שהוא כותב עליהם, ואיך הוא ככה ממש מלמד אותנו מה אנחנו צריכים להרגיש, איך אנחנו מרגישים בפועל, ואיך אנחנו, למה אנחנו צריכים להשתוקק. פה לדוגמה שהשכר זה למעלה מהדעת, שאיך הולך הטבע שלנו, כמה שאנחנו כן עושים חשבון אחרי כל יגיעה, ואיך כאילו בתכלס כשיהיה לנו גדלות אז נלך למעלה מהדעת, וזה שמה צריך להשתוקק.
6: נעבור לשיעור מתאריך 3/11.
0: Passons au cours du 11 mars 2003.
7: שמענו מאמר מ...
0: On a entendu un article de la paracha de la semaine, Lech Lecha, Lech Lecha Me'atzecha, Va ton père, je l'avais sous la volume 1, degré de l'échelle volume 1, où, qui parle du fait que l'homme doit sortir de tous les désirs, de sa matérialité, de ta patrie, de la maison de ton père, de toutes les qualités,
7: הוא נמצא בהם ולקנות מעמד חדש.
0: Et dans lequel il se trouve et vraiment acquérir un nouvel état appelé la terre que je te montrerai. Que l'homme ne sait pas d'avance quels sont
7: תכונות האלו שהוא צריך לרכוש.
0: Quelles sont ces qualités là qu'il doit acquérir. Plutôt, le Créateur se révèle et cela donne à l'homme de comprendre ce que c'est, et cela donne à l'homme la force de recevoir ce changement, et aussi la compréhension de comment réaliser les qualités elles-mêmes se réalisent alors dans l'homme, et l'homme les acquiert, c'est-à-dire que il entre dans les nouveaux désirs, dans les nouvelles intentions, la terre que je te montrerai. Et avant que le Créateur ne se révèle et montre à l'homme aussi bien le changement, aussi bien les nouvelles qualités, l'homme n'en est pas capable, mais précisément le Créateur lui-même est obligé de lui montrer le passage d'un état à un autre. Et c'est comme ça qu'à chaque degré, Et quand l'homme se change, c'est comme ça que ça se passe. Et c'est évidemment particulièrement vrai. Et clair que cela doit être au premier degré quand l'homme passe au désir de donner. Mais même ensuite, quand il grandit chaque fois selon ce que le supérieur lui montre. Tous les changements sont les exemples que le supérieur lui donne selon le désir que le créateur, que le supérieur lui montre. Sous quelle forme, comme ça, quel désir, avec quelle intention, ils doivent être unis dans l'homme afin d'acquérir l'état suivant. Nous n'avons jamais la capacité de comprendre le degré suivant. Il y en a toujours besoin d'un exemple, et aussi de la force pour le recevoir. Et c'est ce que le Créateur dit à Abraham, que les nouveaux désirs que tu vas atteindre, tu les recevras, je te les montrerai, je te ferai passer à l'état suivant.
7: Et
0: pourquoi est-ce que c'est précisément écrit de ton pays, de ta patrie, de la maison de ton père? C'est parce que ces désirs que tu as maintenant, tu les as aussi reçus de moi. Et j'ai aussi construit en toi toutes ces qualités qui, aujourd'hui, maintenant, te semblent en quelque sorte... en quelque sorte mauvaise, étrange, par rapport au degré suivant. Mais tu ne pouvais pas penser au degré suivant, ni être prêt au degré suivant, pour la terre que je te montrerai, sans sortir de la maison de ton père. Parce que ce changement, c'est ce qui construit en toi tous ces kelim dans lesquels tu recevras ensuite la révélation de la divinité. C'est-à-dire qu'il faut respecter, aussi mauvais qu'ils nous apparaissent, les états actuels, les mauvaises qualités qui se révèlent en nous, par rapport au degré suivant, qui nous paraissent comme lumineux et bons, et comprendre que ce qu'on ne fait que passer entre ces états par les changements, les forces, les compréhensions que le supérieur nous montre, et tout en tout, on recueille de tous ces changements-là une connaissance supérieure. Que la connaissance de ces changements-là, cette connaissance-là, c'est ce qui nous aide à comprendre le Créateur et à lui ressembler. Comme on étudie dans la sagesse de la
7: Kabbalah,
0: qu'un partsouf change son état, hein. Supposons qu'il y ait une propagation de haut en bas avec les ta'amim jusqu'à ce qu'il parvienne à l'étape suivante. Alors, il a un zivug d'aka, il a une propagation de haut en bas, et ensuite les décisions qu'il est obligé de se retirer de cet état, qu'il est obligé de passer par le conflit des lumières, et ensuite il y a les partoufim des nekudot, qui sont beaucoup de partoufim, beaucoup de sorties et d'entrées, et de nouveau des sorties et de nouveau des entrées, jusqu'à ce qu'ils se purifient entièrement. Et entre tous ces états, il y a intérieurement des processus très très raffinés à l'intérieur, où lesquels les lumières sont mélangées, des réchimotes montent, descendent à l'intérieur des niveaux de Kélim. Et tout cela, c'est afin de sélectionner le partouf et de construire dans le partouf de nouveaux états, de nouveaux Kélim, de nouveaux discernements, de nouveaux ressentis. Que ce sont en fait les véritables Kélim. Ce que le partouf acquiert. Et ici, ce n'est, c'est la même chose. Que ce n'est pas une sagesse d'être dans l'état de maison de ton père ou d'être simplement dans la terre que je te montrerai, mais plutôt ce sont des passages que, quand on dit va-t'en, c'est ce qui construit à l'intérieur de l'homme, ce kélim particulier là, où justement à travers eux, dans les rencontres entre les états opposés, entre ces changements brusques, il acquiert de nouveaux discernements, l'avantage de la lumière depuis l'obscurité, et il mérite d'avoir un cri entier pour ressentir le but de la création.

0: كيف؟
1: سألت مع ما أخي كان بجد
2: Tiens, il termine l'article par l'essentiel de la grandeur, c'est l'action. Mais on te dit que l'essentiel de la grandeur, c'est l'intention. C'est quoi la différence entre l'action et l'intention? Tu dis qu'à la fin de l'article, il est écrit l'essentiel de la grandeur, c'est l'action. Et on étudie que l'essentiel de la grandeur, c'est l'intention. La,

0: אנחנו צריכים לחשוב על הרווח או לא.
1: Est-ce qu'on a besoin de parler, est-ce qu'on a besoin de penser au profit ou non? Oui. Oui. C'est-à-dire que toute la différence, c'est quel profit, oui? Alors, bon. Donc, qu'est-ce qu'il y a de mauvais dans ce que je cherche des profits et les plus grands possibles et que cela se trouve devant moi comme le but? Étudiant. C'est pas mauvais, mais c'est que. Il s'est écrit ici qu'il parle de la récompense, du travail. Alors, si renoncer à la récompense s'appelle le but, le profit, alors si je parviens à un tel état, alors c'est pour moi que j'ai gagné.
0: Alors,
1: tu ne renonces pas à la récompense. Ça dépend de ce que c'est que ta récompense. La définition de la récompense change. Cependant, tu es obligé de travailler pour quelque chose. Le Bala Salam dit que seul un bébé qui n'est pas sain d'esprit, lui, ne travaille sans but. Comment est-ce que tu peux travailler sans but? Parce que ton corps est obligé d'utiliser le but comme carburant. D'où est-ce qu'il ressent son carburant? C'est dans l'importance du but. Qui lui paraît important que ça l'illumine déjà de loin, c'est pour ça qu'il travaille. Il ne peut pas travailler autrement. Les idées de recevoir ne disparaît pas. Il reste et il travaille uniquement afin de se remplir. Maintenant, la question c'est, qu'est-ce que c'est que le remplissage? Alors, tu restes toujours et tu travailles toujours avec le désir de recevoir, même si ça s'appelle le désir de donner, oui, et pour une certaine récompense. Tu ne travailles pas dans un lieu vide, et comme ça, avec une idée abstraite. T'es obligé d'en faire comme ça une image suffisante afin de te donner la possibilité de faire de tels grands efforts. À tel point que le désir travaille. Et c'est un désir très, très puissant, très grand. Tu sais, tu dois déplacer un très grand chariot. Et c'est comme ça tout un système sans pareil dans sa lourdeur et dans son avis haute. Et si tu ne fais pas grandir le but, alors tu ne pourras pas le déplacer. Et donc tout dépend de la définition de ce que c'est que le but. Oui. L'étudiant. Alors, en fait, dès que je ne pense pas à moi-même, est-ce que ça m'importe encore de recevoir un remplissage? Le rab, dès que je ne pense pas à moi-même, est-ce que ça m'importe encore de recevoir un remplissage? Qu'est-ce que ça veut dire que tu ne penses pas ou tu penses à toi-même? C'est que tu te représenteras un certain autre état. Tu travailles toujours avec toi-même, avec tes kelim. Le Créateur, il n'y a pas une telle chose qu'un Créateur se trouve en dehors de toi. Il n'y en a pas. Tout ce que tu te représentes, tu te représentes aussi à l'intérieur de tes kélim, et le groupe que tu te représentes aussi, toutes les forces que tu te représentes à l'extérieur aussi, tu le représentes à l'intérieur. Il n'y a rien en dehors de ton kli. C'est comme on dit qu'un homme qui voit et qui ressent le monde, alors on dit que tout en tout, c'est simplement la réaction de ses sens à quelque chose qui se passe à l'extérieur, mais à l'extérieur,

0: Et il est possible que rien ne se passe. Plutôt, c'est nous qui ressentons comme ça, comme si quelque chose se passait à l'extérieur. Mais ce sont des changements intérieurs. Donc, qui sont Avraham, le Créateur, toutes ces qualités-là, et sont toutes à l'intérieur de moi. Alors, comment est-ce que c'est possible que je ne travaille pas avec mon client? Je travaille toujours avec mon client. Même quand je dis que je me trouve dans le Tzimtzum et que je ne reçois pas. Ou alors on dit autrement que ce même clé de Ein Sof, qui dès le commencement, ce qui se trouve à la fin de la correction, se représente aussi qu'il ne reçoit pas, on se dit qu'il reçoit un petit peu, et construit les mondes, il construit l'âme. Et toutes ces choses-là, on dit qu'en fait, tout en tout, ce sont simplement des représentations que ce même clé de Ein Sof s'imagine être en elle. Mais en réalité, il se trouve uniquement dans le premier état. Plutôt tout le deuxième état que le cri traverse en lui-même, c'est comment déterminer une relation correcte au premier état, qui s'appellera le troisième état. Et jamais il ne sort du cli tout en tout. Mais c'est qu'à l'intérieur du cli, il se représente toutes sortes de discernements qui sont plus intérieurs, extérieurs, créatures, créateurs. Tout est à l'intérieur du cli. Oui. Tiens. On sait que qu'on maintient l'homme d'en haut. Donc quand on dit qu'un homme avance par la société, est-ce que ça veut dire que la société c'est une loi comme le Créateur? Est-ce que la société c'est une loi comme le Créateur qui est une loi?
1: Je ne sais
0: pas c'est quoi exactement le rapport avec ce que j'ai dit auparavant, tu as dit deux phrases. Donc on maintient la société d'en haut? Non, c'est une autre chose. Je demande si la société c'est une loi comme le Créateur est une loi. Est-ce que la société c'est une loi comme le Créateur qui est une loi? Ça dépend de la manière dont le représente se représente ce que c'est que la société pour lui. Est-ce que c'est que le Créateur? Qui est la société? Qui est le Créateur? C'est comme ça que c'est ce qu'il a. Le Créateur, c'est pas quelque chose qui se trouve en dehors de nous. C'est la manière dont on peut se représenter cette qualité-là. Tiens. Donc, le Créateur, c'est la qualité du don. Mais qu'est-ce que c'est que la société? Le Créateur, c'est la qualité du don. Et la société, ce n'est pas la qualité du don. La société, ce sont des personnes comme toi, des personnes dont tu reçois comme exemple, qui sont pour toi un exemple dans quelque chose dans la vie, dans ton existence. Et puisque le Créateur est dissimulé, tu ne peux pas te le représenter autant que tu essaies. Tu t'efforces de construire une sorte d'image et tu n'es pas capable, alors à la place, tu décides que je vais faire en sorte que la société soit envers moi comme une force qui oblige, une force supérieure, qui m'amènera à la reconnaissance du Créateur qui est dissimulé, que je ne peux pas me représenter. Si tu pouvais te le représenter, alors tu n'aurais pas besoin de la société. Si on dit que le supérieur donne à l'homme un exemple, alors si la société ce sont des personnes comme moi, comment est-ce qu'ils peuvent me donner un exemple? Comment est-ce que la société peut me donner un exemple si elle est construite de personnes comme moi? C'est du fait que moi, dès le début, je suis construit de telle sorte que je dépends d'eux. J'ai un ego, j'ai de la jalousie, j'ai comme ça du respect de soi, et je dépends d'eux. pour remplir ses kelim. Question. Mais pourquoi est-ce que je les jalouse en fait? Je jalouse quand je les jalouse. Le Rav, t'as peur qu'ils aient plus que ce que toi tu as. C'est ça ce qui s'appelle la jalousie. L'étudiant, et c'est quoi ce point que je jalouse en eux? Le Rav, tu fais, pour ainsi dire, comme ça, une comparaison entre ce que toi tu as à l'intérieur de tes kelim et ce qu'il y a dans leur kelim. Du fait que vous vous trouvez dans des qualités semblables et que tu te trouves dans des manques, voir que l'autre se trouve dans le bien, c'est pour toi des souffrances. Et malheur partagé est à moitié consolé, comme on dit. Si c'est mauvais pour tous, alors ce n'est pas si terrible pour tout le monde. Et donc tu ne fais pas grandir ton cli par les autres. Cependant, si toi, tu as moins que les autres, alors tu le ressens comme un état terrible. C'est-à-dire que, puisque tes kilim comprennent ton manque et le manque des autres, dès le début, de par la prise des kilim, tu as cette préparation pour ressentir autrui. Ça existe seulement chez l'homme. Le minéral, végétal, animal, ils ne l'ont pas. Il n'y a pas de jalousie en eux. Ils ne le ressentent tout simplement pas. Et qu'est-ce qu'on devrait faire dans notre société pour qu'elle devienne une société vraiment corrigée? On doit utiliser les forces qui, dès le début, font de nous des créatures sociales. On doit les utiliser. La jalousie, la haine, le respect de soi, toutes les choses comme ça, où j'ai des manques par rapport au public, par rapport à l'extériorité, afin que j'utilise de la manière correcte. Parce que je le veuille ou non, je jalouse l'autre. Je me vérifie par rapport à l'autre. Combien l'autre possède, et en face de cela, je regarde ce que j'ai moi. Je ne peux pas me représenter plus de profit que ce qu'a le monde entier. Hein? J'ai comme ça un rêve qu'il n'y a pas plus de personnes dans le monde, seulement moi. Je passe dans les rues, tout est à moi. J'entre dans la maison, dans le magasin, tout était à moi. C'est comme ça un rêve connu, oui. Je ne peux pas me représenter quelque chose de plus grand que ce cli-là. Mais vers cela, oui. Là, en effet, je suis attiré. Bon, donc qu'est-ce que tu demandes? Parce que, justement, avec ces qualités inférieures-là, on travaille quand on construit la société, c'est-à-dire que ces qualités naturelles se trouvent en moi. Maintenant, je dois l'utiliser pour le bon but. C'est tout. Mais construire un système qui mobilise ces qualités autant que possible. Étudiant, supposons que survienne chez l'homme une certaine jalousie. L'Europe. Bon, alors si j'ai peur de la société et qu'ils puissent me faire honte, s'ils peuvent. En bref, si au contraire je pose maintenant une condition comme celle-ci, que la société s'occupe de moi et s'occupe de telles qualités chez moi que je veux m'améliorer. Alors en face de ça, où elle active la honte qui peut exister en moi par rapport à eux, le respect de soi, toutes ces choses-là, c'est afin que je n'ai pas le choix et que je m'occupe des désirs qui ont réellement besoin qu'on s'en occupe. Alors, c'est comme si on doit, comme ça, être exposés les uns devant les autres tout le temps. Le Rav, Non, non, non, c'est pas ça. Ça dépend de la manière dont l'homme. On n'a pas besoin d'être exposés les uns des autres. Ça dépend de la manière dont l'homme s'ordonne intérieurement par rapport à la société. Et extérieurement, la société doit seulement prendre les qualités auxquelles on veut parvenir et les cultiver comme les choses les plus importantes. Et alors l'homme qui n'acquiert pas ces choses-là, il aura honte, il aura peur d'être atteint par la société. Il verra qu'il est inférieur à la société, il voudra les acquérir. La grandeur du créateur, la grandeur du but, l'aspiration au but, l'investissement dans la société, l'amour d'autrui, l'intérêt pour les autres. Si on élève ça comme la chose la plus élevée, alors il en ressentira que j'aurai peur de ne pas être dans de telles choses parce que la société me méprisera. Et c'est comme ça que l'homme doit, pour ainsi dire, s'ordonner. Et alors, ça dépend de la manière dont la société s'ordonne, de la manière dont l'homme s'ordonne par rapport à la société. Et ça n'a pas besoin d'être révélé du côté de l'homme. Du côté de la société, oui, elle doit en parler comme ça. Que chez nous, le standard, il est comme ça. La grandeur du créateur, la grandeur de la société, la grandeur du don, la grandeur de l'amour, etc. Et du côté de l'homme, il n'est pas obligé de révéler à la société qui est-ce que je suis défectueux, que je ne suis pas bon, etc. Parce que ça, l'homme est obligé de le ressentir en lui-même. Et au-dessus de cela, donner immédiatement à la société ce qu'elle exige de lui. La grandeur de la société, la grandeur des buts, etc. Et la société, est-ce qu'elle a le droit d'obliger l'homme? Est-ce que ça veut dire pas qu'elle prend sa liberté en quelque chose? Alors, tu prétends que par cela, la société prend la liberté de l'homme. Mais quelle liberté est-ce qu'elle prend? Avant, il était assujetti à sa nature animale, et il n'avait aucune liberté. Et maintenant non plus, il n'a aucune liberté. Avant, il se trouvait aussi sous une société comme ça, ordinaire, sans avoir quelconque choix, sous qui se trouvait. Et maintenant, il a choisi une société afin de parvenir à être libre. Mais maintenant, pour l'instant, il n'est évidemment pas libre. Il se trouve encore dans un état où il n'a pas acquis une qualité libre. Sa qualité libre, elle ne peut être qu'à condition qu'il acquiert une certaine équivalence avec le Créateur. Il n'y a pas une telle chose qu'être libre, soit sous le désir de recevoir, soit sous le désir de donner. Ce qui est au milieu, on l'appelle le tiers médian de Tiferet. C'est-à-dire qu'à partir de ça, on doit décider qu'on construit l'appartenance au Créateur à la place de l'appartenance au désir de recevoir, et par cela, on construit le troisième tiers de Tiferet. Comme ça, la ligne médiane. La ligne médiane se construit du fait que je choisis de ressembler au Créateur, d'être dans ce kélim là, de prendre sur moi sa nature. Mais ça, c'est libre, parce qu'il ne m'y oblige pas. Il ne m'oblige pas à réellement parvenir à lui. Parce que tout en tout, ce par quoi il me presse et m'oblige, c'est à être dans le choix. Quand je parviens en choix, alors il me laisse. Il n'y a plus de pression. Alors comment est-ce que l'homme peut-il faire cette action au-dessus de la connaissance? Est-ce qu'il a la capacité de choisir ce qui est juste, s'il dépend comme ça, pour ainsi dire, de deux forces égales, le don et la réception? Comment est-ce que l'homme parvient à un état où il choisit librement de ressembler au Créateur? Comment est-ce que c'est possible de se représenter cet état où je suis complètement libre, où je me trouve sous deux forces et que je me trouve je me trouve entre deux forces et je me trouve sous aucune d'elles, et au malgré tout, je dois ressembler à l'une d'elles. Alors comment se représenter un tel état? C'est-à-dire, sur quoi est-ce que je dois m'appuyer pour les choisir? Oui. Alors, il y a plusieurs exemples à ce sujet. Le fait est que je ne choisis pas. Je sors vers un autre plan de choix. Mon choix n'est pas... n'est pas entre le désir de recevoir et le désir de donner. Mon choix... Mon choix, c'est de ressembler au maître de maison, au donneur. C'est pas donner, c'est être comme le donneur. Et cette chose-là n'appartient absolument pas à mes kelim. Et après avoir choisi d'être comme le donneur, alors je regarde mon kli. Et afin d'être comme le donneur, je suis obligé d'utiliser mon kli véritablement dans le but de donner. Et alors je le fais. Et si je pouvais faire ça autrement, alors je le ferais autrement, afin de ressembler au Créateur. On se fiche ici l'action, parce que l'utilisation de mon kli est complètement un moyen. La différence entre celui qui donne et l'état de celui qui donne, la différence est que alors je commence à utiliser mes moyens comme utiliser les kelim comme des moyens, comme le Créateur a voulu faire du bien à ses créatures et alors créer des désirs de recevoir comme chose nécessaire afin de faire du bien. Mais dans la pensée de la création, ce désir de recevoir n'existe pas. Il y a seulement la racine, désir de faire du bien. Et dans cette racine-là, commence déjà à exister une sorte de point obscur, le commencement du désir de recevoir. Cependant, c'est sorti comme conséquence de la pensée de la création. C'est la même chose ici. Tu parviens à la décision que tu veux être comme le Créateur. Oui? Qu'est-ce que ça veut dire être comme lui? C'est être le donneur. Qu'est-ce que ça veut dire être comme le donneur? Dans mon état, alors tu utilises justement la kelim de réception. Donc, le libre choix, c'est au-dessus du désir de recevoir. C'est ce qu'on étudie, que c'est ce qu'il y a dans le roche du partouf. Et c'est pas que tout en tout, dans la première pensée, il s'occupe comme ça de la manière dont je vais activer mon gouffre, oui? Non. Au début, c'est comment est-ce que je serai comme lui? Je veux être comme lui. Bon. Oui. Oui. Oui. Pourquoi est-ce que c'est si difficile de travailler sur la grandeur de l'ami? Si je suis dehors, quelqu'un que je ne connais pas, et j'ai pas investi en lui, et je l'estime déjà. Et s'il faut investir pendant des années, le Rav, pourquoi est-ce que c'est si difficile de travailler sur la grandeur de l'ami? Je vais vous le dire. Dans toute société extérieure, où on se trouve, elle a des exigences envers les personnes. Et selon ces exigences-là, la société s'occupe de ses membres. Et elle les éduque. On a dans la société humaine beaucoup de sociétés. Et on construit aussi des sociétés particulières. Le ministre de l'éducation, le gouvernement, la police, toutes sortes de, comme ça, de forces auxiliaires, toutes sortes d'organismes sociaux. La question, c'est, voilà, voici l'école, le jardin d'enfants, tout ça, c'est une société envers l'homme, un environnement comme ça. La question, c'est jusqu'à quel point est-ce que cet environnement exige de l'homme. Notre société à nous, elle n'exige pas suffisamment de chacun. Et alors l'homme ne ressent pas que s'il n'accomplit pas, il subira un dommage. Il aura la honte et son moi sera atteint par la société. Et il se trouve toutes sortes d'excuses afin de ne pas accomplir ce que la société en fait a placé comme but, comme standard, qu'on est obligé de l'accomplir. Mais voilà, la société ne se maintient pas suffisamment dans ses exigences envers chacun de ses membres. Tu dis que notre travail à l'extérieur, avec la société extérieure, est beaucoup plus efficace que notre société. Là-bas, à l'extérieur, tu travailles avec des kelim qui ne changent pas. Par rapport à la société extérieure avec laquelle tu travailles, ça ne change pas. Et ici, tes kelim changent à chaque fois. À chaque fois, tu révèles à quel point est-ce que tu es de plus en plus, en plus, en plus grossier, jusqu'à quel point est-ce que tu es de plus en plus dans ton ego, combien est-ce que la société t'importe de moins en moins. Tout ça, ça change en toi afin de te faire vraiment avancer par ça. Et t'as l'impression de tout le temps être dans des échecs. Mais ce ne sont pas des échecs. On t'ajoute encore davantage, encore l'alourdissement du cœur. Mais il n'y a pas le choix. Oui, Tion. Selon quoi est-ce qu'on détermine l'ordre des importances de ce qui est nécessaire? Selon quoi est-ce qu'on détermine l'ordre des importances? Selon ce qui nous apparaît comme important pour atteindre le but principal. Si l'amour des amis est important pour nous, alors ce qui est plus proche de cela et plus utile à cela, alors et la récompense et la punition correspondantes sont aussi plus grandes. L'étudiant. Mais c'est justement ça la question. Est-ce qu'en fait, on sait réellement le rab? Est-ce qu'on sait sur quoi mettre l'accent et sur quoi ne pas le mettre? Ben, il faut discuter. Jusqu'à quel point est-ce que ces choses sont importantes ou non pour atteindre le but? L'étudiant. Et comment est-ce qu'on fait ça sans erreur? Le rab. Fais-le, même si tu te trompes, c'est pas grave. Comme ça, tu laboureras les articles et tu clarifieras ces choses avec les amis et comme ça tu verras en fait de l'intérieur de quoi tu es composé et sur quoi mettre accent. Parce que c'est comme on avait la première question. Qui est le créateur? Est-ce qu'on sait? Et on nous donne comme ça une certaine qualité, on se la représente et on nous lui donne un nom, le créateur. Et quelle est la société? En fonction de cela, on construit une certaine image et on dit que la société doit être comme ça, comme ça, comme ça. Quoi? D'un côté, c'est un exemple pour moi. D'un côté, c'est une force qui m'oblige à parvenir à ce même exemple. Et en même temps, en fait, dans mon action extérieure envers la société, au bout du compte, je me rends semblable au Créateur. C'est la différence. Je travaille envers la société, mais en fait, je deviens semblable au Créateur. Il y a ici comme une paire de ciseaux, dans cette différence. Si on en parle dans la société, si on commence à l'apprécier dans la société, alors on éveille déjà des lumières environnantes générales et ça agit sur chacun et chacun et intérieurement il commence à devenir plus sensible. Il ne faut pas activer des forces depuis la société. Si la société prête attention à ces discernements-là, Alors déjà, l'homme reçoit de cela l'illumination d'en haut, l'illumination générale du fait que la société s'en occupe. Disons que maintenant, on élève un certain degré d'importance dans la société par rapport à quelque chose, oui. Supposons qu'il soit très important pour nous que tout le monde se marie. Supposons que c'est vraiment très, très, très, très, très important pour que tout le monde se marie. Et on ne met pas de pression chez les célibataires, mais plutôt, on pense seulement à cela et on en parle de manière positive, pas négative, oui. Que c'est le standard que tout le monde doit avoir. Que sans ça, sans ça, sans ça, etc., tu ne leur parles pas, hein. tu ne leur mets pas de pression, tu ne fais rien. Mais tu verras comment est-ce qu'ils ne pourront plus subsister ici. Ils partiront ou alors ils se marieront. Et donc, c'est simplement un exemple. Je dis pas que, faisons comme ça. Mais c'est simplement un exemple comme ça à notre. Ils ne pourront pas subsister. Ils ne pourront pas exister. Parce que l'opinion de la société, et en plus de l'opinion de la société, on éveille réellement sur nous comme ça, en face de ce discernement, une lumière d'en haut. Ça agira sur eux, vraiment. Ils verront immédiatement en ce qui concerne les qualités, supposons qu'on élève une certaine qualité particulière envers la société ou envers le créateur, à la plus grande hauteur possible pour nous, oui. Et on pense que c'est vraiment comme ça. Tu verras comment est-ce que la sensibilité de toute la société, ça augmentera ça. Et ici, il n'y a pas besoin de punition, en fait. L'homme de lui-même, intérieurement, il ressentira vraiment de la peur de ne pas être là-dedans. La société oblige. On ne parvient pas à un état où on détermine et on exige que plusieurs discernements les plus importants qui existent dans la société soient véritablement comme un feu qui brûle. Bon. Oui. Merci Jean. Tous les exemples que tu donnes, et peut-être que c'est notre problème quand on parle d'une chose, de quelque chose d'extrême, comme que les célibataires se marient par exemple, ou d'une qualité par exemple. Alors quelque part, ça agit immédiatement. Quand on commence à aller vers l'intérieur, même si on essaie d'élever quelque chose, comme lorsqu'on écrit comme ça, cette chose le matin, et même si on s'assoit et qu'on y pense quelque part, c'est comme s'il manquait quelque chose là-dedans. Le rab, tu te sentiras toujours faible, incapable, que même si on te presse et qu'on crie, tu mépriseras cela. Et pendant des mois, il y aura devant toi une sorte de standard, une sorte d'exigence, et tu ne pourras absolument pas y toucher ni t'améliorer par rapport à ça. C'est comme ça que c'est le chemin. Jusqu'à ce que ce ressenti ne s'intensifie à un tel point que tu sois obligé de le briser par la haine envers lui. C'est comme ça qu'on travaille en face de chacune de nos qualités. Et ça peut durer pendant des années. Le mépris de quelque chose que tu ne veux pas, que tu n'es pas capable, que tu ne peux pas, et que tu trouves dans le mal, incapable de le détruire. Et c'est évident que tu ne le fais pas. Et tout le monde l'exige de toi, mais tu ne peux pas le faire. L'étudiant. Mais comment est-ce qu'on fait pour que ça ne devienne pas comme ça, long comme des jours? Comment faire pour que ça ne prenne pas beaucoup de temps, pour que je m'active et que je ne reste pas assis tout le temps sous ce mal, sans le toucher comme ça? Comment est-ce que c'est possible de le faire? C'est seulement si... comment dire, c'est seulement si on fait pression au moyen de la société, qu'on élève le standard, la relation de la société envers une qualité. Est-ce que je peux rester assis? J'ai comme ça une certaine mauvaise chose que je suis obligé de réaliser et que je ne réalise pas. Pendant des mois. Et je sais, je ne peux pas, et je ne peux même pas lever la main pour le faire. C'est seulement si la société élève cela comme une chose importante. Alors je souffrirai, et je le ferai. Autrement, jusqu'à ce que cette souffrance s'accumule au moins, jusqu'à une certaine mesure où je l'exécuterai, ça prendra énormément de temps. Malheureux est l'homme qui se trouve dans une société et dont la société n'éveille pas ainsi comme ça le désir de surmonter toutes sortes de qualités. Toutes sortes de qualités ou d'actions qu'il est obligé d'accomplir, ou des qualités comme ça qu'il est obligé de corriger. C'est vraiment, cette société ne lui est pas vraiment utile. Elle est obligée de donner à l'homme le ressenti de la douleur en face de chaque chose qu'il néglige, même un instant dont il ne s'occupe pas. C'est en fait l'aide principale dont on a besoin dans la société. Du côté négatif, pour ainsi dire, oui. Du côté de la critique. Et du côté positif, il faut accomplir l'amour, c'est-à-dire la participation. Chacun ici a un tel problème que ça. Il sait qu'il doit corriger, améliorer, faire quelque chose. Même dans une action. Pas dans l'intention, dans le travail intérieur, même dans l'action. Mais il ne peut pas. Et ça durera pendant des années comme ça, si la société ne tient pas là-dessus.
1: Il
0: faut aussi distinguer, est-ce que ça appartient au caractère de l'homme ou son avancement vers le but? C'est comme ça une question où il faut apprendre à distinguer si c'est le caractère ou la grandeur du désir. On en parlera une autre fois. Est-ce que c'est important de ne pas se disperser? Supposons que maintenant, on a décidé de maintenant vouloir avoir une certaine appréciation envers chaque ami du groupe mondial. Est-ce que maintenant, de travailler uniquement là-dessus pendant un an, deux ans, peu importe, de savoir c'est le rap? Non, on ne peut pas travailler seulement sur une seule valeur et abandonner le reste. Ça ne marchera pas. On doit construire une échelle de valeurs dans laquelle il y a toutes sortes d'action comme ça
1: et au final
0: c'est une seule chose que de tu aimeras ton prochain côté même tu arrives à tu aimeras le créateur ton Dieu, c'est tout. Mais j'arrive pas à le garder en tête tout ça. Alors, tu n'as pas besoin de garder en tête beaucoup de choses. Tu as cela comme tâche que tu es obligé d'accomplir dans la société. Tu aimeras ton prochain comme toi-même, à condition, commencement et à la fin, il y ait tu aimeras le Créateur ton Dieu. Au commencement comme but et à la fin comme son atteinte. Voilà. Et au milieu, c'est tu aimeras ton prochain comme toi-même, comme moyen. Maintenant, au commencement, est-ce que la société est d'accord avec ça? C'est-à-dire l'importance de l'atteinte du but, l'adhésion au Créateur, que c'est la chose la plus grande, la plus élevée, qui doit être tout au long du chemin, gravée dans notre esprit, dans notre cœur. Voilà. Maintenant, pour réaliser, pour parvenir à cette qualité-là, je ne suis pas capable. Je n'ai aucun contact avec ça. Plutôt, ça peut se réaliser uniquement à condition que je construise le kli avec les amis. Oui? Avec les âmes d'Adam Harishon. Alors, je suis obligé

0: dans cette même intention, maintenant, de me rapporter à un certain groupe de personnes où, dans la mesure où elles acceptent cette tâche-là, elles s'appellent une société de kabbalistes. Et en fonction de ça, je détermine maintenant avec eux le caractère de notre existence. Qui est le moteur? C'est quoi le moyen? Et c'est quoi le but? Maintenant, en quelle partie le moyen se divise-t-il, hein? En quelle action? En quelle action est-ce que je peux, depuis mon commencement, où je veux seulement arriver à Dieu, bras créateur de Dieu, je parviens réellement à cela? Donc, comment est-ce que je construis la société à partir de ce que maintenant je suis capable d'en extraire? Oui? Et comment est-ce que je dois activer en elle le processus qui me prendra en lui à la terre de la société, que la société avance et me fasse aussi avancer à l'intérieur d'elle, depuis maintenant, où j'ai seulement, pour ainsi dire, l'intention de parvenir à l'amour du Créateur ton Dieu, amenez-moi maintenant à la réalisation de cette action-là, de cette intention-là, de ce programme-là. Comment est-ce que la société me prend depuis l'état où je me trouve, maintenant tel ou tel égoïste, hein, où je pense seulement que je suis d'une certaine manière d'accord pour parvenir à l'amour du Créateur ton Dieu. Et jusqu'à ce qu'elle commence à me convaincre, à s'occuper de moi, à me faire changer, grâce au fait qu'elle change dans ses exigences, dans son reconnaissance du but, etc. Et donc, comme ça, elle se tire elle-même, et avec elle, je suis tiré vers l'avant. Oui? C'est bon.
1: Ça
0: se révélera. Bien que je sois très nerveux et que je crie beaucoup, je suis en fait assez satisfait de la manière dont on avance. Les étapes sont de très bonnes étapes, vraiment. Il faut évidemment encore investir, mais tout en tout, on a comme ça un bon avancement. Depuis qu'on a commencé à nous occuper du groupe mondial aussi, le changement est vraiment très substantiel. Et précisément quand ces changements arrivent, alors je ressens davantage comme si chaque chose était plus tranchée, parce qu'elle touche réellement davantage comme ça, tu sais. Et une plus grande précision commence à exister, juste, pas juste. Et alors, cela commence à être ressenti comme plus vivement. La tolérance devient beaucoup plus fine. Et c'est cette différence-là. Donc voilà, tout va bien.
2: Si chacun a quelque chose qui le dérange, peut-être qu'il ne voit pas, peut-être qu'il ignore, peut-être qu'il embellit et que la société le voit. Pourquoi ne pas aider chacun à le voir? Alors en fait, nous montrons tous d'un degré. Cela n'aidera pas. Si tu piques l'homme, tu peux lui crier dessus. Non, tu peux même crier dessus, l'obliger. Si c'est une chose technique. Cependant, cela appartient.

la correction spirituelle, interdit de toucher. Il était interdit de lui dire, il te manque l'amour des amis. Pourquoi est-ce que tu ne t'occupes pas de l'amour d'autrui? Je ne sais pas. De manière générale, quelque chose comme cela. Tu peux lui dire pourquoi tu n'es pas venu à 3 heures du matin? Pourquoi n'as-tu pas fait ce qui t'a tombé dans le service? Je comprends, parce que cela appartient à l'existence de la société. Nous sommes comme des soldats et nous sommes obligés d'accomplir. Ou quelqu'un a reçu une tâche et il doit l'exécuter. Cependant, les exigences intérieures. Tout d'abord, cela n'aidera pas, car tout découle uniquement de la reconnaissance de l'homme, de la manière dont il révèle en lui les manques. S'il n'a pas révélé les manques, tu lui dis, non, alors, c'est pas ce que tu veux, lui, comme si tu disais un chat. Si le chat n'est pas parvenu à ce degré où il entend, distingue, alors qu'est-ce que tu veux de lui? La même chose pour l'homme. S'il ne se développe pas encore d'un millimètre qui lui reste, et alors il commencera à ressentir cependant ce millimètre, c'est tout. Il n'entend pas, et s'il parvient, il t'entendra lui-même. Il entendra lui-même. C'est pourquoi c'est interdit de montrer l'un à l'autre toutes sortes de choses qui te paraissent. Tout d'abord, c'est totalement interdit. Mais je ne sais pas, je vois des défauts dans le fonctionnement extérieur. Cela m'est très visible. Cependant, dans le fonctionnement intérieur, je n'ai aucune exigence. Aucune exigence. L'exigence est envers la société. Plus la société développera son aspiration générale, et chacun avancera. Pendant, envers chacun, vous m'avez entendu mépriser quelqu'un pour sa paresse intérieure, spirituelle. Peut-être que cela paraît ainsi parfois, cependant chez moi, je ne vois pas. Je peux crier comme sur Shlomo, sur le son, toutes sortes de choses. Si avec quelqu'un à la place, avec un salaire mensuel, je crée de la même manière. Pour moi, ça n'a pas d'importance. Cependant, ses efforts intérieurs, supposons qu'il investit ses feuilles à 100%, avec le bien de la société et du but, et il tient, je ne touche pas. Cela, pour moi, il est juste. Et techniquement, pour moi, il est méchant, supposons. Le pauvre a mérité de devenir un exemple, c'est tout. Non, je ne comprends pas. Je ne comprends absolument pas comment il est possible de montrer à l'autre, en dehors d'un exemple, nous ne pouvons apporter d'aucune autre manière à la spiritualité de l'ami. Un exemple extérieur par lequel il comprendra qu'il est obligé de se vérifier. Nous ne le vérifions même pas. Nous avons seulement un exemple à tous. Voilà, comme ça. Et vous, vérifiez. Ne pas toucher à son intériorité, mais supposons qu'on voit qu'un homme néglige un peu le côté social, lui donner peut-être, comment dire, ce serait bien de prendre un rôle plus social, ou quelqu'un qui néglige. Alors tu parles de choses extérieures, et extérieures qui rendent pour lui une chose. C'est autre chose, certainement. Nous devons alors occuper des rôles pour chacun, que chacun, lorsqu'il ascende, qu'il veuille ou non, qu'il appartient à la société, certainement. Cependant, pas que nous commencions à lui faire la morale sur ses efforts intérieurs spirituels, non. Encore une fois, à travers l'extériorité, oui. À travers l'extériorité, comme de manière plus. Il t'interdit de venir, tu n'as pas l'amour des amis. Peu importe, même sous quelle forme. Même si tu vois, et pour ainsi dire, ce n'est pas ainsi, c'est interdit. La vérité, il est même interdit de voir que c'est ainsi. Bah, que ce soit interdit, c'est seulement. Si un homme le révèle vraiment publiquement, qu'il méprise tout le monde, qu'il déteste tout le monde, alors on le fait sortir. Oui. Cependant, chez un homme ordinaire,
Je ne vois pas cela, je le dis sérieusement. Il ne me semble pas qu'il y ait ici des personnes chez lesquelles il n'y ait pas... Non. Je ne sais pas comment dire. Bien. D'accord ? Quoi ? Est-ce que tu peux développer encore un peu les notions selon lesquelles, si la société ne nous éveille pas, l'éducation de l'individu par la société se réalise sur deux plans. Sur quels deux plans? Un plan est un plan sensible, pour ainsi dire. Je ressens que je ne me trouve pas au niveau où la société se trouve. Je révèle dans mes sens qu'ils sont plus élevés que moi. Ils ne me le disent pas. Plutôt, je vois de mes propres yeux jusqu'à quel point ils tiennent à quelque chose de plus élevé, de meilleur, de plus spirituel. Et moi, non. Il n'y a pas besoin de faire la morale à l'homme, ni quoi que ce soit. Supposons que nous soyons tous d'accord, ne rien jeter par terre. Alors, nous le faisons avec rigueur, et celui qui ne le fait pas le révèle immédiatement. Selon la mesure où nous tenons à cette condition, il se verra méprisable, bas, atteint par nous. Oui. C'est-à-dire sur un plan simple, ordinaire, il verra dans ses sens jusqu'à quel point il ne se trouve pas à la hauteur de la société. Et il y a encore une éducation que la société donne à chacun. Au niveau spirituel, dans cela, la société, du fait qu'elle tient réellement une certaine qualité spirituelle pour importante, même si la société ne la possède pas, mais elle y aspire, elle respecte. Par cela, elle éveille dans son désir une lumière environnante, et cette lumière environnante agit sur la société dans son ensemble pour la faire avancer intérieurement, et dans la mesure où chacun, à l'intérieur de la société, ne joint moins cette situation que la société elle-même, il ressent une différence entre lui et l'ensemble de la société par rapport à cette règle, par rapport à cette qualité qu'il veut atteindre, qu'il respecte particulièrement. Il ne voit pas dans des exemples par les sens. Plutôt, il ressent de l'intérieur. Ça dépend uniquement de l'accord de la société. Supposons que maintenant, nous sommes d'accord que quelque chose pour nous est sacré. Tu verras à quel point les personnes qui ne peuvent pas, qui ne trouvent pas, se sentiront mal. Nous ne leur dirons pas un seul mot. Et si, supposons, ce comportement passe à l'extériorité et qu'il décide de s'y opposer, par exemple, à un accord général qui existe dans la société et qu'un homme dit « Je ne suis pas d'accord. Attends, attends, attends. Si ce n'est pas un accord général de la société, que nous éveillons, supposons, nous respections une certaine qualité particulière, que nous voulons maintenir. Si ce n'est pas un accord de société, alors nous n'avons
n'avons rien fait. Cela doit être un accord de la société. Même personne qui ne se trouve pas tellement dedans ou qui ne savent pas qu'elle ne s'y trouve pas. Il me semble, oui, moi aussi, prudent. Soudain, quand la société commence à tenir à cela et vivant face à une mur environnante et que cette qualité commence à... cette mesure qui dit c'est très important pour nous. Et chez moi, c'était comme si moi aussi j'étais avec eux. Soudain, je ressemble. C'est pas le cas. Cependant, celui qui n'est pas d'accord avec cela n'a pas de place en société. Mais il ne peut pas ne pas être d'accord, il ressentira l'enfer. Il voudra faire tout ce qui est possible afin de détruire en lui la résistance et se connecter à la société. Cela agira. Cela s'appelle l'éducation, la société l'éduque. Il ressentira de la haine envers sa qualité à tel point qu'elle résiste et cette haine l'arrachera de là et le fera passer à un autre état. Peut-être que la difficulté vient en fait du fait que dans la société il y a une sorte de mélange de nombreux modèles sociaux, c'est-à-dire comme des personnes qui proposeraient, instaureront des règles strictes aux yeux des autres, cela paraîtrait complètement opposé. Ça reflète seulement un peu les modèles sociaux, mentaux, dans lesquels, à mon avis, se trouvent les difficultés qui créent le travail et l'avancement. Toi-même, tu dis que si ce sont des qualités personnelles, spirituelles, nous n'avons de toute façon pas à y toucher. Regarde, la société est très, très diverse, oui. Je pense qu'elle ne... pas suffisamment. Inclut toutes sortes de parties, même opposées. Différentes étrangères les uns aux autres. Bah, Solam écrit que ça doit être comme une petite cité qui comprend en elle tout le caractère de ce qu'il y a dans le monde. Tout se trouve en elle. Et alors elle avance. Je ne parle pas réellement d'un groupe, plutôt d'une société. Aujourd'hui, le groupe commence à devenir une partie très, très, comme s'il disparaissait. Disparaîtra, nous ressentirons réellement que tu ne pourras rien faire ici sans tenir compte de tous les autres groupes. C'est très simple, c'est ainsi que ce sera bientôt. Comment dire, intérieurement aussi, nous nous ressentirons déjà incapables de faire autrement, du fait de la honte, manque de considération, peur de réaction, toutes sortes de pressions qu'il y aura, mais ce sera ainsi. Alors, le fait que nous devons ainsi inclure de toutes sortes de caractères, mentalités, d'exigences, niveau de préparation à avancer, apparemment, il n'y a pas le choix. Nous avons essayé de faire dans des petits groupes, même de 5 personnes, vous vous souvenez, 5. Et ça peut être par rapport à aujourd'hui. Hein? Qu'est-ce que c'est, comme nombre? Il semble 5, 10, on peut tout accomplir. Vous vous souvenez? En fin de compte, ça n'a pas marché non plus. Nous sommes déjà construits d'une telle manière et nous nous trouvons dans un tel état, une telle époque qui nous sommes obligés de nous réaliser précisément dans un grand bloc très, très. Riche, toutes sortes de types et d'élan. Seulement quand il y a une disposition, un seul but, une disposition à construire un seul but, construire un seul groupe. Quand il y a cette disposition dès le commencement, rien n'a exigé de plus. Et le reste, c'est déjà notre travail.
Et aussi agréable ou désagréable que cela soit, il nous est interdit de mépriser la moindre partie de tout ce système.

0: choses. C'est difficile, vraiment difficile à évaluer. Aussi en rapport avec cela, regarde. J'ai même honte de ne pas pouvoir tenir face à cela, face à une telle perturbation. Cependant, cela coupe tellement immédiatement, comme s'il y avait une sorte de concentration en un certain point, et soudain, tu en tombes complètement. Pour moi, j'agis ainsi. Chez le Rav aussi, le Rabash aussi. Le plus petit bruissement, et déjà, immédiatement, il sortait de... Peut-être que vous aussi, sur l'avancement, vous le ressentirez. Problème, oui. Partageons nos impressions, notre impression de la leçon, et qu'est-ce que nous prenons pour réaliser en design, s'il vous plaît.
1: On
0: entend encore le Rav qui nous replace sous l'influence de la société. Tout ce qu'on veut, finalement, sur le chemin spirituel, la société peut m'aider, me réveiller, m'éveiller, me corriger. Misérable celui qui n'est pas éveillé par la société, il faut insister, continuer. Ces valeurs, on les a choisies de façon positive pour pousser tous les amis, un éveil d'en bas, un véritable éveil d'en bas, notre préparation au congrès. Il faut changer, remplacer le salaire pour lequel nous travaillons, et ça peut venir uniquement si dans la dizaine, la société, le groupe, on a grandi l'importance du Créateur. On a commencé l'article avec le Créateur qui nous dirige à sortir et qui nous prend vers la société, une société spirituelle qui a un seul but et grave. Tout angle possible indique c'est un moyen que le Créateur nous a donné pour réaliser de sortir de notre terre, notre maison, de tous ces états précédents corrompus. La société peut nous donner toutes les conditions afin de le réaliser et d'accepter ce que le Créateur veut nous offrir. Grande impression de cette influence qui permet de réaliser finalement notre désir spirituel. Donc, on peut recevoir toute la société motivée, soutenu par s'il me manque des forces ou quelque chose comme ça, et moi aussi, je sers d'exemple. J'ai entendu que on ne touche pas la spiritualité de l'ami. Enfin bref, dans la société, il y a tout. J'ai noté le Créateur en dehors de toi, ça n'existe pas. Tout ce que tu imagines, c'est également dans tes propres kélim, même le groupe, tes forces. Tu vois tout cela intérieurement. Enfin, le groupe, c'est à travers le groupe, chacun, disons, c'est d'avoir une conversation avec le Créateur. Les relations entre nous dans la société, l'attitude envers les amis, comment elle peut influencer chacun, qu'on ne touche pas à la spiritualité, ses valeurs intérieures, mais extérieurement, oui, on peut exiger

0: d'arriver à la leçon ou le son.
1: Mais
0: donne exemple, l'importance du but, élever le standard, toujours travailler pour l'élever de plus en plus haut spirituellement. Bien sûr qu'il faut faire des efforts pour être, prendre de la société, sinon il pourra rester comme ça sans remarquer tout ça. Vis-à-vis de l'exemple du son, un exemple extérieur, que là on peut exiger, ou mais vis-à-vis de la spiritualité, non, on ne fait pas. Deuxièmement, le Rav utilise le groupe. Au début, vous voyez, on a fait déjà 5, 10, ça ne marche pas. Maintenant, on va travailler dans un groupe entier avec toutes les différences. Donc, de cette façon, le Rav a développé le groupe et n'a pas peur de faire des essais, de changer. De l'amour des amis, l'importance du but, l'homme sort de sa nature égoïste et acquiert graduellement l'attribut du don, l'adhésion au Créateur. De l'amour des amis, de l'importance du but, l'homme sort de sa nature égoïste et acquiert graduellement l'attribut du don et l'adhésion au Créateur.
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1: Bonjour chers amis et amis. Bonjour Clé Mondiale. Immense. Deux points importants. Le sujet de la leçon de sortir de notre désir. Le Rav nous a expliqué que le groupe, la société, ces valeurs nous aident à en sortir. On peut sortir de notre propre désir. On apprend les cercles et les lignes. C'est très important. Que sont les cercles? Et le Rav expliqué qu'il s'agit du même désir. Comment c'est possible? Le même désir peut être rond et droit. Un exemple, le Rav nous a donné tout, l'infini, hein, tout formé en nous, un trésor immense qu'il nous a transmis. Et nous, est-ce que ça se trouve en nous? Pour cela, qu'est-ce qu'il faut? Ce qu'on a reçu, tout, et à quel point c'est grand, il faut développer notre désir d'être comme lui, comme Rav, et on aura ce canal qui nous permettra de prendre ce trésor et de transmettre. Ce sont les canaux qu'on construit. Le Rav nous a dit que où on peut les recevoir, que la société, le supérieur pour nous, est tout à fait obscur. Malchut du supérieur et Keter de l'inférieur. Mais Malchut du supérieur n'a pas de désir de recevoir pour elle-même. Et pour nous, c'est l'obscurité. Et c'est où qu'on développe? On se développe dans la société entre les amis. Et nous avons la très grande possibilité, notre congrès régional, de développer ces connexions entre nous, afin que la lumière soit... ce que le Rav nous enseigne, on développe à travers ce tuyau qu'on construit, transformer le désir en tuyau qui me permet de recevoir du Rav, donner comme lui. Donc, et après on entendra vos questions.
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1: Étude 10 Sfirot, volume 1, partie 2, page 41. Et maintenant tu comprendras bien. On commence. Maintenant tu comprendras bien la notion des Réchimot qui sont restés dans les 10 Sfirot, des cercles, après le Tzimtzum et le retrait de toute la perfection et de tous les remplissages qui étaient dans ces quatre phases appelées 10 cercles. L'explication de ces Réchimot est qui ont été imprimés, profondément gravés, toutes sortes de désirs dont ils étaient remplis quand ils étaient dans Ein Sof, et qui leur ont maintenant été perdus. C'est pourquoi ils sont nécessairement avides et aspirent à tous ces remplissages et cette perfection qu'ils avaient auparavant, ce qui est appelé Réchimot. Et c'est ce que nous avons dit plus haut. Il est impossible de concevoir la révélation d'un désir de quelle essence que ce soit, aussi bien dans les mondes supérieurs que dans le monde matériel, qui ne soit pas enraciné dans les disphirotes, dans ces disphirotes des cercles, de sorte qu'il y a deux racines qui précèdent la réalité de tous les mondes, qui viennent après le Tzimtzum. La première est, lorsque chaque désir existe déjà dans toute sa perfection, dans toute sa splendeur, et dans tout son remplissage, c'est la réalité dans laquelle il existe, dans Ensof, béni soit-il. La seconde est lorsque tous les désirs se tiennent entièrement vides du remplissage qui leur était auparavant attribué depuis Ensof. Cela s'appelle le monde du Tzimtzum. Tous les kelim et toute la matière des créatures se prolongent depuis le monde du Tzimtzum, c'est-à-dire certainement uniquement des kelim vides et des désirs qui ont perdu leur remplissage. Et tous les remplissages de ces désirs se prolongent depuis Ensof, béni soit-il. Souviens-toi bien de ces deux connaissances, car elles sont parmi les plus indispensables à retenir dans la poursuite de l'étude de cette sagesse. On continue. Point 90 se rapporte au mot. Il y a des questions. Puis point 90 se rapporte au mot et s'est prolongé un peu puis est redevenu circulaire. Page 41, 90. Nous ne serons pas interprétés qu'il s'est prolongé dans un lieu et un espace que Dieu nous en garde. Mais toute chose qui va en s'épaississant, ce mouvement est après prolongation de haut en bas. Car le pur est considéré comme étant en haut et l'épée est considérée comme étant en bas. Cela est évalué selon la proximité de forme et prinadalet kartou, ce qui est le plus proche de la face 4 est considéré comme plus épais, et tout ce qui s'en éloigne est considéré comme plus pur. C'est prolongé un peu signifie qu'il est allé et c'est un peu épaissi, et le mot s'est prolongé se rapporte à la lumière de la ligne. C'est-à-dire, comme nous l'apprenons toujours, tout se fait à l'intérieur du kli, tout se passe dans le kli. La révélation des désirs, des purs vers l'épée, cela s'appelle itpashtut, propagation de la lumière à l'intérieur du kli. Car les désirs qui se révèlent, les propriétés de don se révèlent, et alors c'est comme si la lumière entre et se révèle, et à l'inverse, si un kli ressent un ajout de yut en lui, alors, en conséquence, il se trouve progressivement de moins en moins dans l'équivalence de forme avec la lumière. Cela s'appelle la lumière sort du kli. Disons comme la conscience à l'intérieur de l'homme, je suis de plus en plus dans la conscience. Ensuite, disons, je m'endors, jusqu'à perdre connaissance. Alors, il ne s'agit pas du fait que le monde change. Le monde se trouve à l'intérieur de l'homme et c'est lui qui change selon les kélim qui se développent ou se forment puis se referment. Page 41, colonne 2, et la notion de cette prolongation est que dans chaque sphira se trouvent 10 sphirot. Cela est considéré ainsi aussi bien dans une sphira des 10 sphirot de cercle et une sphira des 10 sphirot de droiture. Et lorsque sont sortis les 10 sphirot de la sphira de Keter, la ligne est d'abord sortie sous l'aspect de ces trois premières sphirot, appelées Roche de Keter de droiture, et son illumination s'est propagée à la sphira de Keter des cercles, qui comprend elle aussi 10 sphirot. Et ces 10 sphirot de Keter des cercles entourent uniquement les trois premières sphirotes des 10 sphirotes de Keter de la ligne. Et après cela, c'est-à-dire après que les 10 sphirotes de Keter des cercles ont été entièrement achevées, alors cette ligne s'est encore propagée, s'est prolongée un peu, c'est-à-dire qu'elle a fait sortir cette sphirote inférieure afin de compléter Keter en 10 sphirot de droiture. De sorte que ces 7 sphirot inférieures de Keter de la ligne se sont prolongées vers le bas, c'est-à-dire qu'elles se sont épaissies davantage que toutes les 10 sphirot de Keter des cercles. Et c'est pourquoi aucun aspect des cercles n'entoure plus ces sept sphirotes inférieures, puisque les cercles leur sont supérieurs, c'est-à-dire plus fins, plus purs. Et tu sais déjà que celui qui est supérieur à son prochain signifie qu'il est plus pur que son prochain. Les questions,
2: oui.
1: Et tu comprendras la raison selon ce qui a été expliqué plus haut au point que les sphirotes des cercles sont beaucoup plus importantes que les sphirotes de la ligne. Du fait qu'il n'y a aucun massar dans les cercles. Et le massar dans les sphirotes de la ligne se tient au milieu de la sphira, c'est-à-dire dans la dernière phase du roche de la sphira, autrement dit dans la dernière phase des trois premières sphirotes, des dix sphirotes de droiture, qui se trouvent dans chaque sphira de droiture, également appelé roche de cette sphira. De sorte que ce que nous avons dit, que le massar est inclus dans les sphirotes de la ligne, cela concerne les sept sphirotes de chaque sphère qui se trouve en dessous du massar. En revanche, dans les trois premières de la sphira, appelées roches, il n'y a encore aucun aspect de massar, puisqu'elles se trouvent au-dessus du massar. Et c'est pourquoi ces trois premières ressemblent entièrement aux dix sphirotes des cercles, car ni les unes ni les autres ne comportent encore aucun aspect de massar. Et c'est pourquoi elles se tiennent sous un même aspect. Il est considéré que les dix sphirotes de chaque sphira des cercles entourent les trois premières de chaque sphira de la ligne. Cependant, les sept sphirotes inférieures de chaque sphira de la ligne, qui se trouvent déjà en dessous du massar, et dans lesquelles le massar est déjà inclus, sont bien inférieures au cercle. Et on sait que tout ce qui est inférieur, pire, elles sont prochaines considérées comme étant en dessous. C'est pourquoi elles sont considérées comme se trouvant en dessous de toutes les dix sphirotes des cercles, et aucun aspect des cercles ne peut se trouver à l'endroit de ces sept sphirotes, car les cercles sont plus importants et plus élevés qu'elles. Et voici qu'il a été expliqué qu'il y a un lieu libre entre chaque sphira des cercles et la suivante. Vis-à-vis de la sphira de Yosher qui se trouve là, car toutes les dix sphirotes des cercles de la sphira de Keter entourent seulement les trois premières sphirotes de Keter de la ligne. Cependant, les sept sphirotes inférieures de Keter de la ligne se prolongent en dessous de toutes les dix sphirotes de Keter des cercles. Et après que ces sept sphirotes de Keter de la ligne s'achèvent, commencent à sortir les trois premières sphirotes de la sphira de Chochma de la ligne autour desquelles entourent toutes les dix sphirotes de la sphira de Chochma des cercles. Il en ressort qu'entre le dernier aspect de Keter des cercles et le premier aspect de Chochma des cercles, il y a entre eux un lieu libre. Dans ce lieu se trouvent les sept sphirotes inférieures de Keter de la ligne, aucune prina des cercles n'entoure. Il en est ainsi entre Chochma et Bina et entre toutes les sphirotes. C'est clair. C'est un seul clé. Les sphirotes, gare de Yosher, est égal aux dix sphirotes des cercles. Ici, dix sphirotes des cercles.
3: Vezat de yosher, panoui migulim.
1: Les zat de droiture est libre de cercles, c'est une seule structure, comme une seule cellule. Quand nous parlons de la connexion entre les sphirotes, alors nous sommes obligés de le dessiner non plus comme une seule cellule, mais
3: Keter, Chochma, Bina,
1: qui était Chochma Bina de droiture et Chesed Gvura Tifer Netzach Lisod Malchut Zat Gar. Ici nous avons les Lisfirot des cercles
4: Igulim
1: Igulim. Une interruption encore au degré qui était Chochma Bina, Gar et Zat, de Chesed jusqu'à Malchut. Gar, Zat, tout cela c'est Keter et ça c'est Chochma. De Gar de Chochma, aussi il y a des cercles. Les différents les cercles de Chochma, Keter, et Zat est libre. Ensuite, encore, Gar, Zat, Devina, Gar, Devina, 10 Sfirot,
4: Bina.
1: Les cercles de Wina, et c'est libre. C'est clair, voilà, la connexion. Seulement dans Gar, nous avons une équivalence entre les sphirotes de droiture, les sphirotes des cercles, car dans Gar, nous n'avons aucune limitation. Le massar se tient après Gar, dans Zat. Une question de Moscou, que signifie « Toutes les sphirotes des cercles se sont achevées » Donne-moi la phrase exacte, je ne sais pas. Je peux donner plusieurs explications. Toutes les sphères des cercles qui s'achèvent, s'achèvent au point central de Ensof. Encore, vous vous souvenez de ce que nous avons parlé hier? La droiture, ce sont les mêmes cercles que nous voulons remplir par notre intention. Mon ventre est rond, mais je mange seulement à condition que je fasse plaisir au maître de maison. C'est pourquoi la forme du remplissage s'appelle droiture. Le clé reste le clé d'Ensof. Il est circulaire. Oui. Les kélim des cercles sont remplis par les kélim de droiture uniquement à travers Gar, les kélim de droiture. Qu'est-ce qui recède? Je comprends bien votre question. On les remplit à partir des 10 sphirot, mais d'où les remplit-on? Uniquement depuis l'endroit où ils ont une connexion avec les sphères de droiture, depuis Gar. Comment il n'y a aucune connexion entre les cercles et la droiture, seulement dans Gar. L'action du remplissage vient précisément de Zat. Ici, on fait un zivouk d'Aka, on reçoit la lumière à l'intérieur. La quantité de lumière que nous avons reçue à l'intérieur de Zat, c'est ce qui remplit les cercles. Il y a un endroit où l'on fait de l'action, il y a un endroit qui se trouve dans l'équivalence, dans la connexion, et par lui, il y a une connexion et remplissage. Alors le remplissage est ressenti seulement dans Chesed Gvura Tifer Netzach jusqu'à Malchut. Non, non, non. Le remplissage de droiture est ressenti dans la droiture, d'où les cercles se remplissent-ils? Depuis Gar, depuis Roche du Partsouf.
2: On continue.
1: Petit point sens sera, je vous avertis encore une fois, ce n'est pas important, vous comprenez exactement ou pas exactement. Seulement, ne vous embrouillez pas. Il n'y a pas deux, trois fois les kélim d'Ensof. Ensof, un kli, dans lequel il y a seulement des cercles. Seulement des cercles, c'est tout, rien d'autre. Seulement, nous avons fait Tzimtzum Alef et décidé, au moyen du Massar, de remplir maintenant Ensof, avec quoi? Un conduit.
4: Il
1: s'appelle une ligne, lorsqu'il est avec la lumière, dans les conditions de l'équivalence de forme. Équivalence de forme. c'est tout. Et notre rapport au remplissage, la lumière se trouve ici, Ein Sof, qui entoure, se trouve au-dessus, à l'extérieur des cercles. Maintenant, comment allons-nous remplir les cercles au moyen de la ligne? Nous ouvrons maintenant ici un certain endroit où la lumière peut entrer et remplir les cercles. Alors cet endroit que nous aurons constamment dans les lignes des cercles s'appelle la ligne, s'appelle l'issueur de droiture. C'est nous qui faisons ainsi par notre rapport. Nous permettons seulement à la lumière d'entrer. C'est le même endroit. Maintenant, nous lui permettons de rentrer. Pas. Tout est ouvert, simplement. Mais selon une mesure, un poids, une ration, comme il dit. C'est pourquoi ça s'appelle ligne. C'est tout. Ce qui est l'hymne de la ligne existe seulement par rapport à l'homme. Oui. Nous comprenons la notion des cercles, car nous disons d'un cercle qui est sans discernement de haut d'en bas. Dès qu'il y a une ligne, il y a un discernement de haut de bas. Alors pourquoi ne disons pas que nous changerons le cli? Pourquoi disons que c'est le même cli? Le cli demeure le même cli, seulement son remplissage ne se faisait pas entièrement, mais dans la forme, dans la mesure de la ligne. Et à la correction finale, le remplissage sera égal, comme dans les cercles avant Tzimtzum Alef. Nous n'avons pas le choix. Regarde. J'ai un désir pour les saints plats qui se trouvent sur la table. Mais je fais un Tzimtzum et je décide de ce plat. Oui, comme ça, 10 grammes, 20 grammes, 30 grammes, c'est ce que je prends afin de faire du bien au maître de maison. Je remplis le même cli, seulement je le remplis selon une mesure. Il est enveloppé chez moi dans une intention dans le but de donner, le cli reste le même cli, nous ne pouvons pas changer l'équilibre. Notre rapport envers eux s'appelle la ligne. Alors pourquoi disons-nous qu'après Tzimtzum Alef, le cli devient Massar et Lumière réfléchie? Parce qu'un manque, évidemment, cesse d'être un cli, d'être le porteur, c'est déjà plus. Il travaille déjà plus. Nous utilisons le désir seulement afin de renforcer le Massar. Et l'intention. Le cli ne peut pas recevoir si le délice n'est pas revêtu dans une intention. Maintenant, il comporte un discernement de haut et de bas. Le désir reste le même désir. Le désir ne change pas, il a été créé. On ne peut pas le changer, je ne peux pas changer des désirs. La lumière crée le désir, la lumière se tient face à ses désirs et les maintient et ne change pas. Moi, j'ajoute une intention à toute action des lumières d'équilibre, l'un face à l'autre. Le désir reste le même, maintenant le désir n'est déjà plus le cli. Alors, la condition du remplissage, tu désires changer. Et tu peux dire un nouveau cli. Qu'est-ce qu'un nouveau cli? Le désir, le même désir. Selon la raison et le moyen et la manière dont je travaille avec lui sont nouveaux. Ça ne s'appelle pas un nouveau cli? Appelle cela de nouveau cli. Nous l'appelons ainsi, mais je veux souligner qu'il n'y a ici rien d'autre qu'un ajout de l'émané qui veut sous cette forme faire un remplissage. Oui, nous disons de nouveaux kelim, c'est juste. Mais les cercles restent les mêmes cercles, on les remplit. Les cercles représentent pour moi le désir du Créateur. Qu'est-ce qu'il veut de moi? Que je les remplisse, que je reçoive. Dans roche de chaque degré, disons qu'il y a seulement un calcul qu'on n'existe pas vraiment le viout. Comment le roche de chaque sphira, comme c'est écrit ici, de Yosh est rempli, les cercles, avec quoi il est rempli? Et il existe de forme, c'est l'écran qui remplit. Quel ajout il apporte? L'équivalence de forme. Je dois offrir un certain cadeau à quelqu'un. Moi-même, je ne suis pas capable de le faire. Il ne recevra pas de moi. Alors, je vais le faire à travers toi. C'est moi qui fais, et toi, dans l'expérience de forme avec lui, tu exécutes. Maintenant, imaginez que dans chaque sira, particulière et particulière, jusqu'à Ensof, la même structure.
5: Oui, David. Le remplissent. Oui, à la fin de la correction, tous les cercles vont se remplir par la rectitude. Le massar sera vraiment en train de dominer tous les cercles. Les cercles ne vont pas changer. Ils vont être vraiment uniformes dans une seule uniformité. Il y aura ni haut ni bas, à un tel point que le massar sera parfait, complet. Pour l'instant, jusqu'à la fin de la correction, on a le travail dans la ligne. À la fin de la correction, la ligne va s'élargir jusqu'à ce qu'elle couvre toutes les cercles. C'est-à-dire que, de nouveau, la ligne, ça s'appelle comme ça un canal que je... que je règle. J'ai comme ça tout un... Et je remplis petit à petit avec, dans le but de donner. Oui. Malchut de Ensof, c'est et cercle, et ligne en même temps. C'est comme ça que ça marche? Parce qu'il y a comme ça une influence qui vient des deux côtés. Ce qu'il y a dans Ensof, ce qui est fait dans Ensof, c'est fait du côté du Créateur. Ce que les cercles, ça c'est le désir du Créateur. C'est donné de par lui. Ce que fait la ligne, c'est ce qui vient du côté de la créature. La mesure de la ligne, c'est la mesure de l'équivalence de forme du créateur avec la créature. C'est, ne regardez pas l'équilibre même, c'est pas une fonction. C'est quoi l'équilibre? C'est quoi le remplissage? C'est quoi toutes ces portions qui se trouvent devant nous, entre moi et le créateur, sur la table? Parce que c'est la relation qui est le principal ici. Oui, encore un peu. Petit point 100 qui se rapporte Il faut faire attention ici de ne pas rappelle-toi, dans tout ce conciliation, que la lumière vient dans des kelim qui comportent un massar dans Bchinat Dalet. Et cependant, souviens-toi que bien que les kelim des cercles ne comportent porte aucun massar sur Prinan Dalet. Malgré tout, Prinan Dalet qui s'y trouve ne peut recevoir aucune illumination en Pretim Tsuma Alef. Du fait que toute la lumière qui se trouve dans les cercles est obligée d'être reçue de l'illumination de la ligne, qui est une illumination directe. Et la lumière de la ligne n'éclaire absolument pas dans Prinan Dalet du fait qu'elle se prolonge depuis la force du massar, comme cela est expliqué. De sorte que le manque de la lumière dans Prinan Dalet des cercles ne vient pas des Kelim, car il ne comporte aucun massar, mais vient d'une Tzimtzoum Alef qui repose sur eux. Et puisque Tzimtzoum Alef n'est pas considéré comme un manque, c'est pourquoi les quatre prénotes des Kelim des cercles sont égales dans leur importance, sans quelconque différence de petit ou de grand. Et toute l'obscurité qu'il y a dans Prinat Daled vient de la lumière reçue de la ligne, qui n'y éclaire pas. Le Tzimtzoum Alef s'est fait dans une seule équivalence, dans une seule uniformité. La lumière s'est retirée de tous les côtés autour du point central. Parce que la créature ne s'est pas retirée de la réception de la lumière à cause de la honte, comme on le raconte. Il n'y a pas encore de quoi avoir honte, parce qu'il n'est pas encore reçu. C'est le Créateur qui l'a fait comme ça. C'est comme un bébé. Est-ce qu'il a honte du fait qu'il reçoit de sa mère? Il exige de sa mère. Ça lui revient. C'est comme ça que, depuis l'adhésion, on ressent que ça nous revient. Hein? Mais le Tzimtzum s'est fait du fait que Malchut de Ensof s'est élevé dans l'équivalence de forme. Elle a ressenti qu'elle veut plus que ça, à être comme le donneur. C'est un manque sans manque. C'est-à-dire que le Tzimtzum ne s'est pas fait du fait que le désir de recevoir était mauvais pour lui. Non. Mais parce qu'il veut, sans se rapporter à lui-même, à exprimer son rapport envers le Créateur. C'est pour ça que Tzimtzum Alef s'appelle une élévation. Malchut est monté. Son désir est monté, hein, de créer les créatures, les émaner, etc. Et c'est monté, c'est l'élévation du désir. C'est pour ça que Tzimtzum Alef, ce n'est pas un défaut. Et c'est seulement quand on commence à remplir la ligne, les cercles à travers la ligne, alors on ressent combien est-ce que la créature n'est pas capable, dans Prénat Dalet, de faire ce calcul d'équivalence de forme et de remplissage. Et alors, il y a une différence entre les cercles et la droiture, la rectitude. Jusqu'à la correction finale, bon, ça on comprend, c'est le cœur de pierre, ce sont tous ces désirs-là qu'on n'est pas capable justement de dominer jusqu'à la fin de la correction, et ils seront corrigés seulement à la fin de la correction. Voilà. Pourquoi ? Parce qu'il y a ici des kelim de don, des kelim de réception, il y a une inclusion entre les kelim. Et c'est pas que dans tous les kelim qu'on est capable de faire des clarifications entre la lumière et le clé. Oui, vas-y, rapidement. La question, c'est qu'est-ce qui distingue entre les kelim et les cercles, et si tout est dans l'équivalence. Alors, c'est les prénotes. Les différences entre les kilim et les cercles sont les prénotes, les quatre prénotes de lumière directe qui divisent encore. Et avec ça, on termine. Avec ça, on fait que de commencer. Bon, donc, il y a tant de richesses dans ces cours qu'on reçoit du Rav, dans ces cadeaux-là. Et justement, on voit ici dans la première partie de Taz, comment est-ce que le Rav, en fait, selon la construction du Bala Sulam, comment est-ce qu'on reçoit ici toutes les fondations à partir desquelles est construite toute la création. Et tout le reste des parties de l'étude différente, c'est ce qui fait simplement d'élaborer ce qui est dit ici. Ce qui est ici, c'est vraiment la fondation des relations, vraiment la fondation entre le créateur et la créature qui désire de recevoir. Comment est-ce que ça marche? Comment est-ce que ça marche? Et on voit en fait que si on parle seulement du côté du créateur, alors il n'y a rien à part les kelim des cercles. C'est en fait le Créateur qui crée un désir, et ce désir reçoit sans quelconque distinction, sans quelconque conditionnement. Et donc, quand arrive la créature et qu'elle dit, un instant, je veux recevoir à une condition spéciale, à partir de ça, commence toute la création. Tout ce qu'on a dans le monde, dans la réalité, c'est à cause de nous, à cause de la créature, pas à cause du désir de recevoir. C'est nous qui forment toutes ces distinctions-là, ces valeurs-là, dont on a entendu parler dans le cours précédent, que la société donne les valeurs à l'homme. C'est nous qui construisons. Nous, on fait la rectitude. C'est la décision de combien recevoir, quoi recevoir. Et donc, tout ce monde, en fait, c'est la construction de la créature. Donc, nous levons les mains ici dans le hall, clarifions ensemble, regardons les points de tracation dans le monde, et on va regarder ensemble. On va tout le monde rentrer dans cette piscine. Pour l'instant, on veut voir ce que Turgisette veut demander, oui? container ve ona bağlı bir musluk örneğini verdi. Bu örneği açabilir misiniz? Biz tüm bolluğu çalışmamızda nasıl kullanacağız?
6: Le Rav a donné un exemple de du fossé et du conteneur qui qu'on peut justement régler. Comment est-ce que c'est? Est-ce que vous pouvez expliquer cet exemple? Oui, c'est justement le sujet ici. Ce conteneur, c'est ce qui, ce fossé, c'est ce qui détermine combien est-ce qu'on peut recevoir. Parce que du côté du créateur, il y a pas de limite. C'est comme ça, comme une piscine, un bassin complet. C'est, il y a personne qui le distingue, il y a personne qui le discerne. Il y a vraiment aucune séparation entre le désir de recevoir et le désir de donner. C'est simplement quand c'est connecté. Hein? Lui et son nom sont un. Et il n'y a pas de discernement là-bas. Mais à partir du moment où tu décides, et tu dis un instant, comme le Rav a dit à la fin, que le Tzimtzum, c'est une montée, oui? Pourquoi? Parce que tout d'un coup vient la créature et dit un instant, moi je ne suis pas capable de recevoir juste comme ça. Moi, je veux être dans ton degré. Et ton degré, c'est pas justement recevoir parce que tu veux te donner. Mais penser pourquoi est-ce que tu veux donner. Que j'ai ta pensée. Que c'est vraiment le créateur et la créature qui sont comme un. Et donc là, il doit y avoir des discernements. Et comprendre pourquoi est-ce que le créateur fait ce qu'il fait. Et alors, sur toute chose, je dois essayer de comprendre et d'atteindre dans mon intériorité pourquoi est-ce que ça se passe. Et alors, c'est pourquoi ici, chacune des réceptions est obligée d'être dans une décision, dans une clarification, et ensuite c'est la réception. C'est pour ça que c'est déjà tout un travail qui se fait dans la ligne. Donc c'est vraiment justement ce fossé-là. C'est vraiment la réception limitée selon ce que je suis capable de discerner et de donner l'intention correcte et de décider que c'est ça que je veux. Dans cette mesure-là, je peux remplir le cli. Et si je n'ai pas ce discernement-là et la décision de recevoir, alors je ne reçois pas. Oui, merci. Kiev 1, s'il vous plaît.
7: Так, дякую. Дякую, товарищи.
6: Oui, merci. Merci, chers amis. La question, elle est comme ça. On commence le travail dans le roche du Partsouf. Est-ce que c'est à partir des cercles ou à partir du gouffre de la rectitude? Donc, en fait, si tout le temps tout est entièrement dans les cercles là-haut. Alors, comment est-ce qu'on commence le travail avec la rectitude? Donc, voilà, très belle question. Justement, la question, en fait, c'est comment est-ce qu'on fait ce travail? Donc, on sait que le Tzimtzum a été fait sur quoi? Sur Prinat Dalet. Et alors, maintenant, on étudie qu'ici a été fait un massar. Sur le désir de recevoir, oui. Comment est-ce que ce massar, il marche? Et il dit que pour la Prinat Dalet, il n'est pas capable de recevoir. Alors, la lumière vient. Elle frappe ce massacre-là, parce que la lumière veut remplir. Et peu importe la lumière, parce que le désir de recevoir a décidé. Et donc, le désir de recevoir, il se pose. Il pose ce massacre. Et donc là, il y a Zivouk de Haka, l'accouplement par frappe. Vraiment, cette frappe sur le désir. Et il fait réfléchir la lumière. Et ici, non seulement est-ce qu'il fait réfléchir la lumière, mais en plus, il fait la réfléchir vers la source. Et donc là, la lumière peut se revêtir dans cette action-là, et peut se revêtir dans cette action, et c'est ce qui s'appelle l'action du massacre. Alors, on vérifie à quel point est-ce qu'on peut en effet recevoir pour que ce soit pas notre prénat d'arrêt, et alors la lumière rentre. Et on a étudié, comme tu as dit, comment est-ce que c'est fait dans le roche du partouf? À cause du fait que, au-dessus du massacre, la lumière n'est pas encore limitée, elle ne fait que de se revêtir dans la lumière réfléchie de prénat d'arrêt, c'est même prénat d'arrêt, oui? Faites attention. Oui, donc, alors, Prinat Dalet, par elle-même, elle transforme elle est capable de recevoir. Quand elle a vérifié son intention, qu'elle est en effet capable de recevoir. Et alors, se font les kelim de réception. Les kelim ne changent pas. Ils ne changent pas. C'est le même désir de recevoir que le Créateur a créé. Mais, comme on a dit dans l'article, on n'a pas besoin de s'inquiéter pour le remplissage. Le remplissage, il va venir du Créateur. C'est lui qui veut remplir. Maintenant, la question, c'est comment est-ce que je veux recevoir ce remplissage? Et maintenant, du coup, mes kelim, ils sont comme des cercles, parce que les cercles, c'est ce que le Créateur a créé. Donc, simplement, je veux avoir cette intention pour les faire du contentement, alors je suis capable de recevoir. Et alors, c'est ce qui s'appelle... Ce que le Rav a dit, que c'est justement ces mêmes désirs, les désirs n'ont pas changé, les prénindalètes sont restés prénindalètes, et ils reçoivent tout. C'est pour ça que toutes ces actions qui se passent dans notre monde, tout ce qu'on voit, tout ce que le Créateur veut donner, c'est les cercles. Mais nous, on doit construire la correction de l'intention afin qu'on puisse recevoir ça. Et alors, qu'est-ce qui se remplit? C'est les cercles qui se remplissent. Et alors, on dit que les sept inférieurs, de la ligne, c'est ce qu'ils font. Cet arrêt. Et donc là, en fait, il y a justement une vérification qui était faite, et justement, c'est comme ça que ça marche. Jusqu'à la fin de la correction, toutes les actions qu'on fait, tout doit se remplir.
7: Так, я выключаюсь. Так, игулим наполняется орхазер, я правильно разумею?
6: Окей, так, les cercles, c'est la lumière, ils se remplissent par la lumière réfléchie. Les cercles se remplissent par l'action du massar qui fait la lumière réfléchie. Par l'action du massar qui fait la lumière réfléchie. On entend?
8: Oui. Okay.
6: Donc, je voulais poser une question sur le point 100. C'est écrit ici que le manque de la lumière dans Prénat d'Alé des cercles. Donc, on a compris que Prénat d'Alé des cercles ne reçoit pas d'illumination à cause de Tzimtzoum Alef. Mais après ça, dans la continuation, il écrit vraiment à la fin du paragraphe qu'en fait, tous les cercles sont égaux, sont différents entre petits et grands, et toute l'obscurité qu'il y a dans Prénat d'Alé, c'est la limite de la lumière qui vient de la ligne. Donc comment est-ce que ça s'arrange? En fait, s'il n'y a pas d'illumination de Prénat d'Alet à cause de Tzimtzoum Alef, pourquoi est-ce qu'il écrit que toute l'obscurité qu'il y a dans Prénat d'Alet, c'est la lumière qui est reçue par la ligne? Oui, donc en fait, présupposément, il y aurait une contradiction ici, tu sais. Donc, il y a eu Tzimtzoum Alef, donc il n'y a pas de lumière. Et ensuite, il dit qu'il y a une lumière parce que c'est reçu par la ligne. Oui, tel que je le comprends, en fait, il y a la ligne, c'est ce qui fait briller.
7: Okay, donc,
6: il reçoit la lumière par la ligne qui illumine là-bas. Ok, donc le Rav, il explique, en fait, justement, que... qu'en fait la lumière ne peut pas être reçue dans Prénat d'Alet à cause du fait que, à cause de la honte, à cause de la disparité de forme. C'est pour ça qu'il a été fait un Tzimtzoum. Hein? Tzimtzoum est absolu. Le Rav avait dit ici, le Tzimtzoum Alef a été fait dans une uniformité unique. Vraiment, simplement le Rav il explique les paroles du Hari. Donc ça c'est le début. Mais, ici il y a une continuation. Ensuite il dit que justement, en fait, d'où est-ce que ça vient? C'est vraiment un discernement de qualité. C'est pas qu'il y a la lumière ou il n'y a plus de lumière. C'est parce qu'en fait, le discernement du Tzimtzoum, à partir du moment où Malchut fait Tzimtzoum Alef, c'est le même instant où on dit que les Kelim, que le Créateur a créé des Kelim de cercle, arrêtent d'être des Kelim. Il répond précédemment.
5: Il dit c'est comme ça. Le Rav, je veux accentuer le fait que ici il n'y a rien du tout, sauf depuis le rajout de la créature, qui veut de telle sorte à faire un remplissage. C'est-à-dire que le nouveau Kelim, c'est pas les Kelim de Tzimtzum Alef, de Malchut d'Ein Sof en fait. Sur elle, il y avait un Tzimtzum. Tzimtzum dans une seule uniformité. Maintenant, d'où est-ce qu'en fait viennent ces remplissages? C'est qu'en fait, à partir de ce même instant, Malchut dit que je veux en effet avoir un remplissage, mais selon mes conditions à moi. Et alors commence le travail avec la ligne. Et alors, d'un côté, il y a, comme tu as dit, à cause du fait que le Tzimtzum Aleph n'est pas considéré comme manque, c'est pourquoi les cercles sont égaux dans leur uniformité, sans différence entre petits et grands, et toute l'obscurité qu'il y a dans Prina Dalet, depuis le Tzimtzum, c'est ce. C'est-à-dire qu'en fait, la lumière qui vient de la ligne, elle ne vient pas comme le Créateur l'a donné. Sur cette prina, il y a une obscurité, il y a un tzimtzum. C'est reçu comme ça, sans limite. Mais il y a une lumière qui vient selon la condition d'à quel point est-ce que je peux recevoir dans le but de donner. C'est un autre clé. Sur ce clé sur lequel il a fait un Tzimtzum Aleph, il y aura toujours de l'obscurité, jusqu'à la fin de la correction. Qu'est-ce qui en effet se remplit? Où est-ce qu'il y a en effet de la lumière? C'est qu'en fait, c'est dans ce même clé, les massacres et les mères réfléchis. C'est un autre clé. C'est pour ça qu'il y avait tout le temps cette question de ce même étudiant sur le nouveau Kelim dont on parle. Parce que c'est un autre clé, en fait. C'est ce même désir. Mais la forme du travail, elle est complètement différente. La forme du travail est un Tzimtzum, il n'y aura plus de lumière jusqu'à la fin de la progression. C'est même qu'il est nouveau sur Massach et le Meilleur Fichier. Il y a maintenant un remplissage dans la ligne, dans la capacité de. Voilà, très bonne question, justement. Oui, Avi. Les 10 sphirotes des cercles, en fait, on les imagine comme un cercle, dans un cercle, dans un cercle, et il n'y a pas de discernement entre eux. Maintenant qu'il y a le Tzimtzum, maintenant qu'il y a le travail de la ligne et la rectitude, alors il y a un cercle, une ligne, un cercle, une ligne, etc. Tous les 10 sphères des cercles, Malchut les a divisés comme ça. Donc en fait, qu'est-ce qui a changé dans Malchut? Qu'est-ce qu'elle a révélé? Parce que c'est les mêmes 10 sphères des cercles qu'on avait déjà dans Yom Tov. Maintenant, il y a la ligne entre eux. Ok, donc qu'est-ce qui a été fait dans Malchut? C'est ce que Chaim a répondu. Donc en fait, qu'est-ce qui a été fait dans Malchut? Elle a décidé de ne pas recevoir dans soi-même. Sa propre qualité, elle la restreint, elle ne peut pas la recevoir. Maintenant, comment est-ce que se remplissent tous ces cercles? Ils ont été vidés parce qu'en fait, Malchut a réalisé cette idée-là, parce que tous les prénoms précédentes, c'était simplement des causes pour qu'elle, elle existe. Et donc, son désir reste. Son grand désir de recevoir tous des prénoms précédents, c'est ce qui reste. Mais il est restreint parce qu'en fait, Malchut veut ressembler au Créateur. Là où elle voit qu'elle se ressemble au Créateur, elle fait le zivug et elle reçoit en effet la lumière, parce que là, elle est capable de recevoir. Quel kélim est-ce qu'elle remplit? Les kélim de Igoulim, les kélim des cercles. Il n'y a pas d'autres cercles. Le Créateur l'a créé comme ça. Maintenant, dans Prina Dalet elle-même, elle ne reçoit pas. Et elle travaille au-dessus de Prina Dalet pour changer le désir, pour faire comme ça un conduit. Tout Prina Dalet, c'est comme le Rava dessiné, c'est

0: de Dalet, et donc après il va dans Prima Gimel, etc. Ça, c'est le monde d'Adam Kadmon. Ensuite, dans Atzilut, bon, on étudiera ça, le Baal HaSulam. Ronny, tu voulais poser une question?
1: Microphone.
0: Oui, je voulais poser une question. On a plus de temps ou c'est comment? Ok, tu vas poser ta question et on va rester avec ta question. Ok, alors je voulais juste vérifier, savoir si j'ai bien compris qu'en fait, la créature n'avait pas de manque, elle était remplie, mais elle s'est quand même restreinte. Maintenant, tel que je le comprends, en fait, l'obscurité, c'est un manque. Voilà, c'est un manque qui rend obscur le pli. Mais donc, en fait, il y avait une sorte d'aspiration qui s'est éveillée, et c'est pour ça qu'il y avait ce discernement qu'on a posé, si j'ai bien compris. C'est la question. Bon, c'est très bien. Bon, c'est la réponse à la question, en fait. Oui. Et même, l'obscurité, c'est une chose très complexe. Justement, David le roi, justement, il éveillait l'obscurité. Donc, restons avec cette question. Et donc, vraiment, on est désolé qu'on ne peut pas se rapporter à toutes les questions. Il y avait encore beaucoup de questions dans le monde, mais il n'y avait pas assez de temps. Bon. Très bien, les amis. On va continuer à suivre ce que le Rav nous dit, nous donne. Et en attendant, on va chanter une chanson ensemble.

Bonjour chers amis, en première partie du cours, on va étudier un cours du Rav du 11 mars 2003. Le cours est basé sur l'article « Va-t'en de ton pays ». L'article se trouve dans les Écritures Rabash. On va lire ensemble l'article dans la dizaine. On a 17 minutes, s'il vous plaît. Va-t'en de ta terre. Va-t'en de ta terre et de ta patrie et de la maison de ton père vers la terre que je te montrerai. Voici qu'il est difficile ce sujet, car cela n'est pas selon l'ordre de la réalité. Du fait qu'au début, l'homme sort de la maison de son père et ensuite sa patrie. Et ensuite, de sa terre. Ainsi demandent les commentateurs. Voici, selon la voie du travail, il faut expliquer que sa terre, Artsecha, vient du langage désir, ratson, comme ont interprété nos sages sur que la terre fasse germer de l'herbe. Il s'est réjoui de faire le désir du Créateur. Selon cela, l'explication sera « Va-t'en de ta terre », c'est-à-dire ton désir, qui est le désir avec lequel l'homme a été créé, après le désir de recevoir, jouissant ses plaisirs, qui est l'aspect de l'amour de soi. C'est pourquoi il est dit de sortir de l'amour de soi. Et de ta patrie, il faut expliquer que la notion de père est de

0: progéniture est l'aspect de cause et conséquence. Cause et en ce qui en découle. Car la progéniture vient d'une goutte dans le cerveau du père, et par cela sort ensuite la progéniture, comme nous en avons parlé dans le matricule précédent. C'est-à-dire que l'effort que l'homme fait dans le travail, c'est du fait qu'il veut recevoir une récompense. Il s'en sait que l'effort engendre pour lui une récompense. Et sans la récompense, il ne fournirait aucun effort. Il s'ensuit selon cela que ce que l'homme accomplit, la Torah et les mitzvot, c'était afin qu'il lui naisse un fils appelé récompense. Et au sujet de la récompense, nous avons déjà parlé qu'il y a deux sortes de récompenses. Un, appelé récompense de ce monde-ci. Deux, appelé récompense dans le monde à venir. Comme il est rapporté dans le Zohar, et c'est de là, dit le Saint Zohar, cela n'est pas appelé principal. Il est expliqué dans dans le Soulam, du fait qu'ils sont construits sur la base de l'amour de soi, appelés, désirent de recevoir, dans le but de recevoir. C'est pourquoi il en ressort que si l'homme s'efforce dans la Torah et les mitzvot afin de faire du côté afin de recevoir une récompense pour son désir de recevoir, il s'ensuit que tant le Père, c'est-à-dire l'effort, que la progéniture, qui est née de l'effort, appelée récompense, tout a été fait sur la base de l'amour de soi. C'est-à-dire que la goutte dans le cerveau du Père, appelée effort, était dès le début de son travail, sa pensée n'était que sur l'amour de soi. Et de ce fait, la progéniture qui est née, c'est-à-dire la récompense qu'il espère recevoir, cela est aussi une récompense d'amour de soi. Et il lui est dit, va vers toi de ta terre, maintenant de ta terre, c'est-à-dire de ton désir de recevoir, et de ta patrie, c'est-à-dire des progénitures qui sont nées, et de la maison de ton père, c'est-à-dire la récompense qui est née de la maison de ton père, qui sont les efforts qui engendrent une récompense d'amour de soi. De tout cela, il s'éloignera vers la terre que je te montrerai, et cette terre, et l'explication sera, désir de donner. Sur cette terre-là, c'est-à-dire sur le désir de donner, sur cette terre-là, c'est-à-dire sur le désir de donner, il méritera ce que le Créateur se révèle à lui. Que je te montrerai, l'explication est que le Créateur se montrera à lui. Ce qui n'est pas le cas sur le désir de recevoir. Il y a un timtsoum et une dissimulation où là, il y a eu obscurité et séparation de la vie des vies, ce qui cause l'obscurité. C'est pourquoi, sur ton désir, je ne peux pas me révéler à toi, mais sur le désir de donner, qui est appelé équivalence de forme. Alors le Tzimtzum, la dissimulation sont traversés et le Créateur se révèle à lui. Et je ferai de toi une grande nation. Dans le Midrash Rabbah, Rabbi Levi a dit, lorsque notre père Abraham sur lui marchait, en Aram, Naharaim, et qu'il les vit légers, mangeant et buvant, il dit, puissais-je ne pas avoir pris part dans cette terre, parce qu'il arriva sous la main de Tzor, et qu'il les vit s'occuper à sarcler au temps du sarclage, et à biner au temps du binage. Il dit, puissais-je avoir une part dans cette terre? Et le Créateur lui dit, à ta descendance, j'ai donné cette terre. Et pour comprendre ces paroles selon le travail, il faut expliquer que l'explication de terre et aretz et désir, ratson, en aram, ce sont les lettres de Avram. Lorsque Avram marchait dans les fleuves, fleuve vient du langage illumination. Alors il vit qu'il y a des personnes dans tout le désir et dans les illuminations. Et cela s'appelle « ils mangent et boivent », c'est-à-dire l'intention et c'est la récompense. C'est pourquoi il a dit que « je n'ai pas de part dans cette terre ». Ce qui signifie que « je n'ai pas de part dans ce désir », c'est-à-dire que toute l'attention soit sur la récompense, que la notion de travail n'est pas considérée. Mais seulement la récompense est considérée. C'est pourquoi il a dit que je n'ai pas de part dans ce désir. Lorsqu'il arriva à Sulama de Tsor, Tsor du langage étroit, Tsar, qu'il ressentait un aspect d'étroitesse dans le travail, et il vit qu'il se trouve dans Sulama, qui est l'aspect d'une échelle, Sulam, dressé vers la terre, sa tête atteignant le ciel, et lui qui s'occupe à sarcler au temps du sarclage, et à biner au temps du binage, que toutes leurs pensées sont sur la notion du travail de l'homme, que l'essentiel de leurs attentions, ils les donnent pour que leur travail soit en ordre. Cela veut dire que les kelim, d'où doit parvenir l'abondance, cela soit en ordre. Et sur les fruits, qui sont leur récompense, à cela, ils ne prêtent pas attention, mais ils regardent l'ordre du travail. C'est ce qu'il dit, qu'ils s'occupent à sarcler au temps du sarclage et à biner au temps du binage. Alors il dit, puissais-je avoir une part dans cette terre, c'est-à-dire dans ce désir ? Que l'essentiel soit de diriger le travail pour qu'il soit en ordre. Et si la récompense, qui sont les fruits, cela n'est pas leur affaire. Et sur cela, ils ont dit, les choses dissimulées sont pour le Créateur, notre Dieu. C'est-à-dire la récompense, cela est l'affaire du Créateur. Que l'on n'a pas à regarder la récompense, mais dans chaque état où il se trouve, où il est satisfait par le fait qu'il a mérité d'avoir un peu de contact, avoir quelconque contact au travail. Et cela est pour lui un grand mérite. Et seulement les choses révélées à nous, qui sont l'aspect de l'action. Par cela, il y a à expliquer, et je ferai de toi une grande nation, que la notion de grandeur est précisément l'aspect de l'action. Comme je suis mentionné, la grandeur n'est pas appelée chez les hommes du travail que des actions qui sont au-dessus de la connaissance. Et c'est uniquement en cela qu'ils ressentent leur importance. Cependant, quant aux lumières qu'ils reçoivent par leur travail, cela, ils ne le prennent pas en compte du fait que les lumières qui appartiennent à l'aspect de les choses dissimulées sont pour le Créateur notre Dieu. C'est-à-dire que cela est l'œuvre de ses mains, du Créateur. Ce qu'il veut, il le fait. Et ils ne lui ont pas demandé qu'il leur donne, car cela n'est pas leur but. Car ils n'ont qu'un seul but, qui est de faire côtoiement au Créateur sans quelconque contrepartie. Car la récompense n'est que dans le fait qu'ils ont le mérite de servir le roi, et il ne leur importe pas dans quel service ils servent le roi, si c'est une fonction importante ou une fonction non importante, car ils pensent qu'à ce par quoi ils peuvent faire plaisir au roi. C'est-à-dire, par exemple, que pour les fonctions non importantes, il n'y a pas beaucoup de personnes qui se précipitent pour vouloir les prendre sur elles. Eux, aussitôt, se précipitent sur cela. Du fait qu'ici, il y aura pour eux un lieu où ils pourront faire plaisir au roi. Du fait qu'il n'y a pas beaucoup de personnes qui se précipitent dessus. Et l'allusion est que, et étant donné qu'au travail au-dessus de la connaissance, il n'y a pas de personnes qui voudront aller dans cette direction-là, car tous pensent que cela s'appelle un travail vil, et un tel travail leur est considéré comme un aspect d'exil. Alors, ces personnes qui veulent regarder ce par quoi elles peuvent faire plaisir au roi, précisément, accepte cette fonction. Et ce travail est appelé relever la shrina de la poussière. Et de même, ce travail-là est appelé la shrina en exil. Et uniquement ce travail-là, ils le veulent. Tandis que travailler dans le but de recevoir des lumières et de l'abondance d'en haut, sur cela, il y a beaucoup de personnes qui se précipitent. Et par cela, il y a là à expliquer ce qu'on dit nos sages. Rav Yehuda a dit au nom de Rav, la réception des invités est plus grande que l'accueil de la face de la Shrina, comme il dit, et il dit, mon Seigneur, si j'ai trouvé grâce à tes yeux, ne passe pas, etc. Rachel a expliqué, ne passe pas, et il a laissé, et il est allé accueillir les invités. Cette action-là, on peut dire qu'il a appris de ce que le Créateur lui a dit, et je ferai de toi une grande nation. C'est-à-dire que l'essentiel est l'action et non la lumière. C'est-à-dire que l'essentiel de leur travail est dans l'amour d'autre vie, et il n'a aucun compte avec lui-même. C'est pourquoi, bien que l'accueil de la face de la Shrina assurément donne au corps plus de plaisir que le travail de l'amour d'autrui, c'est pourquoi ici, après que le Créateur lui a dit « Et je ferai de toi une grande nation », que l'essentiel de la grandeur sera pour toi en cela, c'est-à-dire dans les actions, c'est pourquoi il avait ici un lieu pour se montrer, c'est-à-dire qu'il soit lui-même certain qu'il ne veut pas regarder les profits, car c'est un grand profit pour celui qui mérite de recevoir la face de la Shrina. Et malgré tout, il a choisi pour lui-même l'aspect de l'action, c'est-à-dire qu'il ne vise aucune récompense pour son travail, mais l'essentiel est le travail. Et ici, il a trouvé un lieu de clarification, qu'il est certain que c'est une grande chose de renoncer à la récompense et de recevoir à la place la récompense du travail. Et la voix du monde est l'inverse, qu'il donne de l'effort afin de recevoir une récompense. Et lui a fait l'inverse. Il a donné la récompense afin qu'il puisse recevoir l'effort. Et cette notion-là, il l'a apprise de ce que le Créateur lui a dit, « Et je ferai de toi une grande nation. » Comme je l'ai mentionné, tu as l'essentiel de la grandeur et l'action.
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0: passons en cours du 11
7: mars 2003.
0: On a entendu un article de la parasha de la semaine Lech Lecha. Lech Lecha Me'atzecha, va-t'en ton père, Shlevei Sulam volume 1, degré de l'échelle volume 1, où, qui parle du fait que l'homme doit sortir de tous les désirs, de sa matérialité, de ta patrie, de la maison de ton père, de toutes les qualités. Et dans lequel il se trouve, et vraiment acquérir un nouvel état, appelé la terre que je te montrerai. Que l'homme ne sait pas d'avance quels sont ces qualités-là qu'il doit acquérir. Plutôt, le Créateur se révèle et cela donne à l'homme de comprendre ce que c'est, et cela donne à l'homme la force de recevoir ce changement, et aussi la compréhension de comment réaliser, et les qualités elles-mêmes se réalisent alors dans l'homme, et l'homme les acquiert, c'est-à-dire que elles entrent, et il entre dans les nouveaux désirs, dans les nouvelles intentions, la terre que je te montrerai. Et avant que le Créateur ne se révèle et montre à l'homme aussi bien le changement, aussi bien les nouvelles qualités, l'homme n'en est pas capable, mais précisément le Créateur lui-même est obligé de lui montrer le passage d'un état à un autre. Et c'est comme ça que qu'à chaque degré et degré, quand l'homme se change, c'est comme ça que ça se passe. Et c'est évidemment particulièrement vrai. Et clair que cela doit être au premier degré quand l'homme passe au désir de donner. Mais même ensuite, quand il grandit chaque fois selon ce que le supérieur lui montre. Tous les changements sont les exemples que le supérieur lui donne selon le désir que le créateur, que le supérieur lui montre. Sous quelle forme, comme ça, quel désir, avec quelle intention, ils doivent être unis dans l'homme afin d'acquérir l'état suivant. Nous n'avons jamais la capacité de comprendre le degré suivant. Il y en a toujours besoin d'un exemple et aussi de la force pour le recevoir. Et c'est ce que le Créateur dit à Abraham, que les nouveaux désirs que tu vas atteindre, tu les recevras, je te les montrerai, je te ferai passer à l'état suivant. Et pourquoi est-ce que c'est précisément écrit de ton pays, de ta patrie, de la maison de ton père?
7: Les désirs que tu as
0: C'est parce que ces désirs que tu as maintenant, tu les as aussi reçus de moi. Et j'ai aussi construit en toi toutes ces qualités qui, aujourd'hui, maintenant, te semblent en quelque sorte... en quelque sorte mauvaise, étrange, par rapport au degré suivant. Mais tu ne pouvais pas penser au degré suivant, ni être prêt au degré suivant pour la terre que je te montrerai, sans sortir de la maison de ton père. Parce que ce changement, c'est ce qui construit en toi tous ces kelim dans lesquels tu recevras ensuite la révélation de la divinité. C'est-à-dire qu'il faut respecter, aussi mauvais qu'ils nous apparaissent, les états actuels, les mauvaises qualités qui se révèlent en nous, par rapport au degré suivant, qui nous paraissent comme lumineux et bons, et comprendre que ce qu'on ne fait que passer entre ces états par les changements, les forces, les compréhensions que le supérieur nous montre, et tout en tout, on recueille de tous ces changements-là une connaissance supérieure, que la connaissance de ces changements-là, cette connaissance-là, c'est ce qui nous aide à comprendre le Créateur et à lui ressembler. Comme on étudie dans la sagesse de la Kabbalah, qu'un partsouf change son état, hein. Supposons qu'il y ait une propagation de haut en bas, avec les ta'amim, jusqu'à ce qu'il parvienne à l'étape suivante. Alors, il a un zivug d'aka, il a une propagation de haut en bas, et ensuite, les décisions qu'il est obligé de se retirer de cet état, qu'il est obligé de passer par le conflit des lumières, et ensuite il y a les partsoufim des nekudot, qui sont beaucoup de partsoufim, beaucoup de sorties et d'entrées, et de nouveau des sorties et de nouveau des entrées, jusqu'à ce qu'ils se purifient entièrement. Et entre tous ces états, il y a intérieurement des processus très très raffinés à l'intérieur, où les kelim, les lumières sont mélangées, des rechimot montent, descendent à l'intérieur des niveaux des kelim. Et tout cela, c'est afin de sélectionner le partouf et de construire le partouf de nouveaux états, de nouveaux kelim, de nouveaux discernements, de nouveaux ressentis, que ce sont en fait les véritables kelim. Ce que le partsouf acquiert. Et ici, c'est la même chose. Que ce n'est pas une sagesse d'être dans l'état de maison de ton père ou d'être simplement dans la terre que je te montrerai, mais plutôt ce sont des passages que, quand on dit va-t'en, c'est ce qui construit à l'intérieur de l'homme, c'est Kélim. Particulier là, où justement à travers eux, dans les rencontres entre les états opposés, entre ces changements brusques et l'acquiert de nouveaux discernements, l'avantage de la lumière depuis l'obscurité, et il mérite d'avoir un cri entier pour ressentir le but de la création.

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2: 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Il termine l'article par l'essentiel de la grandeur, c'est l'action. Mais on te dit que l'essentiel de la grandeur, c'est l'intention. C'est quoi la différence entre l'action et l'intention? Tu dis qu'à la fin de l'article, il est écrit l'essentiel de la grandeur, c'est l'action. Et on étudie que l'essentiel de la grandeur, c'est l'intention. Alors la question est, qu'est-ce qu'on considère comme l'action et qu'est-ce qu'on considère comme l'intention, oui? Alors, dans la spiritualité, l'intention c'est l'action. Tiens. Dans l'article, c'est écrit qu'il laboure au moment de labourer, il sait au moment de semer, et il dit qu'il ne faut pas viser la récompense. Donc il faut viser le travail, l'effort. Et on étudie qu'il faut justement viser la récompense, une récompense de don, et ne pas viser l'action. Est-ce qu'on a besoin de penser au profit ou non? Oui. Oui, c'est-à-dire que toute la différence, c'est quel est le profit, oui? Alors, bon, donc qu'est-ce qu'il y a de mauvais dans ce que je cherche des profits et les plus grands possibles, et que cela se trouve devant moi comme le but? C'est pas mauvais, mais c'est que c'est écrit ici qu'il parle de la récompense, du travail. Alors, si renoncer à la récompense s'appelle le but, le profit, alors si je parviens à un tel état, alors c'est pour moi que j'ai gagné.
0: Alors,
2: tu ne renonces pas à la récompense. Ça dépend de ce que c'est ta récompense. La définition de la récompense change. Cependant, tu es obligé de travailler pour quelque chose. Le Bala Salam dit que seul un bébé qui n'est pas saint d'esprit, lui, ne travaille sans but. Comment est-ce que tu peux travailler sans but? Parce que ton corps est obligé d'utiliser le but comme carburant. D'où est-ce qu'il reçoit son carburant? C'est dans l'importance du but. Qui lui paraît important que ça l'illumine déjà de loin, c'est pour ça qu'il travaille. Il ne peut pas travailler autrement. Le désir de recevoir ne disparaît pas. Il reste et il travaille uniquement afin de se remplir. Maintenant, la question c'est, qu'est-ce que c'est que le remplissage? Alors, tu restes toujours et tu travailles toujours avec le désir de recevoir, même si ça s'appelle le désir de donner. Oui. Et pour une certaine récompense. Tu ne travailles pas dans un lieu vide. Et comme ça, avec une idée abstraite. T'es obligé d'en faire comme ça une image suffisante afin de te donner la possibilité de faire de tels grands efforts. À tel point que le désir travaille. Et c'est un désir très très puissant, très grand. Tu sais, tu dois déplacer un très grand chariot. Et c'est comme ça tout un système sans pareil dans sa lourdeur et dans son avis haute. Et si tu ne fais pas grandir le but, alors tu ne pourras pas le déplacer. Et donc tout dépend de la définition de ce que c'est que le but. Oui. L'étudiant. Alors, en fait, dès que je ne pense pas à moi-même, est-ce que ça m'importe encore de recevoir un remplissage?
0: Le rab,
2: dès que je ne pense pas à moi-même, Est-ce que ça m'importe encore de recevoir un message? Qu'est-ce que ça veut dire que tu ne penses pas ou tu penses à toi-même? C'est que tu te représenteras un certain autre état. Tu travailles toujours avec toi-même, avec tes kelim. Le Créateur, il n'y a pas une telle chose qu'un Créateur se trouve en dehors de toi. Il n'y en a pas. Tout ce que tu te représentes, tu te le représentes aussi à l'intérieur de tes kelim, et le groupe que tu te représentes aussi, toutes les forces que tu te représentes à l'extérieur aussi, tu le représentes à l'intérieur. Il n'y a rien en dehors de ton kli. C'est comme on dit qu'un homme qui voit et qui ressent le monde, alors on dit que tout c'est simplement la réaction de ses sens à quelque chose qui se passe à l'extérieur, mais à l'extérieur, et il est possible que rien ne se passe. Plutôt, c'est nous qui ressentons comme ça, comme si quelque chose se passait à l'extérieur. Mais ce sont des changements intérieurs. Alors, qui sont Avraham, le Créateur, toutes ces qualités-là, et sont toutes à l'intérieur de moi. Alors comment est-ce que c'est possible que je ne travaille pas avec mon kli? Je travaille toujours avec mon kli. Même quand je dis que je me trouve dans le Tzimtzum et que je ne reçois pas. Ou alors on dit autrement que ce même clé de Ein Sof, qui dès le commencement, ce qui se trouve à la fin de la correction, se représente aussi qu'il ne reçoit pas, on se dit qu'il reçoit un petit peu, il construit les mondes, il construit l'âme. Et toutes ces choses-là, on dit qu'en fait, tout en tout, ce sont simplement des représentations que ce même clé de Ein Sof s'imagine être en elle. Mais en réalité, il se trouve uniquement dans le premier état. Plutôt tout le deuxième état que le Christ traverse en lui-même, c'est comment déterminer une relation correcte au premier état, qui s'appellera le troisième état. Et jamais il ne sort du Kli tout en tout. Mais c'est qu'à l'intérieur du Kli, ça représente toutes sortes de discernements qui sont plus intérieurs, extérieurs, créatures, créateurs, tout est à l'intérieur du Kli. Oui. Question. On sait que qu'on maintient l'homme d'en haut. Donc quand on dit qu'un homme avance par la société, est-ce que ça veut dire que la société c'est une loi comme le Créateur? Est-ce que la société c'est une loi comme le Créateur qui est une loi?
0: Je ne
2: sais pas c'est quoi exactement le rapport avec ce que j'ai dit auparavant, tu as dit deux phrases. Donc on maintient la société d'en haut? Non, c'est une autre chose. Je demande si la société c'est une loi comme le Créateur est une loi.
0: Alors,
2: est-ce que la société c'est une loi comme le Créateur qui est une loi? Ça dépend de la manière dont le représente se représente ce que c'est que la société pour lui. Est-ce que c'est que le Créateur? Qui est la société? Qui est le Créateur? C'est comme ça que c'est ce qu'il a. Le Créateur, c'est pas quelque chose qui se trouve en dehors de nous. C'est la manière dont on peut se représenter cette qualité-là. Tiens. Donc le Créateur, c'est la qualité du don. Mais qu'est-ce que c'est que la société? Le Créateur, c'est la qualité du don, et la société, ce n'est pas la qualité du don. La société, ce sont des personnes comme toi, des personnes dont tu reçois comme exemple, qui sont pour toi un exemple dans quelque chose dans la vie, dans ton existence. Et puisque le Créateur est dissimulé, tu ne peux pas te le représenter autant que tu essaies, tu t'efforces de construire une sorte d'image et tu n'es pas capable, alors à la place, tu décides que je vais faire en sorte que la société soit envers moi comme une force qui oblige, une force supérieure, qui m'amènera à la reconnaissance du Créateur qui est dissimulé, que je ne peux pas me représenter. Si tu pouvais te le représenter, alors tu n'aurais pas besoin de la société. Si on dit que le supérieur donne à l'homme un exemple, alors si la société ce sont des personnes comme moi, comment est-ce qu'ils peuvent me donner un exemple? Comment est-ce que la société peut me donner un exemple si elle est construite de personnes comme moi? C'est du fait que moi, dès le début, je suis construit de telle sorte que je dépends d'eux. J'ai un ego, j'ai de la jalousie, j'ai comme ça du respect de soi, et je dépends d'eux pour remplir ces kelim. Question. Mais pourquoi est-ce que je les jalouse en fait? Qu'est-ce que je jalouse quand je les jalouse? Le Rav, t'as peur qu'ils aient plus que ce que toi tu as. C'est ça ce qui s'appelle la jalousie. L'étudiant, et c'est quoi ce point que je jalouse en eux? Le Rav, tu fais, pour ainsi dire, comme ça, une comparaison entre ce que toi tu as à l'intérieur de tes kelim et ce qu'il y a dans leur kelim. Du fait que vous vous trouvez dans des qualités semblables et que tu te trouves dans des manques, voir que l'autre se trouve dans le bien, c'est pour toi des souffrances. Et malheur partagé est à moitié consolé, comme on dit. Si c'est mauvais pour tous, alors ce n'est pas si terrible pour tout le monde. Et donc tu ne fais pas grandir ton clip par les autres. Cependant, si toi, tu as moins que les autres, alors tu le ressens comme un état terrible. C'est-à-dire que, puisque tes kilim comprennent ton manque et le manque des autres, dès le début, de par la prise des kilim, tu as cette réparation pour ressentir autrui. Ça existe seulement chez l'homme. Le minéral, végétal, animal, ils l'ont pas. Il n'y a pas de jalousie en eux. Ils ne le ressentent tout simplement pas. Et qu'est-ce qu'on devrait faire dans notre société pour qu'elle devienne une société vraiment corrigée? On doit utiliser les forces qui, dès le début, font de nous des créatures sociales. On doit les utiliser. La jalousie, la haine, le respect de soi, toutes les choses comme ça, où j'ai des manques par rapport au public, par rapport à l'extériorité, afin que j'utilise de la manière correcte. Parce que je le veuille ou non, je jalouse l'autre. Je me vérifie par rapport à l'autre. Combien l'autre possède, et en face de cela, je regarde ce que j'ai moi. Je ne peux pas me représenter plus de profit que ce qu'a le monde entier. Hein? J'ai comme ça un rêve qu'il n'y a pas plus de personnes dans le monde, seulement moi. Je passe dans les rues, tout est à moi. J'entre dans la maison, dans le magasin, tout est à moi. C'est comme ça un rêve connu, oui. Je ne peux pas me représenter quelque chose de plus grand que ce cli-là. Mais vers cela, oui. Là, en effet, je suis attiré. Bon, donc qu'est-ce que tu demandes? Parce que, justement, avec ces qualités inférieures-là, on travaille quand on construit la société, c'est-à-dire que ces qualités naturelles se trouvent en moi. Maintenant, je dois l'utiliser pour le bon but. C'est tout. Mais construire un système qui mobilise ce qu'il lime, c'est ses qualités autant que possible. Étudiant, supposons que survienne chez l'homme une certaine jalousie, le rab. Bon, alors si j'ai peur de la société et qu'ils puissent me faire honte, s'ils peuvent... voilà, donc... En bref, si au contraire je pose maintenant une condition comme celle-ci, que la société s'occupe de moi et s'occupe de telles qualités chez moi que je veux améliorer,

0: améliorer. Alors en face de ça, où elle active la honte qui peut exister en moi par rapport à le respect de soi, toutes ces choses-là, c'est afin que je n'ai pas le choix et que je m'occupe des désirs qui ont réellement besoin qu'on s'en occupe. Alors, c'est comme si on doit, comme ça, être exposé les uns devant les autres tout le temps. Non, c'est pas ça. Ça dépend de la manière dont l'homme. On n'a pas besoin d'être exposé les uns des autres. Ça dépend de la manière dont l'homme s'ordonne intérieurement par rapport à la société. Et extérieurement, la société doit seulement prendre les qualités auxquelles on veut parvenir et les cultiver comme les choses les plus importantes. Et alors l'homme qui n'acquiert pas ces choses-là, il aura honte, il aura peur d'être atteint par la société. Il verra qu'il est inférieur à la société, il voudra les acquérir. La grandeur du Créateur, la grandeur du but, l'aspiration au but, l'investissement dans la société, l'amour d'autrui, l'intérêt pour les autres. Si on élève ça comme la chose la plus élevée, alors il en ressentira que j'aurai peur de ne pas être dans de telles choses parce que la société me méprisera. Et c'est comme ça que l'homme doit, pour ainsi dire, s'ordonner. Et alors, ça dépend de la manière dont la société s'ordonne, de la manière dont l'homme s'ordonne par rapport à la société. Et ça n'a pas besoin d'être révélé du côté de l'homme. Du côté de la société, oui, elle doit en parler comme ça. Que chez nous, le standard, il est comme ça. La grandeur du Créateur, la grandeur de la société, la grandeur du don, la grandeur de l'amour, etc. Et du côté de l'homme, il n'est pas obligé de révéler à la société qui est-ce que je suis défectueux, que je ne suis pas bon, etc. Parce que ça, l'homme est obligé de le ressentir en lui-même. Et au-dessus de cela, donner immédiatement à la société ce qu'elle exige de lui. La grandeur de la société, la grandeur du but, etc. Et la société, est-ce qu'elle a le droit d'obliger l'homme? Est-ce que ça veut dire pas qu'elle prend sa liberté en quelque chose? Tu prétends que par cela, la société prend la liberté de l'homme. Mais quelle liberté est-ce qu'elle prend? Avant, il était assujetti à sa nature animale, et il n'avait aucune liberté. Et maintenant non plus, il n'a aucune liberté. Avant, il se trouvait aussi sous une société comme ça, ordinaire, et sans avoir quelconque choix, sous qui se trouvait. Et maintenant, il a choisi une société afin de parvenir à être libre. Mais maintenant, pour l'instant, il n'est évidemment pas libre. Il se trouve encore dans un état où il n'a pas acquis une qualité libre. Sa qualité libre, elle ne peut être qu'à condition qu'il acquiert une certaine équivalence avec le Créateur. Il n'y a pas une telle chose qu'être libre, soit sous le désir de recevoir, soit sous le désir de donner. Ce qui est au milieu, on l'appelle le tiers médian de Tiferet. C'est-à-dire qu'à partir de ça, on doit décider qu'on construit l'appartenance au Créateur à la place de l'appartenance au désir de recevoir, et par cela, on construit le troisième tiers de Tiferet. Comme ça, la ligne médiane. La ligne médiane se construit du fait que je choisis de ressembler au Créateur, d'être dans ce kélim là, de prendre sur moi sa nature. Mais ça, c'est libre, parce qu'il ne m'y oblige pas. Il ne m'oblige pas à réellement parvenir à lui. Parce que tout en tout, ce par quoi il me presse et m'oblige, c'est à être dans le choix. Quand je parviens en choix, alors il me laisse. Il n'y a plus de pression. Alors comment est-ce que l'homme peut-il faire cette action au-dessus de la connaissance ? lorsqu'il a la capacité de choisir ce qui est juste, s'il dépend comme ça, pour ainsi dire, de deux forces égales, le don et la réception, le rab. Comment est-ce que l'homme parvient à un état où il choisit librement de ressembler au Créateur? Comment est-ce que c'est possible de se représenter cet état où je suis complètement libre, où je me trouve sous deux forces, et que je me trouve entre deux forces, et je me trouve sous aucune d'elles, et où malgré tout je dois ressembler à l'une d'elles? Alors comment se représenter un tel état? C'est-à-dire, sur quoi est-ce que je dois m'appuyer pour les choisir? Oui? Alors, il y a plusieurs exemples à ce sujet. Le fait est que je ne choisis pas. Je sors vers un autre plan de choix. Mon choix n'est pas...
1: Il
0: n'est pas entre le désir de recevoir et le désir de donner. Mon choix... Mon choix, c'est de ressembler au maître de maison, au donneur. C'est pas donner. C'est être comme le donneur. Et cette chose-là n'appartient absolument pas à mes kelim. Et après avoir choisi d'être comme le donneur, alors je regarde mon kli. Et afin d'être comme le donneur, je suis obligé d'utiliser mon kli véritablement dans le but de donner. Et alors je le fais. Et si je pouvais faire ça autrement, alors je le ferais autrement, afin de ressembler au Créateur. On s'en fiche ici l'action, parce que l'utilisation de mon kli est complètement un moyen. La différence entre celui qui donne et l'état de celui qui donne, la différence est que alors, je commence à utiliser mes moyens comme...

0: Good evening, friends. All over the world.
1: Bonsoir, les amis. De partout dans le monde. Nous sommes ici à la veille de Rosh Hashanah et d'un congrès et devant une nouvelle leçon, une nouvelle intégration les uns dans les autres. Et nous aimerions de dire que nous avons passé plusieurs années, en fait. J'ai été très surpris d'avoir qu'un de mes plus grands regrets était de voir à quel point je n'avais pas compris toute l'importance de la préparation à la leçon du matin. Et j'ai peut-être mis 4 ans avant d'en comprendre l'importance. Mais lorsque je regarde les choses avec du recul, c'était incroyable de voir que quand on est entouré de gens avec et une société qui ont le même désir pour la lumière, pour le Créateur, pour la correction, pour la divinité, pour apprendre comment donner et aimer, qui sont dévoués, qui sont sincères, honnêtes, véridiques, qui donnent tout ce qu'ils ont à cette société. Ça, c'est le cadeau lorsque les amis parlent, de pouvoir s'intégrer et de s'intégrer à ce qu'ils disent comme si c'était nous qui parlions et que tout se répand avec l'amour et l'intégration dans la leçon les uns des autres et aussi dans le fait d'attirer à nous la lumière, les rêves, les amis.
2: Friends, we're going to enter into a silent
1: nous allons entrer dans un atelier silencieux où nous allons entendre les mots de nos sages. En fait, c'est un exercice silencieux, une série de lectures. Extrait numéro 1 du Rabash. Afin qu'il y ait inclusion l'un dans l'autre, alors chacun doit s'annuler soi-même face à l'autre. Et cela se fait par le fait que chacun voit les mérites de son ami et non son manque. Mais celui qui pense qu'il est un peu plus élevé que les amis, déjà il ne peut pas s'unir avec eux.

0: world was created filled with so many people.
1: Extra numéro 2. Un monde a été créé tellement rempli avec beaucoup de personnes que chacun et chacun a ses propres pensées et ses propres opinions et tous se trouvent dans un monde unique. C'est intentionnel afin que chacun et que tout chacun soit inclus de toutes les pensées de son ami. De sorte que par cela, au moment où l'homme fait retour au Créateur, il y a le bénéfice de cette inclusion, étant donné que l'homme, lorsqu'il veut faire retour au Créateur, il est obligé de faire pencher, se faire pencher lui-même et le monde entier du côté du mérite, car lui-même est inclus et comprend toutes les opinions et les pensées étrangères du monde entier. Un extrait de Chamati 33.
0: Excerpt 3 from Rabash.
1: Extrait numéro 3 du Rabash. Il y a une vertu particulière dans l'adhésion des amis. Étant donné que les opinions et les pensées passent de l'un à l'autre par l'adhésion qui est entre eux, c'est pourquoi chacun comprend les forces de l'autre. Et par cela, chacun a la force de toute la société. C'est pourquoi, bien que chaque homme soit un, il a toutes les forces de la société.
0: Excerpt 4 from Bala Sulam.
1: Extrait numéro 4 de la lettre 4 du Bala Sulam. Il ne te manque rien sauf de sortir dans le champ que le Créateur a béni et de ramasser tous ces membres affaiblis qui se sont affaiblis de ton âme et de les joindre en un seul corps. Et dans ce corps complet, le Créateur fera résider sa Shrina en lui de façon permanente, sans aucune interruption, et la source d'une grande intelligence et des rivières supérieures de lumière seront comme une source qui ne s'interrompt pas. Est-ce que cela fait partie de notre travail, de s'émouvoir des questions des amis, de voir à quel point cela fait avancer le cours? Oui, bien sûr, je suis très ému par vos questions. Et chaque fois, cela m'oblige à éveiller encore et encore toutes sortes de discernements que j'ai déjà traversés. Mais lorsque je les répète, cela renouvelle pour moi beaucoup de choses de façon spirituelle. Pas simplement dans la connaissance ou autre chose de façon spirituelle. C'est pourquoi je pense que tous doivent aspirer à entendre ce que disent les amis et ce que je réponds, car par cela, justement, nous construisons le réseau de connexion entre nous. Le cli commun, d'où cela provient-il? D'où cela arrive-t-il? D'où cela se construit-il? De ce que chacun pose une question et que tous se posent des questions, je réponds et tous s'efforcent de comprendre la réponse et de s'inclure aussi bien de la question que de la réponse. Les kabbalistes écrivent que tout est construit sur la réponse et la question, sur la question et la réponse. Comme nous venons de l'apprendre du Rav, on devrait vouloir comprendre ce qu'il répond et également comprendre la question et la relation entre les deux. Alors, servons-nous de cette leçon pour établir un filet de connexion, un réseau de connexion entre nous et passons à un atelier silencieux. Ouvrons notre cœur et aspirons à entendre le Rav et les amis pendant le cours. Ouvrons notre cœur et aspirons à entendre le Rav et les amis pendant le cours.

0: שלום. בחלק הראשון נלמד שיעור של הרב מתאריך ה-21 לחמישי.
1: Bonjour. En première partie, nous allons revoir une leçon du 21 mai 2002 qui portait sur l'article « Que signifie la moitié d'un shekel dans le travail 2 ?» que vous pouvez trouver dans les écrits du Rabash. Il s'agit de l'article 20. Nous allons lire cet article ensemble dans la dizaine et nous avons 32 minutes pour ce faire. Que signifie la moitié d'un shekel dans le travail 2? Voici que l'Écriture dit, « Lorsque tu recenseras la tête des enfants d'Israël, chacun donnera le rachat de son âme pour le Créateur. Il n'y aura pas parmi eux de fléau lors de leur recensement. Ceux-ci donneront tous ceux qui passent parmi les recensés, un demi-shekel selon le shekel sacré. » Le riche ne multipliera pas et le pauvre ne diminuera pas du demi-shekel pour donner l'offrande du Créateur pour expier vos âmes. Et il faut comprendre, selon la voie du travail, ce que nous indique précisément le demi-shekel et non un quart ou trois parties de shekel, puisque tout le sujet est de connaître le nombre d'Israël. Et si c'est ainsi, que nous signifie précisément la moitié? De même, le riche ne multipliera pas et le pauvre ne diminuera pas. Pourquoi cela nous est-il fait entendre? Car même un petit enfant comprend que si l'on prend de quelqu'un moins ou plus, on ne connaîtra pas le nombre d'Israël. Et aussi ce que signifie, il n'y aura pas parmi eux de fléau. Il est connu que le but de la création du monde était parce que son désir est de faire du bien à ses créatures. Cependant, afin que ce bien soit dans la perfection, c'est-à-dire qu'il n'y ait pas en lui l'aspect de honte lors de la réception du bien et du plaisir, a été fait une correction appelée tsimtsum et dissimulation. Cela signifie qu'avant que l'homme puisse orienter ses actions afin qu'elles soient dans le but donné, il ne ressentira pas le bien et le plaisir, mais seulement lorsqu'il s'occupera de la Torah et des mitzvot, dans le but qu'il en résulte un plaisir pour le Créateur. Et ensuite, lorsqu'il aura déjà des kélim de don, alors se révèle le bien et le plaisir qui sont en dépôt dans la Torah et les mitzvot. Et il reçoit alors le bien et le plaisir qui étaient dans la pensée de la création pour laquelle il a créé le monde. Et étant donné que l'homme est créé par nature pour aspirer uniquement et seulement à son propre profit, d'où l'homme peut-il travailler sur l'intention de donner au Créateur, ce qui s'appelle que l'homme s'efforce lui-même dans toutes sortes de travaux afin que le Créateur en ait du plaisir, car alors le corps demande « Que te

0: Reviendra-t-il de ce que le Créateur ait du plaisir? N'est-ce pas que tu dois faire des actions dont toi tu auras du plaisir? Et pourquoi soudainement nos sages ont-ils dit « Toutes tes actions seront pour le nom du ciel »? Comment peut-on faire une chose contre la nature? De plus, le corps demande, et qu'importe aux créatures que les créatures agissent pour leur propre profit, c'est-à-dire qu'elles aient du plaisir, n'est-ce pas son désir de faire du bien à ces créatures? Il s'ensuit que d'un côté, il est donné à l'homme de jouir de la vie, c'est-à-dire qu'il travaille pour son propre profit, ce qui est naturel. Et d'un autre côté, on dit que l'homme ne doit pas aller selon la nature dans laquelle il est né, mais il doit travailler pour le profit du Créateur. Et autant qu'on donne à comprendre par toutes sortes de justifications, le corps ne peut pas comprendre cela. Même si parfois le corps consent qu'il vaut la peine de travailler pour le profit du Créateur, mais lorsque vient le moment de l'action, c'est-à-dire qu'il se tient devant une chose dont le corps jouira et qu'il doit y renoncer du fait qu'il n'en résultera aucun profit, mais seulement pour le Créateur, alors le corps choisit son propre profit et renonce au profit du Créateur. C'est pourquoi il en ressort pour nous deux choses. Aleph, étant donné qu'il faut croire aux paroles de nos sages, qu'il faut tout faire pour le nom du ciel, bien que le corps ne comprenne pas cela après toutes les explications qu'on lui donne, c'est pourquoi nos sages ont dit, et ainsi a statué le Rambam dans la pratique, et voici ces mots, c'est pourquoi lorsqu'on enseigne aux petits et aux femmes et à la généralité des gens du peuple, on ne leur enseigne qu'à travailler par crainte. Et afin de recevoir une récompense, jusqu'à ce que leur raison grandisse et qu'ils deviennent plus sages, d'une sagesse supérieure, on leur révèle ce secret peu à peu.
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0: Que nous avons distingué quand il est déjà permis de leur révéler ce secret peu à peu. Mais le début du travail de l'homme, au moment où il commence le travail, il est nécessaire de parler au corps qu'il vaut la peine de renoncer à des plaisirs matériels, qui ne sont qu'un aspect de lumière fine, par rapport au bien et au plaisir qui se trouvent dans la Torah et les mitzvot. Il s'ensuit dans la mesure où il croit et la croyance lui l'illumine, alors le corps consent à échanger un petit plaisir contre un grand plaisir. Comme dans la matérialité où l'homme donne son effort, ce qu'il a acquis comme salaire pour son effort, et il donne cela afin d'obtenir de la nourriture pour subvenir à sa maison, étant donné qu'il a plus de plaisir à acheter des produits pour sa maison qu'à garder l'argent qu'il a acquis par l'effort. Et de même, dans la mesure où la croyance lui l'illumine et qu'il ressent qu'il aura un plaisir plus grand par son occupation dans la Torah et les mitzvot, alors il est capable de renoncer à des biens, à des plaisirs matériels afin d'obtenir des plaisirs plus grands. Cependant, il arrive parfois que l'homme reçoive une descente dans la croyance qu'il recevra une récompense. Alors il lui est certainement difficile de renoncer à des plaisirs matériels. Mais s'il se garde et qu'il se trouve dans un bon environnement, le corps ne s'oppose pas à ce travail, car cela n'est pas appelé contre la nature, car il dit qu'il recevra une récompense plus grande, c'est-à-dire un plaisir plus grand de ce qu'il accomplit, la Torah et les mitzvot. Il s'ensuit que cette raison est une raison forte qui peut obliger l'homme à renoncer à des plaisirs matériels que la Torah a interdits. Et tout cela afin de recevoir des plaisirs plus grands. Bête, étant donné que l'homme doit parvenir à ce que toutes tes actions soient pour le nom du ciel, c'est-à-dire contre la nature, et cela est du fait de la correction, de la création, qui est que les créatures puissent recevoir le bien et le plaisir sans l'aspect de honte. Alors a été donnée une correction, que l'homme doit diriger, que tout ce dont il jouit, ce n'est que du fait de l'utilité du Créateur. C'est-à-dire que le Créateur se réjouit de ce que les créatures jouissent, car telle était la finalité de la création. Cependant, parfois, le corps ressent qu'il est impossible qu'avec la même raison et la même compréhension qu'il avait lorsqu'il a commencé à travailler le travail sacré, avec cette même raison, il se trouve tout le temps et qu'il n'a aucune progression, si ce n'est dans la quantité seulement. Et lorsqu'il commence à poser des questions à ce sujet, cela s'appelle ce que nous avons demandé. Qu'est-ce que sagesse et qu'est-ce que sagesse supérieure? La sagesse est appelée ainsi lorsqu'il accomplit déjà la Torah et les mitzvot. Et une sagesse supérieure est appelée ainsi lorsqu'il veut comprendre la notion de la Torah et des mitzvot. Et à quel état cela doit amener l'homme, ce qui est appelé l'intention, c'est-à-dire qu'il vise avec l'accomplissement de la Torah et des mitzvot, que cela doit l'amener à un certain degré. Et cela est appelé une sagesse supérieure. Alors on commence à lui révéler ce secret, à savoir, qu'est-ce que le travail lishma? C'est-à-dire qu'on commence à lui faire comprendre qu'il faut travailler, non dans le but de recevoir une récompense, mais que tout soit uniquement et seulement pour l'utilité du Créateur. Et au moment où il atteint une sagesse supérieure, c'est-à-dire qu'il commence à comprendre que dans la Torah et les mitzvot, il y a certainement quelque chose à propos de quoi il est dit, car c'est votre sagesse et votre intelligence aux yeux des peuples, mais qu'il y a là une notion de dissimulation, alors on lui dit que c'est vrai, il y a là une dissimulation du fait de la correction. Car le but est que l'homme doit parvenir à l'adhésion au Créateur, et cela, on l'atteint par l'équivalence de forme, appelée que tous ses actes soient dans le but de donner. Et ici, l'homme commence à être un serviteur du Créateur, car dans le travail, l'explication est serviteur du Créateur, c'est-à-dire qu'il travaille pour l'utilité du Créateur et non pour son utilité à lui. Alors le travail qu'il accomplit, c'est-à-dire le fait qu'il veuille travailler pour l'utilité du Créateur et non pour son utilité à lui, c'est le commencement où l'homme commence à entrer en exil sous la domination du désir de recevoir pour soi. Et il n'a aucun espoir de sortir de cet exil, si ce n'est qu'il a besoin de la miséricorde des cieux, c'est-à-dire que le Créateur lui-même le fera sortir de l'exil, comme ce fut en Égypte, comme il est écrit dans la Haggadah. Et le Créateur nous a fait sortir d'Égypte, non par l'intermédiaire d'un ange, mais le Créateur béni soit-il en sa propre gloire et en lui-même. Cependant, le fait que l'homme ressente qu'il est en exil, sous la domination du désir de recevoir pour soi, l'homme ne peut pas le ressentir d'un seul coup, c'est-à-dire